0: Ce soir, une femme au parcours extraordinaire, entrepreneuse franco-américaine, investisseuse, ambassadrice de la gastronomie française, fondatrice de D'Artagnan, entreprise américaine de gastronomie haut de gamme créée à New York, fille du chef étoilé André Daguin. Elle va développer la promotion de la gastronomie, de la culture gascogne dont elle est originaire aux États-Unis. Une aventure majeure et un héritage culinaire familial au cœur de Y'a pas que Paris dans la vie. Bonsoir Ariane Daguin.
1: Bonsoir, merci beaucoup de m'accueillir.
0: Voilà, l'accent, on peut pas le louper là.
1: Quel accent?
0: Ah là là, oui.
1: Alors je ne comprends pas de quoi vous parlez.
0: Mais je comprends. C'est moi qui ai un accent en fait pour vous.
1: Ouais.
0: Exactement. Je suis d'accord. Je suis très heureux de vous accueillir. Je suis très content que vous soyez avec nous parce que vous avez un parcours, je l'ai dit, extraordinaire, résolument positif et très inspirant. Alors pour comprendre, vous avez compris le mécanisme de cette émission, on remonte le temps pour comprendre comment vous êtes arrivé à construire tout ce que vous avez mis en place. Vous êtes né à Paris, Ariane. Mais alors.
1: C'était une erreur.
0: J'allais le dire. C'est parce que vos parents étaient à l'école hôtelière à ce moment-là.
1: C'est ça. Oui. Je suis rentré très vite. Je pense que je marchais pas encore. Hein. Je devais avoir 8, 9 mois.
0: Oui, parce que vous êtes arrivé après dans le Gers à 7 mois, hein, 6,
1: c'est
0: 7 mois, quelque chose comme ça. Vous regrettez que ce soit marqué Paris sur la carte d'identité ou pas?
1: Un peu.
0: J'imagine. Bon, alors, très rapidement, voilà, vos parents, on l'a dit, sont à l'école hôtelière. Votre histoire, elle commence à Auch. Enfin, en tous les cas, voilà, sur cette belle région, le Gers, la Gascogne, sans qu'on rentre dans le détail, quelles sont les images tout de suite qui vous viennent en tête quand on parle de cette belle région, qui est la vôtre ?
1: Alors, pour moi, c'est mon enfance, donc c'est des terrains vallonnés où, avec mon cheval ou mon vélo, je partais galoper, et avec les copains, on faisait les 400 coups dans la campagne. Auch, c'est une petite ville. Donc à vélo, on est à 5 minutes de la campagne de suite. Mais c'est aussi, c'est un peu le caractère de D'Artagnan. Eh ben c'est ça, c'est aimer faire la fête, aimer manger, aimer boire, danser, chanter avec les copains, en parler après.
0: Il y a un bon état d'esprit, c'est convivial.
1: Être un peu grande gueule et raconter après les exploits.
0: Okay.
1: Et quand on fait des exploits, c'est un peu avec panache pour pouvoir en parler après, justement.
0: Alors, on va justement l'évoquer tout ça. Vous êtes issu de toute une lignée hein, de restaurateurs, 7e génération, je crois, avec vous. Vos arrière-grands-parents avaient une auberge que vos arrière-arrière-grands-parents possédaient déjà.
1: À Saint-Jean-Poudj, oui.
0: J'allais vous demander où c'était.
1: Oui.
0: Territoire céréalier, viticole. Ça fait 7 générations.
1: Polyculture. Non, c'est très important, la polyculture, parce que c'est, en fait, c'est l'avenir du monde. De la polyculture, il faut retourner à la biodiversité, et le Gers et la Gascogne, c'est l'exemple de ça. Il y a deux générations, il y a même une génération où l'homme était dans les champs, il s'occupait du bétail et des champs, et la femme était près de la maison avec les jardins, les volailles, gaver les canards et les oies, s'occuper du cochon et des poules.
0: Vous avez une enfance qui est géniale, elle se passe dans l'hôtel-restaurant de vos parents, c'est là où vous grandissez, vous partagez cette enfance, je crois que vous avez des frères et sœurs, vous n'êtes pas toute seule.
1: Un petit frère et une petite sœur.
0: Et ben voilà. À quoi il ressemblait l'hôtel-restaurant dans les souvenirs vous avez de votre enfance? Quelles sont les odeurs qui remontent comme ça?
1: Alors, bon, il y avait les endroits permis, les endroits interdits. On n'avait pas trop le droit de se balader dans le restaurant pendant le service. Bon, on enfreignait un peu, hein, de temps en temps quand même.
0: Restaurant étoilé, hein, précisons-le.
1: Oui, de macarons. Mais quand même, c'était une vie de rêve. Enfin, les copains, les copines, j'avais le droit de les amener après l'école à 5h de l'après-midi dans le garde-manger. On faisait des raids dans le garde-manger. Dans le garde-manger, il y avait des saucissons, les jambons qui pendaient. On se faisait des goûters extraordinaires.
0: Vous mangez les biscuits, les glaces à la maison, les saucissonnades et vous tranchiez les jambons, Ariane.
1: Ouais,
0: c'est vrai?
1: Ouais.
0: Vos copains devaient être contents. Ils avaient une copine qui était cool, là.
1: J'étais très populaire à l'école.
0: Oui, j'imagine. C'est comment, derrière l'hôtel, restaurant, il y a l'environnement, il y a la nature, il y a des forêts. Vous grandissez quand même dans un endroit qui est quand même sympathique.
1: Oui. Non, c'est très rural. On sort, je vous dis, en 5 minutes, même pas, on sort de la ville. Bon, nous, on est en haute ville, donc il faut descendre à vélo. C'est un peu plus dur de remonter après. Mais là, de suite, c'est la campagne.
0: Oui.
1: Et la campagne rurale avec, justement, cette polyculture, un peu de tout. Et ce goût de tout et ce bon goût, parce que, justement, on apprécie les bonnes choses qu'on a en petite quantité, mais bonnes.
0: Votre papa André Daguin, c'est l'inventeur, le promoteur du magret qu'il met à son menu dès 1959. C'est des plats audacieux comme un foie gras aux langoustines ou encore une glace de haricots blancs. Vous alliez à l'école juste derrière,
1: oui.
0: Parce que votre école était quasiment derrière l'hôtel-restaurant,
1: oui.
0: C'est ça ?
1: Oui, oui, dans la rue Guinemer, la rue à côté. Oui.
0: Qu'est-ce qui vous revient comme ça quand vous pensez à la cour d'école ?
1: Alors, la cour d'école, voilà, une cour d'école normale, la maternelle, puis les...
0: Pas normal, normal, il n'y avait pas de garçon.
1: Non, c'est une école de filles, ouais. Oui, effectivement. Et puis, mais vraiment, tout près de... Il y avait qu'à monter un peu la côte, passer le virage. En passant le virage, il y avait à l'époque la caserne des pompiers, là, donc on s'arrêtait toujours un petit moment pour les regarder jouer à la pétanque, faire des étincelles quand ils faisaient des carreaux. Et le jardin du musée, qui était là aussi à côté, ouais. Où on allait... essayer d'attraper les têtards et on tombait une fois sur deux dans la petite mare là. Et puis voilà, on rentrait à la maison et on allait directement au garde-manger.
0: Ouais. Le souvenir marquant, vous l'avez évoqué, c'est la mairie et son alarme qui était liée à la caserne des pompiers. Vous ne rentriez pas tout le temps faire vos devoirs à rien d'aguin parce que je crois que vous les observiez comme ça du coin de l'œil, les pompiers.
1: Ces batailles qu'il faisait, enfin ces concours de pétanque, c'était ouais. Assez extraordinaire. Ouais, il y avait un gars en particulier, je ne me rappelle plus son nom, mais il faisait des carreaux sans arrêt et on était là à lorgner à essayer de voir, parce que ça faisait des étincelles.
0: Bien vraiment. Sûr. Ouais. Alors, les petits plats dans les grands, 100% produits locaux, vous avez beaucoup de chance parce que vous avez le droit de manger dans la salle du restaurant les jours de fête, les dimanches, c'est des moments privilégiés. Vous observez beaucoup vos parents travailler et vous partirez aussi un peu en dehors de cette région et dans un instant, on parlera de votre grand-mère paternelle et de sa sœur, votre grande-tante, qui, elle, vous emmenait dans les Pyrénées.
1: Oui.
0: Parce qu'on pouvait respirer. C'était oui. Bon pour les poumons, c'est ça ?
1: Ben, à l'époque, oui, c'était ça. Il y avait encore... Enfin, je ne veux pas être quand même l'ancêtre là, hein, sur ce plateau, mais il y avait, enfin, surtout dans les yeux de ma grand-mère, il y avait cette hantise de la tuberculose.
0: Ah, oui, oui.
1: C'était le truc. Et donc, il fallait aller prendre l'air. Donc, on allait prendre l'air dans la montagne.
0: Eh ben, on ira dans les Pyrénées et on observera les souvenirs que vous en avez gardés. Allez, on change de région, si vous voulez bien, avec plaisir, ce soir, à Ariane Daguin. Chaque jour, Benoît Prospero passe en revue les idées de celles et ceux qui consacrent leur vie au monde du vivant. Et dans la Revue des Merveilles, aujourd'hui, on vous emmène dans une brasserie pas comme les autres. On rappelle, et on en a parlé juste avant pour l'antenne, que l'abus d'alcool est dangereux pour la santé.
2: Alors, est-ce que produire en respectant les ressources que nous offre la planète, c'est possible ? On a trouvé le brasseur du futur qui fabrique sa bière grâce aux rayons du soleil. Bienvenue avec ici Belfort Montbéliard en Franche-Comté, dans le Doubs, dans le pays de Montbéliard, dans un village qui s'appelle Dampierre-les-Bois. C'est ici, donc, qu'il existe depuis 2023 une microbrasserie qui fabrique sa bière grâce à un four solaire. Ah ben exactement, et cet enfant s'appelle Romain Zamboni. Et donc, ah ben un four solaire, est-ce que vous voyez à quoi ça ressemble ? Vous voyez, c'est cet appareil, vous savez, composé de petits miroirs qui réfléchissent les rayons du soleil en un seul point, ce qu'on appelle le concentrateur solaire donc. Et de ce point, ben l'énergie est renvoyée, alors par exemple ici, pour alimenter un chauffe-eau qui va donc chauffer ce qui deviendra la bière. Plus clairement, Romain Zamboni...
3: C'est comme avec une loupe par exemple, on va concentrer le soleil, on va empiler, on pourrait dire, les rayons du soleil. On arrive à être largement au-dessus des 100 degrés qui sont nécessaires pour faire bouillir.
2: Et alors, on se dit, bah, du coup, on est dans un système inépuisable.
3: Pour tout ce qui est chaleur, oui, effectivement, c'est une énergie qui est gratuite, qui est inépuisable, et qui est disponible gratuitement et partout.
2: Eh ben oui, ça paraît fou, mais c'est vraiment vrai. Et là, eh ben, on vous voit arriver. Qu'est-ce qui se passe s'il n'y a pas de soleil ? Eh ben, Romain va nous le dire.
3: C'est pas grave, parce que on n'est pas obligé de brasser tout le temps. Donc, on choisit les jours de brassage en fonction de l'énergie qu'on a qui est disponible, donc en fonction de l'ensoleillement.
2: Et voilà. Et juste une précision. Autant Romain, c'est le premier brasseur à faire ça, autant dans d'autres métiers en France, hein, certaines et certains utilisent les fours solaires, par exemple, des cuisiniers pour cuire des plats, des boulangers pour le pain, des traiteurs lors d'événements, des agriculteurs pour sécher les fruits, les légumes, encore les céréales. Bref, oui, un four solaire, c'est possible et ça existe. Ah, et au fait, si l'on revient à Romain, en plus du solaire, il utilise quel produit ? Vous n'êtes pas prêt ?
3: Du malt qui vient d'une petite malterie en Haute-Savoie, en bio évidemment, et puis le houblon vient d'Alsace, donc français et bio.
2: Non mais juste, merci. Une production à la chaleur solaire, des ingrédients bio et on rajoute une consigne appliquée sur les bouteilles qui sont en verre, plus valorisation des déchets, plus une sensibilisation active auprès du public. Que dire à part que c'est une merveille. Est-ce que le public est au rendez-vous? Il a décidé de passer de 150 à 500 litres par jour. Voilà, merci ici Belfort-Montbéliard et merci Romain Zamboni de Dampierre-les-Bois. Le site microbrasserieeli.fr. L'alcool est dangereux pour la santé.
0: Ariane Daguin, vous avez envie de réagir, c'est sympa, c'est bio, c'est artisanal tout ça.
1: Ça me fait penser à des vacances avec ma fille, qui maintenant a la

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0: 7 générations une aventure entrepreneuriale de renom. On va parler de votre enfance à Auch et on évoquait un instant, pour ceux qui nous rejoignent, vos vacances dans les Pyrénées avec une grand-mère, avec une tante, parce que c'était bon pour les poumons. Quels souvenirs vous avez des Pyrénées ou des Hautes-Pyrénées? Vous vous souvenez de l'endroit où vous alliez précisément à Arène-Daguin?
1: Oui, alors bon, souvent à une petite ville qui s'appelle Argelès-Gazost, ouais. Mais aussi à Luchon.
0: Ah,
1: à Luchon, où un hôtelier était aussi un grand copain à mon père. Il avait l'hôtel Poste et Golf. Il s'appelait Père Affite, hein, et on est devenu très copine avec sa fille, hein, et je l'ai retrouvée. Elle est venue aux États-Unis relativement plus récemment. Je l'ai retrouvée, elle habite à Brooklyn, et maintenant, ensemble, on fait un petit truc sur Instagram, ça s'appelle Voilà Voilà Kitchen.
0: C'est génial.
1: Et on fait des petites recettes, et on s'amuse beaucoup. Ouais.
0: Argelès-Gazost, c'est près de Lourdes. Je salue les Argelésiens et les Argelésiennes qui nous écoutent au cœur du château et des anciens lavoirs. Ce sont vos souvenirs d'enfance, d'adolescence, mais deux salons, deux ambiances, parce que les Pyrénées, d'accord, mais il y avait Cannes avec l'autre grand-mère.
1: Oui. Ouais, ouais, ouais.
0: Alors là, c'est les Alpes-Maritimes, c'est encore autre chose là.
1: C'est ça, du côté maternel, on avait la honte de la famille paternelle, on avait les grands-parents végétariens.
0: Ouais, c'est terrible ça. Vous n'aimiez pas du tout parce qu'elle vous a nourri au Pambagna.
1: Alors non, elle faisait très très bien la cuisine.
0: Hein. Elle faisait du poisson au fenouil, je crois.
1: Oui, oui, oui, elle rôtissait des poissons entiers au fenouil, elle faisait des Pambagna délicieux.
0: Ah, pas pour ça.
1: Mais, ah non, mais nous on râlait tout le temps, on appelait la maison, mais enfin, comment? On ne mange pas de viande ici, on va dépérir.
0: Ouais, ouais.
1: Alors qu'on était très très bien nourris et très heureux et j'ai un souvenir, j'ai encore l'odeur, là, en vous parlant, de ce Pambagna et cette allée dans les îles de Lérins, qu'on traversait ces allées d'eucalyptus pour aller dans la petite crique secrète, pour aller faire le pique-nique. Et on savait que le Pambagna était là dans le panier, et puis on avait hâte d'arriver.
0: Parce que justement, hein, les îles de Lérins, ça fait aussi partie de ces lieux que vous aimez. Vous avez des images, j'imagine, du massif de l'Estérel là, qui arrive par exemple.
1: Alors, c'est marrant dans les oreilles, j'entends la mer, je sais pas, c'est bizarre.
0: C'est tout à fait par hasard.
1: Incroyable.
0: Qu'est-ce qui vous vient à Arène-Daguin quand vous entendez la mer comme ça et qu'on parle
1: Le Pambagna. Mais aussi les oursins.
0: Ah,
1: ça c'est quelque chose. J'adore les oursins.
0: C'est vrai?
1: Vous aimez les oursins?
0: Pas du tout. Moi, ils m'ont piqué un jour, donc je leur en veux toujours.
1: Moi, j'adore ça. On y allait avec les ciseaux, on ouvrait les oursins, les ciseaux, on les mangeait comme ça, là, dans l'eau. Même dans l'eau.
0: Bon, alors, les Reims, ce sont des deux grandes îles, hein, Sainte-Marguerite et Saint-Honorat. Vous vous souvenez de ces îles-là? Vous les avez visitées, j'imagine. Il y avait un monastère. C'est des lieux où vous retournez. Parlez de l'eucalyptus, de ces odeurs qui reviennent. Quel lien vous entretenez avec ces lieux aujourd'hui?
1: Je n'y suis jamais revenu.
0: C'est pas vrai.
1: Non.
0: Donc, depuis gamine, depuis adolescent.
1: Oui.
0: Vous n'avez pas envie d'y aller?
1: Ben, j'ai le souvenir de mon grand-père, de ma grand-mère, et je pense que ça me manquerait, tu vois, d'y aller et de voir qu'ils sont pas là, quoi. Mais de façon générale, hein, il faut pas. Mais quand je reviens dans un lieu où j'étais quand j'étais petite, tout d'un coup, ce lieu me paraît beaucoup plus petit, beaucoup moins impressionnant.
0: C'est toujours la même impression qu'on a chacun. Donc
1: Le lycée de filles à Auch, les copains Cassassus qui ont repris l'hôtel depuis, ont ouvert un restaurant, là, la cantine, dans l'ancien lycée. Maintenant, c'est devenu une opération immobilière. Et quand je vois les classes et le préau et là où on batifolait, je trouve tout très petit, très étriqué, alors qu'à l'époque, c'était immense.
0: Alors, vous faites bien de parler de batifolé. On a compris tout à l'heure que vous aimiez faire la fête, que c'est propre aussi à votre région. Vous étiez au lycée Pardaillan, il me semble, le nom de votre lycée.
1: Oui.
0: Une époque où, voilà, qui est intéressante, parce que vous qui portiez le tablier rose dans une école, vous en parlez tout à l'heure, où il n'y a que des filles, là, c'est la mixité.
1: Oui.
0: Donc, c'est l'adolescence. J'imagine aussi que c'est les premiers émois, les premières émotions et les premières fêtes. Et chez vous, quand on fait la fête, on peut entendre ça. Alors pour ceux et celles qui ne connaissent pas Arène-Daguin, qu'est-ce qu'on entend là?
1: On peut dire occitan, mais en fait c'est du gascon.
0: Ouais.
1: Y a notre hymne national en Gascogne, c'est le Secanto. C'est pas tout à fait celui-là, mais ça ressemble un peu.
0: C'est le train, celui-là là. C'est le train qui va vers Pau, je crois.
1: Ouais. Alors que le Secanto, c'est plus je chante pas pour moi, je chante pour mamie, etc. Et ce sont des chansons qu'on chante régulièrement chaque année pour Pentecôte à Vic Fezensac pour les fêtes de Vic, où je retrouve chaque année mes amis d'enfance pour 3 jours, 3 nuits de fête. Voilà.
0: Votre adolescence et les premiers petits boulots, c'est en cuisine. Vous avez des souvenirs où vous faisiez les concerts avec votre grand-mère, le foie gras, les cèpes. Vous vous souvenez de cette période-là?
1: Oui. C'était dans la cour intérieure de l'hôtel.
0: C'est génial de partager ça avec des grands-pères, des grands-mères. Tout le monde n'a pas la chance de connaître ses grands-parents, encore une fois.
1: C'est vrai. Et c'est par elle que j'ai appris autant, sinon plus, qu'à la cuisine de mon père. Puisque à la cuisine de mon père, c'était clair, ça n'a jamais été dit, mais c'était clair que c'est mon frère qui allait reprendre. Et donc, il avait son plan de stage.
0: Ouais.
1: Et moi, j'aidais là où il fallait. Je plumais les canards quand ils arrivaient. Voilà,
0: alors, depuis 20 heures, on vous écoute, hein, on se dit, elle va aller travailler dans la gastronomie, elle va peut-être passer derrière les fourneaux, elle va faire autre chose. Et vous décidez d'être journaliste.
1: J'adore écrire. C'est clair qu'on me veut, on ne me veut pas dans la, dans la gastronomie. Il y a une espèce d'atavisme. J'étais dedans, dans la marmite.
0: Tout petit, quoi.
1: Ouais.
0: Bien sûr.
1: Tout autour de moi, c'était que la gastronomie. En Gascogne, on ne vit que pour la gastronomie. Soit on est dans le vin de Madiran ou de Saint-Mont, l'Armagnac, soit on fait des foie gras, soit on est fermier ou on fait pousser du tournesol, du maïs. Enfin, tout le monde est dans la gastronomie d'une façon ou d'une autre, pas que dans la restauration. Et donc, je voulais voir qu'est-ce qu'il y avait d'autre. Et en plus, j'aime beaucoup écrire. Donc, je me suis dit, pourquoi pas journalisme.
0: Et vous partez à Toulouse?
1: À Toulouse, un an. Ça n'a pas duré très longtemps.
0: Qu'est-ce que vous faites à Toulouse?
1: Sciences Po. Je démarre Sciences Po pour devenir journaliste après.
0: Ouais. Ça va un peu un petit canard quand même de la famille. C'est vrai? Parce que vous me dites, on ne voulait pas de moi dans la cuisine, dans la gastronomie.
1: On ne voulait pas de moi. À nouveau, ça n'a jamais été dit. C'était quelque chose qui, à l'époque, était normal. Les filles partaient, suivaient un mari, et les garçons restaient et reprenaient la boîte. C'était normal.
0: Bien. Toulouse, vous y restez un an, mais il y a l'appel de l'ailleurs. Et dans un instant, on ira, alors on va aller loin, vous allez partir aux États-Unis, un peu comme ça, je vous poursuis sur un coup de tête, vous nous direz, vous allez peut-être vivre votre American Dream, et puis alors vous allez surtout découvrir des choses extraordinaires qui fait que vous allez y rester et y faire une carrière superbe. On va en parler dans une poignée de secondes avec vous, Arène Daguin. On reste en France avec une autre belle initiative, ici ça entreprend, c'est votre rendez-vous quotidien pour soutenir les entrepreneurs. Aujourd'hui, Catherine Quicandon, vous nous proposez une jeune femme qui a décidé de prendre en main un problème féminin, les douleurs menstruelles. Une idée qu'elle a eue pendant ses études et qu'elle a concrétisée.
2: À Wettolsheim, au sud de Colmar, dans le Haut-Rhin, on a chaud.
3: Attention, c'est très chaud. J'ai réussi à le récupérer, ça sort du four. C'est brûlant.
2: Alors non, ce n'est pas si chaud que ça et ça ne sort pas du four, mais de la tête d'une jeune entrepreneuse de 24 ans, Salomé Kloumann. Il s'agit de Warmly, une culotte chauffante pour soulager les douleurs des règles, d'endométriose ou de lombaires.
4: Il y a des filaments en fibre de carbone sur le devant et sur le derrière. Et dans la petite poche, il y a une batterie qu'on place et elle est toute légère et ça va chauffer le devant, le dos et le bas.
2: Trois niveaux de température pour s'adapter à l'intensité de la douleur. La batterie a une autonomie de 4 heures environ. Salomé se fournit en Chine, mais elle organise seule toute la logistique depuis l'Alsace. Les culottes sont en vente depuis février seulement, mais elle a déjà des commandes de Belgique, du Pays-Bas, du Royaume-Uni et de l'Allemagne. C'est plutôt classe et les retours clientes sont très positifs.
4: Notamment de mamans qui ont acheté pour leur fille en me disant que leur fille adore, ça leur permet aussi de prendre beaucoup moins d'antidouleurs durant la journée ou de se sentir moins gênées à l'école parce qu'elles n'ont plus besoin de prendre leur grosse bouillotte. Mais aussi surtout des mamans qui me disent qu'elles sont très reconnaissantes que je fasse ça pour les femmes et qu'elles auraient trop aimé avoir ça quand elles étaient plus jeunes.
2: C'est vrai que l'on a tout essayé de multiples remèdes et d'astuces de grand-mère, pas toujours efficaces à 100%. Le prix de cette culotte chauffante, un peu moins de 90 €, un prix qui se justifie par la technologie intégrée et par le fait qu'elle se met par-dessus votre culotte, donc vous n'êtes pas obligé d'en avoir plusieurs et surtout, elle se lave sans problème. Par ailleurs, Salomé commence à développer des partenariats avec des mutuelles. Comment Salomé a eu envie d'entreprendre dans ce domaine?
4: Alors simplement, je souffrais énormément au ventre et au dos et je trouvais que les solutions actuelles, c'était pas du tout optimal. Par exemple, la bouillotte, elle n'est pas du tout discrète ni pratique, un peu lourde et on doit réchauffer l'eau toutes les demi-heures. Donc j'ai pensé aux habits de ski qui sont chauffants, comme par exemple les gants, et je me suis dit qu'on pouvait tout simplement intégrer cette technologie dans une culotte.
2: Plus d'infos sur warmly.fr, W-A-R-M-L-Y. Merci à Ici Alsace pour cette idée qui apaise. Ici, ça entreprend dans le Haut-Rhin avec Warmly, une culotte chauffante qui change la vie des femmes et des autres. Oui, parce que quand on a mal au ventre, tout le monde a mal au ventre.
0: Merci Catherine Quicandon. Nous, on n'a pas du tout mal au ventre avec Ariane Daguin. On est même en train de se régaler. On va aller faire un tour aux États-Unis dans un instant. Vous allez y partir à l'âge de 18 ans, c'est jeune, hein, de partir comme ça.
1: Oui, mais j'avais rien à perdre.
0: C'est vrai, bah vous avez même tout à gagner, parce que vous allez y vivre une aventure totalement extraordinaire. Vous allez surtout découvrir qu'ils ne savent pas vraiment faire du foie gras là-bas. C'est un peu de la conserve, que ce n'est pas terrible, et vous allez avoir une belle idée de génie. Vous allez créer une entreprise, notamment d'Artagnan. On en parle dans un instant, avec plaisir. Ariane Daguerre est votre invitée. Parcours très inspirant ce soir, sur ICI.

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13: C'est une jolie passerelle entre la France et les États-Unis qui se dessine ce soir avec notre invitée Ariane Daguin, chef d'entreprise franco-américaine, aujourd'hui fondatrice de D'Artagnan, dont nous allons parler dans un instant. C'est toute sa culture gastronomique gasconne qui s'invite dans sa vie. Mais là, tout de suite, on va prendre la direction de Big Apple. À 18 ans, vous partez aux États-Unis, vous êtes fan des grands espaces. De toute façon, vous êtes fasciné par l'idée de cette notion de liberté. Puis en plus, vous avez parlé de chevaux tout à l'heure, vous adorez les chevaux.
14: Oui.
13: Et les cow-boys.
14: Oui.
13: Du coup, vous allez aux États-Unis.
14: Oui. Et je me suis complètement trompé, j'arrive à New York, il n'y a pas de cow-boys.
13: C'est pas ça, quoi. C'est pas cette ambiance.
14: Grosse erreur.
13: Qu'est-ce que vous dites? Alors, s'il n'y a pas de cow-boys, il y a quoi? Il y a qui?
14: Alors, c'est quand même très grand. Il n'y a pas les grands espaces, mais... Tout est trop grand, tout est trop gros, les bagnoles sont énormes, les verres d'eau sont énormes, les glaçons sont énormes, tout est énorme.
13: Et ça vous convient pas?
14: Non, c'est surprenant. C'est pas... Non, ce qui me convient pas, c'est que j'arrive et que... Il n'y a rien à manger, en fait, c'est vraiment pas bon. Mais vraiment pas bon. En fait, le premier poulet que j'ai mangé aux États-Unis, je vous promets, je pense que en le mangeant, je me suis dit, il faut que je rentre à la maison. Ça, c'est pas possible.
13: Alors, vous n'êtes pas rentré tout de suite à la maison. Vous allez rentrer d'abord à la Columbia University en deuxième année de Sciences Po, ce que vous avez entamé à Toulouse juste avant, mais vous laissez tomber une fois de plus assez rapidement tout ça. Vous devenez jeune fille au pair, vous cherchez à financer vos études. Mais du coup, vous dites, bah mince, j'ai 18-19 ans, mais j'ai quand même une sacrée expérience, connaissance dans la gastronomie, de par votre enfance. Et là, vous dites, il y a peut-être un truc à faire. Là.
14: Ou pas encore. Là, au départ, c'était pas ça. C'était la survie. C'était les études sont très très chères aux États-Unis.
13: Ouais.
14: J'en avais pas conscience quand j'y suis arrivé. Donc, il a fallu trouver des petits boulots. J'ai trouvé un petit boulot dans la première et la seule charcuterie de New York, qui s'appelait Trois Petits Cochons à l'époque, pour me permettre de payer les études. Sauf que ça suffisait pas.
13: Ouais.
14: Donc, à la rentrée. D'abord, il s'est passé deux choses. Mes patrons, ils étaient deux associés, m'ont proposé de me garder à plein temps et de me faire la carte verte avec leur avocat, ce qui est assez rare et une bonne occasion aux États-Unis.
13: Carte de résident aux États-Unis, ouais.
14: C'est ça. Et d'un autre côté, de toute façon, j'avais pas assez d'argent pour revenir aux études. Qui me poursuivaient plutôt que je les poursuivais. Donc, c'était pas, peut-être pas plus mal. Ouais.
13: Alors, vous dites qu'effectivement, vous vous rendez compte que c'est pas terrible ce qu'on y mange. Vous observez les productions, les chefs américains. Vous trouvez que le foie gras, ils y connaissent rien, que c'est des produits en conserve.
14: Il n'y en a pas.
13: Il n'y en a même pas. Ouais. Ou alors ils les font venir à droite à gauche. Bon, ils les retravaillent peut-être. Bon, puis il y a histoire, à un moment donné, il y a deux personnes qui arrivent avec un foie gras sous le bras, là.
14: Oui.
13: Et c'est l'idée.
14: Alors, c'est vrai qu'il y a ce contraste aux États-Unis entre. À ce moment-là, entre d'un côté une alimentation et un choix d'alimentation vraiment, vraiment pas bon, ce poulet qui sentait le poisson, qui était nourri de je sais pas, de protéines de poisson, je sais pas de qu'est-ce qu'il leur donnait, et puis qui était vraiment mou et il n'y avait pas besoin de couteau pour de la bouillie, quoi. Et de l'autre côté, on sentait poindre quand même cette envie des Américains, cette curiosité vers la gastronomie et l'art culinaire.
13: très vite, vous décidez de créer votre propre entreprise, D'Artagnan. Non logique, qu'on a évoqué tout à l'heure, puisqu'on rappelle qu'il est né près de Lupiac, dans le Gers, au début du XVIIe. D'Artagnan s'est né en 1985. Alors, c'est pas que le foie gras, c'est le gibier, c'est le magret, c'est le jambon, c'est le canard, c'est les terrines, c'est tout ça. Vous devenez, je survole, parce qu'il nous faudrait plusieurs émissions, à un moment donné, avec cet American Dream, vous devenez premier distributeur mondial de foie gras et de volaille aux États-Unis.
14: Mondial, aux États-Unis.
13: C'est un peu le monde, les États-Unis. Mais vous devenez premier distributeur aux États-Unis sur l'ensemble des États, des 51 États. Oui.
14: S'il faut plusieurs heures, je reviens. Hein. Vous me dites quand vous voulez que je revienne.
13: Avec plaisir. Mais la progression, elle est extraordinaire. Je ne sais pas si vous avez le sentiment que ça va vite. Parce que vu
14: ça va très vite. Les deux gars en question dont vous parliez arrivent avec un foie gras dans les mains. Ils avaient tout prévu, de la ferme, de l'éclosoir, à l'élevage, au gavage, à l'abattage. Sauf la commercialisation. Donc ils sont venus nous voir, aux trois petits cochons. Mes patrons n'ont pas voulu rentrer dans le truc. Et moi, je me suis dit, c'est historique. Enfin, tout ça, c'est un peu par hasard quand même, hein, de revenir dans la gastronomie. Et là, comme foie gras arrive, devant moi, c'est je ne pouvais pas laisser passer ça.
13: Alors ça va aller tellement vite, et quand je vous parle de numéro 1, on pourrait se parler de ce sommet du G7, où vous êtes sous-chef de votre papa à ce moment-là, ça se passe à Paris, on est de retour à Paris.
14: Sous la pyramide.
13: Exactement, ouais. Pyramide du Louvre, G7, alors il y a François Mitterrand, il y a Helmut Kohl, on est en 1989, hein. Ouais. Il y a Margaret Thatcher, il y a George Bush, et vous faites goûter le foie gras à George Bush.
14: George Bush senior.
13: Père, ouais. Bien sûr, père. Faites goûter.
14: Si.
13: Il y a un goûteur.
14: Si. En fait, ce qui s'est passé, c'est que mon père me dit « Tu viens me donner un coup de main. » Moi, je vois une espèce de possibilité de faire un peu de pub pour D'Artagnan qui venait de naître, ma boîte. Et donc, j'arrive tout de suite et j'arrive avec des foie gras. Déjà, petite transpiration à la douane, parce que j'amène des foie gras américains en France. Ouais. Je sais même pas si c'est légal ou pas. Ça passe. Et puis ensuite, le chef du protocole de l'Élysée, qui était là et on avait fait le menu, mon père avait fait le menu, dit il n'est pas question de mettre un foie gras américain avec les autres foie gras dans l'assiette. Et on l'a fait quand même. Et donc, l'assiette avait 4 foie gras, dont le foie gras américain à 6 heures. Et à 6 heures dans l'assiette. Et à la fin du repas, on a eu l'opportunité d'aller et voir un peu comment ça s'était passé et si ça leur plaisait. Ouais. Mon père est allé en ligne droite voir le président Mitterrand et moi je suis allé directement voir le président Bush. J'avais dans la main une terrine pour lui montrer que c'était bien du foie gras américain. Et je lui ai dit, écoutez, vous avez apprécié le foie gras, j'ai vu les assiettes revenir, vous avez mangé, c'était celui qui était là en bas. Et il a dit, effectivement, ça m'a beaucoup plu. Je lui ai dit, c'est du foie gras que vous pouvez absolument avoir aux États-Unis. Et depuis, nous sommes fournisseurs de la Maison Blanche.
13: Extraordinaire dans votre parcours, parce que vous venez de le dire, vous êtes aujourd'hui encore un fournisseur officiel de la Maison Blanche. Vous avez, vous fournissez en foie gras et en volaille Barack Obama, Bill Clinton, Donald Trump encore aujourd'hui. Ça me paraît dingue. Hein.
14: Ouais. Enfin, Trump, pas trop, c'est pas son truc. Et Bill Clinton, c'était bien un moment, jusqu'au moment où Hillary a mis Bill
13: à la rue.
14: Non. Au régime sec.
13: Ah, pardon.
14: Au régime sec.
13: De régimes, elle l'a mis. Hein.
14: Ouais. Non, mais là, il a eu quand même une alerte cardiaque.
13: Ouais. Quand même.
14: Et. Et là, après ça, alors il continuait à acheter des pentas, des trucs comme ça pour la maison. Et puis, évidemment, tout ce qui était un peu plus luxueux ou gras pour les dîners de prestige. Mais pour l'appartement, c'était plus que des pentas. Après, des volailles très...
13: Très au garde à vous de me dire que vous avez fourni à Barack Obama, par exemple, les foie gras et les volailles. On va revenir sur cette relation que vous avez avec...
14: Très gourmand.
13: Très gourmand. Barack, je sais, fait partie des plus gourmands. Oui. On va reparler avec gourmandise d'ici 21h de ce parcours impressionnant d'Ariane Daguin. Ça marche ici, qu'en pensez-vous? Ça a marché pour vous, ça marche aussi en France. Je ne sais pas si vous lancez des défis, des challenges, ou si vous avez en tête un projet pour les prochaines semaines ou les prochains mois. L'homme que nous allons vous présenter ce soir va peut-être vous inspirer. Ça marche ici, qu'en pensez-vous? Un reportage dans le Grand Est avec Robin Bernot et Maxime Dillinger.
9: Pour tourner une page, un homme a parcouru 24 000 km à vélo.
10: Écoutez, je pense que c'est ressourçant.
9: Cet homme c'est Thomas Billot et il s'est lancé un défi hors norme, passer à vélo devant tous les McDo de France sans jamais s'y arrêter. C'est ainsi qu'il a souhaité se servir de son passé pour avancer. Cet aventurier, conférencier et ancien obèse vient tout juste de boucler ce Tour de France pas comme les autres. Avec ses 24 000 kilomètres, il est forcément passé ici, dans notre département, des journées bien chargées qu'il raconte à Maxime Dillinger.
10: Bah, une journée, ça ressemble à 4h15 debout, 5h20 sur le vélo, où je mets le casque, c'est un peu comme, ouais. Je dirais, comme la personne qui pointe au boulot. Et je roulais entre 10, 11, 12, 13 heures, 14 heures suivant les journées. Et 18 heures, 20 heures, j'enlève le casque et la journée est finie. Je mange, je me lave, je mange et au lit.
9: Alors cette aventure, Thomas l'a imaginée après un changement de vie. Il cherchait un moyen de marquer ce nouveau départ. Alors ici ça marche, enfin ça roule même. Mais vous, quel regard portez-vous sur ce défi ? Sophie par exemple trouve ça génial.
15: Ça permet justement de couper le quotidien, de se reconnecter à la nature, de méditer, de se retrouver soi, de faire une pause dans un monde où on n'a pas forcément le temps de faire des pauses. Et oui, c'est un bon challenge.
9: Et vous, tiens, est-ce que vous auriez pu le faire ?
15: Non. Pourquoi ? Parce que des petits challenges, oui, mais partir avec mon vélo, mon sac à dos, comme ça, j'ai un petit côté trouillard de m'aventurer comme ça, non, voilà.
9: Bon, parcourir plus de 20 000 kilomètres à vélo, peut-être pas, mais se lancer régulièrement des défis, tiens, est-ce que c'est important ?
15: Les projets, bah, c'est des moteurs, hein. Que ça soit personnel, familiaux, entre amis, voilà, enfin, c'est vraiment un moteur qui permet d'avancer, de pas se ratatiner, de s'ouvrir au monde. Non, je trouve que c'est vraiment... ça, c'est indispensable.
9: Si vous voulez en savoir plus sur l'aventure de Thomas Billot, je vous conseille d'aller sur son compte Instagram Billot. Ça s'écrit B-I-2-L-O-T. Il a documenté dessus toute son aventure.
13: Voilà, aussi qui a eu la même audace que vous, Ariane Daguin. 24, alors c'est un autre sujet, mais 24 000 kilomètres.
14: Ah non, mais moi j'ai mal aux fesses, rien que d'écouter ça.
13: Fournisseur officiel de la Maison Blanche en foie gras et en volaille, la Gascogne qui s'invite aux États-Unis grâce à la croissance de votre entreprise D'Artagnan. Véritable passerelle entre la France et les États-Unis, on vous voit dans les médias à ce moment-là. Vous côtoyez les grands dons, vous devenez évidemment une ambassadrice de la gastronomie, une ambassadrice française aux États-Unis, avec ces bons produits du terroir que nous allons peut-être déguster avant 21h avec votre invité Ariane Daguin.

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2: Avec mon invité Ariane Daguin, c'est grâce à son savoir et sa région gasconne qu'elle va construire l'essentiel, ou en tous les cas une grande partie de sa carrière aux États-Unis. Elle est devenue une personnalité reconnue, fournisseur de foie gras, de volaille à la Maison Blanche. Elle nous a même confié que c'était Barack Obama qui était le plus gourmand de son enfance du côté de Hoche dans le Gers. Elle a le désir de tracer justement cette propre voie, un héritage qui perdure aujourd'hui avec non plus la 7e mais une nouvelle génération. Oui, parce qu'on va parler de votre fille quand même dans un instant. Comment on emporte sa région avec soi lorsque l'on construit sa vie à l'étranger, à Ariane Daguin ?
3: Dans la gastronomie, c'est pas très difficile. Hein. Il suffit d'aimer de convaincre. Aimer convaincre qu'on a raison, que nos produits ce sont les meilleurs, et qu'il faut bien manger, manger sain et équilibré, mais bien manger, et que c'est ça la vérité. Et donc, la gastronomie gasconne, ben, c'est ce qu'il y a de mieux, c'est bien connu, c'est évident.
2: Ariane, vous avez quitté la Gasconne pour construire une trajectoire différente de celle de votre papa, dont vous souhaitiez aussi vous distinguer, ce qu'on a compris en tous les cas, avant de transformer cet héritage en entreprise, et puis plusieurs décennies plus tard, vous travaillez donc avec Alix, qui est votre fille, pour un projet centré sur la terre, l'alimentation, la transmission, finalement, vous voyez, c'est des trajectoires qui sont différentes par rapport à ce que vous avez pu faire, notamment avec votre papa, et ce que vous faites aujourd'hui avec Alix.
3: Oui, mais quand même dans la même lignée,
2: bien sûr,
3: plus ou moins. Et bon, c'est extrêmement réjouissant de pouvoir travailler avec sa fille, de bien s'entendre. Enfin, il y a des crises, hein, bien sûr, hein, les relations mère-fille, tout le temps. Mais de faire un projet comme ça, qui est enthousiasmant, où on arrive à convaincre, et ça, j'adore, c'est ça qui me fait vibrer, c'est tous les week-ends, on reçoit le public, et tous les week-ends, on arrive à les convaincre que cette carotte qui vient de sortir de la terre, hein, ou cet œuf qui a été fait par une poule qui a couru partout et qui a mangé les restes des légumes et puis les petits insectes, et il y a rien de meilleur. Et c'est aucune comparaison avec ceux qui peuvent trouver dans le supermarché ou qui a été élevé de façon industrialisée. Alors je distille, je fais mes propres alcools, mes liqueurs, on a un petit café, je fais les soupes.
2: Et où ce café?
3: Eh ben dans la ferme, à All for One, One for All, Goshen, New York.
2: Ben oui. Alors j'en reviens en région française, parce que je parle de votre fille, d'Alix. Est-ce que c'est cette même Alix que vous emmeniez à Montpellier, dans les grands hôtels, dans les beaux hôtels? Il n'y a pas qu'à Montpellier d'ailleurs. Hein.
3: Pas qu'à Montpellier, non. On piquait la décapotable de ma mère, et je l'emmenais dans les grands restaurants. Donc là, une année, on a fait les Frères Porcel à Montpellier, puis après on s'est arrêté à Lousteau de Beaumanière, puis on montait à Vézelay, et... monté jusqu'à Paris même, mais à chaque fois, donc on s'arrêtait sur les coups de midi, on montait dans la chambre, on se mettait en maillot de bain, on redescendait, on faisait un petit plouf avant le déjeuner, et on se faisait vraiment un très bon déjeuner. Et donc, Montpellier, oui, Beaumanière, oui, Vézelay, oui, on arrive au Crayères, à Reims, pareil, on arrive... On nous montre notre chambre, une chambre magnifique avec la vue sur le parc, le petit balcon, enfin le grand balcon. Donc, maillot de bain, Paris Match sous le bras, crème solaire. On descend, c'est midi, les gens commencent à rentrer. Où est la piscine? Il n'y en a pas. Et alors là, un peu ridicule quand même, demi-tour, hop, ascenseur, on remonte de suite. Et petite honte quand même, et ils en parlent toujours, hein, apparemment, à l'époque c'était les Boyer, ils en parlent toujours, Ariane, oui, celle qui cherchait la piscine.
2: Est-ce qu'il y a des régions de France comme ça que vous appréciez, que vous avez découvert à l'occasion de déplacements? Voilà, on a beaucoup parlé de certaines régions, on a évoqué, la vôtre évidemment, mais je sais que par exemple la Bretagne, c'est une région que vous connaissez moins et que vous aimeriez découvrir davantage.
3: Oui, parce qu'évidemment, on a tendance à revenir vers un peu la famille. La source, en Gascogne, chaque année, obligatoire, et puis après, si on doit bouger un peu, ça sera plutôt vers les autres grands-parents ou alors les cousins en Provence.
2: Sont où en Provence?
3: Saint-Rémy.
2: Ben voilà.
3: Cabane et Saint-Rémy. Oui. Et ma petite sœur était restée là-bas longtemps d'ailleurs. Elle s'est installée là-bas. Elle avait une petite pâtisserie qui s'appelait Le Petit Duc.
2: Quand on est loin de la France et qu'on vit aux États-Unis, il y a des régions comme ça au-delà de la vôtre qui vous manquent. On réfléchit parfois. On se dit, tiens, je voudrais bien, quand je reviens, profiter de mon temps pour découvrir la Normandie que je ne connais pas, ou aller en Creuse par exemple.
3: Tout à fait. Enfin, la Creuse, je ne sais pas. Mais
2: je dis ça par hasard.
3: Mais la Normandie, oui, tout à fait.
2: Ne me fâchez pas avec la Creuse.
3: Non, non, Non, mais bon, c'est vrai, l'Alsace, ouais. Et puis c'est vrai que la Bretagne est un endroit où je ouais. suis pas allé, il faut que j'aille voir un peu.
2: Ouais. Il paraît que chaque année vous faites venir des gastronomes américains en Gascogne, justement, pour leur faire découvrir plein de belles choses.
3: C'est la même technique qu'à la ferme, j'adore convaincre et faire découvrir... et voir dans l'œil des gens cette découverte et cette ouais. joie de découvrir les bons produits, la bonne gastronomie. Et la Gascogne, pour ça, c'est fabuleux. Et donc, chaque année, au moins une fois par an, j'amène un petit groupe, alors entre 12 et 14 personnes. Ce sont des gens qui sont des gastronomes, amateurs, hein, c'est pas des professionnels. Mm-hmm. Enfin, des fois, je fais des chefs pros, mais j'adore venir avec des gens qui aiment cuisiner, mais qui savent pas trop. Oui. Qui connaissent de la France Paris et la Riviera, point barre, et qui sont assez ouverts pour aller découvrir avec moi une région complètement inconnue. Et là, je leur fais faire des trucs, ils n'en reviennent pas. Quoi. On va ce matin au marché, on achète chacun le canard avec le foie gras encore à l'intérieur, puis on va au labo et je leur montre, on ouvre le foie gras, on fait les terrines, on fait les confits, on fait le, on fait la terrine de foie gras, on fait les magrets, je les fais cuisiner en groupe, il faut aller au marché en groupe pour faire chacun son plat et faire le menu par rapport au marché et rien d'autre. On va voir les leveurs de porc noir de Bigorre hein, et on goûte à tous les jambons. Enfin voilà, et que des trucs comme ça. Les Armagnacs, bien sûr.
2: Quel ancrage, quel voilà, territoire. Alors l'Armagnac, vous n'auriez pas dû me lancer là-dessus. Ah. C'est quoi cette histoire voilà, certains amis, c'est à grand renfort d'Armagnac que des copains ont réussi à vous convaincre de reprendre l'épicerie de la comtesse du Barry.
3: Eh ben oui.
2: Ils vous ont eu, c'est ce qu'on s'est dit, vous les avez eu aussi. Bref, vous êtes à la tête voilà, de la comtesse du Barry.
3: Oui. Enfin, la comtesse du Barry...
2: Avec c'est... modération, j'ai oublié de le préciser.
3: Oui, il faut le dire. Faut
2: pas la comtesse du Barry, l'Armagnac, bien sûr. D'accord.
3: Une entreprise historique qui date de 1908. Cette femme qui n'était pas du tout comtesse d'ailleurs, qui s'appelait du Barry, mais en un seul mot, pas en deux.
2: On nous a menti.
3: Tous les villageois commençaient à appeler la comtesse. Et c'est ça qu'elle a mis ça sur son étiquette. Elle était charcutière. C'était la première à mettre du foie gras en conserve, à l'envoyer par correspondance dans les grandes villes de la France. Et elle a bien réussi. Elle faisait le meilleur foie gras du coin. Ouais. Il y a eu un engouement terrible. Sa fille a repris très bien. C'est les deux petits-enfants, les deux frères... la croix très bien. Moi, c'est comme ça que je les ai rencontrés, que j'ai eu conscience de la comtesse du Barry. Quand j'étais jeune en Gascogne, c'était vraiment l'entreprise du coin qui comptait. Quand ils venaient au restaurant chez mes parents, les gens les attendaient dans le hall de l'hôtel pour leur passer un message, pour leur dire bonjour. Enfin, on sentait les dignitaires du coin. Et puis, c'est tombé. Ça a été vendu, c'est tombé, ça s'est endormi. Et là, c'était à vendre. Et c'était pas en très bon état. Et donc, l'idée était, pour des amis à moi, de reprendre. Ils ont essayé de me convaincre. Je dis non, il n'en est pas question. Et puis, on est allé chez Michel Guérard.
2: Et voilà, c'est le piège, ça. Voilà, c'est le piège. Voilà. Alors, on a compris maintenant, voilà, vous êtes à la tête de ces épiceries. J'en cite quelques-unes. Versailles, Vincennes, Neuilly, Paris, Saint-Germain-en-Laye. Il y avait un événement, d'ailleurs, hier, à Paris, du côté du boulevard Haussmann. Voilà, on a pu déguster de bonnes choses, comme la terrine de foie gras entier à l'ail noir ou les ballotines de foie gras à la truffe. Voilà, quelques exemples pour la comtesse du Barry, dont vous avez repris l'épicerie. Vos clients, au-delà d'être Barack Obama, et vos amis, Robert De Niro, Gwyneth Paltrow et Jean Reno. Je voudrais qu'on se dise un mot sur Jean Reno, parce que vous l'avez un peu taquiné. Il a un très beau domaine qui est au Beau-de-Provence.
3: Oui.
2: Il fait de l'huile, Jean.
3: Oui.
2: Il vous a un peu demandé d'exporter son huile, finalement, aux États-Unis.
3: Jean, c'est un grand cœur. On dirait pas comme ça, hein, un grand bonhomme avec les lunettes, des fois une vue. Mais il a un cœur énorme. Et puis, alors on s'est lié d'amitié très vite. Et puis il m'a tanné pendant un an. Est-ce que tu pourrais distribuer mon huile d'olive à tes copains restaurateurs de New York, parce que j'en fais pas assez pour distribuer en grande quantité, mais quand même ça me ferait plaisir de l'avoir un peu. Et puis moi je lui disais, mais moi, tu vois, D'Artagnan, c'est des produits carnés, tout est réfrigéré, on n'a pas de bouteille en verre, je suis pas équipé pour ce genre de truc, c'est pas possible.
2: On va lui avoir mis un test quand même, hein.
3: Ben, il a continué pendant un an, il a insisté. Donc, du coup, je me suis dit, bon, ben, on va faire une dégustation à l'aveugle avec tous les copains chefs. Ouais. Et donc, j'ai invité tous les grands chefs de New York autour d'une table, des bouteilles enveloppées de papier alu, dans sa bouteille au milieu.
2: Il a gagné.
3: Il a gagné.
2: C'est énorme. C'est magnifique. Et du coup, il l'avait pris.
3: Ah ben, obligé. Ouais,
2: bah voilà,
3: obligé.
2: Bah non, c'est fait. Il a pris le choix. On pourrait parler pendant des heures. Je sais pas quel regard vous portez sur votre parcours, sur cette jeune fille née à Paris par hasard, mais qui va grandir dans le Gers, avec tout ce qu'on vient d'évoquer, avec cette arrivée aux États-Unis, ce que vous devenez. Vous êtes fier, j'imagine, quand même, des gens qui ont travaillé avec vous et de vous-même.
3: Absolument. Oui. Et de ce que la comtesse est en train de devenir. Tout à fait.
2: On suivra les actualités de la comtesse qui n'en était pas une, mais vous êtes vraiment une comtesse du cœur et de la gastronomie. Merci. Bon oui, c'est un joli titre.
3: Merci Eric.
2: Vous avez compris que maintenant avec Ariane, on va laisser faire un petit foie gras avec de l'armagnac avec modération, bien sûr. Ariane Daguin, merci d'avoir été notre invitée. C'est un plaisir. On se retrouve dès demain sur Ici avec d'autres invités. 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J'ai envie de dire bon appétit.

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2: Salut à toutes, salut à tous et bienvenue sur votre radio. Ici, c'est Décibel, votre rendez-vous musique jusqu'à 20h. On est ensemble en direct. Ce soir, on fêtera l'anniversaire de Bernard Lavillier. Bernard, idole, il a 80 ans aujourd'hui, dites donc. Ah bah oui, ça on va évidemment lui rendre honneur. Il y aura aussi ce soir un petit blind test autour des chansons de l'année 1996, les chansons qui ont 30 ans. On vous parlera du succès incroyable, énorme, de Zao de Sagazan en Allemagne, ou encore notre coup de cœur du jour, une jeune artiste belge à tomber, elle s'appelle Camille Yembe. Mon invité de ce soir, vous le connaissez par cœur, lui aussi depuis les années 90, un peu comme mon blind test. Excellent Sinclair est de retour. Il vient de sortir coup sur coup deux très très bonnes nouvelles chansons qu'on va découvrir ce soir dans Décibel. Il a aussi annoncé une grande et belle tournée qui s'arrêtera au Zénith de Paris au mois de novembre prochain. Sinclair, bilan et perspective, c'est le programme de ce soir dans Décibel. Et son dernier album en date, So Sorry, est à gagner au blind test. Alors n'hésitez pas à vous inscrire. On vous attend au standard. C'est Sadika au bout du fil ce soir, car oui, dans ma génération, il y avait encore des fils au téléphone. 0810 055 056. Appelez-nous. Allez, comme promis, on démarre l'émission en faisant un petit tour en Allemagne avec Zao de Sagazan. Zao de Sagazan, vous le savez, énorme succès avec son premier album, La Symphonie des Éclairs, certifié triple disque de platine en 2023. Il est sorti ce disque et en 3 ans, elle a fait plein de trucs. Elle a fait 400 concerts, elle a chanté aux Jeux Olympiques, elle a chanté au Festival de Cannes, elle a gagné une foultitude de victoires de la musique et elle a joué dans une série allemande. Alors pas d'Eric, j'aurais adoré, mais ce n'est plus possible. Non, dans Babylone Berlin, qui est une super série policière allemande pour le coup, et elle joue le rôle de Madame Libertine, une chanteuse de cabaret qui chante le titre emblématique de la série. Attention, pour une fois, mon allemand élevé de va me sortir. Zu Arsch, zu Staub, voilà. Et elle cartonne, les Allemands ont adoré l'interprétation de Zao de Sagazan. En plus, elle parle parfaitement allemand. Elle peut donc donner chez eux des interviews, et puis son style de musique, évidemment, est très apprécié là-bas. Elle aussi, ceci dit, elle aime l'Allemagne, la preuve, quand il y a quelques années, elle avait sorti un EP de reprise, elle avait repris Nena et son Neun Nonsich Luftballons, Zao de Sagazan, auf Deutsch, sur ici.

0: Zao de Sagazan, la nouvelle star en Allemagne. Elle est au casting donc de la cinquième et ultime saison de la série Babylone Berlin.
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0: L'artiste coup de cœur du jour s'appelle Camille Yembe. Elle vient de Belgique et moi je me souviens la première fois que j'ai entendu parler d'elle, c'est dans la bouche de Stromae qui disait « cette fille-là, elle est terrible ». Oui, parfois il imite Johnny, je vous jure que c'est vrai. Non, c'est faux. Mais en tout cas, il le pense et ça, c'est très beau. Camille Yembe, donc artiste belge, il y a un côté pop évident qui donne envie de chanter et de danser avec elle, mais une plume acérée et assumée, Camille Yembe a appelé son album « Jeune et laide ». Ça vous rappelle peut-être un magazine qui nous tyrannisait quand nous étions ados. Mesdames, « Jeune et laide », donc Camille Yembe, surtout jeune et talentueuse, elle vient d'être récompensée. Elle a eu la doublette du prix Joséphine. Les artistes l'ont récompensée en disant que c'est son album, « Jeune et laide », qui était l'album de l'année à découvrir. Et le prix jeune aussi, 18-20 ans, du prix Joséphine, a distingué Camille Yembe. La vie est belge, les amis, avec elle. Elle est en tournée, je vous donne les dates. Après sa chanson, rien à fêter.

Mais oui, bravo les Belges. Vous perdez peut-être de temps en temps au foot, mais franchement, en musique, tout va bien. Elle s'appelle Camille Yembe. Son excellent album Jeune et Laide et les concerts, eh bien, par exemple demain soir à la Lune des Pirates à Amiens ou encore à Nancy avec Suzanne et Mickey pour le Nancy Jazz Pulsation. Ça sera le 13 octobre. Bougez pas les amis, j'ai un Sinclair sur le feu. Sinclair est ce soir l'invité de Décibel. À tout de suite.

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1: Youpi, mon invité de ce soir c'est Sinclair, bienvenue.
2: Bien, merci, ça va?
1: Bah ça va super bien, cher Sinclair, toujours ravi de vous recevoir ici dans Décibel. J'avais envie qu'on compare la toute première chanson de vous qu'on a entendue et la toute dernière qui est sortie. La toute première c'était 93 et c'était Votre Image.

0: Moi j'ai dit on fait une émission bilan et perspective.
1: Moi, j'ai
0: là on commence direct.
1: Alors.
0: Déjà la voix, je trouve que votre voix, évidemment elle a changé, elle a évolué, mais vous n'avez rien perdu du tout, vous bossez beaucoup la voix.
1: Jamais, justement.
0: Ah c'est ça le secret, c'est rien.
1: Travailler c'est mourir. Non, en fait, c'est pas ça. C'est que quand j'ai commencé, je me suis dit que j'étais chanteur.
0: Ouais.
1: Mais j'avais jamais pris de cours de chant. Après, je me suis rendu compte que c'était difficile d'obtenir ce que je voulais, mais j'obtenais autre chose. Après, pour les concerts, je me suis rendu compte qu'il fallait bosser. Parce
0: oui,
1: que sinon, au bout du deuxième concert, il n'y a plus de voix déjà.
0: Ouais.
1: Donc c'est un peu compliqué. En fait, ça, elle a un peu changé la voix. Elle a un peu mûri. Il y a des choses que je peux moins faire, mais des choses que je fais beaucoup mieux. En fait, on gagne, on perd, c'est un peu toujours pareil. Quoi.
0: Ouais. Et alors après, sur la liberté, la production, moi j'ai l'impression que ça a toujours été là. Qu'en fait, le projet Sinclair, de toute façon, depuis le départ, si ça existe, c'est parce que vous avez toujours pu faire exactement ce que vous vouliez.
1: C'était le deal.
0: Ouais.
1: C'était le deal, c'était d'être producteur de mon travail, c'est-à-dire de décider de ce que je faisais. C'est aussi ce qui mène à des périodes de vide et de rien. Parce que d'un coup, quand il n'y a rien, il n'y a rien.
0: Ouais. Mais après, c'est vrai que cette liberté-là, moi, je parle avec des artistes qui en sont au troisième, quatrième album, qui disent « Ah, ça y est, j'ai touché un peu à la production ». C'est un truc qui se gagne. Vous, non, vous n'avez jamais voulu faire autrement de toute façon.
1: Je ne sais pas faire autrement. C'est pas. On pense que c'est de l'orgueil, de l'ego. Non, c'est que je ne sais pas faire autrement que ce que j'ai envie de faire. C'est terrible. À l'école, c'était déjà un énorme problème.
0: Oui, je veux bien le croire. Alors, on va écouter une toute nouvelle chanson, version 2026. Du coup, elle est sortie au printemps. Elle s'appelle Jane Jane. Mm-hmm. Et les paroles sont signées par un certain Boris Bergman.
1: Exactement.
0: Alors, on va faire un petit blind test Boris Bergman à la maison, hein, parce que je pense que Sinclair, il les a normalement. Boris Bergman, il a écrit des paroles pour... Alain Bachung, mais aussi Eddie Mitchell.

0: ça. Boris Bergman, c'est lui aussi le Fio Maravilla de Nicoletta. Fio Maravilla, ton père c'était le soleil. Ou encore le Tété ou ou ou de Lio. Vous l'avez abordé, le grand Boris Bergman.
1: Mais ça s'est fait un peu dans mon dos, quelque part. C'est ça qui est marrant, c'est qu'on était en train d'enregistrer un album il y a une dizaine d'années. Ce titre, Jane Jane a 10 ans, on l'a retouché, on l'a refait depuis. Mais je ne trouvais pas de parole. Et la personne avec qui je bossais me dit « Mais attends, je connais Boris, peut-être ça peut l'intéresser. » Et le lendemain, ou le surlendemain, il est revenu avec la chanson et le texte. Et je me suis dit « Mais c'est génial !» Et c'est comme ça que j'ai rencontré Boris. C'est pas moi en direct.
0: D'accord.
1: Et après, on s'est super bien entendu. Le titre n'a jamais vu le jour pour une simple et bonne raison. C'est qu'à l'époque, j'étais en train de faire un album avec des clins d'œil à Prince. Mais Prince meurt pendant qu'on est au studio. Et là, c'était tellement horrible, le bad. J'ai dit, non, je peux pas continuer à faire ce disque comme ça. Donc j'ai tout mis, pas à la poubelle, mais de côté. Et puis en bossant, là, je retrouve le titre, je me dis, il est vraiment super ce titre. Alors j'ai coupé dedans parce qu'il y a des trucs qui allaient pas. Et donc j'ai refait bosser Boris pour rien. Et donc ce qui nous a permis, en fait, de nous reparler, ce mec est génial.
0: Et ça nous fait à nous une bonne chanson, 2026, 10 ans après la mort de Prince. Ouais. Voilà, là, on peut lui rendre hommage, ça va être trop triste.
1: Ouais, et puis sans être trop dans un truc bizarre, c'était tellement étrange d'être là, essayer de faire des sonorités de Prince alors qu'il meurt. Ça n'allait pas, mais là, ça marche bien.
0: Elle est incroyable, cette chanson. Jane Sinclair est de retour, et c'est une très bonne nouvelle.

0: Jane, Jane, c'est le nouveau Sinclair, enfin le nouveau. Il est sorti au printemps, il y a une autre chanson qui est sortie là au mois de septembre qu'on écoutera tout à l'heure qui s'appelle Je rêve. Est-ce que ça sent l'album ou pas, Sinclair ?
1: Au final, ce sera un album, ouais. Certes, mais j'ai envie de faire les titres au fur et à mesure. Donc en fait, on va en studio quand on a le temps de faire les titres. Comme ça, quand ils sont finis, on les sort direct. Comme ça, ils n'ont pas le temps de vieillir.
0: J'aime bien, ça fait très Motown, ça.
1: Ouais, c'est ça, exactement.
0: T'as une chanson, bim, allez, on l'enregistre, on la sort.
1: Donc là, on vient de faire deux nouveaux titres qui sont terribles aussi.
0: Ah.
1: Qui vont sortir dès qu'on a le temps, parce que là, on est en tournée, le temps de finir. Je dis on, parce qu'on fait ça en équipe.
0: C'est qui l'équipe ?
1: Alors, j'ai l'équipe sur scène, ils sont des musiciens terribles.
0: Ouais. Parce que là, pour faire Jane Jane, j'ai l'impression qu'il faut être 14 sur scène.
1: Exactement.
0: C'est un peu ça.
1: Donc là, il y a l'équipe et une équipe de producteurs dont Thibaut, le bassiste, et Loïs qui enregistre et qui mixe, et ça sonne. Voilà, je suis trop content d'avoir trouvé ces gars qui me poussent vers le haut.
0: Vous les avez trouvés comment ?
1: En cherchant. Enfin, pas vraiment, maintenant, en trouvant, c'est ça. Je cherchais pas, je me suis dit, allez, il faut que je remonte un groupe. Et ça a commencé en bas de chez moi, c'est ça qui est marrant. Ça a commencé avec Antoine, le guitariste qui habite à Arles, et puis on a commencé à réfléchir. Et puis j'avais rencontré Johan, le batteur, au café, qui faisait un bœuf. Et puis je me suis dit, bon, on va faire un groupe local, mais en fait c'est un groupe de tueurs.
0: Alors c'est génial de parler de Arles, parce que je vous avais entendu parler de cette ville, de son aura et de ce que ça vous avait apporté musicalement et tout. Je me suis dit, ouais, il plane un peu le mec. Et en fait, je suis allée là-bas pour la première fois l'hiver dernier et j'ai compris. En fait, il y a effectivement dans cette ville de Arles, mais c'est pour les arts en général, c'est pas que pour la musique, je trouve, si on est peintre ou si on écrit. Elle est inspirante, elle est nourrissante. Ça a changé votre vie d'aller vivre là-bas ?
1: Complètement. C'est une ville qui est extrêmement puissante. Il faut savoir aussi qu'on est collé au Rhône. Collé au Rhône est un des plus grands virages du Rhône qui amène pour moi, enfin ça, c'est mon explication, énormément d'énergie. Alors l'hiver, il faut s'accrocher parce qu'il n'y a pas grand monde, c'est assez intense, ça pourrait être une série, et l'été, il y a énormément de gens. Donc c'est marrant parce qu'elle recharge et en même temps, on est content de la quitter, de la retrouver, c'est la vie. C'est pas mal ce que je raconte.
0: C'est beau, franchement. Alors Sinclair et son gang arlésien, donc en tournée, ça c'est une super bonne nouvelle. Je l'ai dit, j'ai déjà donné la date de Paris, mais je la redonne. Zénith de Paris, le 25 novembre prochain. Mais la tournée vraiment passe partout en France. Il y a, dès après-demain. On est le 7. Le 9, Ormesson au Festival de Marne. Et puis Velo, Limoges, 3 au mois de novembre, Strasbourg, Dijon, Metz, Saint-Chamond, Clermont-Ferrand, Arès, Nantes, La Rochelle, Andrézy, c'est la maison, ça. Angers et Poitiers. Et puis ensuite, ça reprend en mars 2027. Poitiers, Lyon, Colombes, Toulouse, Montauban, Lille et Laon, évidemment. On espère aussi sur les festivals d'été.
1: Oui, évidemment, bien
0: 2027.
1: Sûr.
0: Et on se souvient que Sinclair en live, c'est très bon.
1: Lâchez-vous. Ah ouais.

0: ça.
1: Chantait haut à l'époque. Hein.
2: De toute façon, le public chante tellement fort.
1: Ouais, c'est ça.
2: Ça, c'est un kiff quand même.
1: Ouais,
2: non,
1: c'est bon ça.
2: Est-ce que c'est le meilleur moment du concert?
1: Non.
2: C'est quoi le meilleur moment du concert?
1: C'est le moment où on sent qu'on est avec les autres. C'est-à-dire que c'est pas le moment où tout le monde chante, c'est le moment où on a dépassé l'introduction. C'est le moment où on est en phase avec ce qui se passe sur scène et dans la salle, quand tout le monde est connecté. Ouais. Ça prend du temps, ça dépend des endroits, ça dépend des concerts. C'est une forme de magie, quoi. Et à partir du moment où on y est et on sait qu'on est là, ça c'est génial.
2: La tournée s'appelle Lumière.
1: Ouais.
2: Je trouvais ça très beau. Déjà de nommer une tournée, parce que c'est pas toujours le cas, et de l'appeler Lumière en ces temps obscurs. Donc je me demandais si c'était juste par esprit de contradiction ou s'il y a une autre raison.
1: Ça pourrait être ça, ça pourrait être ça. C'est certainement... non, je pense qu'après un long passage dans l'ombre et puis dans la pénombre et dans le sombre, la scène, c'est pour moi l'endroit où je retrouve énormément d'énergie et de lumière. Donc je l'ai appelé simplement Lumière plutôt que d'essayer de trouver un titre comme j'ai l'habitude de faire.
2: Lumière avec Sinclair, donc la tournée qui passera par Paris au Zénith le 25 novembre prochain. Bougez pas les amis, on revient avec Sinclair dans une minute.

0: Avec ses compositions, la chanson française rencontre les musiques électroniques et les délires pop. Adorable puceau. Oscar Les Vacances et MPL avec Les Puceaux, extrait de l'album Ceci n'est pas mon corps. Adorable puceau. Un coup de cœur, Isidre Mardèche.
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2: Sinclair est avec nous et vous allez aller streamer fort cette chanson.

0: je vous dis un truc, Sinclair. On est jumeaux astrologiques.
1: Mais c'est vrai.
0: 19 juillet.
1: Mais oui.
0: Mais voilà, c'est pour ça, moi j'adore. Dès qu'il sort un truc, mais même il fait un message sur un répondeur, moi je trouve ça génial. On est jumeaux astrologiques. Je sais pas si ça veut dire quelque chose pour vous, mais quand je vous ai entendu parler de l'énergie, de l'eau du Rhône, je me suis dit, il y a peut-être un truc.
1: C'est ça, 19 juillet.
0: Ah ouais, les meilleurs.
1: Ah ouais.
0: Voilà. Voilà, ça n'amène rien d'autre, mais je voulais le placer. Il est temps, les amis, de passer au questionnaire des choix cornéliens. Sinclair, il va falloir choisir. Vous préférez une victoire de la musique pour une chanson ou un César pour une musique de film?
1: Franchement, j'ai arrêté de rêver, je vais prendre une victoire de la musique.
0: Ok, bah pourtant vous aviez été nommé pour une musique de film au César, vous êtes passé tout près.
1: Oui, c'est pour ça.
0: Ok, d'accord. Bah, au moins la victoire, vous l'avez déjà.
1: C'est vrai.
0: Plutôt bonnet de nuit ou fêtard?
1: Je suis passé bonnet de nuit, là. Franchement.
0: Ça va mieux, du coup.
1: C'est franchement. Ah, bah, ça fait des meilleurs matins.
0: C'est ça.
1: Et des meilleures chansons aussi, j'avoue.
0: Ensemble ou chacun sa merde?
1: Ah, ensemble, franchement. Regardez ce t-shirt.
0: Il a le t-shirt. Hey, j'ai mis le t-shirt. Ensemble. C'est un très très bon t-shirt à ramener du concert.
1: Non, franchement, je l'ai mis, je me suis dit, allez, qui d'autre peut mettre ces t-shirts de promo à part moi? Bah, moi.
0: Ensemble.
1: Il est bien.
0: Il est très beau. Ouais. Il est magnifique. Tourbus ou avion?
1: Tourbus. Franchement, même si, franchement, le tourbus, c'est quand même une épreuve, il faut le dire.
0: Faut s'aimer.
1: Pas longtemps. Mais tourbus, c'est quand même marrant. Là, on n'est pas en tourbus, mais l'avion. Ah non, pas l'avion.
0: Pas l'avion, hein.
1: Non.
0: Bravo. Petit-déj, salé ou sucré?
1: Salé.
0: Nikos ou Hanouna? Rien à voir.
1: Nikos.
0: Électrique ou acoustique?
1: Électrique.
0: Vous préférez, pour le même nombre de spectateurs, faire un Stade de France ou 40 Olympia?
1: J'ai déjà fait 4 Stades de France. Alors, je vais. Ouais, j'avoue. J'aime bien frimer ce truc-là.
0: J'adore, c'est quoi?
1: Bah ouais, moi je fais partie de ceux qui ont fait 4 Stades de France. J'ai fait la première partie de Johnny, sauf qu'il y a un soir qui a été annulé, sauf ma prestation.
0: Ah ouais? Ça a été annulé après?
1: Juste après.
0: La première partie.
1: Ouais.
0: Incroyable. Donc 4 Stades de France.
1: Ouais, donc je vais prendre les 40 Olympia.
0: Ouais, je comprends. Alors, Stevie Wonder qui célèbre les 50 ans de Songs in the Key of Life.
1: Ça, c'est fantastique, ça.
0: C'est génial. Ouais. Il vient en concert à Paris. Mm-hmm. Là, attention, choix cornélien. Une place pour le concert de Stevie Wonder, mais tout au fond de Bercy, on voit rien, mais on entend. Mm-hmm. Ou alors, une place pour Céline Dion, mais au premier rang.
1: J'ai toujours été un mec du fond, moi. De toute façon, c'est vraiment c'est tranquille.
0: Donc Stevie au fond.
1: Stevie, mais attends.
0: Stevie au fond.
1: Ouais, Stevie au fond.
0: Préférez percer le secret des algorithmes, des plateformes de streaming, ou alors découvrir enfin ce que veulent vraiment les femmes?
1: Ouh là là, c'est vraiment une drôle de question.
0: Oui, je sais, je suis désolée. C'est tombé sur vous.
1: Franchement, c'est pas très compliqué de comprendre les algorithmes. Je vais me pencher sur la question de ce que veulent vraiment les femmes, parce que c'est plus intéressant quand même.
0: Et enfin, vous pouvez réaliser un de vos rêves maintenant, ce serait quoi?
1: C'est dur, ça c'est la pire question qu'on m'ait jamais posée.
0: C'est bien fait de venir.
1: Franchement, merci, ça y est, je m'aperçois que mes rêves, je n'ai plus de rêves.
0: Mais la chanson Je rêve, c'est une façon parfaite de la lancer. Il faut m'aider, Sinclair. Merde.
1: Mais 19 juillet.
0: Il faut m'aider, 19 juillet. Un rêve, je sais pas, un rêve de Stevie Wonder.
1: Un rêve bleu.
0: Bleu. C'est parti.
1: Allez, c'est bon.
0: Sinclair et l'invité de Décibel, Je rêve, vient de sortir. C'était au mois de septembre.

0: Saint-Clair qui donne envie de se barrer loin et en avion là pour le coup, vraiment.
1: Ouais, les nuages, tout ça, ouais.
0: Chanson qui donne envie de voyager s'appelle Je rêve et donc elle fait partie d'un hypothétique album mais qui Exactement. Sortira quand il sera prêt.
1: Exactement, voilà, c'est au fur et à mesure on le fabrique. C'est marrant ça.
0: C'est plaisant.
1: Ouais, c'est super.
0: De prendre son temps.
1: Ouais, ouais. C'est un peu coûteux mais c'est vraiment plaisant.
0: Bon, alors, ouais,
1: ça vaut c'est le coup. Super, ça vaut vraiment le coup.
0: Ça vaut la peine. Je repensais à ces années où vous avez été Saint-Clair juré de la Nouvelle Star, 2008-2009, notamment Camilla Jordana.
1: Exactement.
0: C'était un grand moment. Ouais. Puis après, vous avez refait une incursion chez Nouvelle Star en 2012. C'était une petite qui était super, c'était Sophie Tite qui avait gagné, mais dont on n'entend plus tellement parler. Non. Mais voilà, Camélia Jordana, vous avez croisé aussi Amandine Bourgeois, Benjamin Sixou. Et je me suis fait cette réflexion qu'à l'époque, en fait, quand vous tentiez de mettre ces jeunes artistes en avant, c'était vraiment pas facile. Ils étaient très, très snobés, et par l'industrie, et par les victoires, et par même la presse, les radios. Et aujourd'hui, ça a complètement changé. Vous y retourneriez maintenant que ça peut vraiment lancer des vraies grosses carrières?
1: Je suis pas sûr que...
0: La Starac, s'il vous appelle.
1: Je suis pas sûr de refaire de la télé. Je suis pas sûr. Je l'ai fait. J'y ai trouvé des choses, mais je suis pas sûr. Je suis pas sûr d'être... En fait, j'y avais quelque chose à amener. Je suis pas sûr d'avoir quelque chose à amener aujourd'hui à la télé.
0: Il était bien, votre jury. Il y avait Manoukian, Manœuvre, vous et Lio. Vous étiez super.
1: Ouais, après, il y a eu Élodie Frégé qui est arrivée. Il y a eu...
0: Morane aussi, non, avec vous?
1: Ouais, Morane. Il y a eu Yarol, il y a eu Joey Star. Ouais. Il y a eu plein de gens. Mais c'est une super expérience. Vraiment, hyper bonne expérience. J'ai un peu de doute sur l'intérêt de ce genre d'émission aujourd'hui. Vu ce qu'on est capable de diffuser, la manière dont, en fait, la musique se fait, se diffuse, même... Je sais pas. Je me pose plein de questions, n'est-ce pas?
0: Non, mais c'est intéressant. Et vous, vous diriez que ça vous a changé quand même en tant qu'artiste de vous être retrouvé du côté de celui qui juge? Est-ce que vous avez plus d'empathie ou...
1: Oui, il y a de ça. Il y a aussi le fait de démonter le processus, d'essayer de comprendre pourquoi cette personne a quelque chose, pourquoi il se passe un truc à ce moment-là et pas à la chanson d'avant, et pourquoi telle personne donne des frissons ou quoi. Donc ça m'a permis de mettre des mots sur des émotions, sur des ressentis. Donc ça aiguise le sens de l'écoute et ça aiguise le producteur. Ouais. Surtout. Ça permet de savoir ce qui se passe, quoi.
0: Mais ça, c'est vrai que c'est la grande injustice de votre métier, c'est-à-dire que la même note, avec la même justesse, même dans des voix très similaires, il y a une personne, ça va nous faire rien du tout. Une autre, on va avoir envie de lui raser la tête tellement elle nous énerve.
1: Ouais, c'est ça.
0: Et une autre, on va l'aimer pour toujours, quoi.
1: Ah ouais, c'est assez incroyable.
0: Et ça ne tient pas qu'au boulot ou non. Hein,
1: non, c'est une magie. Ça peut tenir de l'instant, mais l'instant, ça se crée parce que d'un coup, des gens sont captés. C'est ça en fait, il y a une histoire de présence et puis il y a aussi une histoire d'urgence. Il y a des gens qui arrivent, qui créent une urgence, il y a des gens qui arrêtent le temps, il y a des gens qui gonflent.
0: Il y a des gens qui rallongent le temps. C'est vrai.
1: Comme ça partout.
0: Et alors vous parliez du métier de producteur, à part pour vous-même, vous auriez envie de produire d'autres artistes?
1: J'ai produit un artiste arlésien il n'y a pas longtemps qui s'appelle Aïssa Malouk, qui sera avec nous en tournée, en première partie. C'est un travail assez particulier, c'est assez génial de faire ça.
0: Vous arrivez à quel moment de son process? Il vous apporte des chansons ou bien dès la création des chansons,
1: dès
0: vous êtes avec lui?
1: Ça c'est vraiment hyper intéressant, c'est plus dans la rencontre que ça doit se faire, plus qu'une recherche de production. Puis là en plus je viens de rencontrer deux producteurs qui assurent vraiment, donc je me dis... Peut-être à eux de passer le travail, quoi.
0: Ah ouais.
1: Ah ouais, je trouve ça très intéressant. En tout cas, ce qui est très intéressant, c'est de se mettre dans le travail des autres et puis de laisser d'autres s'occuper de votre travail. Donc il s'est passé des choses pendant ce temps-là. J'ai ouvert d'un côté comme de l'autre.
0: Et alors vous aimeriez genre avoir des grands studios à Arles et on parle parfois de grands studios. Je pense aux studios à Bruxelles.
1: ICP.
0: ICP, voilà, où accueillent les artistes pendant un mois parfois. Ils sont là, ils dorment sur place, ils mangent sur place, ils font la musique et tout. Vous vous verriez à la tête d'un truc comme ça?
1: Alors faudrait pas me laisser à la tête d'un truc comme ça. C'est pas le genre de mec qu'il faut laisser tout ça.
0: Les clés,
1: c'est la gestion.
0: Ah, d'accord.
1: Plus les clés, ça va encore. Les clés, je me démerde plutôt pas trop mal.
0: Mais non, mais c'est vrai qu'il faut choisir du coup les instruments.
1: C'est sûr, c'est le rêve. Mais il se passe des choses. À Arles, on a une salle de spectacle qui s'appelle le Cargo, qui vient d'être refaite, qui est géniale. Et donc, il y a possibilité qu'il se passe des choses aussi là-bas. Donc, voilà.
0: Bah voilà le rêve.
1: Ouais ouais,
0: ça avance. Tout à l'heure. Ouais, ouais. Bah voilà, on a trouvé le rêve de Sinclair, les amis. Je rêve et Jane Jane, c'est des chansons qui sont déjà disponibles. Guettez les suivantes et ne ratez pas Sinclair en concert à Paris le 25 novembre au Zénith et puis en tournée dans toute la France au moins jusqu'au mois d'avril prochain. Mais vous savez, c'est comme au théâtre, on mettra succès, prolongation et on le retrouvera sur le festival d'été. Merci Sinclair.
1: Merci beaucoup,
0: bonne route.
1: Merci.

0: Merci avec Émilie Mazoyer, c'est Décibel.
1: Il est 19h46, merci d'avoir choisi Ici et Décibel pour bien démarrer votre soirée. Hier, je voulais vous passer les nuits d'une demoiselle de Colette Renard, puisque c'était l'anniversaire de sa mort, elle était morte le 6 octobre 2010, et je vous ai passé par erreur une version censurée de cette chanson qui est une des chansons paillardes les plus chouettes du répertoire français, vu que c'est une chanson très osée, mais sans aucun gros mot, ce que je trouve absolument merveilleux. Sauf qu'hier, donc par erreur, je vous ai passé la version censurée. Et on s'est un petit peu fait chier. Oui, là, moi, j'ai dit un gros mot. J'ai pas le talent de Colette. Et donc, voilà, je vous avais promis hier qu'on vous passerait la bonne version ce soir. Elle arrive, la bonne version des Nuits d'une demoiselle. Mais avant, nous passons au blind test avec Frédéric et avec Manuel. Bonsoir à tous les deux.
2: Bonsoir.
1: Bonsoir, merci de venir jouer avec moi, messieurs. Le thème du blind test de ce soir, ce sont des chansons de l'année 1996, des chansons qui fêtent donc leurs 30 ans cette année. À gagner, c'est le dernier album en date de Sinclair en version vinyle. Il les a apportés avec lui tout à l'heure, So Sorry, donc, que je suis ravie de vous offrir. Avant même que nous commencions à jouer, voilà, vous en avez chacun un exemplaire, Frédéric Emmanuel.
2: C'est pour vous.
1: Plaisir, plaisir. Est-ce que vous avez de quoi écouter des vinyles d'ailleurs? On en est où là des équipements chez Frédéric?
2: On a toujours ça, ça c'est fonctionne très bien. Et on écoute beaucoup ça parce que mes deux fils font de la musique.
1: Ah, c'est vrai, ils font quoi?
2: Il y en a un qui est guitariste et l'autre clavier.
1: Ah génial, ah mais oui, mais on peut faire un groupe, il faut chanter Frédéric alors, ou faire de la batterie.
2: Oui, mais moi j'ai vendu la batterie, ça fait longtemps.
1: Ah donc, mince. Ah là là, et chez Manuel, alors est-ce qu'on a un lecteur de vinyle?
3: Non, j'ai encore des lecteurs de cassettes, mais pas pour la musique.
1: Ah, cassettes vidéo ?
3: Oui. J'ai une collection de films noirs américains des années 40 et 50.
1: Oh, wow.
3: Et je l'ai pour partir en DVD, pour partir en cassette. Alors, je suis... J'ai même un magnétoscope d'avance.
1: J'adore ça, c'est des vrais cinéphiles. Waouh! Alors tiens, d'ailleurs, Manuel et Frédéric, en plus de l'album de Sinclair, j'ai la joie de vous offrir deux places chacun pour aller voir le film La Maison de nos rêves qui sort aujourd'hui au cinéma avec Ici. C'est avec Chantal Latsou et Kev Adams. Et en fait, c'est la charmante Chantal Latsou qui vient samedi dans l'émission pour partager avec vous ses chansons préférées. Elle est tellement drôle, Chantal Latsou, tellement sympa. Et du coup, elle nous a filé plein de places pour aller voir le film. Donc voilà, vous en recevrez deux chacun, Frédéric et Emmanuel.
2: Merci beaucoup.
1: Voilà, pour ce week-end, un petit rencard au cinéma, ça peut être pas mal. Allez, maintenant que je vous ai gâté, on va jouer. Manuel, Frédéric, je vais vous passer trois chansons de l'année 1996. Il faut retrouver le plus rapidement possible le nom des interprètes de ces chansons et bien me donner votre prénom avant de me donner la réponse. Voilà, pour que je sache lequel de vous deux est en train de parler. Ok ?
2: Ok.
1: Allez, c'est parti. Une première chanson de 1996. Il y a 30 ans, on écoutait ça. Mais qui chantait ça?
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2: Frédéric.
1: Frédéric.
2: Les To Be Free.
1: Bravo!

0: J'embrasse sincèrement celles et ceux qui ont encore la chorégraphie des To Be Free en tête. Les petits pas chassés, les petits lancers de bras, c'était magnifique. Frédéric, bravo, un point.
1: Avec... Mon petit frère était fou sur ça.
0: C'est vrai, il dansait.
1: Ah ouais, un énervé.
0: Bah voilà, bah ça sert. Voilà, 30 ans plus tard, on peut dire merci au petit frangin. Allez, on continue. 1996, il y avait aussi un énorme tube qui venait d'Amérique. Strumming my pain with his fingers, singing my life with his words. La chanteuse s'appelait Lauryn Hill et eux c'était un groupe hip-hop mais avec une chanteuse avec une voix de soul incroyable qui rappait aussi d'ailleurs. Ça commençait, c'était les, puisque c'était un groupe, et ça commençait par fou.
1: Frédéric. Les Fugees.
0: Oui. Bravo Frédéric, 2 à la suite. Je vais voir Manuel, mon fan de films noirs américains des années 30 et 40. Je pense qu'il aurait adoré que je balance un truc un peu jazzy, un Sinatra et tout, mais en 96, c'était pas trop la DA, hein. Je suis désolée, Manuel.
1: Je félicite Frédéric.
0: Allez, on s'en fait une petite dernière, c'est pas fini. Écoute, Emmanuel, on sait pas, peut-être la dernière, ça marchera. Et de toute façon, quoi qu'il arrive, le vinyle de Sinclair et les places de ciné pour la maison de nos rêves, c'est gagné.
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0: Frédéric.
1: Ophélie Winter.
0: Wouhou.
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0: Dieu m'a donné la foi, grand tube de cette année-là. Elle a 30 ans, donc cette chanson d'Ophélie Winter. Manuel, c'est pas grave, c'était vraiment pas indiqué.
1: je mérite rien.
0: C'est pas grave, les auditrices et les auditeurs de Décibel méritent absolument tous les égards et tous les cadeaux du monde. Moi, je vous offrirais des perles de pluie venues d'un pays où il ne pleut pas, si je le pouvais, mais voilà. Des cadeaux tous les soirs, ça me fait plaisir. Merci beaucoup d'avoir joué avec nous, Manuel et Frédéric.
1: Merci beaucoup, merci Émilie, bonne soirée à tous.
0: À la prochaine, bye bye, merci. Et allez, à 19h52, il est temps, avec 24 heures de retard, d'écouter enfin la bonne version des Nuits d'une demoiselle, sans doute la chanson la plus connue de Colette Renard. Toutes les façons donc de passer une excellente nuit, racontées par des périphrases sans aucune grossièreté, mais pourtant Dieu.

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1: Eh voilà, il y a chanson paillarde et chanson paillarde. Hein. Hommage à Colette Renard, dont c'était l'anniversaire de la disparition hier.
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1: Et on termine en souhaitant un joyeux anniversaire à Bernard. Idole ! Bernard Lavilliers, qui sera l'invité de Décibels début novembre, puisqu'il va sortir son tout nouvel album. Bernard Lavilliers qui a sorti un premier extrait qui s'appelle Coriace, qui est génial. Là, on écoute pour ses 80 ans aujourd'hui un classique noir et blanc.
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0: Joyeux anniversaire Bernard Lavilliers, 80 ans aujourd'hui et début novembre dans Décibel. Merci à l'équipe de l'émission. Il y avait ce soir Elorie Roussillon, Sadi Karaou, Iris Guitoni, Thierry Boffa et Mélodie Chaïb. À demain avec un invité exceptionnel dans Décibel, Robert Charlebois.
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0: Bonjour à tous, bienvenue, ça s'appelle On vous doit bien ça. On est ensemble jusqu'à 13h. Je suis de très bonne humeur, je voulais vous le dire. Vous me surprenez à prendre l'antenne au milieu d'un fou rire parce que Gérald Kierzek, qui fait partie de cette bande, est de retour aujourd'hui. Bonjour, docteur Kierzek.
3: Tout de suite, c'est de ma faute.
0: Ah, il dit plein de bêtises hors antenne. On est là pour vous rendre service avec sérieux, mais aussi avec bonne humeur. On sait à quel point la rentrée est difficile et on est là pour vous parce qu'on vous doit bien ça. Je vous l'ai dit, je ne suis pas seule. Moi, je m'appelle Enora Malagré, je suis avec Aude Razo aussi, notre chère amie Aude Razo, Madame Anti-Arnaque. Bonjour Aude.
4: Bonjour, bonjour à tous.
0: D'humeur aussi chippie aujourd'hui Aude. Notre journaliste Elsa Wolinski, bonjour Elsa.
5: Bonjour à tout le monde.
0: Et le meilleur pour la fin, le bon élève, Monsieur Bonplan, Valère Coréard. Bonjour Valère.
6: Salut Enora, bonjour à toutes et tous.
0: C'est votre émission, je vous le rappelle, ça se passe au 0810 055 056. Vous avez des questions, nous avons des réponses. Et aujourd'hui, nous allons consacrer la première partie de l'émission au PFAS. Alors si vous ne savez pas ce que c'est, on va vous l'apprendre. En tout cas, ce que je peux vous dire, c'est qu'il y en a partout. Ça nous fait un peu peur. On est là pour tout décrypter, tous et toutes ensemble. Elsa Wolinski, un peu plus tard, nous parlera du pink washing parce qu'elle est bilingue. Je ne sais pas ce que c'est. Elle nous expliquera précisément ce que c'est. Et monsieur le docteur Kierzek, justement, nous parlera vaccination, me semble-t-il. La Covid, la grippe.
3: Ouais, et puis c'est l'époque, surtout. Il y a des virus, il y a plein de choses, donc on va en parler.
0: Exactement. Merci, docteur Kierzek. Et puis, vous pouvez aussi, sur ce même WhatsApp 0810 055 056, nous laisser des messages vocaux comme l'a fait Juliette aujourd'hui.
7: Je me suis rendu compte à la caisse l'autre jour que ma cagnotte fidèle était Carrefour, elle était totalement vide, alors que j'avais quasi 200 euros dessus. Qu'est-ce que je peux faire pour la récupérer?
0: Ça, c'est pour Aude Razo, Madame Anti-Arnaque.
4: Le vol de cagnotte, merci Juliette, parce que c'est beaucoup plus répandu que ce qu'on croit et on n'en parle pas beaucoup. Bah, déjà, il faut contacter Carrefour rapidement pour demander à être recrédité.
0: On va développer ça dans une trentaine de minutes. Vous l'avez compris, c'est votre émission. On vous doit bien ça sur ICI. Alors, nous allons parler des PFAS. Évidemment, le petit topo va être fait par Aude Razo. Je ne sais pratiquement pas ce que c'est.
4: Alors, vous allez y voir plus clair en une seule phrase. Les PFAS, substances per- et polyfluoroalkylées. Voilà.
0: Merci.
3: À vos souhaits.
0: C'est ça. Bonne année 2027.
4: On peut arrêter l'émission, tout le monde a compris.
0: Tout le monde a compris.
4: J'ai pris mon souffle un petit peu, ma respiration avant de dire tout ça. Bon, les PFAS, on en parle beaucoup. On appelle ça aussi les polluants éternels. En fait, ce sont des molécules chimiques qui sont utilisées dans l'industrie. Pourquoi éternels? Parce qu'en fait, ces polluants sont très persistants. Ils s'accumulent dans l'air, dans le sol, dans les eaux de nos rivières, dans la nourriture et donc aussi, par ricochet forcément, dans notre corps.
0: Donc il y en a partout.
4: Donc il y en a un peu partout. On va faire une liste un petit peu de où est-ce qu'on en trouve un peu dans notre quotidien et puis aussi comment les éviter. Quels gestes on peut faire. Donc où on trouve des PFAS? Dans ce qu'on ingère déjà. On a beaucoup parlé des œufs hier. C'était une journée spéciale œufs parce qu'on a sorti notre grande enquête de notre réseau ici, de la cellule investigation Radio France, en fait, pour bien comprendre les poules qui sont élevées en plein air, notamment les poules des particuliers dans nos jardins à nous, elles mangent, elles grattent ce qu'elles trouvent par terre. Et donc si la terre est contaminée par des PFAS, parce qu'il y a un incinérateur qui n'est pas loin, parce qu'il y a une ancienne décharge, etc., ben les poules, elles vont ingérer ça, ça va se retrouver dans les œufs qu'on mange et on ne connaît pas toujours l'historique de notre jardin. Donc ça, c'est important à savoir. L'eau du robinet, on avait fait des tests, notre radio ici, il y a 2 ans, 43% des prélèvements d'eau du robinet qu'on avait fait contenaient des PFAS, des polluants éternels, donc toujours à cause des rejets dans l'environnement. Je continue ma petite liste. Les PFAS qu'on a dans les objets à la maison. Souvent, on donne l'exemple des poils anti-adhésifs.
0: Ah mais oui, c'est vrai. après.
4: Mais oui, oui. Les PFAS comme le téflon, c'est très efficace en fait pour fabriquer un revêtement sur lequel les aliments accrochent très peu. Donc il y a des PFAS dans les poils anti-adhésifs, les emballages alimentaires, l'anorak que vous avez dans le placard qui nous protège de la pluie. Les PFAS, c'est très performant pour faire rouler les gouttes de pluie pour qu'elles ne pénètrent pas en fait dans le vêtement.
0: Attendez, on sait quoi utiliser. On achète, on vit nu et on mange dans des gobelets dans des écuelles en bois.
4: Il y a des lois qui sont passées, ça aussi je vais l'expliquer, pour limiter cette exposition, mais en tout cas vous avez peut-être un anorak dans le placard qui en contient. Il y a des chances. Les nappes qui n'absorbent pas les taches. Ma grand-mère avait ça, une nappe qui n'absorbe pas les taches. Ouais. Là aussi, c'est aussi, il y a des PFAS dedans. Voilà, les tapis, les matériaux de construction, les cosmétiques. Voilà, donc tout ça.
0: Ah oui, vous savez, le maquillage waterproof, mesdames et messieurs, peut-être, il y en a plein dedans.
4: Et là aussi, il y a des lois qui sont passées pour interdire ça. On va aussi y revenir, bien sûr. Les PFAS, ils disparaissent pas comme par magie. Il faut évidemment prendre des mesures et nous, il faut des gestes au quotidien. Et je sais pas si on peut faire un petit point sur les effets sur notre santé.
0: Parce qu'une fois qu'on a dit où est-ce qu'il y en avait, voilà. On s'adresse évidemment au docteur Kirzek. Quels sont les risques pour la santé, bien sûr?
3: Compliquer les risques, parce qu'on voit que c'est une exposition petite quantité, mais chronique, ça rentre dans l'organisme, ça passe dans le sang, ça pénètre un peu partout, et le lien de causalité, il est difficile à démontrer, parce que l'exposition, elle est partout, encore une fois, c'est depuis les années 50 qu'on a eu tous ces produits. Alors on voit en parallèle des maladies augmentées, des maladies auto-immunes, des cancers qui augmentent, et de là à dire qu'il y a un lien, probablement. Alors il y a des études qui ont montré qu'il y a des liens ou des niveaux de preuves suffisants ou suspectés. Suffisant, c'est la baisse de la réponse immunitaire au vaccin, par exemple. Vous prenez des gamins exposés au PFAS, on dit les deux, eh bien vous apercevez que ceux qui ont le plus d'exposition ont le moins de réponse immunitaire au vaccin. D'accord. Ils sont moins protégés par les vaccins, tout simplement parce que ça affaiblit leur défense immunitaire. Ça crée des augmentations du taux de cholestérol, par exemple. Ça aussi, on a des niveaux de preuve qui montrent que beaucoup de PFAS, beaucoup de cholestérol, beaucoup de triglycérides. Petit poids de naissance, les mamans enceintes exposées au PFAS, il y a des gamins qui ont un petit poids de naissance. Et puis, il y a un lien, je vous parlais de cancer, entre le cancer du rein et l'exposition à ces produits-là. Et puis, il y a même une catégorie, parce que les PFAS, il y en a des centaines et des centaines, il y a une catégorie qui est même classée comme cancérogène par l'Organisation Mondiale de la Santé. Alors, il faut bien dire que exposé, ça ne veut pas dire malade. Il y a plein d'autres facteurs qui vont rentrer en ligne de cause, mais on a une espèce de corrélation statistique, et je ne serais pas étonné que dans les années qui viennent, on ait des études qui sortent et qui montrent qu'il y a vraiment un lien avec des maladies qui sont en train d'arriver, qui augmentent, et on ne comprend pas pourquoi.
0: Je me permets un petit pas de côté. Drazo, vous avez dit qu'il y avait des PFAS dans l'eau du robinet. On nous dit aussi, et ça paraît logique, que l'eau en bouteille aussi, c'est hyper mauvais. D'ailleurs, on fera peut-être une émission largement consacrée à l'eau. Du coup, je choisis quoi entre une eau du robinet potentiellement infectée de PFAS et l'eau en bouteille, bouteille plastique, est une catastrophe.
3: J'allais dire, il n'y a rien à choisir. En revanche, le mot-clé, c'est la variété. C'est de varier en fait les sources d'alimentation, les sources d'eau, parce qu'en fait, en nutrition comme en toxicologie, c'est la dose qui fait le poison. Et donc, si vous prenez toujours le même produit, et que dedans il y a du PFAS ou autre chose d'ailleurs, on peut parler de métaux lourds, on peut parler de plein de choses, vous allez accumuler à force de prendre le même produit. En revanche, si vous variez, vous allez forcément diminuer votre exposition chronique. Donc le mot-clé, c'est vraiment la variété.
0: J'ai entendu dire que si on mettait de l'eau, par exemple, dans une carafe, si on carafait l'eau, et qu'on la laissait par exemple une heure ou deux, s'évaporait peut-être.
3: S'évaporer, non. En revanche, on peut filtrer, il y a des carafes filtrantes, condition d'avoir des filtres qu'on va changer, etc. Et ça coûte relativement cher. Il y a des filtres qu'on peut aussi mettre directement dans le système du robinet, des systèmes d'osmose par exemple, ça permet de diminuer l'exposition.
0: Valère Correa, bonsoir.
5: Bonsoir, je suis ravi d'être avec vous ce soir. Vous voulez que je vous parle des solutions pour l'eau notamment? J'en ai aussi pour les poils, pour les ustensiles, ça peut prendre 5, 10 minutes, un quart d'heure, comme vous voulez.
0: Eh bien nous allons faire 1h20 là-dessus, on va justement parler solutions avec Valère Correa juste après un peu de musique. Et puis si vous avez des questions, c'est votre antenne 0810 055 056, on parle des PFAS, on parlera vaccination avec le docteur Kirzek, pinkwashing aussi avec Elsa Wolinski un peu plus tard dans l'émission. Évidemment, je vous ferai également gagner 200 € de pouvoir d'achat. Je le fais tout au long de l'année parce qu'on est très sympa sur cette antenne et surtout parce qu'on vous doit bien ça. On écoute Queen, Don't Stop Me Now sur votre radio ici. On est ensemble jusqu'à 13h.

0: On a parlé notamment de l'eau, c'est vrai que ça inquiète parce que l'eau, on peut le dire, on en consomme beaucoup tous les jours. Alors, comment éloigner, supprimer, non, mais en tout cas réduire le volume, en quelque sorte, l'exposition au PFAS donc dans l'eau du robinet. Il y a effectivement deux solutions qui seraient les plus scientifiquement prouvées. Il y a d'abord ce qu'on appelle l'osmose inverse. Gérald Kierzek en parlait tout à l'heure. En fait, c'est une espèce de filtre que vous mettez à l'arrivée de l'eau sous votre robinet. Il y a une membrane très très fine qui va filtrer un certain nombre de polluants, dont une partie des PFAS.
1: D'accord.
0: Ce qui est important, et comme pour la deuxième solution dont je vais parler, c'est qu'il faut changer la membrane chaque fois que c'est nécessaire et que le vendeur vous dit de le faire. Donc ça veut dire qu'il y a un coût. Vous êtes en train de vous moquer de moi derrière moi.
1: Non, pas du tout. On était sur changer la membrane.
2: Mais voilà. C'est pas dispositif. C'est important de dire.
1: Non, mais ça coûte combien, Valère, en vrai?
0: Alors, j'ai
1: mis les...
0: Oui. L'appareil pour l'osmose inverse, c'est cher. C'est entre 2 et 600 euros. Et ensuite, vous payez entre 30 et 100 euros par an. Voilà.
1: C'est cher.
0: Oui, c'est cher.
1: Personne ne peut se permettre
0: Une solution moins chère, c'est le charbon actif.
1: Oui,
0: Voilà, là vous avez deux solutions très connues, c'est soit la carafe avec des bâtons de charbon actif.
1: Absolument.
0: Mais là c'est pareil, il faut aussi changer le charbon actif.
1: Là pour le coup c'est très économique, ça fonctionne vraiment, docteur Kierzek, le charbon c'est pas mal ça.
2: Ah oui, non, mais bien sûr que ça filtre, mais tous ces dispositifs en plus ils sont testés et c'est des allégations qui sont quand même contrôlées. Ça permet de voir ce qui rentre et ce qui sort, c'est-à-dire que notamment sur les systèmes d'osmose, vous avez une petite application qui vous dit voilà la teneur, etc. en pourcentage, et encore une fois pas que sur les PFAS, et combien il y a à la sortie. Pareil pour les carafes, c'est testé en laboratoire.
3: Audrazo. Et Pascal nous laisse un message sur le WhatsApp de l'émission. Elle nous parle de bâtons de charbon pour purifier l'eau.
1: Oui, c'est le même principe. Ça marche aussi très bien.
0: Mais il faut les changer régulièrement parce que sinon c'est l'effet inverse, c'est-à-dire que ça émet beaucoup plus de polluants que ce que ça en retient. Et puis vous avez des systèmes de filtres là aussi sous le robinet avec du charbon actif. C'est un peu plus cher, c'est plus pratique parce que l'eau qui sort du robinet elle est déjà filtrée. Moi j'ai ça chez moi, mais il faut changer le filtre régulièrement. Ça a un coût aussi autour de 150-200 euros par an quand même. Mais c'est relativement efficace. Il faut regarder aussi les tests qu'ont fait les fabricants et de vérifier vraiment si les PFAS sont bien concernés par les tests effectivement en laboratoire. Notamment, c'est ce qu'ils mettent en avant. Ça, c'est pour la solution eau.
3: Sur l'eau, justement, Antoinette qui a laissé une question à l'instant sur le WhatsApp, elle dit, mais comment je sais s'il y a des PFAS dans mon eau du robinet? Effectivement, avant peut-être d'installer un matériel être coûteux parfois, vaut mieux vérifier. Et ce qui est bien, c'est que les choses progressent quand même depuis cette année. C'est beaucoup plus simple parce que la recherche des PFAS, elle est intégrée maintenant au contrôle sanitaire obligatoire de l'eau potable en France. Donc pour être clair, je l'ai fait tout à l'heure, donc ça marche bien en fait. Vous allez sur santé.gouv.fr, donc le site du ministère de la Santé. Vous tapez dans la barre de recherche du site « Qualité de l'eau potable ». Et là, vous allez tomber sur une carte de France, vous cliquez sur votre région et vous allez atterrir sur un site où là, vous rentrez le nom de votre commune. Et il y a un tableau qui va vous détailler ce qu'on a trouvé dans votre eau du robinet, si c'est dans les normes ou si c'est pas dans les normes. Voilà, vous avez tout un détail. Des fois, le tableau est assez long. Pour ceux qui sont pas très à l'aise avec ça, les résultats, normalement, sont aussi accessibles en mairie.
4: Et alors, ce que vous racontez sur l'eau, est-ce qu'il y a, par exemple, sur les poils, comment on fait pour ça savoir alors, si notre poêle est bonne ou pas bonne.
3: Sur les poêles, là, par contre, effectivement, j'ai pas les analyses du ministère de la Santé, mais il y a des solutions.
0: Mais il y a des solutions, c'est-à-dire que les poêles qui ont un revêtement anti-adhésif, comme les Tefal, c'est souvent comme ça, il y a d'autres marques, évidemment, mais c'est celle qui est la plus connue, ce revêtement anti-adhésif, il est généralement constitué de PFAS, très concrètement, et lorsqu'il est rayé, eh bien là, on est beaucoup plus exposé. Donc, qu'est-ce qu'il faut faire? En fait, il faudrait éviter d'utiliser les poêles anti-adhésives, surtout si elles sont rayées. Privilégier des matières comme l'inox la fonte. Non, c'est pas très cher, mais moi, je mange 2 œufs tous les matins. Faire des œufs sans matière grasse avec une poêle en inox, c'est pas évident, ça accroche beaucoup, en fait. On se retrouve plutôt avec comment on appelle ça, une brouillade après, enfin des œufs brouillés, quoi.
1: Mais c'est vrai, vous avez raison.
0: Donc, anti-adhésif, oui, mais si c'est rayé, non. Donc, utiliser des ustensiles qui sont adaptés et, si possible, plutôt de l'inox ou de la fonte pour vraiment éviter d'être exposé à ces fameux PFAS.
1: On va continuer d'en parler sur votre radio ici. Ça s'appelle On vous doit bien ça. On va prendre évidemment un auditeur. C'est votre émission, je vous le rappelle. On est ensemble jusqu'à 13h. On parlera vaccin avec le docteur Kierzek et pinkwashing un peu plus tard avec Elsa Wolinski. Mais pour l'heure, on va écouter Adèle Castillon. Ça s'appelle

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0: On vous doit bien ça. Midi 25, on est en direct de votre nouveau rendez-vous quotidien. On parlait des PFAS dont on vous doit bien ça. Et puis on va prendre un auditeur, évidemment, il s'appelle Denis. Oh, Denis a une idée de génie. Il propose un label PFAS Free. Bonjour, cher Denis, bienvenue.
2: Bonjour, Enora. Oui, en fait, je me posais la question hier quand j'écoutais l'émission sur les œufs.
0: Oui.
2: Où en fait, on s'aperçoit que aussi bien les particuliers que les professionnels peuvent avoir des œufs pleins de PFAS.
0: Ouais.
2: Je me posais la question si pour un professionnel c'était simple de faire un test pour pouvoir marquer que ces œufs sont avec ou sans PFAS, et tout simplement pourquoi pas avoir un label qui s'appellerait peut-être PFAS Free.
0: Est-ce que c'est pas une bonne idée que nous soumet notre
3: alors,
0: auditeur?
3: C'est une bonne idée, mais je crains que les rayons soient très vides. En tout cas, si vous voulez vraiment aller que sur du PFAS free, il restera pas grand chose. Moi, je l'avais fait pour l'eau, pour être transparent, parce que j'ai des enfants, et ça m'inquiétait. Alors, faut pas non plus paniquer, je pense. On va peut-être y revenir, mais, j'avais trouvé une seule marque de bouteille d'eau qui annonçait être sans PFAS. Une seule marque, et elle était en rupture de stock. Voilà.
0: Oh là là, bon bah écoutez, en tout cas on garde l'idée bien au chaud que je trouve quand même assez brillante. Merci beaucoup cher Denis, et passez une très très belle après-midi. Si vous avez des suggestions, faites comme Denis, hein, c'est votre antenne. 0810 055 056.
4: Et je voulais préciser, je parlais des lois tout à l'heure.
0: Oui.
4: Vous savez que depuis le 1er janvier, et comme je dis on progresse, c'est quand même bien de le dire aussi, depuis le 1er janvier sont interdits à la fabrication, à l'importation et à l'exportation et à la mise sur le marché les produits suivants. Je vous ai lu la phrase telle
0: quelle. On aime bien les petites listes de Audrazo, nous.
4: Cosmétiques, le maquillage, waterproof.
0: Alors,
4: ça, on va pouvoir en parler effectivement. Les,
0: parenthèse.
4: Ce qu'on met sous les skis, les fartes, etc.
0: Maquillage,
4: les vêtements, chaussures.
0: Parenthèse.
4: Alors, maquillage.
5: Oui, oui, non, mais parce que je voulais vous demander, vous en avez parlé tout à l'heure. Justement, pour le waterproof, moi j'ai deux enfants, deux filles qui se maquillent. Qu'est-ce qu'il faut leur dire?
6: Mais pourquoi elles se maquillent?
5: Oui,
6: je sais pas quel âge elles ont.
0: Oh, le vieux monsieur.
6: Mais pas du tout.
0: Elles sont adolescentes.
6: Mais quand je vois des gamines de 8 ans qui se maquillent, qui se tartinent de crème anti-rides, etc.
0: Ça,
6: non, et même des ados qui sont en plein bouleversement hormonal, la puberté, etc. On évite tous ces produits-là. On évite de multiplier les produits. On évite tout ce qui est waterproof, effectivement. On évite tout ce qui est, et je vais faire bip parce que c'est le nom d'une marque de cosmétiques, les Kids, vous savez. Ça commence par un S. Mais vraiment, il faut éviter ça parce que ce sont des perturbateurs endocriniens aussi.
0: Voilà.
6: Donc ça va modifier la puberté, etc.
0: On fera une émission largement consacrée aux perturbateurs endocriniens, docteur. Audrazon, on va la continuer la liste.
4: On va la continuer. Donc maquillage waterproof, effectivement interdit quand ils contiennent des PFAS. Donc je vous parlais des skis.
0: Oui.
4: Le fart, vous savez, quand on farte les skis.
0: Oui.
4: Bon, ça, pareil, attention, c'est interdit. Vêtements, chaussures, imperméabilisants, il y a quelques exceptions. Et cette interdiction, à savoir aussi, elle va être étendue en 2030 à tous les textiles d'ameublement, par exemple, qui vont contenir des PFAS. Donc, vous voyez, on progresse lentement, il y a des lois qui passent, et encore une fois, il ne faut pas non plus paniquer, on l'a dit. Hein.
0: Voilà.
4: On ne va pas tout brûler ce qu'on a chez nous, on ne va pas arrêter de manger, on ne va pas arrêter de boire.
0: Voilà. Alors, arrêter de boire pour le docteur Kirzek, ça serait pas mal. Non, je plaisante.
6: Je ne bois pas une goutte d'alcool.
0: C'est bien pour ça que je vous charrie, mon cher copain.
6: Mais là, on parle de l'alimentation, mais il y a la même chose dans l'air. Donc, un réflexe tout simple d'aérer, on le dit souvent.
0: Un réflexe tout simple d'arrêter de respirer.
6: Mais ça diminue les allergènes, ça permet de diminuer l'humidité et ça diminue les PFAS. Surtout si vous avez évité toutes ces bougies là qui mettent un peu du sambon, mais c'est bourré de produits chimiques.
0: Dis donc, chez vous, ça rigole pas, hein. Ça
6: non.
0: se maquille
6: mais
0: pas, vous n'avez pas
6: bon.
0: De bougies qui
6: Même
0: sentent
6: ça
0: bon.
6: Sent très bon parce que j'aère.
0: Contrairement à moi, par exemple.
6: Je sais pas.
0: Valère Coréard, bien
3: pour
0: sûr.
3: Pour parler des œufs, beaucoup de gens ont des poules chez eux pour manger des œufs en fait régulièrement. Mais oui, vous me regardez avec des grands yeux, ma chère Enora. Mais c'est la vérité.
0: Pardonnez-moi, je ne l'avais pas vu venir.
3: Mais
0: beaucoup de gens ont des poules.
3: Ceux qui ont des poules, qui nous écoutent là et qui mangent des œufs de poule chez eux, écrivez-nous sur le WhatsApp. Hein. Vous allez voir tous les gens qui vont nous écrire. C'est le 0810 055 056.
6: Il y en a encore plus quand même.
3: Bon. Il y a quand même beaucoup de gens. Moi, je voudrais juste savoir une chose.
0: On est un peu agité aujourd'hui, pardonnez-moi.
3: Comment savoir si les œufs qu'on mange à la maison par les poules qu'on a à la maison sont contaminés avec des PFAS? Qu'est-ce qu'on fait? Qu'est-ce qu'il faut faire en fait? Audrazo, vous avez la réponse.
4: Là, vous pouvez vous tourner vers des labos qui sont spécialisés dans les contaminants alimentaires. Vous cherchez sur Internet, il y en a plusieurs. Vous les contactez avant d'envoyer les œufs pour savoir de quoi ils ont besoin, quelle quantité, etc. Et ils vous feront une analyse.
0: Merci beaucoup, cher Audrazo. Merci tout le monde. Si vous avez une poule, écrivez-nous 0810 055 056.
3: Vous allez être surprise.

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2: Il est midi 32, chers amis, bienvenue. Hein, ça s'appelle On vous doit bien ça, on est ensemble jusqu'à 13h ensemble. Ici, on vous rend service, on essaye, on vous parle bon plan, arnaque à éviter, vie quotidienne, santé, animaux. On est là pour vous, parce qu'on vous doit bien ça. Et puis c'est votre antenne, je le rappelle, le numéro, il est gratuit, c'est un WhatsApp 0810 055 056. On a parlé des PFAS en première partie d'émission. Valère Coréard, qui est avec nous, a lancé un appel. Si vous avez des poules, eh bien appelez-nous au 0810 055 056. Il me tarde de vous dire qu'apparemment le WhatsApp explose, oui. Vous êtes nombreux et nombreux à avoir des poules. Pour reprendre un peu de sérieux, dans un très court instant, le docteur Kierzek nous parlera vaccin, de la grippe, de la Covid, c'est le moment. Et Elsa Wolinski nous parlera pink washing. Et puis je suis là toute l'année pour booster votre pouvoir d'achat, ces 200 € avec lesquels vous repartez à dépenser pour votre carburant et dans une grande enseigne pour faire un plein de courses. Et ça, nous allons dégoter un gagnant ou une gagnante en fin d'émission. Et vous pouvez aussi nous laisser des messages vocaux sur le 0810 055 056, comme l'a fait Juliette aujourd'hui.
3: Salut toute l'équipe. Je me suis rendu compte à la caisse l'autre jour que ma cagnotte fidèle était Carrefour, alors que j'avais mis depuis longtemps plein de sous dessus, elle était totalement vide, alors que j'avais quasi 200 € dessus. Je crois bien que quelqu'un d'autre a vidé ma cagnotte. Qu'est-ce que je peux faire pour la récupérer ? Merci beaucoup.
2: Je crois bien aussi, chère Juliette. Merci d'avoir laissé ce message. Ça, c'est pour notre madame Antiarna Codrazo.
4: Oui, le vol de cagnotte fidélité, on en parle assez peu finalement, mais c'est assez répandu. On en parle moins que les vols de numéros de carte bleue, parce qu'évidemment les conséquences, les sommes volées sont moins importantes, mais bon, c'est pas négligeable non plus. Juliette, elle parle quand même de 200 €. Moi, j'ai 47 centimes par exemple sur ma carte fidélité, c'est pas très grave si je les perds. Ouais, 200 €, c'est pas la même histoire.
5: Hein. Mais autre, comment ils font ?
4: Alors comment ils font ? Je vais déjà répondre à Juliette sur quoi faire. Mais oui, je vais y venir. En fait, déjà quoi faire, Juliette, il faut contacter Carrefour déjà pour demander à être recrédité. Alors faut pas traîner. Il y a un délai de 2 mois respecter pour faire réclamation, porter réclamation. Vous fournissez une attestation, vous certifiez que ce n'est pas vous qui avez vidé cette cagnotte et que vous n'avez pas utilisé cette cagnotte. Généralement, ça se voit parce qu'en fait, on peut voir dans quel supermarché le voleur il a vidé la cagnotte. Généralement, c'est très très très loin de chez vous, à 600 km, etc. Donc, l'enseigne voit bien quand même qu'il y a quelque chose potentiellement qui cloche. Ce que je dis, attention là, ça ne marche pas avec toutes les enseignes. Hein. Chaque enseigne a ses propres règles dans le cas des utilisations frauduleuses de cagnotte. Il faut bien se renseigner. Ce n'est pas dit que vous serez d'ailleurs récrédité à tous les coups, ça marche pas. J'ai parfois des auditeurs qui me disent ça n'a pas marché. Comment l'escroc a fait, Elsa, pour vider la cagnotte de Juliette ? En fait, là-dessus, aucune certitude, parce que ça peut être beaucoup de choses. Dans tous les cas, oui, le voleur a récupéré les informations qui permettent d'accéder au compte fidélité. Donc, soit Juliette, elle est tombée dans le piège d'un faux mail Carrefour ou d'un faux texto Carrefour où elle a donné ses identifiants, ou alors l'escroc, c'est possible aussi, a récupéré ça lors d'un piratage. Il y a un prestataire de Carrefour qui a été piraté récemment, par exemple. Je dis pas que c'est lié, absolument pas. Mais évidemment, il y a des informations qui fuitent, on en a déjà parlé dans l'émission, et donc ça arrive comme ça. Il n'y a pas que les supermarchés, il y a eu un gros souci chez McDo, c'était au printemps dernier, pour ceux qui ont des comptes fidélité McDo et qui se sont fait voler leurs points McDo, c'est à cause d'un piratage, d'une fuite de données. Donc voilà, donc si vous entendez parler d'une fuite de données, petit conseil, changez le mot de passe très vite, le plus vite possible.
2: Rapidement,
6: oui, juste attention à la date de validité aussi des cagnottes, hein, parce qu'une cagnotte, ça n'a pas une durée indéterminée, donc il y a un moment, selon quand est-ce que vous avez eu l'avantage, ça peut tomber, et puis ensuite, généralement, c'est en mars que tout ce que vous avez acquis avant, c'est perdu.
4: Donc je vais perdre mes 47 centimes en mars.
6: C'est mince. Possible.
2: Ballot. Et puis je me permets un petit point poule au 0810 oui, 055 056 Elsa.
5: Je me suis moquée de Valère, ouais. Et pardon, parce que
2: ça réagit.
5: Oui, ça réagit.
2: Beaucoup de gens ont des poules.
5: Beaucoup de gens ont des poules. Alors vraiment, je vous fais mon mea culpa.
2: Alors celles et ceux qui nous disent qu'ils ont des poules en plastique. Non, pleine de PFAS,
4: c'est
2: probablement.
4: Colette qui nous dit qu'elle a des poules en plastique.
2: Voilà, Gérald.
7: Juste deux messages. Les PFAS, faut pas paniquer, on est tous exposés, on va pas mourir parce qu'on est exposé aux PFAS. Vigilance particulière pour les femmes enceintes et les nourrissons quand même. C'est-à-dire qu'il faut être encore plus vigilant si vous êtes enceinte ou quand vous avez des bébés. Pourquoi ? Bah parce que le système immunitaire, le corps est en maturation. Deuxième message, il n'y a pas de dosage des PFAS. Donc n'allez pas voir votre médecin en disant je voudrais une prise de son pour doser parce qu'il n'y a pas de seuil, on ne sait pas les doser. Donc voilà, ça ne sert à rien.
2: Merci docteur Kirzek. Décidément, je n'ai pas d'amis comme toi, docteur Kirzek. C'est ce qu'on va écouter avec Stéphane Echer.
7: Depuis cette année.
2: Oh, ça y est, j'en ai un et pas des moindres. On est ensemble jusqu'à 13h, chers amis. Ça s'appelle On vous doit bien ça, sur ici, Stéphane Echer.

0: d'amis comme toi, Stéphane et Cher, sur votre radio. Ici, on est ensemble jusqu'à 13h, les amis. 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
0: Et il est midi 40. On a parlé PFAS en première partie d'émission, une émission très riche aujourd'hui. Avant de donner la parole à Dr Kirzek pour parler de vaccins, la Covid, la grippe, c'est le moment. Il y a quand même un pool gate. Enfin, je ne sais pas comment on dit ça. C'est extraordinaire ce qui se passe au 0810 055 056. Valère Correa a fait un appel à qui avait des poules. Et vous êtes en train de nous envoyer non seulement des photos de vos poules, de nous dire que vous avez des poules. On vous aime.
2: Ah, merci les gars. Vraiment, c'est magnifique.
3: Delphine a mis une photo de sa poule. Elle est super. Moi, je trouve vraiment une poule blanche superbe. Voilà. La poule,
0: écoutez, continuez. C'est votre antenne. Alors, pourquoi vous nous envoyez des photos de poules? Eh bien, parce que c'est quand même mieux que d'acheter ces œufs effectivement en supermarché qui sont pas bio, etc. Donc continue, en tout cas le pool gate continue. Alors c'est le moment des vaccins, cher docteur. J'arrive même plus à articuler, j'en perds mon latin.
4: Ça va être le moment. 13 octobre, ouais, début de la campagne. Alors, c'est le moment de le faire. Alors souvent on dit, ah, mais est-ce qu'il faut pas que j'attende un peu de rentrer dans l'hiver, etc. La réponse, elle est non, parce que il faut être protégé. Vous êtes vacciné. Votre défense immunitaire, vos anticorps, il faut 1 à 2 semaines avant d'être couvert, avant d'être protégé. Il y a pas mal de virus qui circulent, hein, des virus respiratoires, le Covid, la grippe. Ça a pas commencé en phase épidémique, mais on a déjà une petite circulation à bas bruit. Et l'intérêt de la vaccination, c'est que si vous faites vacciner là dès les premières semaines, vous allez être protégé 15 jours après, et on va peut-être éviter la vague justement de contamination, parce que l'objectif de la vaccination, c'est de se protéger à titre individuel, non pas de ne pas attraper la maladie, mais d'avoir une diminution du risque de complications. Et puis à l'échelle collective, ça permet justement de casser un peu l'épidémie et de diminuer la propagation. Alors, c'est jamais à 100%, ni la couverture individuelle, ni collective, mais globalement, quand on est à risque, c'est quand même très bien de se faire vacciner. Si vous êtes à risque, ça veut dire quoi? Plus de 65 ans, insuffisant cardiaque, insuffisant respiratoire, insuffisant rénaux, les femmes enceintes, vous allez recevoir à la maison un petit bon de vaccination. C'est la Sécurité sociale qui va vous l'envoyer. Et là, vous pouvez aller chez votre pharmacien ou pharmacienne préférée et vous pourrez soit retirer le vaccin et vous faire vacciner par l'infirmière, par le médecin ou directement à l'officine aussi, à la pharmacie.
3: Moi, j'ai mon papa et ma maman qui ont reçu le fameux bon, là, justement, oui, de l'assurance maladie. Je l'ai vu sur la table de la cuisine le week-end dernier quand je suis rentrée. Et en fait, ils se demandent toujours, maintenant, on fait grippe et Covid en même temps. C'est pas un peu brutal?
0: Oui, ce que je pensais.
4: Non,
0: aussi,
4: on peut tout à fait faire Covid et grippe en même temps, surtout si ça a été, s'ils l'ont reçu, c'est qu'ils sont dans les catégories à risque. Et le risque, c'est vraiment de diminuer les complications. Et l'objectif des vaccinations, c'est de diminuer les complications. On fait un coup à droite, un coup à gauche, donc bras droit, bras gauche, ça pose aucun problème. Vous aurez peut-être une petite douleur de chaque côté.
2: J'ai peur de ça, moi.
0: Effets
2: secondaires.
0: Je vous le dis, chers amis, qui vous Valère Correa est un peu hypochondriaque.
4: Mais oui,
0: c'est pour ça qu'on l'aime.
4: Mais justement, s'il est hypochondriaque, il faut qu'il se fasse vacciner s'il a des facteurs de risque, parce que vaut mieux avoir un petit coup de réaction immunitaire. Et en fait, quand on a un peu de fièvre, un peu des courbatures, en fait, ça montre que notre système immunitaire est en train de réagir. Vous êtes
0: Vous n'avez
4: peut-être pas envie d'être cloué au lit pendant une semaine. Et sinon, qu'est-ce qu'on va faire de 12h à 13h, qui va être au micro? Donc on a besoin de vous, donc ça vaudrait le coup de se faire vacciner.
0: Très très fort avec les dames, hein. Vraiment, il faut.
4: Non, mais l'idée, c'est aussi ça. C'est aussi pour les professionnels de santé d'éviter l'absentéisme, de diminuer le risque de contamination. Mais en tout cas, priorité numéro 1, c'est les gens à risque. Vous le recevez à la maison. Et ensuite, les professions exposées, ou si vous n'avez pas envie, tout simplement, d'être cloué au lit. Parce que la grippe, on le rappelle, ça fait chaque année beaucoup d'hospitalisations qu'on pourrait diminuer. Ça fait 15 000 morts par an. C'est pas rien. Et ça fait beaucoup d'absentéisme. Donc, il y a un coût économique de la grippe qui est majeur.
0: Si vous avez des questions à poser au docteur Kirzek, ça se passe au 0810 055 056. C'est votre antenne. On est ensemble jusqu'à 13h. On écoute Michel Berger, Diego, libre dans sa tête sur ICI.

0: Michel Berger, Diego libre dans sa tête sur ICI. Jusqu'à 13h.
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2: Midi 47, ce qui se passe est fou. Je préfère vous le dire, ce qui se passe est fou. Je m'attendais pas du tout à ça. On est ensemble, vous le savez, tous les jours entre 12h et 13h. On a parlé des PFAS, on a parlé des vaccins. Et entre-temps, Valère Coréard a demandé à ce que vous nous envoyiez des photos de vos poules sur le 0810-055-056. Vous êtes absolument extraordinaire. Maintenant, on a des selfies de vous avec vos poules. On embrasse très fort Quentin. Oui, Elsa.
3: Ben justement, je voulais savoir si Quentin est célibataire avec sa poule, parce qu'on a une très jolie photo de Quentin et de sa poule. Ouais,
4: mais vous n'avez pas regardé la poule. Enfin, pas que.
3: Si, la poule est ravissante aussi.
2: Mais Quentin, apparemment, est bella figura, comme on dit en italien. Belle figure. Donc, si, Quentin, ben, n'hésitez pas à écrire aussi à Elsa Wolinski, qui apparemment cherche l'amour dans le pré.
5: On a les belles poules aussi de Delphine et Fanny, elles sont magnifiques.
3: Non, mais c'est génial.
2: Alors, vous êtes extraordinaire. On est très heureux parce que c'est votre antenne, c'est votre émission. On est en train de créer une chouette communauté. On se prodigue des conseils les uns les autres. On parlait des poules parce qu'on parlait des PFAS, voilà, avec des bons œufs bien frais qui viennent de belles poules. On les voit. Continuez à nous envoyer vos poules. Hein, c'est le Poolgate. 0810 055 056. Oui, Gérald.
4: Là, on en rigole, mais le message fondamental, c'est dire plus vous pouvez faire du circuit court, c'est-à-dire vous avez des poules à la maison. Alors, même si vous allez me dire, oui, mais il y a la terre qui est peut-être contaminée, etc. Pas d'alarmisme. Le circuit court, ça permet de connaître l'origine, de diminuer le risque d'exposition. Exposition, ça ne veut pas dire que ça va donner le cancer. On est vraiment sur des choses qui sont supposées. On verra dans les prochaines années. Il y a plein d'études qui sont faites. Et surtout, il y a plein de contrôles sanitaires qui sont faits. On est quand même dans un pays où, que ce soit dans l'eau, que ce soit dans l'alimentation, il y a énormément de contrôles qui sont faits très régulièrement. Donc, je crois qu'on peut être assuré.
2: Et on va d'ailleurs répondre à Karine qui nous appelle. De Paris, Paris 15e, hein, ici Paris Île-de-France, coucou les amis. Karine, vous avez un peu peur du coup des PFAS dans l'alimentation, c'est ça, chère Karine? Bonjour, bienvenue.
6: Bonjour à tous. Effectivement, bonjour. Moi, ce qui me pose question, c'est vraiment l'accès à l'information, parce que je vous ai écouté, je suis allée sur le site santé.gouv pour chercher un petit peu, et j'ai pas trouvé cette information spécifique sur les PFAS. Mm-hmm. Et je rejoins un petit peu l'auditeur que vous avez eu en début d'heure sur un label, ou en tout cas un site qui permettrait de référencer et d'accéder à l'information plus facilement.
2: D'accord. Alors, vous n'avez pas trouvé, c'est ça? Je ne comprends pas.
4: En fait, il y a des contrôles.
6: Effectivement, je n'ai pas trouvé. Je me suis rendue sur deux communes, Paris d'une part, et puis en province, là où mes parents habitent. Et je n'ai pas trouvé. J'ai trouvé le relevé, mais les PFAS, non.
2: D'accord.
6: Pas.
2: Le relevé, oui, mais pas les PFAS.
4: Vous
2: pouvez
4: aller sur le site de l'Agence régionale de santé, parce qu'en fait, le contrôle de l'eau est fait par les ARS, hein, par les agences régionales de santé, et qui contrôle plein de choses, les métaux lourds, les teneurs en minéraux, etc., dont les PFAS. Il y a une vingtaine de PFAS, pas tous qui sont contrôlés. Voilà, il y a une vingtaine de PFAS qui sont contrôlés, et en fait si c'est pas marqué, c'est que ça dépasse pas les seuils réglementaires. Et donc quand ça dépasse, à ce moment-là il y a une alerte qui est donnée. Mais encore une fois, je crois qu'il faudrait, c'est bien qu'on alerte, c'est bien d'être responsable dans sa consommation, c'est bien aussi quand on dit acheter vos vêtements dans une zone où on connaît la provenance, c'est pour éviter d'avoir aussi des mauvaises surprises ou qu'on ne sache pas du tout ce qui est contenu dans les vêtements par exemple. C'est ce comportement responsable, mais ça veut pas dire qu'il faut complètement paniquer.
2: Oui, c'est ce qu'on a dit, brûlez pas tout et ne jetez pas tout.
4: Exactement. Hein. Et là, on a quand même des eaux qui sont très contrôlées. En plus, si vous variez l'eau du robinet avec de temps en temps des eaux en bouteille, de l'eau gazeuse, etc., ça permet vraiment de diminuer votre exposition et Valère, votre taux de PFAS.
5: Un mot sur les circuits courts. Et permettez-moi, je reviens sur ce sujet des poules, qui est quand même le
2: votre
5: sujet central de cette émission. On a reçu celle de Aude d'ailleurs, qui sont magnifiques. C'est que le circuit court, c'est aussi gage du prix juste. Et là, pour les poules et les œufs qu'on fait à la maison, c'est imbattable. Parce que les œufs sont quasiment gratuits.
2: Et nous, on se régale. Continuez de nous envoyer vos poules, chers amis. 0810 055 056. C'est tellement joyeux. On est ensemble jusqu'à 13h. Dans un instant, Elsa Wolinski nous parlera pink washing sur ICI.
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2: Bien ça sur ICI, ça passe à une vitesse folle. Il est déjà midi 52. Au 0810 055 056, vous envoyez vos poules avec une joie non dissimulée. Je peux vous dire que vraiment, ça nous fait un bien fou. Je sais pas comment vous dire, j'en bafouille.
4: Nous qui sommes en ville en plus,
2: ça fait du bien. Et puis merci. Alors on est en train de découvrir aussi cette communauté incroyable dont vous doit bien ça. Quelques auditeurs.
5: Et honnêtement, je m'émeux pas facilement, vous le savez maintenant, depuis un peu plus bout d'un mois.
2: Chialer, celui-ci.
5: Mais c'est assez touchant. Non, mais vraiment, alors, on a une magnifique poule envoyée par Jean-Yves, Frédéric qui nous dit qu'elle en a trois, elle est à Saint-Malo. On a Sylvie, alors là, c'est la poule et le chat, c'est assez magnifique. On a également Aude, il y a un petit barbecue devant avec ses poules, je ne sais pas si elles vont finir dedans, mais c'est notre sujet. voilà, et puis je disais tout à l'heure, qu'est-ce qu'on avait encore? Oui, bon, bah, Quentin qui a envoyé son numéro de téléphone à Elsa, mais il précise.
2: C'est vrai en plus.
3: Mais il précise.
5: C'est juste pour parler cocotte, pas plus.
4: Bon, écoutez, mais apportez-nous des œufs aussi.
2: Alors,
4: pourquoi
2: non, mais
4: pas,
2: là,
4: bien,
2: moi,
4: ça.
2: Je ne sais plus quoi vous dire. C'est-à-dire que Elsa Wolanski va peut-être trouver l'amour et des poules. C'est votre antenne, hein, c'est votre émission. On est ravis d'être ensemble avec vous jusqu'à 13h tous les jours. Et ça se passe au 0810 055 056. Avec un peu plus de sérieux, on va parler de pink washing avec notre chère journaliste Elsa Wolanski. Qu'est-ce que c'est, madame?
3: Alors, je vais vous expliquer, mais tout d'abord, j'ai envie de passer un petit coup de gueule.
2: Ah.
3: C'est peut-être pas très politiquement correct, puisque c'est le mois d'octobre, les rubans roses, les vitrines, les emballages, effectivement, tout est rose, même moi d'ailleurs, et pourtant, je vois rouge, et je ne suis pas la seule. Sur les réseaux, des femmes atteintes d'un cancer du sein ou qui l'ont traversé expriment leur ras-le-bol. Le collectif Cancer Colère a même rebaptisé ce mois Octobre Colère. Elles dénoncent notamment justement le pinkwashing, c'est-à-dire utiliser la lutte contre le cancer du sein pour vendre des produits et s'offrir une belle image avec des engagements qui ne suivent pas toujours. Moi, Octobre Rose, évidemment, ça me touche, j'ai perdu des amis, d'autres traversent la maladie. Cette cause, j'y tiens, on y tient tous, bien sûr. C'est pour ça que je me pose la question, comme elle d'ailleurs, de ce qui nous dérange. D'abord, c'est l'argent, effectivement. Quand une marque vend un produit solidaire, entre guillemets, combien finalement elle reverse-t-elle réellement? À quelle association? Pour financer quoi? La Ligue contre le cancer a dénoncé des opérations opaques, mais aussi des offres où il fallait dépenser, par exemple, 59 euros pour 1 euro qui soit reversé. Mais reverser comment? À qui? On ne sait pas bien, en fait. Ce qui, 1 euro, évidemment, c'est utile, tout est utile. Mais on doit savoir ce qu'on donne et est-ce que la marque gagne. Et voilà.
2: Moi, ce qui me dérange.
3: Oui, que ça soit transparent. Moi, ce qui me dérange, en fait, c'est ce marketing qui surfe sur la vague du cancer du sein. C'est vraiment ça que je voulais dire. Certaines entreprises s'engagent vraiment, mais quand la solidarité devient un argument de vente, la transparence devrait être, ce que vous l'avez dit, la transparence devrait être la première condition. Un ruban rose, ce n'est pas un reçu de don. Le week-end dernier, d'ailleurs, cette colère est descendue dans la rue, dans l'heure. Ils étaient 15 000. 15 000 à marcher vers les usines de pesticides, un rendez-vous historique réunissant des malades, des soignants, des agriculteurs et des proches. En tête du cortège, des personnes malades portaient des pancartes avec leur nom ou ceux de leurs proches et des dates de diagnostic, parfois des dates de décès. Derrière les chiffres, des visages, des familles, des vies bouleversées. Moi, ce que je voudrais dire ce matin, c'est qu'Octobre Rose, c'est bien, évidemment. Mais agir toute l'année pour réduire les expositions dangereuses, ça devrait aller avec. On demande aux femmes, Gérald, on demande aux femmes, vous nous en avez parlé, de surveiller leur sein, mais qui surveille ce à quoi on expose leur corps, justement. Le dépistage permet de détecter un cancer. La prévention cherche aussi à éviter qu'ils apparaissent. Les deux doivent avancer ensemble. Cette prévention ne peut pas se résumer à demander aux femmes de mieux manger, de mieux bouger, de mieux choisir leurs produits, comme si tout dépendait d'elles. Nous ne choisissons pas tout ce qui se retrouve dans notre eau. On en a parlé, vous en avez parlé, notre air, nos sols. Il faut des décisions collectives, des règles, des contrôles et des industriels qui prennent leurs responsabilités. Les femmes malades ont le droit de demander où va l'argent, d'interroger les pratiques des entreprises, de réclamer davantage qu'un ruban et une photo. Alors oui, on soutient la recherche, les associations, les dépistages bien sûr, mais donnons aussi une place à cette exigence, protéger les vivants, parce que prendre soin des femmes, ça commence avant la maladie et ça ne devrait évidemment jamais s'arrêter à octobre.
2: Merci beaucoup Elsa Wolanski. Je voyais le docteur Kierzek qui acquiesçait.
4: Bravo Elsa, moi je suis bénévole à l'association Rose Up. En fait le problème c'est que au mois d'octobre il y a plein d'entreprises effectivement et puis après on a l'impression qu'il faut aller chercher les sous, il n'y a plus rien après.
3: C'est
4: donc
3: ça.
4: C'est vraiment toute l'année, c'est important.
2: Bravo, merci infiniment chère Madame Wolanski, future épouse de Quentin, notre auditeur apparemment. Merci, on va accueillir le gagnant du jeu. Vous le savez, tout au long de l'année je booste votre pouvoir d'achat. 100 euros de carte carburant et 100 euros à dépenser dans une grande enseigne pour faire un plein de courses. Ça fait, si je suis bonne en maths, 200 euros dans votre poche. Et nous accueillons Thierry. bonjour, qui appelle de Château-Ponsac. Bonjour Thierry.
7: Bonjour à vous.
2: Vous appelez via ICI Limousin, que nous embrassons chaleureusement, chers collègues. Vous êtes ambulancier, c'est un merveilleux métier. Ça nous fait d'autant plus plaisir de vous dire que c'est gagné.
7: Bravo. Ah, super.
2: Bah voilà Thierry.
7: Super, super. Ah, je suis trop content.
2: Eh bien, vous le méritez et on vous doit bien ça. Vous êtes inscrit sur le site ici.fr. Vous avez vu, c'est très simple et c'est gagné. Je voudrais vous remercier vraiment tout particulièrement aujourd'hui, cher Valère Coréard, d'avoir lancé ce Poolgate.
5: C'est pas le bon terme, mais bon. Comme ça.
8: Voilà. Il y en a d'autres, des photos de poules qui continuent.
2: Ouais, donc voilà, on a parlé des PFAS, des bons œufs notamment, et on vous a demandé, enfin Valère Coréard vous a demandé d'envoyer les photos de vos poules sur le WhatsApp 0810 055 056. Vous avez largement joué le jeu. C'est merveilleux. On vous remercie infiniment. Pour préparer cette émission, merci à ma grande Céline à la réalisation. Et Laurie, c'était sa première avec nous à la technique, Alexandra au standard et ma chère Gwenaëlle à la préparation. Et merci à ma tendre équipe. Quant à moi, je vous dis à demain.

0: Les Pink Floyd sur ici avec ce solo de guitare magnifique que vous venez d'entendre de David Gilmour. Et j'ai même la référence, tiens, de la guitare pour les amoureux et les passionnés ce matin. C'est une Gibson de 55. Et sur ces belles paroles, je suis ravi de vous retrouver. Je vous dis bonjour à tous et bon réveil puisqu'on est déjà mercredi.
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0: Bonjour Valentine.
3: Bonjour Louis, bonjour à tous.
0: Vous avez bien fait d'enlever le manteau, il fait une chaleur dans ce studio ce matin. Oh, abyssal.
3: Il fait froid dehors.
0: Mercredi 14 octobre, ce matin on souhaite un très bel anniversaire à l'un des ours les plus célèbres du monde. Winnie l'ourson fête ses 100 ans.
3: Le tout premier livre de ses aventures remonte au 14 octobre 1926. Et un siècle plus tard, Winnie, Porcine, Bourriquet et Jean-Christophe accompagnent toujours les enfants et leurs parents, bien sûr.
0: Ça fait du bien de se replonger en enfance. Autre anniversaire plus musical, cette fois-ci, le 14 octobre 1977. David Bowie sortait l'album Heroes avec cette chanson qui fête ses 49 ans aujourd'hui.

0: retour en 2026 ce matin avec vous, Valentine, à la une des lycéens déterminés à poursuivre leur mouvement.
1: À la veille des vacances, certains s'inquiètent d'une défection dans leur rang, témoignage des 5 heures, quand d'autres sont prêts à ressusciter les gilets jaunes pour poursuivre le mouvement. C'est l'info du jour dans une demi-heure.
0: Avec vous jusqu'à 6 heures ce matin, nous avons Saveria au standard, Iki à la réalisation et Sarah à la rédaction en chef.
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0: Mercredi 14 octobre, excellent réveil, il est 5h. 5h, le tour de l'actualité à vos côtés, Valentine. L'actu ce matin avec ces jeunes décidés à ne rien lâcher.
1: Dans ce mouvement lycéen, place désormais à la guerre des chiffres. 480 000 manifestants en France hier, selon l'intersyndicale. Un peu plus de 160 000 indique le gouvernement pour qui la mobilisation poursuit sa baisse. Un essoufflement confirmé par Camille Lycéenne à Poitiers.
3: On voit qu'on s'est un peu fatigué puisque les premiers blocus, tout le monde était très motivé et tout ça. Et là, on voit que par exemple aujourd'hui, on a fait un blocus au Bois d'Amour et on était 50, je pense, alors qu'avant, on était 200. Donc on voit que c'est quand même vachement épuisé. Et c'est vrai que là, les vacances, ça fait un peu peur que, bah, du coup, comme il va y avoir 2 semaines de pause dans les blocus, on a peur de la reprise un peu. On ne sait pas comment on va faire, si on reprend les blocus, tout ça, après, on ne sait pas trop encore. Je pense que le gouvernement compte un peu sur ça. On a un peu peur que ça s'épuise avec le temps et voilà.
1: Une fatigue et des tensions à Paris où le gaz lacrymogène a envahi la place Vauban près des Invalides. Les forces de l'ordre ont évacué hier des manifestants au canon à eau. Loin de renoncer, l'intersyndicale de la jeunesse appelle désormais à rejoindre la manifestation contre la vie chère ce samedi. Leur pouvoir d'achat, c'est aussi le mot d'ordre des retraités, appelés à leur tour à se mobiliser pour leur pension aujourd'hui. Le montant des complémentaires est fixé ce soir par l'Argic-Arco et sauf surprise, elle sera en dessous de l'inflation, inconcevable pour Thierry Maillet de la CGT du Vaucluse, vu à quel point cette pension est vitale pour 14 millions de retraités du privé.
4: La pension Argic-Arco, elle représente pour certains salariés, selon leur catégorie professionnelle, de 35 à 65% de leur retraite, donc c'est quand même important. Alors il n'est pas question que la pension ne soit pas revalorisée au niveau de l'inflation de cette année, qui selon le gouvernement devrait être autour de 2,6-2,7. Donc nous, on veut à minima que la revalorisation soit à ce niveau-là. Quand on voit les conditions de vie des retraités actuellement, ce sont des retraités qui choisissent entre manger ou mettre du carburant dans leur voiture. Et donc ça, c'est pas possible. On est dans la 7e économie mondiale. Allons prendre l'argent là où il est. Ensuite, les retraités sont d'accord pour faire des efforts. Mais d'abord, allons chercher l'argent là où il est.
1: D'autant que les réserves de l'Argic-Arco le permettent, ajoute le syndicaliste. 90 milliards d'euros sont dans les caisses.
0: La garde à vue d'un ado de 14 ans est toujours en cours à Aubagne.
1: Soupçonné de tentative d'assassinat dans son collège où il a ouvert le feu il y a 2 jours, 2 blessés. Le parquet antiterroriste s'est saisi de l'enquête hier, vu le profil particulièrement trouble margostif de ce garçon.
5: Oui, ce collégien qui en garde à vue hier a exprimé ses regrets, décrit comme un élève perturbateur, convoqué à plusieurs reprises par la direction de son collège pour des problèmes de comportement. Un adolescent nous glisse une source policière qui nourrissait un sentiment de persécution. En garde à vue, il dit avoir agi par esprit de vengeance, exaspéré, dit-il, par les remarques du corps enseignant à son égard, même s'il assure n'avoir pas eu en tête de cible précise. Alors, ce mal-être a-t-il nourri son attirance pour la True Crime Community ? Une mouvance nihiliste et masculiniste qui appelle à la tuerie de masse. Sur ces supports informatiques, les enquêteurs ont retrouvé des éléments qui laissent penser que l'adolescent a pu adhérer à cette idéologie. Des théories ultra-violentes qui ont probablement, dit le parquet antiterroriste, motivé son passage à l'acte.
1: Et ce mouvement de la True Crime Community est très récent selon le ministre de l'Intérieur. Plus d'une dizaine de jeunes sont suivis en France pour leur fascination pour les tueries de masse, ajoute Laurent Nouniez. L'avenir de Duralex, scellé aujourd'hui. Aujourd'hui, le tribunal de commerce d'Orléans se prononce sur les offres de reprise pour la célèbre verrerie et ses 220 salariés. Quand la fonderie de Bretagne fonce tout droit vers la liquidation judiciaire, faute de proposition de reprise selon les syndicats. 60 ans après sa création par Renault, le site industriel du Morbihan compte encore 244 salariés.
0: 5h05 sur ICI, mauvaise soirée en Ligue des Champions pour les clubs français hier soir.
1: Défaite, 2-0 pour Lens sur sa pelouse face au Sporting Portugal. Et à Londres, Lille a explosé après une heure de jeu face aux Anglais d'Arsenal, battu 3-0. On souhaite une meilleure réussite au Paris Saint-Germain ce soir pour son premier gros test dans la compétition. Le double champion d'Europe affronte Manchester City dans son stade. Et le PSG a tout intérêt, Bruno Salomon, à ne pas se rater.
6: Oui, en effet, car depuis le début de la saison, le PSG de Luis Enrique n'a pas donné de grosses garanties sportives. Alors ce soir, l'équipe parisienne a la possibilité, en réalisant une performance face à Manchester City, de rappeler qui est la meilleure équipe d'Europe depuis 2 ans. Mais ça, c'est pas forcément l'avis d'Ousmane Dembélé, l'attaquant parisien.
7: Non, on va pas lancer de message à toute l'Europe, mais on est au mois d'octobre, la saison est encore longue, on sait. C'est un gros match contre une très bonne équipe. Il y a des joueurs de classe mondiale devant, donc rien d'autre, on se prépare tranquillement.
6: Le match s'annonce extrêmement savoureux. D'ailleurs, petite confidence hier de Luis Enrique au sujet de Manchester City.
8: Chaque fois que j'ai l'opportunité, en tant que supporter, je vois le football de l'équipe d'Enzo Maresca parce que c'est amusant, c'est divertant et ça représente que tout attaque beaucoup, mais que tout se défend aussi.
6: Luis Enrique l'a aussi annoncé, il ne vient pas à Manchester pour défendre, son PSG va attaquer et c'est peut-être ça la clé pour enfin remporter un match à l'Etihad Stadium de Manchester, chose que le club parisien n'a jamais réussi dans son histoire.
1: Et le coup d'envoi, c'est à 21h. La météo, Louis.
0: Vigilance sur la route si vous nous écoutez ce matin, puisqu'on aura encore cette brume, cette grisaille en début de journée qui va ensuite s'estomper. Pour les températures, à 5h06, Kevin nous dit sur notre page Facebook, déjà 13,4 degrés en Alsace, on a 15 degrés aussi du côté de Nice, nous dit Sabine avec une jolie photo. Merci Sabine. Et puis dans le ciel, des nuages beaucoup moins nombreux ce mercredi et qui vont laisser place cet après-midi. Vous allez voir un joli ciel bleu, du soleil et ce sur l'ensemble du pays. Pour les températures, en milieu de matinée, à Lille et Calais 12 degrés, pour Limoges et Clermont-Ferrand 16 degrés, à Marseille 19 degrés, puis cet après-midi, on va conserver des températures une nouvelle fois autour des 20 degrés, dans le nord 20 degrés, pile attendu à Rouen au meilleur de la journée, dans le sud 26 au Pays Basque, à Biarritz.
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0: Excellent réveil avec nous ce matin. Chaque matin, vous le savez, juste avant 6h, on vous donne la parole. Une passion, un talent, une histoire à nous raconter. Ce mercredi, c'est la journée internationale des déchets électroniques. L'occasion de parler avec vous et bien de nos vieux appareils.
1: On recherche un auditeur qui utilise encore un très vieil appareil électronique ou électroménager ou qui vient d'en retrouver un au fond d'un placard. Pour vous donner un exemple, personnellement, mon appareil à gaufres a mon âge.
0: Ah, ouh, mais ça, il fonctionne très bien, je suis sûr.
1: Il fonctionne toujours, il est parfait.
0: Moi, j'ai une vieille machine à café aussi, comme ça. Je suis sûr que vous avez quelque chose à la maison. Ça peut être un ancien téléphone, ça peut être une radio aussi, ça marche très bien. Un grille-pain, un robot cuisine. Venez nous le raconter ce matin en nous appelant tout de suite au 0810 055 056 à 5h08. Je vous souhaite à tous un excellent réveil sur ICI avec Jean-Jacques Goldman tout de suite. Et cette chanson sortie en 2001, voici pour vous, On n'y peut rien.

0: 5h11 et l'on n'y peut rien. C'est une vérité, c'est surtout le titre de la chanson de Jean-Jacques Goldman pour vous ce matin.
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0: Avec Stéphane Bern dans quelques instants ce matin. On va fêter un anniversaire à 5h25, les 400 ans de la Marine nationale. Sauf qu'au XVIIIe siècle, figurez-vous, la France avait une armée puissante, oui, mais presque pas de bateaux.
3: Et c'est le cardinal de Richelieu qui va changer la donne. Stéphane Bern nous explique comment il a fait de la France une puissance maritime. C'est à 5h25 sur ICI.
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0: Et dans Ici, ça entreprend, on découvre avec vous chaque matin des idées innovantes comme celle-ci du côté de Limoges, où l'on aide des futurs chirurgiens, et bien tout simplement à apprendre leur métier, Valentine.
3: Le manque de cadavres sur lesquels pratiquer est un problème historique, mais Catherine Quicandon a découvert une entreprise

0: faire des modèles vraiment ultra réalistes. Et l'objectif, c'est d'être une alternative aux cadavres qui sont actuellement utilisés pour former les chirurgiens.
1: Cadavres qui sont de plus en plus difficiles à trouver, sans parler des contraintes sanitaires.
2: Catherine Quicandon à Limoges pour nous parler de cette entreprise
1: spécialisée
2: qui a créé
1: dans les pieds et
2: des
1: les chevilles, mais dans leur
2: silicone.
1: Catalogue, ils ont aussi par exemple des bassins, des coudes et des genoux. Ces os secs, comme on les appelle, peuvent aussi être fournis avec des options comme de la peau, des ligaments et des tendons, tous faux évidemment. Fondée en 2017 par deux jeunes ingénieurs matériaux, la demande est croissante depuis.
0: Notre principal marché, ça reste l'Europe, que ce soit la France, la Suisse, l'Allemagne. Mais depuis l'année dernière, en fait, on a démarré notre lancement aux États-Unis, qui a très bien marché, notamment sur notre expertise qui est plutôt le pied et la cheville. Mais on démarre aussi cette année le marché de l'Amérique latine aussi.
1: Internationaux, les os de Limoges. Surtout qu'il y a une composante financière qui explique aussi ce succès.
0: Un pied-cheville avec de la peau, des ligaments à l'intérieur, ça coûterait autour des 400 euros. En sachant que pour acheter une pièce anatomique, ça coûte entre 600 et 800 euros.
1: L'économie n'est pas négligeable, effectivement. Bon alors, je sais que vous n'irez pas en commander pour Noël, même si vous avez très envie de jouer au Dr Maboule. 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Merci à Garance Caillé d'ici Limousin pour cette idée qui réinvente la formation des chirurgiens. 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
2: Merci Catherine et désolée pour cette petite coupure, ça arrive. Nous partons dans les Bouches-du-Rhône dans un instant, au bagne, toujours sous le choc. Deux jours après ces tirs au fusil de chasse dans un collège, à la place des cours, des consultations avec des psychologues sont proposées.
3: Témoignages de parents et de collégiens dans un instant.

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3: Toujours à vos côtés, 5h15, à l'impensable retour en classe des collégiens d'Aubagne.
4: 48 heures après les coups de feu tirés par ce jeune de 14 ans sur le principal et une professeure, l'enquête est désormais entre les mains du parquet antiterroriste. Impossible, vu la tournure de l'affaire, de reprendre les cours comme si tout était normal. Alors à la place, l'établissement propose aux élèves, Fabien Ledu, des temps de parole avec des psychologues.
5: Oui, Sarah sort du collège avec sa fille Rosa, élève de 3e. Elles viennent de passer une demi-heure avec des psychologues.
6: Ça va mieux, ils ont bien fait de mettre ce système en place. Je pense que ça va faire du bien à plus d'une personne. À son âge, c'est pas évident et je veux quand même qu'elle voit quelqu'un, qu'elle puisse en parler, qu'elle voit que c'est pas la seule qui a été marquée par cet événement tragique d'ailleurs.
5: Un soutien précieux pour Rosa qui est dans la même classe que le tireur.
7: Je réalise pas que ça s'est passé, que c'était, enfin pour moi c'était faux. Enfin, je pensais pas que c'était lui. Je suis un peu en état de choc, mais ça va.
5: Mais impossible pour elle d'imaginer un retour en classe pour le moment.
7: Je peux pas retourner en cours après ça. Enfin, je peux pas faire comme si de rien n'était. Cette semaine, c'est compliqué, quoi. Après les vacances et tout, j'y retournerai, mais aller au collège après un événement comme ça, c'est pas... Enfin non, pas du tout, en fait.
5: Impossible de reprendre les cours et même de revenir entre ces murs où l'impensable s'est produit. Camille est maman d'un élève de 5e.
8: C'est que c'est devant la salle des profs, dans une salle de classe, dans un CDI, dans les couloirs. Au final, c'est des lieux où il y a quand même une chose dramatique qui s'est passée, où ils vont devoir retourner. Par exemple, sa grande question, c'est mais est-ce que si on rentre dedans, est-ce qu'il y aura encore le sang ?
5: Un drame encore dans tous les esprits, qui pourrait entraîner la suspension des cours jusqu'à la reprise des vacances de la Toussaint. Julien Coquelet est le délégué des parents d'élèves.
9: Je pense qu'il y a une vraie appréhension de revenir sur les lieux, et puis on est à la veille de vacances scolaires. Potentiellement, c'est 3 semaines sans revenir sur les lieux, c'est pas évident. Moi, je fais plutôt partie de l'équipe de ceux qui pensent qu'il faudrait revenir assez vite, réinvestir les lieux et pas laisser le drame s'imprégner sur les murs. Après, honnêtement, nos pensées, elles vont à toutes les personnes qui travaillent ici au quotidien et on imagine combien ça doit être difficile pour elles.
5: Le personnel, les enseignants salués unanimement par les parents et les élèves, certains d'entre eux restent traumatisés.
10: Moi, j'ai une agent, elle n'a plus envie de revenir. Là, elle est à la maison, hein. C'est très compliqué. Elle dit non, pour l'instant, j'ai plus envie de revenir au collège.
5: Xavier Munoz est délégué CGT au conseil départemental pour les agents techniques des collèges.
10: S'ils voulaient rester chez eux, ils pouvaient rester chez eux. Il y en a certains donc, qui ont préféré ça, d'autres qui ont voulu venir. Voilà, moi, je pense qu'effectivement, de se retrouver, c'est peut-être pas plus mal pour essayer d'évacuer le choc qu'ils ont subi, mais ils sont quand même très, très, très, très atteints. Et voilà, il faudra du temps, je pense, pour permettre ça.
5: Personne

0: Personnels, enseignants, élèves et parents peuvent encore solliciter cette cellule d'urgence médico-psychologique de 9h à midi aujourd'hui et de 9h à 17h demain.
1: Et pas de reprise des cours avant vendredi, donc veille des vacances de la Toussaint.
2: Dans 3 minutes, c'est la télé ce matin avec Patrice Gascoin. Direction les coulisses de La France, un incroyable talent. Retour ce soir sur M6 et c'est Hélène Ségara qui nous raconte les secrets de cette émission. C'est juste après Cyndi Lauper qui débarque sur ICI. Excellent réveil et belle journée avec nous.

0: 5h21 avec Cindy Lauper sur ICI. Bonne route à vous qui nous écoutez peut-être déjà au volant de la voiture pour partir bosser. Si vous venez d'arriver, je vous invite tout de suite à nous appeler au 0810 055 056. Venez participer au duel des auditeurs avec une question autour de l'actu. Aujourd'hui, c'est mercredi. On parlera ciné avec un chiffre pour vous à trouver. Et le plus proche de la bonne réponse remporte cette semaine, tenez-vous bien, votre poste radio très, très utile quand on en a vraiment besoin, Valentine.
1: En cette semaine de la résilience pour être prêt face à toutes les catastrophes, ce poste est équipé de la DAB+, la radio terrestre numérique, est capable de se mettre en route tout seul pour vous diffuser les messages d'information prioritaires.
0: Ce poste, il est pour vous. C'est Saveria qui attend vos appels ce matin au 0810 055 056. Bonne chance à tous.
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0: Avec Patrice Gascoin et ses coulisses TV. Aujourd'hui, Patrice, vous êtes faufilé dans les coulisses de l'émission d'M6, La France a un incroyable talent, et vous êtes tombé sur Hélène Ségara.
4: En regardant La France a un incroyable talent, vous savez que tout est possible, même de voir un talent revisiter cette comptine.
5: Une souris verte qui courait dans l'herbe, je l'attrape par la queue, je la montre à ces messieurs me disent, trempez-la dans l'huile, trempez-la dans l'eau, ça fera un escargot.
4: On entend les petits rires d'Éric Antoine dans cet extrait. Est-ce que cela veut dire que ce talent sera retenu par le jury de La France un incroyable talent? Bah pour ça, il faut regarder l'émission de ce soir sur M6. La saison 21 a débuté la semaine dernière et se poursuit avec toujours aux commandes Karine Le Marchand. Et pour décider de l'avenir des talents, ils sont toujours quatre. Éric Antoine, donc, Sugar Sammy, Marianne James et Hélène Ségara. L'une des particularités de cette saison, c'est qu'il y aura beaucoup plus d'émissions en direct, sans filet pour les artistes. J'ai demandé à Hélène Ségara si elle redoutait ses futurs directs ou si au contraire, elle avait hâte de vivre l'émission dans ces conditions. Hélène Ségara.
6: Alors je ne redoute pas le direct parce que je pense que c'est très intéressant de pouvoir laisser place à la spontanéité, à l'émotion non calculée, étant donné qu'on ne sait pas ce que les artistes nous présentent pour un deuxième passage. Pour nous, ça donne lieu à des vraies surprises, à des vraies émotions totalement surprenantes et imprévues.
4: Et comment vivez-vous le fait de laisser une partie du pouvoir de décision au public, Hélène Ségara ?
6: Les nouvelles règles de La France, un incroyable talent, et le fait que là, le public va pouvoir voter beaucoup plus tôt que prévu dans le processus, moi, c'est quelque chose que j'aime vraiment. Je trouve que c'est une très bonne idée, d'abord parce que le public intervient plus tôt, parce que souvent, même si nous quatre, on est très différents et qu'on représente un panel différent, mais malgré tout, parfois, le public ne comprend pas nos décisions ou ne voit pas les dessous des choses. Et là, je pense que le fait de donner la parole au public et de le rendre responsable de ses choix, pour moi c'est un soulagement honnêtement, parce que de toute façon je pense qu'un grand talent fait l'unanimité en général, pas seulement pour le jury mais pour le public aussi. Le public ne se trompe pas, il passe rarement à côté d'un grand talent, donc je pense que c'est une très bonne chose.
4: Hélène Ségara qui se confie sur cette nouvelle saison de La France, un incroyable talent qui se poursuit sur M6.
0: Et c'est vraiment une bonne nouvelle, comme Patrice, que vous retrouverez demain avec de nouveaux Coulisses TV. Il est 5h25, en commençant tout de même par vous souhaiter une excellente journée et vous dire que tout de suite, à cette heure-ci, sur ICI, vous profitez d'une nouveauté musicale pour sortir du lit. Et ce matin, Valentine, place à votre groupe préféré.
1: C'est Indochine, avec cette chanson issue d'un maxi-single sorti le 4 septembre. Victoria, nouvel extrait de leur album Babel Babel.

0: Indochine avec Victoria sur ici à 5h28. Bonne route à vous qui nous écoutez pour aller au boulot. Mercredi 14 octobre, comme d'habitude avant les infos de 5h30, un petit peu d'histoire avec Stéphane Bern qui ce matin nous fait voyager au temps de la création de la Marine nationale.
1: Au XVIIe siècle, la France possédait des milliers de soldats, mais presque pas de bateaux. Et une armée, les pieds dans l'eau, c'est ballot. France, année 1620. Sur terre, tout va bien. Le royaume est immense, l'armée est puissante. Mais en mer, c'est une autre histoire. La copie prend l'eau. Le bulletin de notes passe largement sous la moyenne. Les Espagnols, les Anglais, les Hollandais sillonnent les océans. La France, elle, regarde passer des bateaux. Sympa comme activité balnéaire, mais pas hyper dissuasif en cas d'invasion. Quand il devient principal ministre de Louis XIII, Richelieu trouve la situation légèrement humiliante.
2: C'est honteux !
1: Un pays avec deux façades maritimes, incapable de protéger correctement ses côtes, c'est comme posséder un château fort avec une porte d'entrée grande ouverte.
3: Entrez ! Soyez tous les bienvenus !
1: En 1626, il prend la tête de la navigation française. Il passe de l'eau bénite à l'eau salée. Et contrairement à beaucoup de ministres, il ne commande pas un rapport, il commande des navires avec option livraison rapide.
4: Des mécos.
1: Partout on construit, à Brest, à Brouage, au Havre, les arsenaux tournent en plein régime. Ça sent le bois, les cordages neufs et les heures supplémentaires. En quelques années, la flotte royale grossit rapidement et devient enfin capable de rivaliser avec ses voisins.
5: J'ai toujours préféré aux voisins les voisines.
1: Le cardinal a compris quelque chose d'essentiel. Le pouvoir ne se joue plus seulement sur les champs de bataille. Il se joue aussi sur les mers, là où circulent les marchandises, les richesses et les empires de demain.
6: Il a coulé mon portage.
1: Aujourd'hui encore, la Marine nationale française considère souvent Richelieu comme son véritable fondateur.
7: Face à la mer.
1: Comme quoi, derrière la robe rouge du cardinal, se cachait aussi un homme qui rêvait de grand bleu.
0: Et on va parler d'un autre homme tout à l'heure. Je vous parlerai de Victor Hugo. Aujourd'hui, on va se replonger dans Les Misérables. C'est dans quelques minutes, puisque tout de suite, il est 5h30. Voici l'actualité en France et dans le monde. En 90 secondes, c'est avec vous, Valentine Letesse.
8: Pour son tir de LBD sur un lycéen, un policier est mis en examen pour violence aggravée et à l'interdiction de porter un lanceur de balles de défense. Depuis une manif à Tours, il y a 15 jours, dans le cadre de la mobilisation lycéenne, Maël, 16 ans, a perdu l'usage d'un œil. Des tensions, il y en a encore eu hier dans le cortège parisien, avec des tirs de gaz lacrymogène et de canons à eau sur des manifestants encerclés par les forces de l'ordre près des Invalides à Paris. Par 503 voix contre 0, la loi intégrale contre les violences sexistes et sexuelles adoptée hier à l'Assemblée. Une immense victoire pour la Fondation des Femmes, mais une victoire d'étape. Il faut désormais un budget à la hauteur. La proposition de budget du gouvernement est justement examinée depuis hier soir. Une avance sur les aides à l'achat de carburant pour les pêcheurs. Décision du gouvernement face à la hausse persistante des prix. Cette avance de 11 millions d'euros est versée à 2000 entreprises de pêche. Près de la moitié des petits cours d'eau français sont à sec. Une situation inédite depuis le début des relevés il y a 15 ans, selon l'Office français de la biodiversité. La plus grave aussi depuis 2012 et il n'y a pas de signe d'amélioration. Le football et des défaites pour les clubs français en Ligue des Champions. Lens battu sur sa pelouse hier soir, 2-0 par le Sporting Portugal. Même chose pour Lille face aux Anglais d'Arsenal sur le score de 3-0 à Londres.
0: L'info du jour, c'est l'avenir de la mobilisation lycéenne.
8: C'est la grande inconnue. Après de nouvelles manifestations massives hier, 12 000 jeunes parents et profs à Bordeaux, selon les estimations d'ici. Même chose à Lyon, 5 000 à Strasbourg, plus de 15 000 à Lille et au moins 10 000 à Toulouse, Théo Cobel, où les lycéens se donnent déjà rendez-vous samedi dans la mobilisation contre la vie chère au premier jour des vacances scolaires.
9: Sur l'une des banderoles, le message est clair. 17 octobre, mobilisons-nous. Paul est lycéen en première à Gaillac, dans le Tarn, et il sera dans l'un des cortèges ce samedi.
10: Bien évidemment qu'on sera là. C'est un mouvement solidaire pour tout le monde et c'est aussi nos revendications. C'est comme ça qu'on se fait entendre.
9: Marine aussi sera dans l'un des cortèges pour cette lycéenne toulousaine. Le mouvement citoyen lui rappelle les Gilets jaunes, elle qui avait 10 ans à l'époque.
11: À vrai dire, mes parents étaient aux Gilets jaunes. C'est un mouvement
2: Surtout en 2018, c'était quelque chose de très présent chez moi. C'est à notre tour, il faut se lever pour nos droits, venir aider, venir manifester, parce que c'est notre avenir, c'est notre France.
9: Des jeunes aussi qui l'assurent, même si les vacances débutent ce vendredi, ça ne sera pas un frein. Orlane est étudiante dans la Ville Rose.
4: Moi, je manifeste à Lyon.
10: Pas à Toulouse.
4: Et bah non, comme ça sera les vacances, bah, on rentre chez nous. Mais je pense qu'à Lyon, ça va être une grosse manifestation, moins qu'à Paris, évidemment, mais ça va quand même être important. Le mouvement, il ne s'arrête pas parce que nous, on ne travaille plus. Enfin, forcément, bah,
6: pour continuer même en vacances, et même si on ne peut pas bloquer nos lycées, bah, on peut quand même bloquer la route.
9: Des jeunes qui ont surtout le sentiment d'avoir donné une impulsion et qui espèrent désormais que leur mobilisation va faire boule de neige et permettre à ce mouvement du 17 de prendre de l'ampleur.
8: Et le gouvernement voit, lui, une mobilisation en baisse et annonce un peu plus de 160 000 manifestants en France hier, quand l'intersyndicale de la jeunesse la compare à celle de mardi dernier avec 480 000 participants.
0: 5h34, tout de suite, la météo de ce mercredi 14 octobre. Vigilance au petit matin si vous nous écoutez, puisqu'on aura encore cette brume et cette grisaille qui persiste jusqu'à aux alentours de 8h du matin, qui va ensuite, en revanche, rapidement s'estomper en début de journée. Pour les températures, à 5h34, on est au-dessus des 10 degrés. On a Kevin qui nous dit sur notre page Facebook 13,4 degrés, c'est précis. En Alsace, 15 degrés, nous dit Sabine du côté de Nice. Dans le ciel, des nuages qui seront nettement moins nombreux ce mercredi, qui vont laisser place dès le milieu de journée pour tout l'après-midi. Un joli ciel bleu et du soleil, et ce, en plus, sur l'ensemble du pays. Côté température, en milieu de matinée, à Lille et Calais, 12 degrés. Pour Limoges et Clermont-Ferrand, 16 degrés. À Marseille, 19 degrés déjà ce matin. Et puis cet après-midi, on va conserver cette douceur, si on peut appeler ça comme ça. Dans le nord, 20 degrés à Rouen. Dans le sud, 26 au Pays Basque, du côté de Biarritz.

Dans 3 minutes, c'est le duel des auditeurs autour de l'actu. A gagné aujourd'hui votre radio ici. Et c'est mercredi. Le mercredi, c'est le jour des sorties ciné. Et aujourd'hui à l'affiche, Les Misérables, avec bien sûr cette œuvre écrite par Victor Hugo en 1862. Et ce matin, je vous propose de vous replonger dans cette œuvre qui est écrite à cette époque avec une petite information relativement surprenante. C'est à découvrir juste après la musique d'ici pour vous réveiller aux côtés de ABBA. Vous les aurez reconnus. C'est sûr, ici à 5h35. Bon réveil avec nous.

0: C'était Abba sur ICI, 5h38, place au duel des auditeurs.
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0: Avec une question autour de l'actualité, un chiffre pour vous à trouver et surtout pour gagner un très joli cadeau.
3: Un poste radio nouvelle génération, capable de se mettre en route tout seul, si vous le voulez bien sûr, pour vous diffuser les messages d'alerte à la population et pour nous permettre d'être à vos côtés dans toutes les situations. C'est le cadeau d'ICI en cette semaine de la résilience.
0: Valentine, je vous emmène tout de suite dans la Somme. C'est Julie qui est avec nous ce matin.
3: Bonjour Julie.
4: Bonjour Valentine, bonjour Louis.
0: Julie, vous êtes au petit déjeuner, vous êtes préparatrice en pharmacie. Vous faites une petite pause avec nous avant de partir au boulot. Prise de poste à quelle heure aujourd'hui?
4: 8h30.
0: Ah bon, vous êtes revenu en avance, dis donc. Un petit peu de patience, Julie, restez avec nous, puisqu'on dit tout de suite bonjour à Marie. Marie qui est dans
4: bonjour.
0: Le Gard. Bonjour Marie.
3: Bonjour Marie.
5: Bonjour.
0: Marie, vous êtes au petit déjeuner.
5: Oui, j'ai terminé.
0: Ah, il y avait quoi dans ce petit déj rapidement? Petit café?
5: Alors écoutez, oui, du café, de la brioche fait maison avec, avec ma confiture.
0: Stop, ça suffit, voilà. J'ai faim. Je vous invite trop, j'ai faim. Marie, Julie, toute votre attention s'il vous plaît. Aujourd'hui, on va parler cinéma. Valentine, tiens, si je vous dis Jean Valjean, Cosette, vous me dites...
3: Les Misérables.
0: Qui reviennent au cinéma aujourd'hui.
5: Oui.
0: Voilà, avec Vincent Lindon, Tahar Rahim, Camille Cotin, qui sont à l'affiche de cette nouvelle adaptation du roman de Victor Hugo. Et c'est dans ce roman que nous allons nous replonger avec une question culture, puisqu'avant d'arriver au cinéma, ce roman a lui-même connu une longue aventure. Victor Hugo, figurez-vous, a commencé ce roman à Paris, puis a repris bien plus tard, quelques années après, pendant son exil. Selon vous, combien d'années se sont écoulées entre le début de l'écriture des Misérables et sa publication? Je vous le dis, c'est moins de 20 ans. Julie, il me faut un chiffre.
4: 17 au
0: 17
4: pif.
0: Pour Julie au pif. Marie, vous en pensez quoi?
5: Moi, je dirais une douzaine d'années, 12 ans.
0: Une douzaine d'années pour Marie. La réponse avec vous, Valentine.
3: 17 ans de 1845 à 1862.
0: C'est donc Julie qui gagne ce matin dans le 1000. Julie, bravo.
5: Bravo, Julie.
4: Ben, qui va être contente, c'est son chiffre fétiche de 17 ans.
0: Ah, pourquoi c'est votre chiffre fétiche?
4: N'importe qui. Elle est née le 17 juillet, en fait, et on joue toujours en général le 17. Mmh.
3: Alors, en même temps, est-ce que vous avez déjà vu un livre des Misérables? C'est épais, hein? Il y a beaucoup de pages.
4: On a fait à Montreuil-sur-Mer, il y a une belle représentation sur les Misérables. Juliette et les Misérables, je ne sais pas si vous connaissez.
3: Adapté au théâtre.
4: Bah là, du coup, c'est en plein air, en fait. Et c'est vraiment magnifique.
3: Du théâtre en plein air.
4: Au mois de... ouais.
0: C'est génial.
4: Je l'ai à Montreuil-sur-Mer. C'est très beau. Je vous le conseille.
3: Hein, alors, au départ, le livre de Victor Hugo, je vous glisse l'info, ne s'appelait pas Les Misérables.
0: Oui, tout à fait.
3: Il s'appelait Les Misères.
0: Puis ensuite, avec la l'écriture qui a pris quelques années, il a été nommé comme on le connaît aujourd'hui. Julie, on vous envoie votre poste radio ici, directement chez vous.
4: Merci.
0: Dans la Somme.
4: Merci.
0: Bravo Julie, ça nous a fait plaisir de vous avoir ce matin.
4: Belle journée à vous.
0: Belle journée Julie. Marie, profitez bien, j'espère qu'on aura l'occasion de rejouer avec vous très bientôt. Je vous embrasse bien fort, commencez bien la journée.
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0: Avant les infos de 6h, place à notre initiative du jour, aux côtés de Robin Bernot, avec des animaux au service de avec des animaux au service de nos aînés ce matin.
3: Oui, nous sommes dans le Grand Est, où des chiens aident les pensionnaires d'un EHPAD à garder le moral.
0: On va découvrir comment ça marche avec Robin Bernot tout à l'heure à 5h50. Suivi de votre rendez-vous, je compte sur vous. On recherche un auditeur qui s'est tout pile avant 6h à 5h57. Et aujourd'hui, à l'occasion de la journée internationale des déchets électroniques, venez nous parler de vos vieux appareils à la maison.
3: Oui, puisqu'on recherche quelqu'un qui utilise encore un vieil appareil électronique ou électroménager, ou qui vient en retrouver un au fond d'un placard, un vieux baladeur de musique par exemple.
0: Exactement, je suis sûr que vous en avez un chez vous, ça peut être un grippin, enfin ça peut être tout ce que vous voulez. Appelez-nous tout de suite au 0810 055 056 et dites-nous surtout quel âge il a cet appareil, c'est ça qui est rigolo, on vous attend nombreux, 0810 055 056. Tout de suite, on repart avec la musique d'ici, voici Debbie Davis avec l'histoire de la vie, c'est sûr ici.

0: L'histoire de la vie, elle vous a plu celle-ci, Valentine?
1: J'adore.
0: Debbie à Davis.
1: C'est le roi lion.
0: Ben oui, c'est le roi lion, un souvenir d'enfance, on va le prendre comme ça, sympa.
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0: 5h46, tout de suite, c'est votre rendez-vous anti-arnac avec Aude Razo qui est avec nous. Bonjour Aude, votre message ce matin, on se méfie une nouvelle fois sur internet quand on voit un médecin, puisque faire de la publicité pour des compléments alimentaires, c'est louche.
3: Oui, pour la simple et bonne raison qu'un médecin n'a pas le droit de faire de la pub pour un produit, pour un médicament. Sinon, il est radié de l'ordre des médecins. Ça, gardez-le en tête toujours, ça vous évitera bien des mésaventures. Je vous donne un exemple. Le docteur Kirzek, notre docteur maison à la radio, vous le connaissez bien, il m'a transféré un message qu'il a reçu. Un monsieur mécontent lui reproche de promouvoir un complément alimentaire censé soutenir notre métabolisme. Sauf que notre docteur Kirzek ne fait la pub de rien du tout. Et que le monsieur fâché qui lui écrit s'est fait avoir. Il y a cru, il a commandé des boîtes de gélules. Il pensait payer 36 euros. On lui a prélevé en fait 110 euros. Les vendeurs sont des menteurs. Et le docteur Kirzek s'est fait usurper, lui. Ça lui arrive souvent, malheureusement. Il n'a rien à voir avec ce produit.
0: Et puis, Aude, très dangereux aussi, il y a de fausses vidéos de médecins.
3: Oui, et là, un autre médecin en a fait les frais tout récemment, c'est le professeur Renaud Piarou, spécialiste en parasitologie. Là, ça va encore plus loin. Des menteurs ont créé de toutes pièces un faux reportage, carrément, avec son visage et sa voix, le tout pour faire la pub d'un produit apparemment miraculeux, censé débarrasser notre corps de ses parasites. Trois vidéos ont été repérées sur Facebook, tout est truqué, elles sont générées par intelligence artificielle. Vous êtes nombreux à m'écrire chaque semaine pour me dire que vous vous êtes laissé tenter par des petites gélules pour perdre du poids, pour booster votre corps. Faites attention, vraiment, ne croyez pas tout ce que vous voyez passer. Et avant d'acheter, parlez-en à un vrai médecin en chair et en os pour savoir si c'est du sérieux.
0: Merci beaucoup, Aude, pour ces informations quotidiennes et précieuses. Et d'ailleurs, si vous souhaitez découvrir d'autres astuces pour éviter les arnaques courantes qui pullulent sur Internet, je vous invite à aller écouter la chronique de Aude Razo, c'est pas vrai, sur notre site internet ici.fr. 5h49, dans quelques instants, on va découvrir une initiative qui fait du bien, c'est la médiation animale. C'est juste après la musique d'ici qui vous réveille, qui vous accompagne en voiture ou qui accompagne peut-être votre petit déjeuner. Alors, profitez avec Alex Warren, Fever Dream. Ah, et ben Alex Warren, Fever Dream, il est déjà parti.
1: C'était rapide, dis donc.
0: Et ben là, on a fait le disque, je pense, le plus court de l'histoire. Mais il va revenir, et ben regardez, il est reparti. Ah, et ben voilà, il est là.
1: Disque
0: on l'a fait en deux fois. Vous savez, c'est les matinées pour savoir si vous êtes bien réveillé, bien attentif. C'est le petit saut du lit. Hop.

0: sur les animaux.
1: C'était Alex Warren avec Fever Dream sur ICI. Dans Ça marche ici, on découvre avec vous, Valentine, une initiative qui fait du bien, c'est la médiation animale.
0: Eh oui, on en parlait il y a un instant, des animaux ou quand ils apportent tout simplement du bien-être. C'est le cas également, Robin Bernot, aux pensionnaires des maisons de retraite.
2: Je me suis rendu à l'EHPAD de la Roselière de Kunheim, en Alsace, où la médiation animale fait partie du quotidien des résidents.
3: Ah ben vous savez, moi je trouve ça agréable.
2: J'ai rencontré Auria, elle a un peu moins de 8 ans et elle travaille déjà à l'EHPAD.
4: Alors Auria, c'est une labrador chocolat qui est bientôt âgée de 8 ans.
2: Ce chien a un rôle bien précis et c'est Vicky Matz, psychologue dans l'établissement et propriétaire d'Auria, qui me l'explique.
4: Elle est là pour apporter de la joie, susciter de l'émotion, rappeler des souvenirs, favoriser le lien social, la communication, tout un tas d'autres choses.
2: Grâce à la présence d'Auria, Vicky peut ainsi pratiquer la médiation animale au sein de l'EHPAD.
4: Elle m'accompagne dans toutes mes fonctions dans l'établissement, ça va être lors d'entretiens individuels auprès des résidents en chambre pour des problématiques spécifiques, ou ça peut être des interventions aussi de groupe, où il y aura de la stimulation cognitive, sensorielle, ça va vraiment être large et varié en fonction des besoins qu'il y a auprès des résidents.
2: Justement, une résidente arrive en fauteuil roulant, Auria se lève immédiatement pour aller la voir et récupérer au passage quelques croquettes.
3: Pourquoi je donne ? Pour le quartier. Vous avez vu, je ne savais pas qu'elle est là. Elle m'a déjà appelée parce qu'elle veut un bonbon. Regardez ça. Parce que je peux être n'importe où, elle m'appelle.
2: Je discute quelques minutes avec cette dame et je lui demande tout d'abord pourquoi elle aime tant ce labrador.
3: Il est très calme, il est beaucoup attentif. Naturellement, nous deux, c'est spécial.
2: Vous êtes sa préférée ?
3: Oui.
2: C'est hyper mignon, franchement. Mais bon, comme tous les chiens, il y a parfois quelques bêtises aussi, j'imagine.
4: Alors, ça lui arrive de faire des petites bêtises et d'aller piquer, par exemple, une petite croquette qui traîne chez certains résidents dans la chambre. Mais en dehors de ça, elle est quand même éduquée pour ne pas faire de bêtises, justement, pour être à l'écoute. Elle et moi, on a un langage commun, vu qu'on a la formation avec les bons termes, ce qui vont faire qu'on va se comprendre, et on va du coup arriver ensemble aux objectifs de travail qui sont fixés.
2: Cela fait une vingtaine d'années que des chiens sont accueillis dans cet EHPAD en Alsace, où ils jouent un rôle à part entière, vous l'avez entendu. 3 d'entre eux y sont rattachés et viennent chaque jour, tandis que 9 autres chiens suivent actuellement une formation avant de partir exercer leur mission dans d'autres établissements.
1: Reportage vidéo à retrouver bien entendu sur nos réseaux sociaux. Valentine, on vient parler effectivement de chiens, cette belle initiative, et c'est l'anniversaire de votre petit toutou.
0: Oui, c'est Marvin.
1: Quel âge ?
0: 2 ans.
1: 2 ans déjà.
0: Un grand garçon.
1: Va bien ?
0: Très bien.
1: Bon, je suis content pour
0: avoir un gâteau.
1: Vous l'emmènerez un jour ? Non, il dort.
0: Je pense qu'il fera trop de bruit dans le studio.
1: Dans quelques instants, c'est à vous avez la parole. Je recherche un auditeur qui consacré aujourd'hui à nos objets anciens.

0: grand sommeil. Étienne Dao, bien évidemment, sur ICI. Journée internationale des déchets électroniques. L'occasion de parler de nos vieux appareils. Et on recherche qui ?
1: Eh bien, un auditeur qui utilise encore un très vieil appareil électronique ou électroménager.
0: Floriane est avec nous ce matin, qui nous passe un petit coup de fil. Bonjour Floriane.
1: Bonjour Floriane.
2: Bonjour.
0: Floriane, vous avez un appareil chez vous, à la maison. Vous vous en servez une fois par semaine. Cet appareil, il a plus de 50 ans. Qu'est-ce que c'est ?
2: C'est une yaourtière.
1: Et vous la tenez de qui alors ? Parce que je suppose que vous ne l'avez pas acheté il y a 50 ans, Floriane.
2: Non, alors moi, c'était ma mère qui l'a acheté. C'est une Seb. Elle est orange et marron. Il y en a peut-être qui la connaissent quand ils étaient petits aussi. Et en fait, elle a 8 yaourts et moi je m'en sers. Elle l'a acheté, j'étais petite. J'ai 58 ans aujourd'hui et moi je m'en sers toujours une fois par semaine.
1: Et votre maman vous faisait des yaourts avec cette yaourtière ?
2: Oui. Elle l'avait acheté pour faire les yaourts et elle faisait ses yaourts dedans et moi elle me l'a donné. Et toutes les semaines, je fais encore 8 yaourts dedans.
0: Et dernière question, Floriane, est-ce que c'est simple d'utiliser une yaourtière ?
2: Ah oui, alors écoutez, moi je prends 4 yaourts tout bêtes, voilà, qui vont faire mon ferment et puis je mets 1 litre de lait. Et après, j'appuie sur le bouton de ma yaourtière et j'ai mes 8 yaourts. Voilà.
0: C'est génial ça. Floriane, je vous ai entendu. Je vous souhaite un joyeux anniversaire. Vous m'avez dit que c'était aujourd'hui. Bel anniversaire à vous. Merci de nous avoir délivré cette belle histoire. Merci à tous d'avoir été là à 6h. Vous avez rendez-vous avec l'actualité de vos régions. À 6h30, vous retrouvez Valentine Lottès.
1: Pour l'info en 90 secondes.
0: Et voici tout de suite les équipes d'ici matin qui sont là ce mercredi. Belle journée.
3: Oui, on est là, bien sûr. On est toujours là, proche de vous, chaque matin, au réveil. Ici matin, Limousin, toute l'équipe est bien réveillée, à vos côtés. Bastien Thomas, bien réveillé.
4: Bonjour Régis, bonjour à tous, bien sûr, bien réveillé.
3: Jérôme Bessé, bien réveillé aussi. Avec son petit coucou du matin.
4: Il est, c'est bon.
3: Ouais, il réalise cette émission. Et Sabine, ah non, elle est en train de dormir sur son téléphone. Non, je rigole. Elle est bien réveillée aussi. Au 05 55 34 5000. J'entends dans mon oreillette, oh oui, arrête hein. 05 55 34 5000. Voilà, on est là pour vous. On peut y aller les amis.
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3: Nous sommes le mercredi 14 octobre.
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1: Régis Mazabrou.
3: Il est tout juste 6h du matin. Vos informations, Bastien Thomas.
4: Ils étaient encore plusieurs centaines à Limoges, hier une cinquantaine à Tulle. Les lycéens estiment ne pas avoir de réponse adéquate de la part du gouvernement sur les conditions d'études dans leurs établissements, leurs revendications depuis maintenant plus d'une semaine. Acte 5 de leur mobilisation avec le soutien des étudiants, de leurs professeurs et des syndicats, Nina Sobetsky.
6: Nana et Noéline sont en première au lycée Auguste Renoir à Limoges. Elles se mobilisent depuis le début, mais ne se sentent pas écoutées.
7: Les journées banalisées qu'il fallait faire pour faire une table ronde, etc., pour pouvoir parler entre élèves et professeurs, nous, on en a parlé aux professeurs qu'on a eus. Ils nous ont dit « Ah non, on n'a pas envie de faire, en gros. »
8: Vu que la proviseure, elle a envoyé aucun message pour dire qu'il fallait faire ça, les profs ils nous ont dit « Non, on fait rien, on continue les cours. » Et nous, ça nous monte à la tête. On se dit « Mais on se fout de nous, personne ne veut écouter. »
6: Même sentiment pour Eloïsa. Pourtant, son lycée, Gay-Lussac, a organisé ce temps d'échange.
9: Vu que la proviseure, elle n'était pas là, et même les jeunes de l'intendance. Du coup, ça nous a servi absolument à rien parce qu'on était tous les élèves dans un même coin et je pense que c'est aussi une faute au niveau personnel et professionnel, quoi, de ne pas entendre ces élèves qui manifestent.
6: Et pour ne pas parler dans le vent, il faut continuer à descendre dans la rue, selon Jawad. Surtout que les annonces du gouvernement peinent à le convaincre, comme l'arrivée de 3000 enseignants remplaçants en France.
10: Il fallait qu'on soit dehors pour qu'ils débloquent ces 3000 postes. On se demande d'ils sortent où ces 3000 postes. Moi, je ne fais pas cette option, mais il y a une option dans mon lycée qui s'appelle les droits en grand enjeu. Ils n'ont pas de profs jusqu'à février. Ça peut leur pénaliser aussi pour le bac. Donc oui, on a vraiment besoin de profs.
6: L'élève de terminale à Limousin dit rester mobilisé jusqu'à ce que les choses bougent. Et il aimerait que ses professeurs rejoignent la mobilisation.
4: Les lycéens comptent maintenant sur le mouvement du 17 octobre, ce samedi, pour se faire entendre. Grande journée de mobilisation nationale pour le pouvoir d'achat. Et après les jeunes, les vieux dans la rue, les retraités vont manifester ce matin à 10h à Limoges et à Brive devant l'antenne locale de l'Agirc-Arrco et la Chambre de commerce et d'industrie. L'Agirc-Arrco réunit aujourd'hui son conseil d'administration pour décider du niveau de revalorisation annuelle des pensions de retraite complémentaires privées. Un retour à la normale espéré dans une dizaine de jours selon la direction de l'Intermarché d'Altilla, qui est un des nombreux magasins touchés en France par la cyberattaque du début de semaine sur des frigos et des congélateurs. La température a été mise sur 50 degrés. Des produits surgelés ont dû être jetés. Le Courbugeau à Limoges doit-il changer de nom? Le MRAP de la Haute-Vienne, Mouvement contre le racisme et pour l'amitié entre les peuples, veut à minima une inscription supplémentaire sur la plaque pour expliquer l'histoire de ce militaire français né à Limoges et responsable d'exactions violentes lors de la guerre de conquête de l'Algérie au 19e siècle. Une conférence est organisée ce soir à l'espace Nauriac en présence d'une historienne spécialiste. C'est l'info d'ici Limousin ce matin à 6h30.
3: Un groupe parisien voudrait-il faire sa place, faire une place même sur le marché de la drogue à Brive?
4: C'est en tout cas ce que dit le parquet de la cité Gaillarde, alors que le quartier de Tujac et son célèbre point de deal de la Treille a été le théâtre de plusieurs coups de feu cet été. Hier, dans un communiqué, la procureure de la République a parlé d'une volonté d'implantation durable de groupes de la région parisienne à Brive. Bénédicte Dupont.
11: Oui, car la bande qui a été arrêtée la semaine dernière n'est en effet pas originaire de Corrèze. Ce sont des personnes venues d'Île-de-France, arrêtées cagoulées dans ce quartier Tujac, au même moment où un adolescent venait porter plainte au commissariat en expliquant une invraisemblable histoire de kidnapping. Ce garçon, mineur, raconte qu'il a été brièvement enlevé avec l'un de ses copains, enfermé dans le coffre d'une voiture et emmené dans une maison pour être menacé et violenté. La police bréviste perquisitionne immédiatement la maison indiquée. On y trouve du cannabis, de la cocaïne, 800 euros en liquide, mais surtout une machette, deux couteaux et un gilet pare-balles. 7 personnes sont interpellées, 5 incarcérées d'office avant leur procès. Des Parisiens, en tout cas des Franciliens, qui ont été depuis mis en examen pour enlèvement, séquestration, violences aggravées et trafic de stupéfiants. Et à en croire la procureure de Brive, ça n'est pas la première fois depuis les violences relevées cet été que des trafiquants venus de la capitale sont impliqués dans la cité corrézienne.
4: Le RAID a dû intervenir mardi dernier à Brive. On vous en a parlé ce week-end sur votre radio locale ici Limousin. Un homme de 55 ans est décédé hier en Bazac dans un accident de voiture. Il a percuté un poteau en béton au lieu dit le Mazodon. La gendarmerie alerte sur les chaussées glissantes, rendues glissantes par la pluie et déplore de nombreux accidents sur la journée d'hier. Plus de 25 000 textos envoyés hier après-midi sur les communes de Saint-Priest-Orion, Riac-Rancon et Saint-Martin-Térésus, d'autres également dans le sud Corrèze. Le dispositif FR Alerte a été déclenché dans le cadre d'exercices de sécurité civile organisés par les préfectures de la Haute-Vienne et du Lot. Le Secours Populaire de la Haute-Vienne relance aujourd'hui ses distributions alimentaires pour les étudiants en situation de précarité. Ça se passe sur le campus de Lettres et de Sciences Humaines à Limoges. Distribution déplacée à l'Opéra en centre-ville pendant les vacances scolaires.
3: La belle série se poursuit pour le Limoges Handball en Europe.
4: Une victoire hier soir à Beaublanc contre les Espagnols d'Irun, 32 à 28. Le LH est donc en tête de son groupe de Ligue Européenne à l'issue de la phase aller. Et puis le CSP jouera bien les 16e de finale de la Coupe de France de basket contre Dijon. Victoire hier soir des Limougeaux, 99 à 88 sur le Parquet de Toulouse, équipe de N1. Régis, les brumes se dissipent aujourd'hui pour laisser place à un grand soleil en Limousin.
3: Eh oui, après la grisaille d'hier, le soleil fait son grand retour aujourd'hui avec des températures particulièrement douces pour la mi-octobre, même au-dessus des normales de saison. Ce matin, on va avoir des brumes. On fait attention sur la route, hein, bien évidemment. Des brumes vers Limoges, Saint-Junien, la Basse-Marche, même scénario en Corrèze, secteur Brive, plateau de Millevaches, pays Vézère, Haut-Vézère et puis voilà, grand ciel bleu ensuite, il va faire 26 degrés aujourd'hui à Brive-la-Gaillarde, 24 à Saint-Junien et Limoges, 24 également à Argentat-sur-Dordogne, 23 à Bélac, 22 à Tulle, 21 à Mémac. Jeudi devrait débuter sous un ciel dégagé, après une belle nuit étoilée et la matinée sera fraîche, notamment en Corrèze. Voilà, cette mi-octobre retrouve vraiment des allures de fin d'été avec des températures aujourd'hui nettement supérieur au normal de saison.
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3: 6h07, il y a ceux qui sont déjà en pleine forme et ceux qui négocient encore avec leur réveil. Mais entre vivre ou survivre, on va peut-être essayer de choisir la première option ce mercredi.
4: Ça serait mieux.

0: Vivre ou survivre, Daniel Balavoine sur votre radio locale ici, Limousin. On aura le plaisir d'entendre le groupe Texas dans la prochaine demi-heure et également un duo Marc Lavoine, Patrick Fiori, occupé. Il est 6h10.
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0: Très bon mercredi, nous sommes le 14 octobre. Aujourd'hui, on fête les justes calistes célestes Gwendoline et Enora. La douceur est toujours bien présente dans vos messages. Vous savez, on fait la météo ensemble sur les réseaux sociaux, notamment la page Facebook ici Limousin, avec des températures qui tournent autour, allez, de 15 à 17 degrés à vous lire. En revanche, le ciel reste très nuageux avec quelques pluies fines et des brouillards selon les secteurs. On lève 12-8 à Saint-Angèle, jusqu'à 17 degrés à Ille, dans la vallée de Saint-Léonard de Noblat et à la chapelle au Brau. Merci pour tous vos messages. On détaillera bien sûr tout ça d'ici 9h dans votre émission, celle que vous écoutez ou regardez tous les matins, puisqu'à 6h30 on passe à la télé sur France 3 Limousin. C'est ici Matin. Dans un instant, il va être question de sport et de supporters, je crois.
3: De supporters du CAB. Mais alors, pas de supporters brivo-brivistes.
0: Oui.
3: C'est plutôt des supporters franciliens du CAB.
0: Oh, intéressant.
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0: Il est 6h13. Ici Limousin Sport à Paris ce matin, Bastien Thomas, avec les supporters brivistes expatriés.
3: Des fans rassemblés au sein du GRIF. Alors GRIF, ça veut dire quoi? Ça veut dire Gaillard

0: On essaie de QG cette saison pour se rapprocher un peu des valeurs du rugby. Un bar plutôt rugby et festif, en plein rue de la Soif.
1: Ça se trouve rue des Canettes, dans le quartier de Saint-Germain-les-Prés, pour une association qui est d'ailleurs de plus en plus active sur la région parisienne.
0: Depuis 2018, ouais, on se rassemble dans le but, de bien sûr, de fédérer autour du CAB, de voir tous les matchs possibles de la saison. En tout cas, à l'époque, même le Challenge européen, le Top 14 et la Pro D2. Et puis, c'est la possibilité aussi de un peu d'entraide, on va dire, hein, entre les personnes qui cherchent des emplois ou même un logement. Et ben, il y a eu par le passé, en tous les cas, des personnes qui ont trouvé leur bonheur, en tous les cas, en venant un jour avec nous, quoi.
1: C'est cette ambiance qui a plu à Stéphane, corrézien et fan du CAB depuis 1996, installé à Paris, un des adhérents de l'association.
2: C'est très important pour moi de partager ça avec d'autres supporters du CAB, qu'ils soient corréziens ou pas d'ailleurs, parce que au-delà de bien sûr des matchs, du supporter le CAB, il y a une communion qui se crée, des moments de vie qui sont partagés, et donc le tout réuni fait que nous passons des moments très très agréables.
1: Une salle sera donc réservée aux supporters brévistes pour voir le match et partager aussi l'avant et l'après-match pour fédérer cette vraie communauté à Paris.
2: La grande majorité sont corréziens et donc on peut évoquer les souvenirs, on va dire, du pays et partager d'autres discussions que le rugby.
1: Une manière aussi de pallier l'absence de matchs en région parisienne, ça n'existe plus depuis la descente en Pro D2. Antoine Richard.
0: La première année, quand on a monté l'association, le staff est venu la veille du match Massy-Brive. Donc c'était vraiment fort sympathique. Cette saison, on sait que les féminines, en tous les cas du CAB, vont affronter des clubs en région parisienne. Donc on tâchera en tout cas d'aller les voir jouer un maximum. Et puis si elles montent par exemple la veille, qu'elles n'hésitent pas à venir boire un verre avec nous, avec modération forcément, dans notre QG, quoi.
1: Les affiches comme Agen, Provence, Grenoble, Biarritz et évidemment Montauban sont celles qui fonctionnent au No Scrum No Win, en fonction évidemment du classement. Les 80 membres de la Griffe essaieront aussi de descendre une fois dans l'année au stadium, vivre l'ambiance d'Amédée Domenech en vrai.
3: Et première soirée donc, samedi, la réception de Grenoble au stadium pour le CAB.
4: Il y a des souvenirs qui restent gravés pour toute une vie. En 2015, Jean-Charles Lameau, directeur du musée Adrien Duboucher, devient papa à Limoges. La naissance de son fils, les premiers moments à la maison de la mère et de l'enfant, les promenades du côté de Montjovi. Des souvenirs qui remontent dans un instant dans les Madeleines Limousines.

0: Sound, Texas. Il est 6h20. Bonjour, bon réveil.
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0: Et retour en 2015 à Limoges pour l'un des plus beaux souvenirs de Jean-Charles Hameau, la naissance de son fils.
3: Jean-Charles Hameau, directeur du musée national Adrien Duboucher à Limoges.
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4: Une des Madeleines de Jean-Charles, alors il s'appelle Arsène, naissance de son fils à Limoges.
3: C'était le 9 novembre 2015 précisément, je m'en souviens.
4: Il y a des dates qu'on n'oublie pas.
3: Ouais. Non mais je m'en souviens parce que ce jour-là, on était avec ma compagne Place Denis Dussou et on réfléchissait à aller au cinéma. Il y avait le nouveau James Bond qui était à l'affiche. Alors il allait sortir, je ne sais plus s'il était déjà sorti ou qu'il allait sortir, mais je nous vois très bien Place Denis Dussou face au cinéma avec la grande affiche et James Bond en arrière-plan. Et puis nous réjouissant d'aller voir un film. Bon, les plans ont été modifiés pour cause de naissance. C'est un excellent souvenir. Je suis très heureux que mon fils soit né à Limoges, dans une ville où je travaille maintenant depuis plus de 10 ans. Et c'est des excellents souvenirs à tout point de vue. Il est né à la maison de la mère et de l'enfant. Et ça s'est très bien passé. Moi, ma compagne est archiviste, donc d'aller inscrire mon fils à la mairie, à l'état civil, c'était tout un symbole, et c'est des choses que j'ai en mémoire. Et les jours, évidemment, qui ont suivi sa naissance, c'était des balades, c'était des activités plutôt calmes, évidemment, avec un nouveau-né. Mais c'est associé aussi à des quartiers ou à des endroits de Limoges. Je pense au jardin d'Orsay. Je pense aussi à la gare de Montjovis. J'y repense aussi avec un regard un peu différent maintenant que mon fils a 10 ans et que depuis qu'il est tout petit, il est passionné de train. Au point de parler de ferrovipate, hein, tellement c'est une passion dévorante. Mais je me dis, si ça se trouve, voilà, il y a peut-être un truc de s'être baladé régulièrement dans la gare de Montjovis alors qu'il avait quelques jours. Ça a posé les bases d'une passion. En tout cas, c'était une période où tout était nouveau dans ma vie. Nouveau poste, nouvelle activité professionnelle, dans un musée, plein de projets, plein de potentiel. Un enfant, donc ça c'est aussi un bouleversement à tout point de vue. Et puis de manière plus anecdotique, c'était aussi le moment où on est allé dans un garage à Couzex pour acheter ma première voiture. Ça traduisait aussi vraiment une volonté de se poser quelque part.
4: La première voiture, donc, c'était l'année de naissance, oui, de votre fils.
3: Tout à fait. C'était une Opel Corsa. Et je me rappelle qu'on avait mis un sticker parce qu'on était allé en voyage au Texas peu avant là, ouais, pendant que ma compagne était enceinte. Donc c'était un peu surréaliste aussi comme truc. Mais on était allé au Texas et on avait un énorme sticker Sanderson Texas qu'on avait collé à l'arrière de notre Opel Corsa. C'était un style, quoi.
0: Charles Hameau, directeur du musée Adrien Duboucher à Limoges, invité de Jean-Claude Boulesté pour les Madeleines Limousines. Un rendez-vous à retrouver sur l'appli ici et le site internet ici.fr. Dans un instant, l'horoscope de Catherine Viguier qui va nous dire que les Sagittaires ont la cote aujourd'hui. Vous en avez de la chance.

0: te faire plaisir.
1: Marc Lavoine, Patrick Fiori, Occupé, nouveauté sur votre radio locale ici Limousin. Très très bonne journée, bon réveil, merci d'être là avec nous comme chaque matin. On vous attend sur les réseaux sociaux, la page Facebook ici Limousin pour nous dire quel temps il fait chez vous. Puis attention au brouillard si vous prenez la route ce matin.
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1: Dans 2 minutes 30, vos informations, il va être 6h30. Mais avant ça, un rendez-vous important, l'horoscope de Catherine Viguier. Et apparemment, Catherine, on est heureux ce matin pour les Sagittaires.
7: Ils ont des occasions de prendre l'air, ça leur fait du bien. Bélier, vous allez aimer ce jour qui vous donne l'occasion de vous changer les idées.
8: Taureau, le mieux sera sans doute de prendre le temps avant de répondre à des sollicitations.
9: Gémeaux, de bonnes choses, à condition de ne pas changer votre agenda, vive les pauses.
10: Cancer, si vous n'y voyez pas clair côté cœur, essayez de lâcher prise un moment.
11: Lion, vive le foyer, avez-vous des envies de déménagement ou d'agrandir la famille ?
12: Vierge, vous allez revendiquer haut et fort vos envies, ce qui en surprendra certains.
13: Balance, afin de ne pas vous miner le moral, il est important de ne pas vous comparer aux autres.
14: Scorpion, au fil des jours, vous parvenez à conquérir l'âme d'un être auquel vous tenez fort.
15: Sagittaire, quel succès ! Il y a des gens qui vous aiment fort et tel que vous êtes.
16: Capricorne, à présent, préparez votre copie, vos arguments et rendez-vous vendredi.
17: Verseau, vous allez mieux, les autres contribuent à votre bien-être et c'est top.
18: Poisson, pas question de vous laisser marcher sur les pieds et de votre côté, ben, soyez loyal.
19: Et pour nous tous, on voit devant soi.
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1: Bonjour tout le monde et amis téléspectatrices, téléspectateurs. Merci de nous rejoindre à la télévision sur France 3 Limousin. C'est toute l'équipe d'Ici matin qui est là, à vos côtés, à côté de vous, en train de boire votre café brûlant du matin. Bastien Thomas pour les informations. Bonjour Bastien.
20: Bonjour Régis. Bonjour à tous.
1: Jérôme Bessé réalise cette émission ce matin et nous avons au standard pour répondre à vos appels. Sabine, 05 55 34 5000 et j'ai vu passer aussi Véronique Henry. Vous vous souvenez de Véronique Henry? Elle était avec nous hier.
20: Ben quand même, oui.
1: Oui, ben voilà, ben elle revient aujourd'hui. Et apparemment, elle sera dans nos studios, d'après ce que j'ai compris. C'est mercredi aujourd'hui, nous sommes le 14 octobre. On fête les Justes, Calliste, Céleste, Gwendoline et Enora. On pense à notre nouvelle collègue, Enora Malagré, qu'on retrouve entre midi et deux sur Ici Limousin. Allez, 6h30, l'info en Limousin. Bastien Thomas.
20: Des produits surgelés jetés à la poubelle à Altillac en Corrèze. L'Intermarché est l'une des victimes de la cyberattaque en début de semaine.
21: Nos frigoristes travaillent d'arrache-pied pour en
0: retour à la normale dans les rayons. Et je pense qu'il va falloir compter une dizaine de jours.
20: François Révéla, le directeur du magasin, vous l'entendrez dans le journal de 7 heures. Plusieurs centaines de lycéens ont manifesté encore hier à Limoges et à Tulle. Ils estiment n'être toujours pas entendus par le gouvernement. Et puis, c'est un nom de rue qui fait débat à Limoges. Faut-il débaptiser le cours Bugeaud près de la gare du nom de ce militaire né à Limoges et responsable des enfumades, entre autres, pendant la guerre de colonisation de l'Algérie au 19e siècle. Une conférence est organisée ce soir à l'espace Nauriac. On en parle juste après l'info en France et dans le monde en 90 secondes, Valentine Lottès.
21: Fatigué mais décidé, par dizaines de milliers, les lycéens, leurs parents et les profs ont à nouveau envahi les rues hier. Plus de 160 000 manifestants selon la police, 480 000 selon l'intersyndicale. Et pas question de lâcher pendant les vacances, avec cet appel à rejoindre la manifestation contre la vie chère samedi. L'émotion toujours à Aubagne, où des centaines d'habitants se sont réunis hier soir, au lendemain de ces coups de feu tirés par un ado de 14 ans dans son collège. Plusieurs indices montrent une fascination du jeune pour les tueries de masse. Le parquet antiterroriste s'est donc saisi. Pour que le pays ne parte pas dans le décor, selon les mots du ministre des Comptes publics, l'examen du budget a commencé à l'Assemblée. L'objectif du gouvernement, c'est de ramener le déficit à 5% du produit intérieur brut de la France l'an prochain. Un texte a fait l'unanimité. La loi intégrale contre les violences sexistes et sexuelles, adoptée à l'Assemblée par 503 voix pour, pas un seul vote contre ces mesures. Pour éviter le classement sans suite des plaintes, sans un minimum d'enquête ou cette nouvelle infraction pour inceste. La verrerie d'Uralex sera-t-elle reprise une cinquième fois? La justice se prononce aujourd'hui quand la fonderie de Bretagne fonce tout droit vers la liquidation judiciaire. Aucune offre déposée pour le site historique de Renault dans le Morbihan. Le pape opérait avec succès d'un nodule cancéreux au poumon. D'autres examens seront donc nécessaires, indique le Vatican, pour savoir si le cancer s'est propagé.
20: Merci Valentine, dans une heure pour de nouvelles infos. C'est donc un nom de rue qui fait tache à Limoges, le cours Bugeaud près de la gare. Faut-il le débaptiser? Le palais Surienne l'a fait il y a 2 ans, la rue Bugeaud est devenue rue Robert Ebras. Le comité du mouvement contre le racisme et pour l'amitié entre les peuples en Haute-Vienne, le MRAP 87, organise une conférence ce soir à 18h à l'espace Nauriac et ouvre le débat. Le maréchal Bugeaud, né à Limoges à la fin du 18e siècle, a grandement participé à la conquête de l'Algérie par la France. Il en a même été le gouverneur général, mais au prix d'une extrême violence, Nina Sobetski.
22: L'un des épisodes les plus marquants, ce sont les enfumades, raconte l'historienne Colette Zetniki.
23: Les enfumades, ce sont des officiers de Bugeaud qui ont acculé des populations civiles dans des grottes, qui ont fermé ces grottes et qui les ont enfumées, provoquant la mort de centaines de personnes. Il y a eu des protestations en France, des critiques vis-à-vis de ces enfumades. Bugeaud couvre ses officiers et trouve que c'est un moyen peut-être douloureux, mais qu'il juge efficace pour couper Abdelkader du soutien des populations civiles.
22: Une figure très critiquée donc déjà à cette époque, mais ce n'a pas empêché, après sa mort, que ce soit le souvenir du grand conquérant qui soit resté.
23: Surtout à partir du moment où la France en 1870 se lance à nouveau dans la colonisation, il faut des images tutélaires, si vous voulez, de la colonisation. Et donc, Bugeaud s'impose.
22: Des rues portent donc son nom partout en France. À Limoges, c'est donc le cours Bugeaud. Mais aujourd'hui, l'historienne pose la question, est-ce nécessaire de continuer à avoir une rue en son nom? Quelles valeurs on veut transmettre aujourd'hui? Le mouvement contre le racisme et pour l'amitié entre peuples a sa réponse. Pierre Crosse est le président du comité en Haute-Vienne.
24: Non pas que cette rue soit débaptisée, même si on le souhaiterait, mais tout simplement qu'il y ait un panneau indicatif pour expliquer la vraie nature de ce maréchal tortionnaire. Et donc c'est un acte de mémoire absolument indispensable.
22: Un combat qu'il porte depuis 5 ans, mais selon lui, il se heurte à un dialogue de sourds avec la mairie.
24: Avec des arguments, et je cite bien entendu entre guillemets, si on commence à mettre des plaques partout, on n'a pas fini. Ça, c'était une remarque du maire au dernier conseil municipal. Et le même maire actuel qui disait « Bugeaud, comme tous les personnages historiques, a sa grandeur et son horreur ». Alors, s'il dit son horreur, pourquoi il refuse de mettre un panneau explicatif.
22: La municipalité n'a pas souhaité s'exprimer sur ce sujet.
20: L'historienne Colette Zitnicki sera présente donc ce soir à Limoges pour cette conférence organisée par le MRAP 87. Elle a notamment écrit un livre, Le Cabugeot, sur le rôle du maréchal en Algérie. Eh bien Régis, aujourd'hui, ça y est, c'est le retour du soleil.
1: Eh bien oui, mais qu'est-ce qui se passe? Après la grisaille d'hier, effectivement, le soleil fait son grand retour en Limousin avec des températures particulièrement douces. Alors on va vous dire attention quand même ce matin, quelques brumes, quelques brouillards. Attention surtout si vous êtes sur la route. Pas de vent, peu de vent même aujourd'hui. Et puis des températures au-dessus des normales de saison jusqu'à 24 degrés en Haute-Vienne, 26 en Corrèze, 26 par exemple à Brive-la-Gaillarde, 24 à Saint-Junien et Limoges, 24 également à Argentat-sur-Dordogne, 23 à Bélac, 22 à Tulle, 21 à Meymac. Jeudi devrait débuter sous un ciel dégagé après une belle nuit étoilée. La matinée demain sera fraîche, notamment en Corrèze. Mais voilà, on retrouve vraiment des températures d'été, quoi. Enfin, presque. Sur la route, faites attention.
20: Proportion gardée, hein.
1: Oui.
20: Vu les températures qu'on a eues cet été.
1: C'est vrai. Attention sur la route, hein, je vous l'ai dit, pas mal de brume et de brouillard ce matin. Et puis des chantiers que vous allez rencontrer, par exemple, sur l'A20. Travaux d'entretien qui se poursuivent dans la traversée de Limoges, dans les deux sens de circulation. Attention à la réduction du nombre de voies. Bonne route.
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0: sur votre radio locale. Il est 6h40. Bienvenue. C'est ici Limousin qui vous accompagne en musique. Il va y avoir Billy Paul dans la prochaine demi-heure et Vanessa Paradis qui sera bientôt en concert à Limoges.
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0: Difficile de résister à ces grands yeux qui vous supplient pendant le repas. Mais attention, partager son assiette avec son chien peut parfois l'envoyer directement chez le vétérinaire. Chocolat, raisin, reste de raclette. C'est pas bon la raclette pour les chiens. Quels aliments sont vraiment dangereux et pourquoi ne faut-il jamais leur donner les os de poulet? Oui, et les os, non, faut éviter, il faut éviter.
3: Ça peut se casser, non?
0: Oui, ça peut percer l'estomac, par exemple. Enfin... On va avoir
3: entre
0: les conseils. Depuis quand vous êtes vétérinaire, Bastien?
3: Non. J'attends les conseils
0: du
3: véto.
0: C'est que du bon sens.
3: Oui, ça a du sens.
0: Les conseils du vétérinaire, le docteur Pierre Fabin, c'est d'ici quelques instants.
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0: Avant ça, le Limousin secret, signé Marie-Ange Roulinc, dans un atelier qui nous fait découvrir les gestes et les métiers de la fabrication des souliers d'intérieur.
4: On est avec Valérie Caverc, la présidente de l'entreprise RLK à Limoges, spécialisée dans les chaussures en cuir d'intérieur, cousues américaines. Donc ça veut dire que la chaussure, au cours de sa fabrication, elle est retournée deux fois. Donc c'est vraiment une spécificité de l'entreprise. Et là, Valérie, on est devant une panière qui contient plein de morceaux, différents morceaux. Expliquez-nous.
5: Oui, alors ces différents morceaux vont servir à faire, là en l'occurrence, le modèle Gilberto, qui est le modèle phare de l'entreprise, de la marque RL. Alors là, vous pouvez voir par exemple les semelles. On est sur une première de propreté qui est en tissu. Montée sur mousse, ça veut dire que l'accueil du pied sera plutôt confortable. Là, vous voyez ce qu'on appelle la claque. La claque, c'est le dessus de la chaussure. Donc on travaille le cuir de chèvre. On a préparé le marquage puisque cette chaussure contient des élastiques, des sangènes comme on dit. Et là vous pouvez voir par exemple ces morceaux-là, c'est ce qui va permettre de fabriquer les quartiers arrière. Là vous voyez un morceau de cuir qui est paré, c'est-à-dire que la partie du cuir a été affinée, ce qui va nous permettre de faire le rempli de cette partie. Et on a renforcé, donc le derrière de la chaussure va être renforcé avec une toile de sergé qui sera thermocollée. Donc le terme technique, c'est il va être le cuir va être gutté. Ça, c'est le terme technique. Et dans ce cas-là, on est sur une semelle élasto. Pour la marque RL, on a deux choix. Soit une semelle élasto très fine, élastomère très fine, soit une semelle dite en croûte. Et la croûte va se pastiner avec le temps. Donc là, c'est plus facile, quoi, plus intéressant quand on est sur un sol avec du parquet. Et là, ce que vous voyez, c'est forme allongée. En fait, c'est ce qui va servir à faire l'enveloppe du talon. Donc, quelque part, vous avez toutes les pièces du Pulse pour composer une chaussure. Et là, dans notre cas, pour composer des Gilberto.
4: Vous avez combien de modèles de chaussures?
5: Alors, nous avons, je dirais, une vingtaine de modèles hommes, une dizaine de modèles femmes, et ce sont des modèles donc, qui ont été développés à la base par le patronnier René Le Riche. Et il était très exigeant au niveau du chaussant et surtout de la finition. C'est-à-dire que là, aujourd'hui, quand on voit comment c'est fabriqué, on ne peut pas mettre de côté. On est obligé de dire c'est très ingénieux, c'est très pertinent, c'est très réfléchi et c'est surtout très optimisé parce que la base de la chaussure, c'est quand même quelle partie du cuir on prend et comment on arrive à mettre toutes ces formes, toutes ces pièces sur une seule peau puisque on essaye de faire la même paire, quoi, la paire sur la même peau.
4: Les chaussures, l'entreprise de chaussures RLK qui se trouve donc à Limoges, spécialisée dans la chaussure d'intérieur, chaussures en cuir.
0: 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Il est 7h moins le quart et notre veto arrive dans un instant.
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0: Nos chiens, et ça, vous le savez, si vous en avez, nous supplient souvent à table avec leur grand leur regard triste, vous savez. Allez, donne-moi un petit bout, là. Docteur Pierre Famin, alors, peut-on craquer et leur donner nos restes sans ruiner leur santé et sans les empoisonner?
9: Alors, il faut savoir que l'ingestion d'aliments interdits, pour eux, c'est l'une des urgences les plus fréquentes dans mon service. Avant même de parler nourriture, la règle d'or, c'est de ne jamais rien donner quand vous êtes à table. Si vous craquez, votre chien associera la table à un distributeur et il va quémander sans cesse. Donner ses extras dans sa gamelle, loin des repas. Mais concernant les dangers, la liste est très longue. Il y a l'oignon, l'ail et l'échalote qui vont détruire leurs globules rouges, mais aussi le chocolat, les raisins qui foudroient les reins, l'avocat ou encore les noix de macadamia. Et l'autre immense danger, c'est le gras. Oubliez le gros morceau de fromage ou les restes de raclette. Une surcharge de gras provoque des pancréatites aiguës, des maladies du pancréas extrêmement douloureuses qui nécessitent des jours d'hospitalisation sous perfusion.
0: Mais y a-t-il quand même certains aliments de notre frigo qu'on peut partager avec eux en toute sécurité et pour leur faire plaisir?
9: Eh bien sûr, on peut agrémenter leur gamelle, mais en choisissant des ingrédients bruts, sans assaisonnement. Les légumes verts sont vos meilleurs amis. Les haricots verts bien cuit, ou les cubes de courgettes cuits à l'eau. C'est fantastique. C'est plein d'eau, de fibres, ça remplit l'estomac d'un chien et ça ne contient aucune calorie. C'est la meilleure astuce pour faire maigrir un animal sans l'affamer. Et côté viande, vous pouvez donner un bout de blanc de poulet à condition qu'il soit cuit à l'eau ou grillé sans matière grasse et sans sel. Un petit dé de poulet nature ou une simple rondelle de carottes crues peut le rendre tout aussi fou de joie qu'un bout de saucisson.
0: Ah oui, et pour les os, on donne traditionnellement la carcasse ou les os du poulet rôti du dimanche, vous avez, à son chien. Est-ce que ça, c'est une bonne idée?
9: Eh bien, c'est une idée terrible qui tue les chiens tous les dimanches. Soyons clairs, ne donnez jamais un os cuit à votre animal. La cuisson modifie la structure de l'os et au lieu de broyer sous la dent, les os de poulet ou de côtelette cuits vont se casser en formant des longues échardes pointues comme des aiguilles. Et en avalant ça, votre chien risque une perforation de l'estomac ou de l'intestin et une infection mortelle. Les seuls os tolérés, ce sont les gros os crus et charnus, comme les os à moelle de bœuf qui sont trop gros pour être avalés. Mais pour vos plats mijotés ou rôtis, la carcasse va directement à la poubelle.
0: On va faire attention. Merci pour ces conseils, docteur. Dans un instant, les 3 plus ici Limousin avec Véronique Henry qui va débarquer. On va parler de Chamberay qui recherche des exposants pour son marché de Noël à la porcherie de la mairie. Gratuitement des salles de travail à disposition et on ira à Guéret avec de très belles activités pour vos enfants. Oui, les vacances arrivent bientôt.

0: Yonsang, Billy Paul sur votre radio locale ici Limousin, 6h51. C'est l'heure en général où Véronique Henry arrive. Toc toc.
1: Me voilà.
0: Ah ben Véronique Henry, bonjour, comment ça va?
1: Bonjour Régis, bonjour Bastien, bonjour.
2: Bonjour Véronique.
0: En direct des studios d'ici Limousin, 23 boulevard Gambetta, à Limoges. Bonjour Véronique, si on débutait ensemble les 3 plus ici Limousin, en Corrèze, avec l'association Vitrine de Chamboret qui recrute ses exposants.
1: Et oui, puisque cette association des commerçants et artisans de Chamboret organise son marché de Noël, ce sera le dimanche 6 décembre, de 10h à 17h, c'est à la salle des fêtes de Chamboret, et recherche des exposants afin de proposer aux visiteurs un marché varié et chaleureux. Je ne sais pas ce qui vous fait rire, mais vous allez me le dire tout à l'heure. Vous êtes artisan, créateur, producteur, reproducteur. Merci infiniment pour cette petite coquille que vous m'avez glissée dans mon texte. Marché de Chamboret, dimanche 6 décembre, de 10h à 17h. Si vous êtes intéressé, évidemment, vous allez à la mairie de Chamboret.
0: Besoin d'une salle pour une réunion, une formation ou simplement pour travailler au calme. À la Porcherie en Haute-Vienne, la mairie vous ouvre ses portes gratuitement à partir du lundi 19 octobre. Deux salles de travail, en fait, partagées sont proposées. L'une de 18 places, l'autre de 9 places, avec tout le nécessaire Wi-Fi, vidéoprojecteur, paperboard et même une salle de pause.
1: Bien fait pour vous.
0: C'est accessible du lundi au vendredi de 9h à 17h sur réservation auprès de la mairie. Attention toutefois, les salles se trouvent à l'étage, accessibles uniquement par escalier. C'est donc à la mairie de la Porcherie.
1: Ça va être très compliqué. Du 19 au 30 octobre, le local jeune Espace Fayol à Guéret propose aux jeunes de 11 à 17 ans un programme d'activité pour profiter pleinement des vacances d'automne. Pardon. Au programme des activités créatives, des jeux, des sorties du cinéma. Les inscriptions, c'est jusqu'au 16 octobre. Vous avez encore 2 jours. Inscription obligatoire qui se déroule au local jeune Espace Fayol, c'est 6 avenue Fayol à Guéret. C'est ouvert de 9h à midi et de 13h30 à 18h.
0: Merci Véronique Henry.
1: C'est un bonheur.
0: Si vous n'avez pas tout noté, appelez-nous, on vous fera ça par téléphone, d'accord? 6h53, c'est l'équipe d'ici matin qui est là, bien réveillée, en super forme. Joli tandem, hein. Véronique Henry, Régis Mazabro, bon, il y a Bastien aussi. Tandem.
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0: C'est Vanessa Paradis.

0: Comme Vanessa Paradis sur votre radio locale ici Limousin. Vanessa Paradis qui sera en concert au Zénith Limoges Métropole. C'est le 29 octobre prochain.
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0: Et avant les informations de 7h, les ambassadeurs ici Limousin et Alicia avec nous. Bonjour Alicia.
12: Bonjour.
0: Ambassadrice ici Limousin pour Limoges et son agglo. Alors Alicia, on pense déjà aux vacances. Eh bien, c'est bientôt.
12: Eh oui, ça y est, c'est vendredi soir. Le grand départ pour les vacances. 2 semaines pour souffler, mais il faut trouver de quoi occuper les enfants. Bon, pas de panique, le Limousin regorge de super idées de sortie de saison. C'est le moment parfait pour profiter, sortir les bottes, profiter des couleurs de la forêt, ramasser des châtaignes, faire une chasse au trésor, par exemple, en plein air avec Terra Aventura. Les musées et les médiathèques de l'agglomération proposent des animations sur Halloween, comme des contes, des activités manuelles. Par exemple, ici à Condat-sur-Vienne, il y a une boom pour Halloween organisée le 31 octobre à partir de 16h. Pensez à jeter un œil sur les sites des mairies comme Limoges.fr pour partager de bons moments en famille.
0: Merci beaucoup Alicia. Ben, on va faire ça avec pas mal de choses à faire durant ces vacances de la Toussaint qui approche à grands pas. Et bien sûr, on aura l'occasion de vous donner tous ces chouettes rendez-vous tout au long de la journée. Belle journée à vous, ciao, salut.
12: Bonne journée, au revoir.
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0: Bonjour, bonjour, c'est mercredi, nous sommes le 14 octobre.
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0: Il est 7h du matin, bon réveil, voici vos informations, Bastien Thomas.
14: Des surgelés jetés à la poubelle, un rayon boucherie réapprovisionné en urgence dès lundi matin, l'Intermarché d'Altillac en Corrèze fait partie de la centaine de ces supermarchés français à avoir été touchés par une cyberattaque en début de semaine. La température des frigos a été relevée à plus de 50 degrés sur place. Il va falloir attendre un petit peu avant un retour total à la normale. François Révéla est le directeur de cet Intermarché à Altillac.
15: Ce dont on est sûr, c'est qu'aujourd'hui, les températures sont bonnes dans tout le magasin, chez nous en tout cas, que nos frigoristes travaillent d'arrache-pied pour régler et remettre en état les informations, si vous voulez, de la centrale, c'est-à-dire leur donner les heures de dégivrage et de température qui doivent être respectées. Et je dirais que pour un retour à la normale, d'ici fin de semaine, je pense que le froid sera remis, rétabli correctement et on n'aura plus de problèmes de température. Et pour un retour à la normale dans les rayons, je pense qu'il va falloir compter une dizaine de jours, puisque plus de 300 magasins impactés sur toute la France. Les industriels vont être mis à contribution, aussi bien pour les marques de distributeurs que les marques nationales, pour refaire les stocks dans les magasins. Donc, on va tous commander, et puis écoutez, on sera livré quand on sera livré.
14: L'entreprise danoise Danfoss, qui s'occupe des données de ses frigos, assure à Radio France que les systèmes piratés sont, je cite, « anciens », qu'elle recommande depuis longtemps aux supermarchés de passer sur de nouveaux logiciels. Faux, lui répond François Révéla à Altillac, lui dit n'avoir jamais rien reçu. 2 mineurs séquestrés, 7 personnes interpellées la semaine dernière à Brive par le raid sur fond de trafic de drogue dans le quartier de Tujac. La procureure de la République de Brive a évoqué hier dans un communiqué les intentions d'un groupe d'Île-de-France pour s'implanter en Corrèze. Un accident mortel hier en Bazac, un homme de 55 ans a percuté un poteau de béton en voiture. Les gendarmes déplorent beaucoup trop d'accidents sur la journée d'hier à cause des chaussées rendues glissantes par la pluie.
0: Les retraités limousins inquiets du futur de leur pension.
14: Les syndicats de retraités appellent effectivement à la mobilisation dès 10h ce matin à Limoges, à Brive, devant l'antenne locale de l'Agirc-Arrco et la Chambre de commerce et d'industrie. C'est aujourd'hui notamment justement que l'on saura le niveau de revalorisation des pensions privées complémentaires. L'Agirc-Arrco réunit son conseil d'administration. Et hier, la jeunesse, elle, a une nouvelle fois crié son inquiétude pour son avenir. Plus de 800 lycéens ont manifesté à Limoges, une cinquantaine à Tulle. Acte 5 de la mobilisation pour de meilleures conditions d'apprentissage. Plus de profs, en finir aussi avec Parcoursup. Dans certains établissements, les temps d'échange voulus par le Premier ministre ont pu se mettre en place. Sans grand impact, regrette Camille et Zoé. Elles sont en classe de première à Limousin, à Limoges.
7: Au temps d'échange, en fait, on a fait beaucoup remonter les problèmes. Ça nous a permis vraiment de nous exprimer. On a eu quelques réponses du proviseur, mais pas totalement, parce que il n'avait pas le droit de rentrer dans le débat. Ça a beaucoup parlé de la question du budget, du nombre d'élèves par classe, parce que notre lycée à Limousin n'est pas très dégradé. On a quelques problèmes d'isolation, mais sinon, on n'est pas totalement à plaindre. À l'internat, ça a été beaucoup remonté parce qu'il manque de place. Au moins, on s'est senti à peu près écouté. On ne sait pas si ça va vraiment remonter ou pas, mais...
13: Même si ça remonte, est-ce qu'ils vont changer quelque chose ou c'est juste pour étouffer l'histoire? Ça ne changera peut-être pas pour nous, mais par exemple, pour mon petit frère ou encore pour des générations un peu plus jeunes, peut-être que pour eux, ce sera plus supportable.
14: Et tant que rien ne bouge, ces lycéens limougeaux croisés hier assurent continuer leur mobilisation. Ils veulent notamment se greffer samedi à la journée de mobilisation nationale contre la vie chère. Vous avez été plus de 25 000 à recevoir hier un SMS d'alerte sur vos téléphones portables, soit dans le sud de la Corrèze, proche du Lot, ou alors en Haute-Vienne, à Saint-Priest-Orion, Saint-Martin-Térésus et Erriac-Rancon. Des exercices de sécurité civile ont été menés par les services de l'État dans le cadre de la Journée nationale de la résilience, avec donc ce test du dispositif FR Alerte. Le président socialiste du conseil départemental de la Haute-Vienne, Jean-Claude Leblois, est à Reims aujourd'hui pour les 95e assises des départements de France. Il a fait voter hier, avant de partir, une rallonge de 2 millions d'euros au budget pour assurer de nouvelles dépenses sociales. Et il sera notre invité ce matin, juste avant les infos de 8h.
0: Ici matin, 7h04, le Secours Pop de la Haute-Vienne reprend ses distributions alimentaires aujourd'hui.
14: C'est à destination des étudiants en difficulté sur le campus de lettres et de sciences humaines à Limoges. Les distributions seront déplacées à l'Opéra en centre-ville pendant les vacances scolaires. Le Palais sur Vienne l'a fait il y a 2 ans. Limoges doit-il suivre? Le débat est ouvert sur le cours Bugeaud, près de la gare, du nom de ce militaire français, né à Limoges au XVIIIe siècle et acteur majeur de la conquête française en Algérie. Une conférence est organisée ce soir à l'espace Noriac, en présence d'une historienne spécialisée, Colette Zitnicki. On impute notamment au maréchal Bugeaud des violences sur les populations locales à l'époque, les enfumades entre autres. C'est ce que dénonce Pierre Causse, le président du comité départemental du mouvement contre le racisme et pour l'amitié entre les peuples en Haute-Vienne, organisateur de cette conférence ce soir.
16: Le maréchal Bugeaud a fait des méthodes extrêmement brutales, du type qu'on appelle les tortures, des enfumades également. Il enfermait les Algériens pris au hasard dans des grottes et les enfumait pour les tuer. Des choses absolument horribles. C'est un des grands démons du colonialisme. Sur le plan local, il y a une importante avenue de Limoges qui s'appelle le cours Bugeaud. Et depuis plus de 5 ans maintenant, le MRAP et avec d'autres associations se bat pour justement, non pas que cette rue soit débaptisée, même si on le souhaiterait, mais tout simplement qu'il y ait un panneau indicatif pour expliquer la vraie nature de ce maréchal tortionnaire. Hein. Parce que, il y a le célèbre phrase qui dit « Celui qui oublie le passé est condamné à le revivre ». Et donc, c'est un acte de mémoire.
14: Pierre Causse dit se heurter à, je cite, un dialogue de sourds avec la mairie qui refuse cette demande et qui n'a pas souhaité s'exprimer sur ce sujet à notre micro. On vous pose d'ailleurs la question de manière plus globale ce matin après les infos de 9h dans Ici c'est vous. Qui mérite d'avoir une rue à son nom? Doit-on le faire de son vivant à titre posthume? Ici c'est vous, 05 55 34 5000. Témoignez dès maintenant sur le WhatsApp de votre radio Ici Limousin. Un bus du cœur fait étape à Brive pour 3 jours à partir d'aujourd'hui et proposera notamment des dépistages gratuits des maladies cardiovasculaires. C'est seulement sur inscription. Ce bus du cœur sera disponible à la place du 14 juillet à Brive.
0: Reçu 5 sur 5 pour le LH.
14: 5 victoires d'affilée, toutes compétitions confondues, après ce beau succès hier soir à Beaublanc en Coupe d'Europe, 32 à 28 face aux Espagnols d'Irlande. Giroud. Le Limoges Handball est en tête de son groupe de Ligue Européenne. 3 victoires en 3 matchs. Et puis le CSP s'est aussi imposé hier soir à Toulouse en Coupe de France de basket. 99 à 88 malgré ce handicap de 14 points accordé aux Toulousains dès le départ, puisqu'ils sont en N1 de division d'écart avec le Limoges CSP. Les Limougeaux joueront les 16e contre Dijon, qualifié aussi hier soir. Match prévu le 3 novembre. Véronique, la météo, alors grand changement dans le ciel limousin aujourd'hui, retour
17: oui.
14: du soleil.
17: Retour surtout de l'anticyclone, donc c'est un temps doux déjà ce matin, le ciel était chargé cette nuit, donc un ciel couvert nous met à l'abri des températures froides, voire négatives ce matin. Les minimales oscillent entre 11 et 18 degrés avec des brumes et de légers brouillards. Le soleil est de retour dans la matinée cet après-midi de 21 à 26 degrés sous le soleil, 21 du côté de Sornac, à l'est de la Corrèze, 23 pour Ambazac, et Vigeois, 24 à Limoges, Odora et à Tulle. Et pour le sud de la Corrèze, bien 26 degrés, hein, ça va de Brive jusqu'à la limite du Lot.
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0: 7h08, pas besoin de prendre l'Eurostar ce matin pour voyager en Angleterre. Ben oui, direction Londres avec Electric Light Orchestra. C'est bien ça. Groupe britannique qui savait mélanger rock, pop et disco. Voici Last Train to London.

0: Last Train to London, Electric Light Orchestra sur votre radio locale, ici Limousin. Mais qu'est-ce que ça fait du bien, ça, au réveil, hein, ce genre de tube. On était quoi, dans les années 80 ?
1: Oui, je pense, 80, ouais. En tout cas, pas 90 ni 70, donc 80.
0: Merci beaucoup, Véronique, pour ces précisions. Vianney arrive d'ici quelques minutes avec sa nouvelle chanson « D'or et d'étain ».
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0: C'est mercredi, nous sommes le 14 octobre aujourd'hui. Bonne fête les Justes, anniversaire du jour, anniversaire à deux stars. Mais qui suis-je ? J'ai 55 ans aujourd'hui. Je suis né dans le Gard, j'ai commencé ma carrière au théâtre. Mais c'est à la télévision, 1999, que le grand public me découvre dans une série où je partage mon quotidien avec un certain Jean. Depuis, j'ai fait mon chemin au cinéma, notamment avec Ricky, Retour chez ma mère, Tout le monde debout. Et pour beaucoup de téléspectateurs, je resterai toujours chouchou dans Un gars, une fille. J'ai 55 ans et je m'appelle...
1: Alexandra Lamy.
0: Effectivement. 7h13, on joue ensemble, c'était bien synchro tout ça. On joue ensemble le jeu du mot qui manque. Alors, pour les gens qui viennent de nous rejoindre à la radio, à la télévision, qui nous découvrent peut-être, et qui se disent, mais c'est quoi cette histoire de mot qui manque? Depuis quand il manque des mots dans les chansons? Eh bien, depuis qu'on a des techniciens qui les enlèvent. Allez, le principe est simple. On vous diffuse Francis Cabrel. Encore et encore. On vous diffuse un extrait de cette chanson. Il va manquer un mot dans cette chanson. Si vous retrouvez ce mot, vous nous appelez et vous gagnez vos places pour aller encourager le Limoges CSP face à l'ASVEL. C'est samedi à 19h. Eh ouais, beau cadeau.

0: le Limoges CSP. 7h14, il arrive dans un instant. David Ossiou, Mon œil, et la sortie au cinéma aujourd'hui des Misérables avec Vincent Lindon.
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0: Mon œil, David Ossiou, et une nouvelle version des Misérables qui sort aujourd'hui au cinéma, David, avec Vincent Lindon. Un roman publié il y a 164 ans et pourtant toujours aussi moderne.
6: Mais oui, Les Misérables, c'est le livre que tous les Français connaissent sans nécessairement l'avoir ouvert. Tout le monde peut raconter brièvement l'histoire, non ? Jean Valjean, Cosette, Gavroche, les Thénardier. Bizarrement, ce monument de notre littérature ne figure plus parmi les œuvres imposées au bac de français. Même le réalisateur du film n'en avait lu que 300 pages à l'école et il a découvert l'intégralité du roman pendant le confinement. Alors qu'à sa sortie, en 1862, Les Misérables, c'était un peu le Harry Potter de l'époque. Un succès phénoménal. Des ouvriers se cotisaient pour acheter un exemplaire, le lisaient à tour de rôle et puis tiraient au sort celui qui pourrait le garder. Un siècle et demi plus tard, ce roman reste d'une étonnante modernité. La pauvreté, l'injustice, les inégalités. Dans le film, il y a cet insurgé qui crie à la foule
7: « Parce que la République, c'est vous !»
6: Ça vous rappelle pas quelque chose, ça ? Et la fameuse scène des barricades, elle aurait presque pu se retrouver ces derniers jours dans nos infos, comme avec les lycéens mobilisés pour leurs conditions d'études. D'ailleurs, sur les pancartes des ados, il y a des phrases comme « à trop vouloir l'ordre, on finit par engendrer le chaos ». Ça, c'est Jean Valjean qui dit ça dans Les Misérables. Les époques sont différentes, bien sûr, mais les questions que posait Victor Hugo sont toujours là. Alors, si vous n'avez jamais eu le courage de lire Les Misérables, il vous reste le cinéma, près de 3 heures avec Vincent Lindon. C'est long, mais c'est toujours moins que les 1700 pages du roman.
0: David Ossiou, 7h17, on vous reçoit chaque matin sur les réseaux sociaux, la page Facebook ici Limousin. Mais quel temps fait-il chez vous ? En Haute-Vienne, c'est réveil plutôt doux, mais sous les nuages qui devraient disparaître ensuite. 17 degrés à Ille chez Marie-Christine, avec un petit vent frais. 17 également dans la vallée de Saint-Léonard-de-Noblat pour Marie-Laure. Et puis à Limoges, Lionel relève 16 degrés, même température à Saint-Junien chez Guylaine. Il va faire chaud, on peut dire ça, Véronique ?
4: Ah oui, il va faire chaud avec cet anticyclone qui est venu nous retrouver. Voilà, bienvenue à lui si vous aimez le soleil et la chaleur, puisque les températures vont grimper
0: au bout d'un moment.
4: Un petit peu quand même, oui. Mais bon, après on ne va pas atteindre non plus les 35 degrés. Hein. Nous aurons des températures maximales sous le soleil qui arrivera en fin de matinée entre 22 et 26 degrés, ce qui est déjà pas mal. 22 degrés en Haute-Corrèze, 24 du côté de Limoges, et puis il fera 26 à Brive.
0: D'or et d'étain, nouvelle chanson pour Vianney, c'est à l'heure du réveil sur votre radio locale ici Limousin.

0: D'or et d'étain, Vianney, nouvelle chanson sur votre radio locale ici Limousin. On joue ensemble le jeu du mot qui manque, on joue avec Francis Cabrel. Oui, il manque un mot dans cette chanson.
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0: Ça fait mal aux oreilles ce truc. Corinne à Limoges, bonjour.
2: Bonjour.
0: Comment ça va, Corinne, ce matin?
2: Ben, ça va bien. Je suis descendue de mon vélo, donc ça va.
0: Ah, ben, vous nous écoutez à vélo?
2: Oui.
0: Ah, c'est marrant, ça. Soyez prudente, quand même. Moi, je ferai attention à vélo, mettre les écouteurs, tout ça. C'est bien d'entendre les voitures autour.
2: Ah, non, mais là, je suis avec mon portable. Hein.
0: Ah, ok. Corinne, quel est ce mot qui manque?
2: Plancher.
0: On vérifie.
3: Ouais.
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0: Oui, bravo Corinne. Merci. Bonne réponse. Vous savez quoi? Vous partez avec vos places pour aller encourager le Limoges CSP. C'est face à l'ASVEL.
4: Il y aura Tony Parker.
0: Ah bon?
4: Bah oui.
0: Mais d'où il y aura Tony Parker?
4: Bah parce qu'il gère l'ASVEL.
0: Ah oui, bien sûr. Bah oui, je suis bête. Oui, bien sûr. Et c'est donc samedi à partir de 19h, deux places. Vous y allez avec qui?
2: Eh ben sûrement avec mon fils.
0: Ben voilà, ça va lui faire plaisir.
2: Ah oui.
0: Une petite sortie avec le fiston. Vous allez marquer des points, Corinne.
2: Merci beaucoup. Merci.
0: Ciao.
2: Merci,
0: belle journée beaucoup, à vous et bravo.
2: Merci à vous aussi.
0: 7h22. Au revoir.
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0: Reprendre confiance en soi, se sentir mieux et se trouver beau, c'est ce que propose un photographe professionnel qui vient d'ouvrir un nouveau studio, un studio sur la commune de Corrèze. Ici, ça marche. Pascal Samartano, vous l'avez appelé pour en savoir un petit peu plus.
7: Samuel Géraudy, bonjour.
8: Bonjour.
7: Vous êtes photographe avec un beau projet, une belle initiative que vous mettez en place du côté de la Corrèze pour de la photothérapie. C'est quoi exactement la photothérapie?
8: Alors, c'est pas vraiment le nom exact, c'est photothérapeutique.
7: D'accord.
8: On dit souvent photothérapie, mais à tort.
7: Alors, c'est quoi la nuance pour le coup?
8: Ben voilà, la photothérapie, donc elle est encadrée par un professionnel qui est thérapeute, psychiatre, psychologue, alors que la photothérapeutique, c'est juste prendre confiance en soi par l'image, en fait.
7: Comment on peut justement reprendre confiance en soi à travers la photo?
8: Alors déjà, on commence par un questionnaire, justement, pour savoir d'où vient le problème de pas s'aimer ou pourquoi on a perdu confiance en soi. Après, on fait des petits exercices et après, on travaille autour de la photo, en travaillant principalement sur les parties du corps que la personne n'aime pas.
7: Est-ce que ça peut durer longtemps, justement, des séances photothérapeutiques?
8: Alors, la séance en elle-même, le shooting photo, il dure environ une heure et demie. Après, elles peuvent revenir plusieurs fois si la première séance ne leur a pas convenu.
7: Alors, c'est la deuxième question. Effectivement, il faut beaucoup de séances pour se sentir beaucoup mieux après?
8: Ça dépend des personnes. Il y en a que ça va aller mieux au bout de la première et d'autres que ça va être un peu plus long.
7: Vous avez une formation particulière pour pratiquer cette activité?
8: Oui, j'ai suivi une formation d'art. Alors, c'est l'art thérapeutique, ça comporte tout. On peut faire par rapport au dessin, par rapport à la peinture. Donc, moi, j'ai choisi la photo puisque je suis photographe, mais l'art thérapeutique, ça englobe plusieurs choses.
7: Plusieurs disciplines. Ce qui peut être très utile, je pense par exemple à des opérations, des cicatrices malvenues, on est en plein octobre rose par exemple en ce moment et par rapport au cancer du sein, là aussi ça peut aider par exemple les femmes qui sont marquées physiquement suite à des opérations.
8: Oui. Une ablation du sein, ça peut être pour les femmes rondes, ça peut être pour les femmes, enfin les femmes, c'est généralement les femmes, mais ça peut être aussi des hommes.
7: Ouais, bien sûr.
8: En fauteuil roulant ou qui ont eu un qui marchait, qui ont eu un accident, qui se retrouvent en fauteuil roulant, qui s'acceptent pas comme elles sont, voilà.
7: Ce studio, il s'appelle L'Instant Photo. L'instant, oui. C'est L-I-N-S apostrophe temps comme le temps qui passe.
8: Ouais, c'est ça.
7: On vous trouve sur la commune de Corrèze. C'est en Corrèze.
8: Tout à fait.
7: Pour tenter, se lancer, découvrir, pourquoi pas, ces séances de photothérapie. Merci en tout cas et bonne chance à vous pour ce studio. Au revoir.
8: Merci, au revoir.
0: Ici, ça marche, c'est avec Pascal Sammartino. Et puis ici, ça marche, c'est également une émission tous les jours entre 10h et 11h. 7h26, avant vos informations, il y a cette question qu'on a envie de vous poser. Faut-il rebaptiser nos rues ?
4: Oui, faut-il rebaptiser nos rues, puisqu'il y a une grande polémique, vous l'entendrez dans les journaux, concernant le cours Bugeaud, ce militaire français qui est né à Limoges au XVIIIe siècle, acteur majeur de la conquête française en Algérie. Alors, c'est un peu controversé, hein, le cours Bugeaud, ce nom-là devrait peut-être être retiré, ou alors avec une annotation sur la petite plaque pour bien nous expliquer qui était Bugeaud. Moi, je vais vous demander, à partir de 9h, faut-il donner à une rue, à une place, le nom d'une personnalité ? Si oui, laquelle ? Il y a certainement un enfant du pays qui mérite une place ou un square ici en Limousin. Et puis, si on a une rue ou un square ou une place ou un rond-point qui porte le nom d'une personne controversée, est-ce qu'il faut supprimer ce nom ? On a eu l'exemple avec l'abbé Pierre.
0: Oui.
4: On s'en rappelle, beaucoup d'associations et beaucoup de communes ont retiré le nom de l'abbé Pierre sur les places ou sur les rues. Faut-il en faire de même ? Ou alors, est-ce qu'il faut qu'on assume jusqu'au bout, après tout ? On a donné ce nom-là et on le garde. À Malemort, ils avaient changé l'avenue, l'ancienne avenue du président Kennedy. Ils l'avaient renommée Jacques et Bernadette Chirac. Alors, c'était un hommage évidemment au président Chirac et à son épouse. Est-ce qu'il faut donner des noms aux rues, des noms de personnalités connues ? Est-ce qu'il faut le faire de leur vivant d'ailleurs ou à titre posthume ? Vous nous direz tout ça tout à l'heure à
0: 9h. 05 55 34 5000, vous pouvez réagir dès maintenant.
4: Oui.
0: Et par l'appli WhatsApp. C'est mercredi, nous sommes le 14 octobre. Ça s'est passé un 14 octobre. Il y a tout juste 100 ans, paraissait en Angleterre un livre pour enfants qui allait faire le tour du monde, Winnie l'ourson.
3: Et voici Winnie l'ourson.
9: Winnie l'ourson.
0: Écrit par Alan Alexander, et ce petit ours amateur de miel n'est pas né de nulle part. Il s'inspire de la peluche du fils de l'écrivain. Un siècle plus tard, bah, Winnie, Porcinet, ils sont toujours là, ils sont toujours d'actualité.
4: Mais oui, Porcinet.
10: Oh, j'adore le miel.
4: Bien.
10: Je suis le sosie vocal de Winnie l'ourson.
0: Et Bourriquet, il est toujours en train de se plaindre.
4: Vous savez le faire, Bourriquet ?
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0: Bonjour à tous. 7h30, l'info en Limousin, Bastien Thomas.
25: Plus de 800 lycéens encore mobilisés hier à Limoges et à Tulle. Certains regrettent un statu quo dans le rapport de force avec le gouvernement.
26: Les profs nous ont dit non, on fait rien, on continue les cours. Et nous, ça nous monte à la tête. On se dit, mais on se fout de nous. Personne ne veut nous écouter.
25: La parole de lycéen Limougeau dans le journal de 8h. 2 millions d'euros supplémentaires votés hier en séance plénière du conseil départemental de la Haute-Vienne face à une hausse des dépenses sociales sont président socialiste. Jean-Claude Le Blois est à Reims aujourd'hui pour les Assises des départements de France. Il sera en ligne avec nous dans un quart d'heure. Et puis c'est l'illustration d'un changement nécessaire pour sauvegarder la ressource en eau en période de sécheresse. La Régie régionale des transports de la Haute-Vienne utilise des eaux de pluie. Reportage après l'info en français dans le monde en 90 secondes, Valentine Lottès.
1: Ne rien lâcher, les lycéens, encore une fois, par dizaines de milliers dans la rue hier, mais à la veille des vacances scolaires, ils appellent les étudiants et les salariés à prendre le relais à la convergence des luttes, samedi, journée de mobilisation contre la vie chère. La bataille du budget a commencé à l'Assemblée, et comme pour appuyer le gouvernement dans son projet d'économie, le FMI, le Fonds monétaire international, prévient ce matin, il faudra du temps à la France pour inspirer à nouveau l'entière confiance des marchés. Directement visés par ces efforts, les retraités, ils sont 14 millions du privé à guetter la décision de l'Agirc-Arrco ce soir sur le pourcentage d'augmentation de leur pension complémentaire pour début novembre. Et sauf surprise, ce sera en dessous de l'inflation. Pas de retour en classe ce matin pour les collégiens d'Aubagne. 48 heures après les coups de feu tirés par un ado de 14 ans sur le principal et une professeure. L'enquête est désormais entre les mains du parquet antiterroriste. À la place des cours, des consultations avec des psychologues sont proposées. Près de la moitié des petits cours d'eau de France à sec, du jamais vu en 15 ans de suivi selon l'Office français de la biodiversité, quel que soit le mois de l'année, et toujours pas d'amélioration après ce mois de septembre. Le premier choc de la saison en Ligue des Champions pour le Paris Saint-Germain, opposé ce soir à Manchester City, leader du championnat anglais, quand Lille et Lens ont perdu leurs matchs respectifs hier soir.
25: Merci Valentine, vous revenez à 8h30 pour de nouvelles infos. C'est une habitude qu'il va bien falloir prendre, on le sait, les périodes de sécheresse sont amenées à se reproduire en Limousin face au dérèglement climatique. D'où l'importance de se questionner sur notre usage de l'eau. Depuis plus d'un an maintenant, la Régie régionale des transports en Haute-Vienne est beaucoup plus vertueuse pour le lavage de ses bus, Jérôme Osterman.
2: Très grosse consommatrice d'eau de ville pendant de nombreuses années, la Régie régionale des transports en Haute-Vienne utilise désormais et presque uniquement de l'eau de pluie pour laver 30 à 40 cars par jour. Denis Royer, technicien de maintenance à la RRTHV.
5: Nous, sur le volume de lavage, on est à 1700-1800 mètres cubes d'eau à l'année de lavage. Et aujourd'hui, on est passé sur de l'eau de pluie. On est toujours, on va dire, à la même quantité d'eau utilisée, mais elle est utilisée par le recyclage de l'eau.
2: Sachant que cette eau de pluie, avec le système mis en place, n'a pas besoin de produits chimiques pour être réutilisée pour le rinçage et les parties mécaniques comme les moteurs. Là aussi, c'est un gain économique et écologique.
5: Le problème, c'est qu'on avait beaucoup de systèmes de traitement d'eau pour pouvoir la garder, pour pas que l'eau elle pourrisse, pour pas que l'eau elle stagne, tous ces produits qu'on mettait. Et aujourd'hui, on travaille avec rien du tout. Pour le tunnel de lavage, on peut pas faire beaucoup mieux.
2: Et pour réutiliser cette eau de pluie après le lavage, une fosse pour la récupérer et un système de filtration comme dans une piscine ont été conçus par l'entreprise GeboTP, gérée par Ludovic Bouard.
6: C'est de l'eau qui va dans une fosse, qui est filtrée là dans un séparateur hydrocarbures, dans un débourbeur, ensuite qui repasse dans une fosse de décantation. Dans la fosse de décantation, on la repompe pour la passer dans une fosse à ozone avec un débulleur. Voilà, après on la réinjecte dans une autre fosse. Après il y a des choses qu'on peut garder un petit peu secret quand même, parce que ouais, bien évidemment, et elle arrive en plus dans le circuit de rinçage et de lavage.
2: Un dispositif qui attise la curiosité, explique Denis Royer.
5: L'Office de l'eau qui fait deux visites par an. Il y a l'armée qui vient, il y a des entreprises extérieures, il y a des gros consommateurs d'eau.
2: Ce qui rend plutôt fier le concepteur Ludovic Bouard.
6: Ça fait plaisir, et puis c'était quand même un défi pour nous aussi de réaliser un air de lavage comme ça qui n'avait jamais été fait. Et aucun bureau d'études nous disait que c'était possible de le faire. En tout cas, c'est tout ce que je souhaite, hein, que les gens viennent voir Denis à la régie, parce qu'il n'y a rien de breveté, hein, donc tout le monde peut le refaire chez soi, hein, et aucun souci.
2: Un système de lavage écologique et économique qui ne demande qu'à faire tache d'huile.
25: Ce système a coûté 120 000 euros à la Régie régionale des transports de la Haute-Vienne. Véronique, mercredi lumineux et particulièrement doux en Limousin. Hein.
4: Oui, et demain aussi. C'est une bonne nouvelle.
25: Doublé gagnant.
4: En revanche, demain matin, on aura peut-être des températures un peu fraîches.
25: Ah.
4: D'accord. Oui, parce que le ciel va se dégager cet après-midi. On aura de très, très belles apparitions du soleil. Aujourd'hui, ou en tout cas cette nuit, le ciel était un peu chargé. Donc les températures étaient douces. Hein. Il a fait 18 degrés ce matin du côté de Brive, 17 du côté de Limoges. Et puis partout ailleurs, les températures oscillaient entre 10 et 15 degrés. Cet après-midi, nous aurons donc du soleil en fin de matinée avec des températures qui oscilleront entre 21 et 26.
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4: Alors sur la route, il y a pas mal de chantiers qui vont perturber votre circulation, soyez extrêmement prudents. D'abord à Limoges, au diffuseur 28, vous ne circulez que sur une seule voie dans les deux sens de circulation. Chantier également à Ussac, en Corrèze, dans le sens sud-nord, à Noailles, dans l'autre sens, nord-sud, et puis sur l'Avin, après Donzenac, basculement de circulation jusqu'à à peu près 3-4 km avant Userche. C'est d'ailleurs cette sortie 45 hein, qui vous servira de déviation, puisque la sortie 46 pour Perpesac-le-Noir est fermée, ainsi que la sortie qui vous donne accès à la 89. C'est un chantier qui va durer au moins jusqu'au 6 novembre.
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0: Nous sommes en 1984.
4: Oh chouette.
0: Michel Berger est aux commandes. Véronique Henry a 2 ans.
4: Non.
0: Et France Gall est au micro. Et Véronique, elle n'arrête pas de débrancher le micro. Hein? Débranche.
4: Qu'est-ce que j'ai fait ce matin?

0: débranche France Gall sur votre radio locale ici, Limousin, et Edwin Collins qui arrive d'ici quelques instants avec A Girl Like You.
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0: 7h40, c'est mercredi, nous sommes le 14 octobre. Pas mal de gens aujourd'hui à appeler. On fête les Justes, les Calistes, les Célestes, les Gwendolines et les Enora.
3: Comme Caliste, je connais pas moi.
0: Enora Malagré, si on connaît.
3: Ah bah oui.
0: Oui. Elle est sur Ici Limousin chaque jour après les infos de midi. Un anniversaire de star aujourd'hui, j'ai 59 ans. Je suis né à La Réunion et j'ai grandi entre Lille et la métropole. Dans les années 80, j'ai fait partie d'un groupe appelé les Max Valentin, qui deviendra plus tard les Valentins. Vous vous souvenez des Valentins? Et puis je me lance en solo. Mon premier grand succès, c'est Sur la route. Il y a aussi J'en rêve encore.
4: Même si je m'améliore.
3: Ah bah oui.
0: Chanson écrite avec Jean-Jacques Goldman.
3: Quand même.
0: Ouais. Et puis en 2023, j'ai annoncé mettre fin à ma carrière musicale à cause d'un problème de voix.
3: Ouais, c'est compliqué quand on est chanteur.
0: Ah bah c'est sûr. Je suis qui? J'ai 59 ans.
5: Gérald de Palmas.
0: Mais oui, bravo. Un point pour Bastien Thomas. Il est 7h42. Il est précieux ce point.
5: Eh oui.
0: Ici Limousin Sport à présent, et à Paris ce matin, Bastien, avec les supporters brivistes expatriés.
5: Des fans rassemblés au sein du GRIF, groupe pour dire GRIF Gaillard Rugby Île-de-France. Ils se retrouvent à chaque match dans un bar pour encourager les Noirs et Blancs du CAB. Et ce lieu vient de changer en ce début de saison, Mickaël Chailloux.
6: Pendant très longtemps, The Place to Be pour vivre les matchs du CAB à Paris, c'était le Corcoran's, un pub irlandais, boulevard Poissonnière dans le 2e arrondissement. Mais depuis le début de l'année, le rendez-vous est fixé au pub bien nommé No Scrum, No Win, pas de mêlée, pas de victoire. Un peu l'identité de Brive, non?
7: Bah exactement, même si on veut un jeu un peu plus flamboyant, le rugby ça commence quand même devant.
6: Explique Antoine Richard, le président de la GRIF, l'association des Gaillards Rugby Île-de-France.
7: On a changé en effet de QG cette saison pour se rapprocher un peu des valeurs du rugby. Un bar plutôt rugby et festif, en plein rue de la Soif.
6: Ça se trouve rue des Canettes, dans le quartier de Saint-Germain-les-Prés, pour une association qui est d'ailleurs de plus en plus active sur la région parisienne.
7: Depuis 2018, ouais, on se rassemble dans le but de, bien sûr, de faire fédérer autour du CAB, de voir tous les matchs possibles de la saison, en tout cas à l'époque, même le challenge européen, le top 14 et la Pro D2. Et puis c'est la possibilité aussi de un peu d'entraide, on va dire, hein, entre les personnes qui cherchent des emplois ou même un logement. Et ben, il y a eu par le passé, en tous les cas, des personnes qui ont trouvé leur bonheur, en tous les cas, en venant un jour avec nous, quoi.
6: C'est cette ambiance qui a plu à Stéphane, corrézien et fan du CAB depuis 1996, installé à Paris, un des adhérents de l'association.
8: C'est très important pour moi de partager ça avec d'autres supporters du CAB, qu'ils soient corréziens ou pas d'ailleurs, parce que au-delà de bien sûr des matchs, du supporter le CAB, il y a une communion qui se crée, des moments de vie qui sont partagés, et donc le tour réuni fait que nous passons des moments très très agréables.
6: Une salle sera donc réservée aux supporters brivistes pour voir le match et partager aussi l'avant et l'après-match pour fédérer cette vraie communauté à Paris.
8: La grande majorité sont corréziens et donc on peut évoquer les souvenirs, on va dire, du pays et partager d'autres discussions que le rugby.
6: Une manière aussi de pallier l'absence de match en région parisienne, ça n'existe plus depuis la descente en Pro D2. Antoine Richard.
7: La première année, quand on a monté l'association, le staff est venu la veille du match Massy-Brive. Donc c'était vraiment fort sympathique. Et puis cette saison, on sait que les féminines, en tous les cas du CAB, vont affronter des clubs en région parisienne. Donc on tâchera en tout cas d'aller les voir jouer un maximum. Et puis si elles montent par exemple la veille, qu'elles n'hésitent pas à venir boire un verre avec nous, avec modération forcément, dans notre QG, quoi.
6: Les affiches comme à Agen, Provence, Grenoble, Biarritz et évidemment Montauban sont celles qui fonctionnent au No Scrum No Win, en fonction évidemment du classement. Les 80 membres de la GRIF essaieront aussi de descendre une fois dans l'année au stadium, vivre l'ambiance d'Amédée Domenech en vrai.
5: Et cette première réunion pour les supporters parisiens, c'est donc ce samedi contre Grenoble, la réception de Grenoble au stadium pour le CAB.
0: 8h moins le quart, dans un instant, notre invité, le président du conseil départemental de la Haute-Vienne.
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0: Il est aujourd'hui à Reims pour les Assises des départements de France, et jusqu'à vendredi. Le président du conseil départemental de la Haute-Vienne est votre invité ce matin, Bastien Thomas.
5: Bonjour Jean-Claude Leblois.
9: Oui, bonjour Bastien Thomas, bonjour à tous.
5: Président socialiste du département au Viennois. Vous avez voté hier en séance plénière avant de partir pour ces Assises à Reims, une rallonge de 2 millions d'euros au budget du département. Pour financer, vous dites, la hausse des dépenses sociales. On parle de quoi ? De quelles dépenses sociales ?
9: Oui, c'est une petite modificative de 2 millions sur un budget social de plus de 330 millions. Bah, c'est pour ajuster nos programmes sur des dépenses d'hébergement qui augmentent dans le cadre de l'aide sociale en enfance, dans le cadre de l'hébergement des personnes âgées et personnes handicapées. C'est une augmentation de ces dépenses due aussi aux effets de la canicule qui ont amené des situations un petit peu plus difficiles, délicates, qu'il faut gérer, donc des frais d'hébergement supplémentaires à hauteur de 2 millions que l'on a voté hier.
5: Est-ce que tout ça remet en cause certains projets du département, certaines dépenses de la collectivité ? On sait, Jean-Claude Leblois, que les budgets sont très serrés, hein, vous le dites régulièrement.
9: Oui, les budgets sont serrés, donc on reste dans l'épure du budget primitif. Aucun projet n'est remis en question aujourd'hui, puisque le budget que l'on a voté est appliqué. Donc il n'y a pas de modification. On a voté également un plan chaleur qui est important. Ça veut dire aujourd'hui on prend en compte les effets de la canicule pour lutter contre les effets de la chaleur dans les collèges et puis aussi sur nos bâtiments. Donc en investissement, on est également réactif pour préparer déjà l'été prochain, puisqu'on c'est évident que les canicules que l'on a connues, on en reconnaîtra d'autres, donc il faut s'adapter.
5: Vous parlez des canicules, vous parlez de l'été prochain, Jean-Claude Leblois. Je pense déjà à l'été qu'on vient de vivre. Les départements sont principaux financeurs des SDIS, hein, les services des pompiers dans chaque département de France. Ça représente à peu près 12,5 millions d'euros pour la Haute-Vienne cette année, sachant que l'on a vu donc un été 2026 record, notamment en termes de surface brûlée, surface d'incendie. Et les pompiers sont en grève là depuis plusieurs semaines, depuis un mois. Ils ont notamment manifesté lundi à Limoges. Ils réclament plus de moyens supplémentaires pour agir. Vous leur dites quoi aux pompiers au Viennois ?
9: Qu'ils ont raison, que aujourd'hui la situation des secours, de la protection civile est difficile. On voit bien que les interventions sont multiples, elles sont très différentes de ce qui existait il y a une dizaine, une quinzaine d'années. On intervient également sur d'autres départements, donc les moyens en équipement et en personnel sont nécessaires, et pour cela il faut des moyens financiers supplémentaires.
5: Est-ce que ces moyens vous leur avez accordés là ?
9: Mais c'est pas le département ne finance déjà bien au-delà de ce qu'il perçoit sur la taxe spécifique des compagnies d'assurance. Hein, on attribue aux pompiers, vous l'avez dit tout à l'heure, plus de 12 millions d'euros, c'est beaucoup. Aujourd'hui, on demande à l'État d'être avec nous. Vous imaginez qu'un budget de fonctionnement des SDIS n'est pas accompagné par l'État. Donc aujourd'hui, on demande effectivement dans cette évolution que l'État soit à nos côtés, qu'il y ait d'autres ressources de mobiliser pour pouvoir satisfaire les besoins des pompiers. On ne peut plus continuer comme ça. Le temps, je dirais simplement, le temps des constats que l'on fait tous, il est révolu. Il faut aujourd'hui des moyens supérieurs pour que la protection civile soit assurée dans notre pays, dans notre département et dans notre pays, et que le système que l'on connaît avec l'engagement des sapeurs-pompiers professionnels et volontaires soit effectif.
5: Autre sujet à côté de ça, le conseil départemental de la Haute-Vienne s'engage sur le chantier controversé, hein, certains s'y opposent, de la RN 147 entre Couzec et Niol, 6 km de foie de voie. Alors déjà, de combien est la participation du département dans ce projet, et pourquoi participer alors que vous n'êtes pas compétent sur les routes nationales ?
9: Nous sommes compétents lorsque l'on veut accompagner. Il est possible de le faire, bien entendu. Là, c'est une route nationale. Il revient à l'État de prendre en compte l'état de cette route. Et c'est vrai que la dernière communication des préfets de région et du département va dans ce sens-là. Moi, je dirais tout simplement que quand il s'agit de vie humaine, on ne transige pas avec la sécurité. Et que le temps perdu sur ce projet se traduit aussi par des accidents supplémentaires ou des prises de risques supplémentaires. Il faut agir. Le département intervient à combien ? Il intervient à 8% sur le premier tronçon d'aménagement. Donc c'est sur une enveloppe de 11 millions d'euros sur un budget bien entendu très très important. Et que l'État finance une route chez nous, c'est pas moi qui vais le regretter. L'État n'est pas suffisamment présent. Lorsqu'il est présent, eh bien moi je me satisfais et je souhaite que ces travaux se réalisent.
5: Merci beaucoup Jean-Claude Leblois, président socialiste du département de la Haute-Vienne. Je rappelle, vous êtes à Reims aujourd'hui pour les 95e assises des départements de France. Merci beaucoup et bonne journée.
9: Merci, au revoir.
10: Interview retrouvée sur l'appli ICI et le site internet ici.fr. 400 ans cette année pour la marine nationale et à l'origine de cette grande aventure maritime, on retrouve un homme qu'on imagine davantage dans les couloirs du pouvoir que sur le pont d'un navire, le cardinal de Richelieu. Comment a-t-il fait de la France une puissance navale au XVIIe siècle ? Stéphane Bern nous raconte cette histoire juste avant les infos de 8h. Voici Edwin Collins, A Girl Like You.

0: Edwin Collins, A Girl Like You sur votre radio, ici Limousin, 7h55. Avant les infos, avant de retrouver Stéphane Bern, une question. Faut-il rebaptiser nos rues, Véronique? On emprunte des rues tous les jours. Est-ce qu'on connaît vraiment l'histoire des gens sur les plaques? C'est un débat qu'on va ouvrir après les infos de 9h.
1: Oui, dans Ici c'est vous, faut-il donner à une rue ou à une place le nom d'une personnalité de son vivant ou à titre posthume? Ça, c'est une question qu'on peut se poser. Et quand on découvre qu'une personnalité honorée a eu un comportement un petit peu répréhensible, faut-il débaptiser cette rue? Voilà. Ou est-ce qu'on garde le nom et on l'assume complètement? Quel enfant du pays mériterait, selon vous, sa place ou son avenue ou sa rue dans votre commune?
0: Ouais, je sais pas. Moi, par exemple.
1: Modestement. Quel nom seriez-vous prêt à défendre pour votre rue ou pour votre place ou votre square ou votre rond-point dans votre commune? 05 55 34 5000.
0: Et passez par l'appli WhatsApp qui est également disponible pour discuter avec nous.
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0: Et Stéphane Bern qui nous rejoint comme chaque matin, juste avant les informations de 8h. On en apprend tellement avec lui, Stéphane. On voyage ce matin au temps de la création de la Marine Nationale.
6: Au XVIIe siècle, la France possédait des milliers de soldats, mais presque pas de bateaux. Et une armée, les pieds dans l'eau, c'est ballot. France, année 1620. Sur terre, tout va bien. Le royaume est immense, l'armée est puissante. Mais en mer, c'est une autre histoire. La copie prend l'eau. Le bulletin de notes passe largement sous la moyenne. Les Espagnols, les Anglais, les Hollandais sillonnent les océans. La France, elle, regarde passer des bateaux. Sympa comme activité balnéaire, mais pas hyper dissuasif en cas d'invasion. Quand il devient principal ministre de Louis XIII, Richelieu trouve la situation légèrement humiliante.
7: C'est honteux !
6: Un pays avec deux façades maritimes, incapable de protéger correctement ses côtes, c'est comme posséder un château fort avec une porte d'entrée grande ouverte.
8: Entrez ! Et soyez tous les bienvenus !
6: En 1626, il prend la tête de la navigation française. Il passe de l'eau bénite à l'eau salée. Et contrairement à beaucoup de ministres, il ne commande pas un rapport, il commande des navires avec option livraison rapide.
9: Des mécos.
6: Partout on construit. À Brest, à Brouages, au Havre, les arsenaux tournent en plein régime. Ça sent le bois, les cordages neufs et les heures supplémentaires. En quelques années, la flotte royale grossit rapidement et devient enfin capable de rivaliser avec ses voisins.
10: J'ai toujours préféré aux voisins les voisines.
6: Le cardinal a compris quelque chose d'essentiel. Le pouvoir ne se joue plus seulement sur les champs de bataille. Il se joue aussi sur les mers. Là où circulent les marchandises, les richesses et les empires de demain.
11: Il a coulé mon portage.
6: Aujourd'hui encore, la Marine nationale française considère souvent Richelieu comme son véritable fondateur.
12: Face à la mer.
6: Comme quoi, derrière la robe rouge du cardinal, se cachait aussi un homme qui rêvait de grand bleu.
0: Merci beaucoup Stéphane Bern qui est avec nous chaque matin pour nous raconter de belles histoires. Imaginez une publicité sur Facebook dans laquelle notre docteur Kerzek, par exemple, vous voyez de qui je parle, il est là tous les jours, depuis longtemps maintenant, vous recommande des gélules pour améliorer votre santé. Vous lui faites confiance, vous commandez ou pas?
1: Si c'est notre docteur Kerzek, j'aurais tendance à lui faire confiance.
13: C'est ça.
0: Mais sachez que son identité peut être usurpée. Et ça arrive beaucoup sur les réseaux sociaux. Désormais, les escrocs vont jusqu'à fabriquer de fausses vidéos de médecins grâce à l'intelligence artificielle. C'est ce que va nous raconter Audrazo, là, d'ici un petit quart d'heure dans sa chronique. C'est pas vrai! C'est pas vrai. C'est pas vrai.
1: Dis-moi pas que c'est pas vrai.
0: Mais dis-moi pas que c'est pas vrai. Oh. La chronique anti-arnaque d'Ici Limousin.
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0: Mais dis-moi pas que c'est pas vrai, on est le 14 octobre, c'est mercredi.
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0: Il est tout juste 8h du matin. Bonjour, bon réveil. Les informations, Bastien Thomas.
7: Un groupe parisien voudrait-il se faire une place sur le marché de la drogue à Brive? C'est en tout cas ce que dit le parquet de la cité Gaillarde, alors que le quartier de Tujac et son célèbre point de deal de Latreil a été le théâtre de plusieurs coups de feu cet été. Hier, dans un communiqué, la procureure de la République a parlé d'une volonté d'implantation durable de groupes de la région parisienne à Brive, Bénédicte Dupont.
9: Oui, car la bande qui a été arrêtée la semaine dernière n'est en effet pas originaire de Corrèze. Ce sont des personnes venues d'Île-de-France, arrêtées cagoulées dans ce quartier Tujac, au même moment où un adolescent venait porter plainte au commissariat en expliquant une invraisemblable histoire de kidnapping. Ce garçon, mineur, raconte qu'il a été brièvement enlevé avec l'un de ses copains, enfermé dans le coffre d'une voiture et emmené dans une maison pour être menacé et violenté. La police bréviste perquisitionne immédiatement la maison indiquée. On y trouve du cannabis, de la cocaïne, 800 euros en liquide, mais surtout une machette, deux couteaux et un gilet pare-balles. 7 personnes sont interpellées, 5 incarcérées d'office avant leur procès. Des Parisiens, en tout cas des Franciliens, qui ont été depuis mis en examen pour enlèvement, séquestration, violences aggravées et trafic de stupéfiants. Et à en croire la procureure de Brive, ça n'est pas la première fois depuis les violences relevées cet été que des trafiquants venus de la capitale sont impliqués dans la cité corrézienne.
7: Une opération du raid, mardi dernier à Brive. On vous en a parlé ce week-end sur votre radio locale ici, Limousin. Un homme de 55 ans est décédé hier à Ambazac dans un accident de voiture. Il a percuté un poteau en béton au lieu dit le Mazodon. Le Courbugeot à Limoges doit-il changer de nom? Le MRAP de la Haute-Vienne, mouvement contre le racisme et pour l'amitié entre les peuples, veut à minima une inscription supplémentaire sur la plaque pour expliquer l'histoire de ce militaire français. Né à Limoges, responsable d'exactions violentes lors de la guerre de conquête de l'Algérie au XIXe siècle, une conférence est organisée ce soir, 18h à l'espace Noriac, en présence d'une historienne spécialiste. C'est l'info d'ici Limousin ce matin à 8h30. La moitié des petits cours d'eau français est à sec, selon l'Office français de la biodiversité hier, situation jamais vue dans le pays, et en Limousin notamment depuis 15 ans, ce qui oblige à se questionner sur nos usages de l'eau avec cette sécheresse. La régie régionale des transports en Haute-Vienne utilise par exemple depuis plus d'un an maintenant des eaux de pluie pour laver ses bus.
0: 2 millions d'euros supplémentaires au département de la Haute-Vienne.
7: Décision hier en séance plénière avant le départ du président socialiste Jean-Claude Le Blois pour Reims aujourd'hui et les assises des départements de France. Hausse de 2 millions pour financer certaines dépenses sociales, l'aide à l'enfance notamment. Jean-Claude Le Blois était notre invité il y a quelques minutes, c'est à réécouter sur ici.fr et sur l'application ici. Un retour à la normale espéré dans une dizaine de jours à Altillac, au supermarché Intermarché, l'un des nombreux magasins touchés en France par la cyberattaque du début de semaine. Des frigos et des congélateurs, notamment température placée sur 50 degrés. L'entreprise danoise Danfoss a assuré à Radio France avoir prévenu les utilisateurs de ces frigos vieillissants pour leur dire de faire des mises à jour de logiciels plus récents. C'est faux, lui répond François Révéla, le directeur de l'Intermarché d'Altillac. Il le dit à Ici Limousin.
11: Alors, on va mettre les choses au point. La société incriminée dit que notre frigoriste et nous-mêmes avons reçu des informations comme quoi le logiciel était périmé, qu'il n'y avait pas eu de mise à jour et d'antivirus. Ce qui est fou, nous n'avons jamais rien reçu. Donc ça, c'est un point qui est quand même relativement très important. Donc, il va falloir qu'il amène la preuve. Ça, c'est le premier point. Et le deuxième point aujourd'hui, c'est mes frigoristes qui sont sur le terrain, qui, eux, vont résoudre le problème. Moi, c'est pas mon métier. Je suis pas informaticien. Je suis pas capable de régler le problème. Par contre, ce qui est sûr, c'est qu'on va passer maintenant par des réseaux très sécurisés, par des, écoutez, je sais pas quoi vous dire, par quel miracle et comment on va pouvoir le faire, parce que je suis pas informaticien, je suis vendeur de petits pois, donc je suis pas capable de vous dire exactement quel moyen on va pouvoir mettre en place. Ce qui est sûr, c'est que c'est mon frigoriste qui aujourd'hui est lui aussi très embêté, qui cherche des solutions pour qu'on puisse demain travailler en toute sécurité et toute sérénité.
7: La conséquence pour ce supermarché d'Altillac, tout le rayon surgelé a dû être jeté, la boucherie approvisionnée en urgence dès lundi matin. Plus de 25 000 textos ont été envoyés hier après-midi sur sur les communes de Saint-Priest et d'Orion, Rieurs-Grandcon et Saint-Martin-Térésus en Haute-Vienne. En plus d'autres messages dans le sud Corrèze, le dispositif FR Alert a été déclenché, testé dans le cadre d'exercices de sécurité civile organisés par les préfectures de la Haute-Vienne et du Lot dans le cadre de la Journée nationale de la résilience. Le Secours populaire de la Haute-Vienne relance aujourd'hui ses distributions alimentaires pour les étudiants en situation de précarité. Ça se passe sur le campus de lettres et de sciences humaines à Limoges. Distribution déplacée à l'Opéra en centre-ville pendant les vacances scolaires.
0: Eux aussi s'inquiètent de leur situation.
7: Les retraités, leur syndicat appellent à manifester ce matin, 10h à Limoges et à Brive, devant l'antenne locale de l'Agirc-Arrco et la Chambre de commerce et d'industrie. L'Agirc-Arrco réunit son conseil d'administration aujourd'hui pour décider du niveau de revalorisation annuelle des pensions de retraite complémentaires privées. Ils étaient encore plusieurs centaines à Limoges, hier une cinquantaine à Tulle. Les lycéens estiment ne pas avoir eu de réponse adéquate de la part du gouvernement sur leurs conditions d'études dans les établissements. Acte 5 de leur mobilisation avec le soutien des étudiants, de leurs professeurs et des syndicats. Vous les avez suivis à Limoges, Nina Sobetsky.
13: Nana et Noéline sont en première au lycée Auguste Renoir à Limoges. Elles se mobilisent depuis le début, mais ne se sentent pas écoutées.
14: Les journées banalisées qu'il fallait faire pour faire une table ronde, etc., pour pouvoir parler entre élèves et professeurs. Bah nous, on en a parlé aux professeurs qu'on a eus. Ils nous ont dit « Ah non, non, on n'a pas envie de faire, en gros. »
15: Vu que la proviseure, elle a envoyé aucun message pour dire qu'il fallait faire ça, les profs ils nous ont dit « Non, on fait rien, on continue les cours. » Et nous, ça nous monte à la tête. On se dit « Mais on se fout de nous, personne ne veut nous écouter. »
13: Même sentiment pour Eloïsa, pourtant son lycée. Gay-Lussac a organisé ce temps d'échange.
16: Vu que la provision n'était pas là, et même les jeunes de l'intendance. Du coup, ça nous a servi absolument à rien parce qu'on était tous les élèves dans un même coin. Et je pense que c'est aussi une faute au niveau personnel et professionnel, quoi, de ne pas entendre ces élèves qui manifestent.
13: Et pour ne pas parler dans le vent, il faut continuer à descendre dans la rue, selon Jawad. Surtout que les annonces du gouvernement peinent à le convaincre, comme l'arrivée de 3000 enseignants remplaçants en France.
17: Il fallait qu'on soit dehors pour qu'ils débloquent ces 3000 postes. On se demande d'y sortir tous ces 3000 postes. Moi, je fais pas cette option, mais une option dans mon lycée qui s'appelle les droits en grand enjeu. Ils n'ont pas de profs jusqu'à février. Ça peut leur pénaliser aussi pour le bac. Donc oui, on a vraiment besoin de profs.
13: L'élève de terminale à Limousin dit rester mobilisé jusqu'à ce que les choses bougent. Et il aimerait que ses professeurs rejoignent la mobilisation.
7: Et notamment mobilisation dès samedi 17 octobre. Grande journée de mobilisation nationale pour le pouvoir d'achat. Un bus du cœur à Brive aujourd'hui, place du 14 juillet pour 3 jours. Il va proposer des dépistages gratuits des maladies cardiovasculaires. Attention, c'est seulement sur inscription.
0: Et la belle série aussi, Bastien, se poursuit pour le Limoges Handball en Europe.
7: Victoire hier soir à Beaublanc contre les Espagnols d'Irun, 32 à 28. Le LH est donc en tête de son groupe de Ligue Européenne à l'issue de la phase aller. Et puis, en basket, le CSP jouera bien les 16e de finale de la Coupe de France contre Dijon. Victoire hier soir des Limougeaux, 99 à 88 sur le parquet de Toulouse, équipe de N1. Véronique, on attend jusqu'à 24 degrés aujourd'hui en Haute-Vienne. Plus, plus encore.
1: En Haute-Vienne.
0: Ah oui, en Haute-Vienne.
1: Ah ouais, moi je pense à la Corrèze.
0: Mais, 26, alors, c'est 26 combien
1: degrés, 26.
0: 26 degrés.
1: Incroyable.
0: Sérieux.
1: Il fait doux ce matin. Avant midi, les températures balanceront entre 15 et 18 degrés. Retour du soleil cet après-midi de 21 à 26 degrés. 21 vers Égletton. 23 degrés pour Émoutiers, Saint-Thierry-la-Perche et à Bénat également. Mmh. Le pays du Cabas en Corrèze, qui prépare d'ailleurs sa fête de la châtaigne pour ce week-end. C'est un super beau rendez-vous, allez-y. 24 degrés donc à Limoges et à la Bazeuse. La Bazeuge, pardon, je ne sais pas où c'était la Bazeuge, j'ai regardé, c'est au-dessus du Dora.
0: Ben oui, bien sûr, la Bazeuge, c'est au-dessus du Dora. On avait un ambassadeur
1: de la Bazeuge,
0: il y a quelques années.
1: Pardon, ben oui, ambassadeur. Et 26 degrés pour le sud de la Corrèze jusqu'à la limite du Lot.
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0: Si Véronique, vous avez un cabas, moi j'ai un pochon.
1: Ah.
0: Et dans ce pochon, j'ai du Laurent Voulzy. Bubble Star, Laurent Voulzy à 8h09, qui sera en concert à Limoges. Il faut le rappeler.
1: À l'Opéra. Oui.
0: L'Opéra de Limoges, c'est en décembre prochain, donc c'est très bientôt. Procurez-vous vos places. C'est génial.
1: Bah oui.

0: Bubble Star, Laurent Voulzy à 8h12.
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0: Très bon mercredi, nous sommes le 14 octobre aujourd'hui. On fête les justes. Il est né un 14 octobre, il aurait eu 99 ans aujourd'hui. Je suis né à Londres en 1927. Avant de devenir l'un des agents secrets les plus célèbres du cinéma, j'ai été le héros de deux séries télévisées, Le Saint et Amicalement Vôtre. Aux côtés de Tony Curtis. En 1973, je prends la succession de Sean Connery dans le rôle de James Bond que j'incarnerai dans 7 films. Plus tard, je m'engage comme ambassadeur de bonne volonté à l'UNICEF. Je suis né un 14 octobre. Qui suis-je ? Véronique.
3: Roger. Non ?
0: Roger ?
3: Roger Moore.
0: Roger. Oh, Roger.
3: C'est pas Roger Moore ?
0: Mais oui, c'est Roger Moore. Oui. La classe de Roger Moore.
3: Oui, mais il n'a pas été adoubé par la reine, lui.
0: C'est
3: pas
0: si.
3: Roger Moore.
0: Si, il a été ça.
3: Beaucoup d'élégance, Roger Moore.
0: Et Amicalement Vôtre, cette musique culte, le générique aussi, là, qu'on voyait les deux
3: personnages grandir. Ça rappelle tellement de souvenirs.
0: Mais oui. On n'a plus des souvenirs comme ça aujourd'hui. Il est 8h13, allez, on joue ensemble. Stop la nostalgie. Ah mais non, on va jouer avec Jeanne Masse, je vois sur mon écran. On joue avec Jeanne Masse, le jeu du mot qui manque. Retrouvez ce mot qui manque dans cette chanson Johnny Johnny.
4: Allez, on se réveille.
0: Ça pourrait être un indice d'ailleurs,
3: oui.
0: ce petit bruit de réveil. On l'écoute une deuxième fois et je vous dis aussi ce que vous avez à gagner. Je vous l'ai pas dit, hein.
3: Non.
0: Vous avez à gagner le mug ici Limousin, le mug collector. Véronique Henry a bu dedans.

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1: 8h15, Aude Razeau qui nous rejoint pour C'est pas vrai, votre rendez-vous anti-arnaque. Alors Aude, votre message ce matin, on se méfie sur internet quand on voit un médecin, alors médecin entre guillemets bien sûr, faire de la publicité pour des compléments alimentaires.
2: Oui, pour la simple et bonne raison qu'un médecin n'a pas le droit de faire de la pub pour un produit, pour un médicament, sinon il est radié de l'ordre des médecins. Ça, gardez-le en tête toujours, hein, ça vous évitera bien des mésaventures. Je vous donne un exemple. Le docteur Kirzek, notre docteur maison à la radio, vous le connaissez bien, il m'a transféré un message qu'il a reçu. Un monsieur mécontent lui reproche de promouvoir un complément alimentaire censé soutenir notre métabolisme. Sauf que notre docteur Kirzek ne fait la pub de rien du tout et que le monsieur fâché qui lui écrit s'est fait avoir. Il y a cru, il a commandé des boîtes de gélules, il pensait payer 36 euros, on lui a prélevé en fait 110 euros. Les vendeurs sont des menteurs et le docteur Kirzek s'est fait usurper, lui. Ça lui arrive souvent, malheureusement, il n'a rien à voir avec ce produit.
1: Ouais. Et Aude, très dangereux aussi, il y a les fausses vidéos de médecins.
2: Oui, et là, un autre médecin en a fait les frais tout récemment, c'est le professeur Renaud Piarou, spécialiste en parasitologie. Là, ça va encore plus loin. Des menteurs ont créé de toutes pièces un faux reportage, carrément, avec son visage et sa voix, le tout pour faire la pub d'un produit apparemment miraculeux, censé débarrasser notre corps de ses parasites. Trois vidéos ont été repérées sur Facebook, tout est truqué, elles sont générées par intelligence artificielle. Vous êtes nombreux à m'écrire chaque semaine pour me dire que vous vous êtes laissé tenter par des petites gélules pour perdre du poids, pour booster votre corps. Faites attention, vraiment, ne croyez pas tout ce que vous voyez passer et avant d'acheter, parlez-en à un vrai médecin en chair et en os pour savoir si c'est du sérieux.
1: Bien sûr, on va faire ça. Merci Aude Razeau pour tous ces bons conseils. Anne-Marie est avec nous, notre ambassadrice depuis la tronche en Corrèze. Bonjour Anne-Marie.
3: Bonjour Régis, bonjour Véronique. Bonjour
4: Anne-Marie.
1: Ça va bien ce matin ?
3: Oui, pas autant que vous, hein. Vous avez la pêche. La banane, tout.
1: Bien sûr. Tout le temps. Et puis on a la pomme aussi. Non mais c'est pour ma transition. Faites de la pomme.
4: Ah d'accord.
1: Faites de la pomme à la Mazière Basse. C'est dimanche.
3: C'est dimanche à partir de 9h à la salle d'avoine à la Mazière. Donc alors toute la journée, pressée collective, visite du verger communal, démonstration de vannerie, stand de produits locaux, espace de jeu, troc de graines et de plantes, concours de desserts aux pommes. Véronique qui avait dit lundi qu'elle n'était pas très gâteau.
4: Oui, c'est vrai. Bravo.
3: Vous pouvez faire de la fougnarde. Hein, vous pouvez faire de la fougnarde. Alors voilà, dégustation et vote à 13h. Il y a un bœuf musical. Vous pouvez ramener vos instruments et jouer. Et un concours d'épouvantail à 16h.
4: Ah, ça, voilà, c'est pour si Régis,
3: Et si vous avez des bouteilles vides, vous pouvez les ramener.
1: Bah super, fête de la pomme donc à la Mazière Basse, c'est dimanche. Autre information, info pratique, fermeture temporaire de la poste d'Aigleton.
3: Voilà, elle sera fermée temporairement pour des travaux de rénovation du 16 octobre au 5 novembre. Et pour les opérations bancaires et postales, il y aura un bureau provisoire situé au 50 avenue Charles de Gaulle.
1: Merci beaucoup Anne-Marie, merci à vous pour ces informations. On vous embrasse, à très bientôt.
3: Merci, bisous à tout le monde.
1: Les ambassadeurs, ambassadrices ici Limousin qui sont là chaque matin pour donner des nouvelles de chez vous. Et ils font bien le taf. On peut le dire.
4: Oui, c'est vrai. Ils sont sérieux.
1: Zucchero.
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0: Senza una donna, Zucchero sur votre radio locale ici Limousin. Il est 8h22. On fait un point sur la route avec vous, Véronique Henry, et des difficultés sur l'A20.
1: Oui, des difficultés sur l'A20, notamment un accident qui implique un véhicule léger. Donc on est là dans le sens Paris-Toulouse, donc nord-sud. On est à la sortie de l'A20 pour la nationale 520. C'est l'échangeur numéro 33. Ça risque vraiment de ralentir aux heures qui arrivent, puisque nous sommes en plein dans les heures de pointe. Donc, si vous pouvez éviter le secteur, faites-le. Mmh. C'est donc au diffuseur 33 pour Limoges Centre. C'est dans le sens Paris-Toulouse. Et là, on est sur l'A20 avec cet accident, avec un véhicule léger.
0: On fait la route ensemble, 05 55 34 5000. Aurore aussi nous signalait tout à l'heure un énorme bouchon sur toute la rue François Perrin à Limoges, jusqu'à la place des Carmes. Apparemment, il y a des travaux près de Valadon. Ben, on est patient quand on est dans les bouchons. Oui. Et merci Aurore pour ce message. Allez, on joue ensemble. Il manque un mot dans cette chanson de Jeanne Masse.
2: Ouais, ouais, ouais, ouais.
0: Ah, ça c'est la réponse. Il manque un mot dans cette chanson de Jeanne Masse. Marie-Noël est à Condé-sur-Vienne. Bonjour Marie-Noël.
3: Bonjour.
0: Soyez la bienvenue.
3: Merci.
0: Marie-Noël, oui. Dites-moi, c'est quoi ce mot qui manque?
3: Alors le mot qui manque, c'est s'éveil.
2: Oh, ouais, ouais, ouais.
0: Quand Johnny s'éveille, bravo Marie-Noël. Bien sûr, incollable hein, sur ces chansons de Jeanne Masse.
3: Oh ben non, incollable, c'était de notre âge.
0: Ben oui, on a tous eu le 45 tours de Jeanne Masse.
1: Non, pas moi.
3: Non.
0: Bah d'accord, ok. Il y a que moi qui ai eu le 45 tours de Jeanne Masse. On me l'a offert.
3: Ah oui, c'est pour ça.
0: Bah, oui, c'est pour ça que je comprends mieux. Marie-Noël, on vous offre le mug ici Limousin.
3: Ben, merci beaucoup.
0: Voilà, pour votre café du matin, en écoutant la radio. Et
3: comme tous les jours, je vous regarde ici Limousin.
0: Ah ben, ça nous fait plaisir. On vous fait un coucou, tiens, tant qu'on y est.
3: Merci.
0: Qu'est-ce qui se passe en ce moment qu'on a sur Vienne? Il y a des choses peut-être à nous dire sur cette commune?
3: Non, pas grand-chose. C'est calme, okay. Je pense.
0: On change pas de nom de rue à Condé-sur-Vienne?
3: Non, ils veulent pas mettre le mien. Remarquez, j'ai peut-être demandé, on sait jamais.
1: Ben oui,
0: Marie-Noël, auditrice ici Limousin.
1: C'est vrai que le nom des rues, ça peut porter vraiment à discussion. Il y a des noms de rues de personnes qu'on n'a pas du tout envie de voir affichées dans nos rues de communes, sur nos ronds-points, dans nos squares, dans nos parcs, parce que ces personnes ont un passé un petit peu controversé. Faut-il changer toutes ces plaques avec des noms un petit peu curieux ou un petit peu dépassés? Voilà. Ou est-ce qu'il faut assumer jusqu'au bout? Voilà.
0: 05 55 34 5000, c'est le dossier d'aujourd'hui.
1: Ici c'est vous.
0: Ici c'est vous, c'est ça
1: oui,
0: votre émission.
1: Ça. Hein,
0: juste après les infos de 9h. Et puis Marie-Noël, on vous embrasse. Salut.
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0: Et Jean-Claude Boulesté qui reçoit aujourd'hui Jean-Charles Hameau une nouvelle fois, qui va nous parler d'un moment important qui s'est passé dans sa vie en 2015.
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6: Jean-Charles Hameau, directeur du musée national Adrien Duboucher à Limoges.
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7: Une des Madeleines de Jean-Charles. Alors, il s'appelle Arsène, naissance de son fils à Limoges.
6: C'était le 9 novembre 2015, précisément. Je m'en souviens.
7: Il y a des dates qu'on n'oublie pas.
6: Ouais. Non, mais je m'en souviens parce que ce jour-là, on était avec ma compagne Place Denis Dussou et on réfléchissait à aller au cinéma. Il y avait le nouveau James Bond qui était à l'affiche. Alors, il allait sortir, je sais plus s'il était déjà sorti ou qu'il allait sortir, mais je nous vois très bien Place Denis Dussou face au cinéma avec la grande affiche et James Bond en arrière-plan. Et puis, nous réjouissant d'aller voir un film. Bon, les plans ont été modifiés pour cause de naissance. C'est un excellent souvenir. Je suis très heureux que voilà mon fils soit né à Limoges, dans une ville où je travaille maintenant depuis plus de 10 ans. Et c'est des excellents souvenirs à tout point de vue. Voilà, il est né à la maison de la mère et de l'enfant. Et ça s'est très bien passé. Moi, ma compagne est archiviste, donc d'aller inscrire mon fils à la mairie, à l'état civil, c'était tout un symbole, et c'est des choses que j'ai en mémoire. Et les jours, évidemment, qui ont suivi sa naissance, c'était des balades, c'était des activités plutôt calmes, hein, évidemment, avec un nouveau-né. Mais c'est associé aussi à des quartiers ou à des endroits de Limoges. Je pense au jardin d'Orsay. Je pense aussi à la gare de Montjovy. J'y repense aussi avec un regard un peu différent maintenant que mon fils a 10 ans et que depuis qu'il est tout petit, il est passionné de train. Au point de parler de ferrovipate, hein, tellement c'est une passion dévorante. Mais je me dis, si ça se trouve, voilà, il y a peut-être un truc de s'être baladé régulièrement dans la gare de Montjovy alors qu'il avait quelques jours. Ça a posé les bases d'une passion. En tout cas, voilà, c'était une période où tout était nouveau dans ma vie. Nouveau poste, nouvelle activité professionnelle, dans un musée, plein de projets, plein de potentiel, un enfant, donc ça, c'est aussi un bouleversement à tout point de vue. Et puis de manière plus anecdotique, ben voilà, c'était aussi le moment où on est allé dans un garage à Couzex pour acheter ma première voiture. Voilà, ça traduisait aussi vraiment une volonté de se poser quelque part.
7: La première voiture, donc, c'était l'année de naissance,
6: oui,
7: de votre fils.
6: Tout à fait. C'était une Opel Corsa. Et je me rappelle qu'on avait mis un stickers, parce qu'on était allé en voyage au Texas peu avant, là, ouais, pendant que ma compagne était enceinte. Donc c'était un peu surréaliste aussi comme truc. Mais on était allé au Texas et on avait un énorme stickers Sanderson Texas qu'on avait collé à l'arrière de notre Opel Corsa. C'était un style, quoi.
0: Le portrait de Jean-Charles Hameau, directeur du musée Adrien Duboucher. Dans un instant, vos informations, 8h30. Avant ça, Véronique, faut-il rebaptiser nos rues? On l'évoquait tout à l'heure avec l'auditrice,
1: oui. Hein,
0: c'est le sujet du jour après les infos de 9h.
1: Faut-il rebaptiser nos rues, nos squares ou nos parcs? Quand on découvre que la personnalité honorée a un comportement répréhensible, faut-il tout retirer ou est-ce qu'on assume complètement et on garde ce nom? D'ailleurs, le nom des rues ou des places qui portent le nom d'une personnalité, faut-il que cette personnalité soit encore vivante ou est-ce qu'on peut donner un nom à titre posthume? Est-ce qu'il vous est arrivé dans votre commune de découvrir le nom d'une rue qui vous fait un peu grincer des dents? Est-ce que vous avez pu défendre votre idée? Vous nous dites tout ça au 05 55 34 5000.
0: Et on en parle là dans quelques minutes, notamment à Limoges.
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0: Nous sommes le mercredi 14 octobre, 8h30, l'info en Limousin, Bastien Thomas.
8: Des Parisiens veulent s'implanter à Brive, c'est ce qu'assure la procureure de la République hier, une semaine après l'intervention du RAID dans le quartier de Tujac, sur fond de trafic de stupéfiants. Selon le parquet, deux jeunes mineurs ont été séquestrés par ce groupe venu d'Île-de-France. De la pluie pour laver des bus en Haute-Vienne.
9: On est à 1700-1800 mètres cubes d'eau à l'année, elle est utilisée par le recyclage de l'eau.
8: C'est le choix de la régie régionale des transports de la Haute-Vienne depuis plus d'un an. Reportage dans le journal de 9h. Et puis c'est un nom de rue qui fait débat à Limoges. Faut-il débaptiser le cours Bugeaud près de la gare? Du nom de ce militaire né à Limoges et responsable des enfumades, entre autres, pendant la conquête de l'Algérie. Une conférence est organisée ce soir. On en parle juste après l'info en France et dans le monde en 90 secondes. Valentine Lottès.
10: Rendez-vous samedi. Les lycéens n'ont pas l'intention de céder à la veille des vacances et appellent à rejoindre la mobilisation contre la vie chère. Après de nouvelles mobilisations massives hier en France, 160 000 manifestants selon la police, trois fois plus pour l'intersyndicale. Et toujours des tensions à Tours, un policier mis en examen pour violence aggravée pour un tir de LBD sur un lycéen. Maël, 16 ans, a perdu l'usage d'un œil il y a 15 jours. Pour que le pays ne parte pas dans le décor, selon les mots des ministres du compte public, l'examen du budget a commencé à l'Assemblée avec l'objectif de réduire la dette. Mais il faudra du temps, tant perd le Fonds monétaire international, pour retrouver la confiance des marchés. Cette situation l'oblige. Natacha Polony annonce sa candidature à l'élection présidentielle. « Je ne peux plus continuer à regarder le pays s'effondrer », déclare l'essayiste et ancienne directrice de l'hebdomadaire Marianne. Son mouvement politique rassemble désormais environ 60 000 membres. La verrerie est-elle aussi incassable que sévère? La justice se prononce aujourd'hui sur les offres de reprise pour Duralex, placé en redressement judiciaire pour la cinquième fois en une vingtaine d'années. Quand la fonderie de Bretagne fonce droit vers la liquidation, aucune offre déposée pour le site historique de Renault dans le Morbihan. Le pape souffre d'un cancer. Le nodule retiré avec succès de son poumon hier est cancéreux. D'autres examens seront donc nécessaires, indique le Vatican, pour savoir s'il s'est propagé. Léon XIV s'est en tout cas réveillé normalement.
8: Merci beaucoup Valentine Lettès. Bonne journée. C'est donc un nom de rue qui fait tache à Limoges, le Courbugeot, près de la gare. Faut-il le débaptiser? Le palais sur Vienne l'a fait il y a 2 ans. La rue Bugeaud est devenue rue Robert Hébras. Le comité du mouvement contre le racisme et pour l'amitié entre les peuples de la Haute-Vienne, le MRAP 87, organise une conférence ce soir à 18h à l'espace Noriac et ouvre le débat. Le maréchal Bugeaud, né à Limoges à la fin du XVIIIe siècle, a grandement participé à la conquête de l'Algérie par la France, il en a même été le gouverneur général, au prix d'une extrême violence, Nina Sobetski.
11: L'un des épisodes les plus marquants, ce sont les enfumades, raconte l'historienne Colette Zetniki.
12: Les enfumades, ce sont des officiers de Bugeaud qui ont acculé des populations civiles dans des grottes, qui ont fermé ces grottes et qui les ont enfumées, provoquant la mort de centaines de personnes. Il y a eu des protestations en France, des critiques vis-à-vis de ces enfumades. Bugeaud couvre ses officiers et trouve que c'est un moyen peut-être douloureux, mais qu'il juge efficace pour couper Abdelkader du soutien des populations civiles.
11: Une figure très critiquée donc déjà à cette époque, mais ce n'a pas empêché, après sa mort, que ce soit le souvenir du grand conquérant qui soit resté.
12: Surtout à partir du moment où la France en 1870 se lance à nouveau dans la colonisation, il faut des images tutélaires, si vous voulez, de la colonisation. Et donc, Bugeaud s'impose.
11: Des rues portent donc son nom partout en France. À Limoges, c'est donc le cours Bugeaud. Mais aujourd'hui, l'historienne pose la question, est-ce nécessaire de continuer à avoir une rue en son nom? Quelles valeurs on veut transmettre aujourd'hui? Le mouvement contre le racisme et pour l'amitié entre peuples a sa réponse. Pierre Cros est le président du comité en Haute-Vienne.
13: Non pas que cette rue soit débaptisée, même si on le souhaiterait, mais tout simplement qu'il y ait un panneau indicatif pour expliquer la vraie nature de ce maréchal tortionnaire. Et donc c'est un acte de mémoire absolument indispensable.
11: Un combat qu'il porte depuis 5 ans, mais selon lui, il se heurte à un dialogue de sourds avec la mairie.
13: Avec des arguments, et je cite bien entendu entre guillemets, si on commence à mettre des plaques partout, on n'a pas fini. Ça, c'était une remarque du maire au dernier conseil municipal. Et le même maire actuel qui disait « Bugeaud, comme tous les personnages historiques à sa grandeur et son horreur », alors s'il dit son horreur, pourquoi il refuse de mettre un panneau explicatif.
11: La municipalité n'a pas souhaité s'exprimer sur ce sujet.
8: L'historienne Colette Zitniki sera donc présente ce soir à Limoges pour cette conférence organisée par le MRAP 87. Elle a notamment écrit un livre, Le cas Bugeaud, sur le rôle du maréchal en Algérie. Véronique, pour aujourd'hui, la météo en Haute-Vienne, en Corrèze, les brumes se dissipent pour laisser place à un grand et beau soleil.
1: Oui, un grand et beau soleil qui va arriver en Limousin avant midi. C'est promis par Météo France avec des températures qui seront très douces, hein, de 15 à 18 degrés cet après-midi. Des températures qui oscilleront entre 21 et 26.
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1: Alors, je vais démarrer avec cet accident qui a eu lieu à hauteur de Limoges. Soyez prudents, c'est sur l'A20. C'est au diffuseur 33, un accident qui implique un véhicule léger. D'autres chantiers sur la route qui vont perturber votre circulation. On reste à Limoges avec ce chantier qui perturbe votre circulation dans les deux sens, au diffuseur 28. Chantier également dans le sens sud-nord à Ussac. À Noailles, c'est dans le sens nord-sud. Là, on est en Corrèze. Et puis, on va rester en Corrèze pour ce chantier sur l'A20 entre Donznac et Userche. Alors, basculement de la circulation après Donznac et qui s'arrête à quelques kilomètres d'Userche. Diffuseur 45, à noter que la sortie pour Perpezac-le-Noir est donc fermée, diffuseur 46, et puis la sortie également qui vous permet d'accéder à la 89. Tout ça est mis en place avec une déviation à la sortie numéro 45.
0: On fait attention, il est 8h37.
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0: Bonjour.
1: Bonjour.
0: Pardon. Merci. La chanson de Céline Dion.
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0: Merci.
1: Merci.
0: Voilà. Pas de quoi. 8h40, c'était Céline Dion sur votre radio locale ici Limousin.
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0: Nous sommes le 14 octobre aujourd'hui et on peut souhaiter une bonne fête au juste. Le 14 octobre 1977, mais que s'est-il passé? Il y a 49 ans aujourd'hui, David Bowie, le chanteur, sortait Heroes. Un album enregistré à Berlin avec notamment Brian Eno et le producteur Tony Visconti. Et derrière la chanson Heroes, il y a une histoire d'amour, celle de deux amants qui se retrouvent près du mur de Berlin. Un morceau qui n'avait pas connu un succès phénoménal à sa sortie et puis qui est devenu au fil des années l'un des plus grands classiques de David Bowie. Un petit Bowie le matin, ça aussi.
1: Ça fait du bien.
0: Ben, ça fait
1: mais
0: du
1: oui.
0: bien.
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0: Et Marie-Ange Roulin, qui est dans des petits chaussons cette semaine.
4: On est avec Valérie Caverc, la présidente de l'entreprise Erelka à Limoges, spécialisée dans les chaussures en cuir d'intérieur, cousu américain. Donc ça veut dire que la chaussure, au cours de sa fabrication, elle est retournée deux fois. Donc c'est vraiment une spécificité de l'entreprise. Et là, Valérie, on est devant une panière qui contient plein de morceaux, différents morceaux. Expliquez-nous.
5: Oui, alors ces différents morceaux vont servir à faire, là en l'occurrence, le modèle Gilberto, qui est le modèle phare de l'entreprise, de la marque Erel. Alors là, vous pouvez voir par exemple les semelles. On est sur une première de propreté qui est en tissu. Montée sur mousse, ça veut dire que l'accueil du pied sera plutôt confortable. Là, vous voyez ce qu'on appelle la claque. La claque, c'est le dessus de la chaussure. Donc on travaille le cuir de chèvre. On a préparé le marquage puisque cette chaussure contient des élastiques, des sans-gênes comme on dit. Et là, vous pouvez voir par exemple ces morceaux-là, c'est ce qui va permettre de fabriquer les quartiers arrière. Là, vous voyez un morceau de cuir qui est paré, c'est-à-dire que la partie du cuir a été affinée, ce qui va nous permettre de faire le rempli de cette partie. Et on a renforcé, donc le derrière de la chaussure va être renforcé avec une toile de sergé qui sera thermocollée. Donc le terme technique, c'est il va être le cuir va être gutté. Ça, c'est le terme technique. Et dans ce cas-là, on est sur une semelle élasto. Pour la marque Erel, on a deux choix. Soit une semelle élasto très fine, élastomère très fine, soit une semelle dite en croûte. Et la croûte va se pastiner avec le temps. Donc là, c'est plus facile, quoi, plus intéressant quand on est sur un sol avec du parquet. Et là, ce que vous voyez, c'est forme allongée. En fait, c'est ce qui va servir à faire l'enveloppe du talon. Donc, quelque part, vous avez toutes les pièces du Pulse pour composer une chaussure. Et là, dans notre cas, pour composer des Gilberto.
4: Vous avez combien de modèles de chaussures?
5: Alors, nous avons, je dirais, une vingtaine de modèles hommes, une dizaine de modèles femmes. Et ce sont des modèles donc, qui ont été développés à la base par le patronnier René Le Riche. Et il était très exigeant au niveau du chaussant et surtout de la finition. C'est-à-dire que là, aujourd'hui, quand on voit comment c'est fabriqué, on ne peut pas mettre de côté. On est obligé de dire c'est très ingénieux, c'est très pertinent, c'est très réfléchi et c'est surtout très optimisé parce que la base de la chaussure, c'est quand même quelle partie du cuir on prend et comment on arrive à mettre toutes ces formes, toutes ces pièces sur une seule peau puisque on essaye de faire la même paire. La paire sur la même peau.
4: Les chaussures, l'entreprise de chaussures Erelka qui se trouve donc à Limoges, spécialisée dans la chaussure d'intérieur, chaussure en cuir.
0: Merci Marie-Ange Roulin. Des vaches limousines en plein centre-ville, des éleveurs, des concours et même des ventes aux enchères. Les journées limousines hors rouge reviennent au Champ de Juillet. C'est de samedi à lundi. Thierry Bord, directeur général de Pleine Maison Aquitaine, est notre invité d'ici quelques minutes pour parler de ce rendez-vous avec votre radio local ici Limousin.
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0: Oui, alors apparemment, il y a Francis. Tout à l'heure, il était sur le toit. Il essayait de régler l'antenne. Francis, il est tombé et ça a coupé la télé. Oui, apparemment, il n'y a pas de diffusion ce matin. Petit problème technique. Mais on peut toujours nous regarder sur l'appli
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0: Et cette question à 8h46, Véronique Henry.
5: Oui.
0: Et si on vous confiait, pas à vous Véronique, mais à vous qui nous regardez et qui nous écoutez, le choix du nom de la prochaine rue de votre commune?
4: Oui, parce que cette compétence appartient exclusivement au conseil municipal et à la mairie de chaque commune. Donc, quel nom seriez-vous prêt à défendre auprès de votre commune quand vous regardez une plaque d'une rue ou d'un square avec une personnalité qui a un comportement répréhensible ou qui a eu un comportement répréhensible? Faut-il débaptiser cette rue ou ce square? Vous allez tout nous dire au 05 55 34 5000. Vous savez quels sont les noms qui arrivent le plus souvent pour le nom des rues et des squares? On a le général de Gaulle en tête.
0: Ouais.
4: On a Louis Pasteur, Victor Hugo, Jean Jaurès, Jean Moulin et Marie Curie. Voilà. C'est
0: que
4: peut-être le cas chez vous, que des gens bien. Absolument. Alors si c'est quelqu'un de pas bien, est-ce qu'on peut débaptiser une rue? Est-ce que vous êtes pour qu'on fasse ce genre de démarche? Parlez-nous de tout cela au 05 55 34 5000.
0: Alors je crois aussi que c'est compliqué.
4: Oui, c'est
0: parce
4: compliqué.
0: Parce que après, faut penser aux gens qui habitent dans la rue. Non, les changements d'adresse est souvent très compliqué.
4: Exactement. Exactement. Ouais. Faut changer tous ces papiers en fait. Donc bon, je sais pas si c'est une bonne idée. On verra.
0: On verra. Bon, ça dépend du nom affiché aussi.
4: C'est ça.
0: Ça amène à discuter cette histoire. 05 55 34 5000. Et puis deuxième sujet à 9h30 à l'école plutôt maths ou français.
4: Et oui, parce que les résultats de PISA 2025 sont tombés, c'est un bilan de l'éducation nationale et plutôt préoccupant pour la France. Apparemment, les performances en mathématiques et en lecture ont largement baissé. Mais ce qu'on lit dans ce rapport, c'est que les filles devancent nettement les garçons en lecture et qu'en mathématiques, ce sont encore les garçons qui restent en moyenne plus performants que les filles.
0: Ouais, ça fait un peu cliché, non?
4: Mais carrément cliché. La lecture pour les filles, les maths pour les garçons, est-ce qu'à votre époque c'était comme ça? Et comment est-ce qu'on peut l'expliquer? Peut-être que vous avez un avis sur la question.
0: Bon. 05 55 34 5000. Vous pouvez également utiliser l'application WhatsApp, nous écrire un message, faire un vocal aussi.
4: Oui, on peut.
0: Oui, on peut nous parler là par l'application WhatsApp, il n'y a pas de problème, vous êtes les bienvenus. C'est ici matin, jusqu'à 9h, et ici c'est vous, c'est après les infos de 9h pour débattre de ces deux sujets avec Véronique Henry. Avant de recevoir notre invité, Nouga York, Claude Nougaro sur votre radio, ici Limousin.

0: Nougaillan que Claude Nougaro. On pense souvent à la pollution dans les grandes villes, auprès des voitures, des usines. Mais saviez-vous que l'air de notre salon peut parfois être plus pollué que celui de la rue ? Bougies parfumées, produits ménagers, chauffage. Les sources de pollution, en fait, sont nombreuses, même chez nous. Alors comment mieux respirer au quotidien ? C'est ce qu'on va voir dans un instant, d'ici quelques minutes, avant les infos de 9h. Avec le docteur Kierzek.
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0: C'est un rendez-vous qui fait entrer la campagne au cœur de Limoges. Du samedi 17 au lundi 19 octobre, le Champ de Juillet accueille la 12e édition des Journées Limousines Hors Rouge. 3 jours pour rencontrer les éleveurs, découvrir la race limousine et les savoir-faire de toute une filière avec des concours, des ventes aux enchères et des animations gratuites. Thierry Borde est notre invité ce matin. Oui. Bonjour.
3: Bonjour.
0: Directeur général de Pleine Maison Aquitaine, organisateur de l'événement, hein, oui. Ici Limousin est partenaire de cet événement. Faire venir des vaches, Thierry Borde, vaches limousines en plein centre-ville, sur le Champ de Juillet, c'est une manière, on va dire, de rapprocher les éleveurs et les habitants qui ne connaissent peut-être pas forcément le monde agricole.
3: Oui, c'est tout à fait. C'était voilà 12 ans en arrière, c'était avec Bernard L'Aiguille une idée de notre part de ramener dans la ville de Limoges. Une manifestation agricole.
0: Alors, on parle beaucoup de la race limousine, oui. De renommée, de oui. Qualité. Qu'est-ce qui fait justement sa particularité ? La particularité de cette race, pourquoi est-elle aussi recherchée ?
3: Elle est recherchée parce que, bon, par rapport à sa qualité de viande surtout, son rendement de viande, beaucoup, il y a beaucoup de rendement sur la race limousine, peu d'os et tout ça, donc c'est une vache qui est très rustique et qui est très recherchée parce que ce soit dans le monde entier, que ce soit au niveau élevage, parce que c'est une race rustique avec des facilités de vélage et tout ça, et au niveau gustatif, côté viande, si vous voulez, c'est une viande qui est souvent persillée et tout. Et nous, le preuve en est, on a poussé jusqu'à faire la marque rouge chez Pleine Maison. Cette marque nous amène encore plus de persillé à la viande.
0: Mmh. Alors, vous réunissez quand même plus de 90 éleveurs avec des concours, oui. Des ventes, oui. Aux enchères. Et le grand public dans tout ça, comment il participe ? Il est là pour regarder et découvrir.
3: Donc, il y a des animations. Cette année, en nouveauté, il y aura 3 Aubrac qui seront là, 3 vaches Aubrac, de race Aubrac, qui seront présentes, que les gens pourront voir. En animation, cette année, il y aura le Forum de la Tech. C'est la première fois qu'on fait la French Tech Limousin, organise la première édition du Startup Challenge AgriTech. C'est le samedi de 10h à 11h30 sous le chapiteau des ventes. On a un énorme concours de boucherie le dimanche avec une nouveauté, c'est 10 bouchers professionnels de moins de 35 ans, de haut niveau, qui sera présidé par Yipian Fat, meilleur ouvrier de France 2023, double champion du monde et champion d'Europe de boucherie quand même.
0: Ah ouais.
3: Donc
0: c'est lui. Et là, c'est important de montrer les oui. Métiers autour.
3: On va de la fourche à la fourchette. Voilà. Donc. Et voilà, et à côté de ça, bon, le tout sera animé autour pour faire venir le public. Il y a des animations, il y a une petite ferme, tout ça. Il y a 2 bandas,
0: oui.
3: Qui seront là, une le samedi et une de dimanche, elles seront différentes. Et derrière, il y a, bon, bien sûr, le clou de la foire, c'est la grande vente aux enchères du lundi, qui est quasiment la plus grosse vente aux enchères d'Europe, vu les tarifs atteints.
0: Thierry Borde, directeur général de Pleine Maison Aquitaine, bien sûr, à aller sur internet, les réseaux sociaux pour avoir plus d'informations. Ça s'appelle les Journées Limousines Hors Rouge, samedi, dimanche et lundi. Merci à vous.
3: Merci.
0: Et bonjour docteur Kierzek, aujourd'hui c'est la journée nationale de la qualité de l'air. Donc docteur, la pollution, ça concerne vraiment notre santé à tous.
4: Bonjour à toutes et à tous. On l'oublie souvent parce qu'on ne le voit pas, mais en fait, on respire 12 000 litres d'air par jour. Alors, autant qu'il soit de bonne qualité, selon Santé publique France, la pollution aux particules fines est responsable de près de 40 000 décès prématurés dans notre pays et quelques milliers de plus pour le dioxyde d'azote lié au trafic routier. C'est l'une des premières causes de mortalité évitable. Alors, évidemment, il y a le tabac, il y a l'alcool, mais la troisième, c'est la pollution. Avec ces particules fines, voire ultra fines, plus petites qu'un cheveu, qui s'enfoncent profondément dans les poumons, qui passent dans le sang et qui montent monte partout, dans le cœur, au cerveau, etc. On parle d'asthme en termes de maladies provoquées, de bronchite chronique, mais aussi d'infarctus, d'AVC, de cancer du poumon. En fait, la pollution de l'air, elle est classée cancérogène par l'Organisation Mondiale de la Santé. Et contrairement à une idée reçue, ce ne sont pas surtout les pics de pollution qui comptent. C'est l'exposition de tous les jours sur des années, c'est ça qui va peser le plus, et ça ne concerne pas que les grandes villes. On perd des mois d'espérance de vie aussi à la campagne. Et autre surprise, on passe 80% de notre temps à l'intérieur. Donc on pense pollution extérieure, mais l'air intérieur est souvent plus pollué que l'air extérieur. Le tabac, le chauffage au bois, au foyer ouvert, des bougies parfumées, de l'encens, on pense que ça sent bon. Ben non, puis les produits ménagers, la colle, les moisissures, etc. Notre salon, c'est peut-être un petit nuage de pollution.
0: Alors concrètement, docteur, qu'est-ce qu'on peut faire, nous, à la maison, au quotidien ?
4: Premier geste gratuit, efficace, simple, aéré, 10 minutes matin et soir, même en hiver, même en ville. Oui, même en ville, l'air renouvelé vaut mieux que l'air confiné. Et on aère encore plus quand on cuisine, quand on bricole ou quand on fait le ménage. Deuxième geste, on ne fume pas à l'intérieur. On ne fume pas du tout d'ailleurs, ni dans la voiture. On limite bougies, encens, désodorisants et on préfère des produits ménagers simples comme le savon noir ou le vinaigre blanc ou bicarbonate de soude. Troisième geste de saison, c'est le début du chauffage. Donc on fait entretenir sa chaudière, on fait ramonner la cheminée. Attention aux intoxications au CO, on en reparlera. Et pour l'extérieur, on consulte l'indice de qualité de l'air de sa région. Il y a plein d'applis qui existent. Et les jours de pic, les personnes fragiles, faut éviter les efforts intenses dehors. On choisit un autre moment pour courir et on choisit des parcs ou des petites rues plutôt que les grands axes. Et petite déception au passage, les plantes dites dépolluantes ne dépolluent pas vraiment le salon. Allez, d'ici là, portez-vous bien.
0: Merci beaucoup, docteur Skierzek. Et puis, retrouvez ces conseils sur le site internet ici.fr et l'application ici que vous avez bien sûr dans votre téléphone. Vous l'avez téléchargé. Si c'est pas fait, faites-le maintenant. Je vous ai à l'œil. Merci à tous. On se retrouve demain à partir de 6h. Salut.
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0: Et Véronique Henry qui garde la main.
14: Oui.
0: Voilà, Véronique qui garde la main.
14: Un problème.
0: Voilà, ici c'est vous. Après les infos de 9h, et on va parler notamment des noms de rues.
14: Oui, les noms de rues avec des noms de personnalités un petit peu controversés. Faut-il débaptiser le nom de ces rues, de ces squares, de ces ronds-points ? Vous nous donnerez votre avis via le WhatsApp si vous avez envie, 05 55 34 5000 ou en direct après l'info de 9h.
0: Bonne émission et à demain 6h. Ciao.
14: Bye bye.
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14: Merci d'être avec nous, nous sommes le mercredi 14 octobre, il est 9h. Passez une très belle matinée et voici les infos avec Bastien Thomas.
15: Une rallonge de 2 millions d'euros du budget voté hier par le Conseil départemental de la Haute-Vienne pour faire face à la hausse de certaines dépenses sociales. C'est ce que nous a dit le président socialiste du département, Jean-Claude Leblois, ce matin, notre invité avant les infos de 8h. Questionné aussi sur l'engagement de la collectivité sur le projet controversé de deux fois deux voies de la RN 147 entre Couzec et Niel, qui n'est d'ailleurs pas une compétence du Conseil départemental. Jean-Claude Leblois a rappelé son souhait de voir le chantier se faire.
16: Moi,
10: Moi, je dirais tout simplement que quand il s'agit de vie humaine, on ne transige pas avec la sécurité. Et que le temps perdu sur ce projet se traduit aussi par des accidents supplémentaires ou des prises de risques supplémentaires. Il faut agir. Le département intervient à combien ? Il intervient à 8% sur le premier tronçon d'aménagement. Donc c'est sur une enveloppe de 11 millions d'euros sur un budget bien entendu très très important. Et que l'État finance une route chez nous, c'est pas moi qui vais le regretter. L'État n'est pas suffisamment présent. Lorsqu'il est présent, eh bien moi je me satisfais et je souhaite que ces travaux se réalisent.
15: Un chantier estimé par ses opposants à plus de 140 millions d'euros. Jean-Claude Leblois est aujourd'hui à Reims aux Assises des départements de France. Son interview complète est à réécouter sur ici.fr et sur l'application ici. Deux mineurs séquestrés, 7 personnes interpellées la semaine dernière à Brive par le raid sur fond de trafic de drogue dans le quartier de Tujac. La procureure de la République de Brive a évoqué hier dans un communiqué les intentions d'installation d'un groupe d'Île-de-France en Corrèze. Un accident mortel hier en Bazac. Un homme de 55 ans a percuté un poteau de béton en voiture. Les gendarmes déplorent beaucoup trop d'accidents à cause des chaussées rendues glissantes par la pluie.
14: Les retraités limousins inquiets du futur de leur pension.
15: Leur syndicat appelle à la mobilisation dans une heure à Limoges, à Brive, devant l'antenne locale de l'Agirc-Arrco et à la Chambre de commerce et d'industrie de la Corrèze. On saura ce soir le niveau de revalorisation des pensions privées complémentaires. Hier, la jeunesse, elle, a de nouveau manifesté, crié son inquiétude pour son avenir. Plus de 800 lycéens se sont mobilisés à Limoges, une cinquantaine à Tulle. Acte 5 de leur colère pour réclamer de meilleures conditions d'apprentissage, plus de profs et en finir avec Parcoursup. Des surgelés jetés à la poubelle, un rayon boucherie réapprovisionné en urgence dès lundi matin. La direction de l'Intermarché d'Altillac en Corrèze annonce un retour à la normale pour dans une dizaine de jours après la cyberattaque du début de la semaine. La température des frigos et des congélateurs a été relevé à plus de 50 degrés. C'est une habitude qu'il va bien falloir prendre, on le sait, les périodes de sécheresse sont amenées à se reproduire en France et en Limousin face au dérèglement climatique. La moitié des petits cours d'eau est à sec en France, d'ailleurs, alerte l'Office français de la biodiversité hier, une première depuis 15 ans. D'où l'importance de se questionner sur notre usage de l'eau depuis plus d'un an maintenant. La régie régionale des transports en Haute-Vienne est beaucoup plus vertueuse pour le lavage de ses bus, Jérôme Osterman.
16: Très grosse consommatrice d'eau de ville pendant de nombreuses années, la régie régionale des transports en Haute-Vienne utilise désormais et presque uniquement de l'eau de pluie pour laver 30 à 40 cars par jour. Denis Royer, technicien de maintenance à la RRTHV.
17: Nous, sur le volume de lavage, on est à 1700-1800 m3 d'eau à l'année de lavage. Et aujourd'hui, on est passé sur de l'eau de pluie. On est toujours, on va dire, à la même quantité d'eau utilisée, mais elle est utilisée par le recyclage de l'eau.
16: Pour réutiliser cette eau de pluie après le lavage, une fosse pour la récupérer et un système de filtration comme dans une piscine ont été conçus par l'entreprise GBOTP, gérée par Ludovic Bouard.
18: C'est de l'eau qui va dans une fosse, qui est filtrée là, dans un séparateur hydrocarbures, dans un débourbeur, ensuite qui repasse dans une fosse de décantation. Dans la fosse de décantation, on la repompe pour la passer dans une fosse à ozone avec un débulleur. Voilà, après on la réinjecte dans une autre fosse. Après il y a des choses qu'on peut garder un petit peu secret quand même, parce que ouais, bien évidemment, et à l'arrivée on prend dans le circuit de rinçage et de lavage.
16: Un système de lavage écologique et économique qui ne demande qu'à faire tache d'huile.
15: Ce système a coûté 120 000 euros à la régie régionale des transports de la Haute-Vienne.
14: Le Secours populaire de la Haute-Vienne reprend ses distributions alimentaires aujourd'hui.
15: C'est à destination des étudiants en difficulté sur le campus de lettres et de sciences humaines à Limoges. Les distributions seront déplacées à l'Opéra en centre-ville pendant les vacances scolaires. Vous avez été plus de 25 000 à recevoir hier un SMS d'alerte sur vos téléphones portables dans le sud de la Corrèze, proche Lot, à Saint-Priest-Orion, Saint-Martin-Térissus et Riac-Rancon en Haute-Vienne. Des exercices de sécurité civile ont été menés par les services de l'État avec donc ce test du dispositif FR Alerte. Le Palais sur Vienne l'a fait il y a 2 ans. Limoges doit-il suivre ? Le débat est ouvert sur le Courbugeot près de la gare, du nom de ce militaire français. Né à Limoges au XVIIIe siècle et acteur majeur de la conquête française en Algérie, une conférence est organisée ce soir 18h à l'espace Noriac en présence d'une historienne spécialisée.
14: Reçu 5 sur 5 pour le LH.
15: 5 victoires d'affilée, toutes compétitions confondues, après ce beau succès hier soir à Beaublanc en Coupe d'Europe. 32 à 28 face aux Espagnols d'Iroun. Et puis le Limoges CSP s'est aussi imposé hier soir à Toulouse en Coupe de France de basket. 99 à 88, ce sera Dijon en 16e de finale. Véronique, pour aujourd'hui, la météo, alors on attend une très belle journée pour la Haute-Vienne et pour la Corrèze.
14: Oui, on a un anticyclone qui est revenu. Voilà, donc on va avoir beau temps aujourd'hui, beau temps demain, c'est prévu par Météo France. Il a fait doux, très très doux ce matin, normal, le ciel était chargé de nuages cette nuit. On n'a pas vu les étoiles très très tôt ce matin. Et bien ça annonce quand même une très belle journée. On a eu de la douceur jusqu'à 18 degrés ce matin. On aura de la douceur cet après-midi de 21 à 26.
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14: Ravi d'être avec vous jusqu'à 10h. Ici, c'est vous et vous avez la parole au 05 55 34 5000. Mais qui décide d'apposer un nom sur une plaque pour vos rues, vos squares et vos ronds-points? Eh bien, cette compétence appartient exclusivement au conseil municipal et au maire de chaque commune. Ce sont eux qui votent pour baptiser les voies ou renommer les anciennes. Alors, êtes-vous prêt à aller vous battre à la mairie pour qu'on retire le nom d'une personne au passé un peu controversé? Voilà, c'est arrivé pour l'abbé Pierre, hein. Je ne vous refais pas le film, c'est bon, vous l'avez en tête. Est-ce que vous trouvez qu'il y a des noms qu'il faut qu'on supprime de votre commune? Est-ce que vous trouvez qu'il y a des noms qu'il faut qu'on appose sur les plaques dans votre commune? Quand on découvre donc qu'une personnalité honorée a eu un comportement répréhensible, faut-il débaptiser cette rue ou ce square? Et quel enfant du pays, ça c'est important, quel enfant du pays mériterait selon vous sa place ou son avenue? 05 55 34 5000 pour vous exprimer sur la question. Vous pouvez passer par notre WhatsApp au même numéro, 05 55 34 5000.
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14: On n'a rien de bizarre sur Johnny Hallyday. C'est vrai, il a passé plutôt sympa, cet homme-là. Peut-être qu'on pourrait mettre un square ou un rond-point au nom de Johnny Hallyday. Est-ce qu'il le mérite? Est-ce qu'il faut le faire de son vivant ou à titre posthume? Ça aussi, c'est une question qu'on peut se poser. 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

0: Oh, c'est chouette. La musique que j'aime, c'était Johnny Hallyday.
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0: Le nom des places, des rues, des avenues, des boulevards nous intéresse ce matin dans Ici, c'est vous. Vous avez la parole pour nous dire si il y a des noms qu'il faut retirer de ces plaques. Est-ce qu'il faut débaptiser ces rues quand c'est un nom d'une personnalité au comportement répréhensible? Rebaptiser, débaptiser, eh bien tout ça, ça revient au maire. Alors, est-ce que vous êtes prêt à aller jusqu'à devant le maire pour mettre un nom sur une place, une avenue, un enfant du pays qui mériterait d'avoir son nom? Il faut savoir quand même que dans les noms qui reviennent le plus, nous avons le général Charles de Gaulle qui est en tête devant Louis Pasteur, Victor Hugo, Jean Jaurès ou encore Jean Moulin. Côté femme, c'est Marie Curie, hein, la femme la plus prisée pour le nom des rues. Elle arrive 17e dans le classement toponymique juste avant Jeanne d'Arc. Vous pouvez nous laisser vos messages également sur le WhatsApp, c'est ce qu'a fait François Debrive qui nous dit « Faut-il, entre parenthèses, comme à Usherche, rendre hommage à Simone de Beauvoir, quand on sait qu'elle a été exclue, de l'éducation nationale. La question mérite d'être posée. Effectivement, François, on peut se poser la question sur quelques personnalités un peu controversées. 05 55 34 5000, si vous avez un avis sur la question. S'il y a un enfant du pays qui mérite son nom sur une plaque, venez le revendiquer ici, sur votre antenne. Ici, c'est vous, c'est pour vous jusqu'à 10h. 05 55 34 5000.

0: Chanter pour elle, c'est le retour de la chanteuse belge Axel Red et qui annonce d'ailleurs un nouvel album attendu en 2027.
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0: Et qui mériterait, selon vous, son nom sur une plaque de nom de rue, d'avenue ou de square? On va voir ce que nous propose Monique. Bonjour Monique et bienvenue.
8: Bonjour.
0: Bonjour.
8: Bonjour tout le monde.
0: Vous êtes à Limoges, Monique.
8: J'habite à Limoges, oui.
0: Ouais. Et alors pour vous, quelle est la personnalité qui mériterait quand même son nom sur une plaque?
8: Je pense à 2 personnes.
0: Oui.
8: Qui protègent, protection des animaux.
0: Oui.
8: Parce qu'on n'en parle jamais. Ça serait Brigitte Bardot.
0: D'accord.
8: Qui s'occupe de tous les animaux de France, qui a laissé tous ses biens et tout.
0: Oui.
8: Et l'autre personne, c'est Jeannine Delage de l'SPA Limoges.
0: Ah, d'accord, très bien.

0: Alors, Brigitte Bardot, pour son héritage artistique, hein, c'est ça, et oui, puis pour et son puis, engagement bon, voilà. animalier. Mais vous savez que vous pouvez avoir, derrière cet avis, Monique, des gens qui vont vous dire non, non, puisqu'elle a été condamnée à plusieurs reprises pour incitation à la haine raciale. Ça peut être...
1: Oui, bon, enfin, il faut du racial, c'est la protection des animaux.
0: Oui, on est d'accord avec ça. Donc vous, vous voudriez, par exemple, qu'à Limoges, il y ait une place Brigitte Bardot. Pourquoi pas?
1: Oui, il y a l'autre, Jeannine Delage,
0: oui.
1: qui faisait partie de COUSEX.
0: Bah, écoutez, bon, bah, merci pour Jeannine Delage. En tout cas, merci pour votre intervention sur cette antenne. Monique, vous allez faire quoi de votre journée?
1: Oh, pour le moment, j'ai attaqué le repassage.
0: Oh, bah alors, bon courage. Vraiment, bon courage. On devrait mettre d'ailleurs dans votre rue une plaque à votre prénom. Monique, celle qui repassait. Hein, ce serait joli.
1: Non, plutôt celle qui protège les chats dans le quartier.
0: D'accord. Ah, les chats?
1: Je comprends. Chats de dehors, à mes frais.
0: Ah, bah oui, je comprends votre proposition de Brigitte Bardot, alors, dans ces cas-là, et oui, de Jeannine Delage.
1: C'est une honte de les gens, quand ils ont fini de s'amuser avec un chat, on
0: le
1: laisse
0: dehors. Bah oui, je suis bien d'accord avec vous.
1: Alors,
0: Monique.
1: Il faut les récupérer. Ils sont, il y en a encore quatre qui traînent. Mmh. Ils sont venus sauvages. C'est pas facile de les attraper, mais il faut les nourrir.
0: Il faut les nourrir. Bon, écoutez, voilà. Merci pour ce que vous faites, en tout cas, Monique. Passez une belle journée.
1: Ah, bon aussi. Je remercie bien.
0: Je vous embrasse. À bientôt. Au revoir.
1: Au revoir. Merci.
0: C'est vrai qu'au Moyen-Âge, on se prenait un peu moins la tête hein, pour le nom des rues, c'est-à-dire que si c'était une rue qui allait chez le boucher, c'était la rue du boucher. Chez le coiffeur, la rue du coiffeur. S'il y avait des coiffeurs au Moyen-Âge, j'en sais absolument rien. Aujourd'hui, c'est un peu plus compliqué d'apposer un nom d'une personnalité, parce que quelques années plus tard, on découvre en fait que cette personnalité, bah, elle n'était pas si chouette que ça. Donc, est-ce qu'on peut retirer la plaque, donner un autre nom? Je crois que c'est pas si facile que ça de débaptiser le nom d'une rue. Et effectivement, quand vous avez votre adresse, rue Victor Hugo. Moi, j'ai rien contre Victor Hugo, hein, on va le garder. C'est un homme bien. Il faut changer tous vos papiers, en fait. Toute votre adresse, votre permis de conduire, votre passeport, votre carte d'identité, toutes les adresses référencées dans les organismes divers et variés. 05 55 34 5000 pour nous donner votre avis sur la question. Faut-il donner à une rue, une place, le nom d'une personnalité de son vivant ou à titre posthume, ou alors après avoir bien vérifié que cette personne n'a rien fait de controversé. 05 55 34 5000.

0: Un petit titre de 1984, ça fait du bien. C'était P-Lion avec Happy Children.
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0: Ici, c'est vous, c'est votre émission. Vous avez la parole au 05 55 34 5000. Et ce matin, nous évoquons le nom et des rues et des squares, le nom des personnalités parfois controversées. Faut-il débaptiser ces rues? Et quel enfant du pays mériterait, selon vous, sa place ou son avenue? On va voir ce qu'en pense Constance. Bonjour et bienvenue.
3: Bonjour.
0: Bonjour, Constance. Vous êtes à Verneuil?
3: Oui, c'est ça.
0: Alors, Constance, il y a une personnalité que vous voulez mettre à l'honneur ce matin.
3: Oui, c'est Stéphane Bern.
0: Ah bah, vous avez bien raison.
3: Parce que je trouve qu'il fait beaucoup pour le patrimoine.
0: Oui.
3: Et c'est un historien et tout, il est formidable.
0: Donc il faudrait une place, Stéphane Bern.
3: Oui.
0: Au moins une place, ou un rond-point peut-être.
3: Oui, ou un rond-point.
0: Bah oui. Constance, est-ce qu'il y a des noms de personnalités qui vous choquent? Quand vous passez dans les rues, vous dites, oh non, non, il aurait peut-être pas fallu donner le nom de cette rue à cette...
3: Bah, c'est-à-dire que non, je préfère pas donner d'avis pour ça, parce que...
0: Non. Non. Non.
3: Non.
0: Non. Vous vous rappelez de la polémique quand même sur l'abbé Pierre?
3: Oui.
0: Donc il y a plein de places qui ont été débaptisées.
3: Oui. Hein,
0: pour reprendre un autre nom. Bon, bah écoutez, on va passer un petit coup de fil à Stéphane Bern d'ailleurs. Ça se trouve, si ça se trouve, Constance, il a une rue à son nom. Faudrait qu'on se renseigne.
3: Oui, peut-être, oui.
0: Hein, ce serait plutôt pas mal. Merci en tout cas de nous avoir apporté votre avis sur la question, votre témoignage. À bientôt, Constance.
3: À bientôt.
0: Je vous embrasse. Au revoir.
3: Moi aussi. Au revoir. Bonne journée.
0: Vous aussi. 05 55 34 5000 si vous voulez intervenir sur le nom de ces places. En 2018, à Malemort, d'ailleurs, il y avait l'ancienne avenue John Fitzgerald Kennedy qui a été renommée avenue Jacques et Bernadette Chirac. À l'époque, Bernadette Chirac était venue inaugurer cette avenue avec sa fille Claude. Hommage mérité ou simple opération de com'? D'ailleurs, on peut se poser la question ce matin au 05 55 34 5000. Et puis quand on change de rue comme ça, il faut changer aussi ses habitudes, parce que moi j'entends encore beaucoup de gens nous dire c'est sur l'avenue Kennedy. Non, ça s'appelle plus du tout l'avenue Kennedy, ça s'appelle l'avenue Jacques et Bernadette Chirac. Donc il faut se remettre un petit peu au goût du jour. On a Pascal qui est avec nous. Bonjour et bienvenue, Pascal.
4: Bonjour Véronique.
0: Bonjour, vous êtes à Combresol.
4: Oui, c'est cela.
0: Est-ce que la vie est belle?
4: On est dans le brouillard ce matin.
0: Mais vous, vous êtes bien réveillé quand même, c'est bon?
4: Oh là, depuis longtemps.
0: Alors, dites-moi Pascal, il y a une rue qui mériterait un nom précis?
4: Non, pas spécialement.
0: Ah bon, d'accord. Merci Pascal, au revoir.
4: Non, au revoir. Non, mais moi, je voulais revenir sur vos propos concernant des noms de rues qui ont été donnés, enfin des rues de places, etc. Et que quelques années plus tard... On se rend compte que la personne n'était pas si méritante que ça.
0: Ouais.
4: Et notamment, ce qui me venait en mémoire, c'est de la région d'où je viens, c'est-à-dire le Grand Est, la Marne, la Champagne, où on a encore énormément de noms
0: de généraux,
4: de grands généraux, de grands soldats qui ont fait des faits de guerre remarquables. Mais quand on regarde la situation aujourd'hui, où quand on a eu un grand-père, par exemple, puisque c'est mon cas, qui est allé au casse-pipe, on se rend compte que ces gens-là, ils n'ont pas été si glorieux que ça.
0: Bah oui, forcément.
4: Hein, quand on voit que ça a fait des millions et des millions de morts, moi c'était, j'ai bien connu mon grand-père et pour lui, ces gens-là, ils n'étaient pas si honorables. Hein.
0: Le nom des généraux, des maréchaux de guerre hein, sur les plages des rues en France, il y en a énormément.
4: Oui.
0: Hein, politique mémorielle de chaque commune, des décisions qui ont été prises par les conseils municipaux. Il faudrait peut-être proposer, je ne sais pas Pascal, hein, je balance comme ça, le nom des rues avec le nom des plantes, la rue des Marguerites, la rue des Hortensias, ça existe hein, évidemment, la rue du Lilas, pourquoi pas. Hein.
4: Mais moi je pense à la guerre de 14,
0: oui,
4: où on n'a pas donné de nom de rue de soldats qui étaient morts au combat.
0: Oui. Aussi.
4: En 1940, on a donné, après 1940, on a donné des noms de rues de grands résistants.
0: Mm.
4: Mais en 1914, non. Mais je pense que c'est une histoire politique.
0: Eh oui, c'est de la politique,
4: là,
0: tout ça.
4: Et là,
0: tout
4: on n'en parlera pas à l'antenne, c'est pas le but.
0: Non. Merci beaucoup.
4: Bon, parce que, bon, moi, je pense qu'il n'y a pas beaucoup de gens qui osent le dire, mais l'abbé Pierre, on s'est rendu compte récemment qu'il avait fait des choses abominables.
0: Oui.
4: Malgré tout, bon, ben, il a quand même fait des grandes choses. Mais voilà.
0: Ah, c'est compliqué, hein, tout ça, quand même, Pascal. Oui, oui, je suis d'accord.
4: Aujourd'hui, on fait beaucoup pour les femmes, pour leur...
0: Parce qu'on le mérite, Pascal, on le mérite amplement.
4: Ben, bien sûr. Non, mais bien sûr. Et on ne peut pas cautionner ce qu'il a pu faire. Mais bon, c'est compliqué.
0: C'est très compliqué. En tout cas, merci de nous avoir donné votre avis, Pascal.
4: Voilà.
0: Passez une belle journée.
4: Ah ben, vous également.
0: Eh ben, merci beaucoup.
4: Bonne journée, au revoir.
0: Au revoir. C'est vrai qu'il y a de nombreux généraux maréchaux qui ont marqué l'histoire de France, Première, Seconde Guerre mondiale, les guerres napoléoniennes également, et qui ont donné leur nom à des avenues, des boulevards ou des places. Merci d'avoir donné votre avis sur ce premier sujet de Ici, c'est vous. Je vais faire une petite parenthèse avec Philippe Lars, je crois, pas me tromper. Et on se retrouve tout de suite après pour le second sujet de Ici, c'est vous. Et vos opinions, et vos témoignages, et vos avis sur la question au 05 55 34 5000.
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2: La Frérie des Petits Ventres, c'est votre rendez-vous annuel de gourmandise dans le centre-ville de Limoges. Cet événement aura lieu le vendredi 16 octobre dans le quartier de la Boucherie. C'est une fête, disons même une institution pour les Limougeaux, qui a été créée en 1973 pour commémorer le souvenir de la Corporation des Bouchers de Limoges. Une occasion festive de goûter à l'histoire de la ville, tout en convivialité, au programme Giraud, Boudin ou Châtaigne, Tête de Veau, Langue de Mouton, Animel, mais aussi Clafoutis et Flognard. Et sont à prévoir des incidences sur le stationnement et la circulation à cette occasion, évidemment. Le stationnement des véhicules sera provisoirement interdit du 16 octobre à 5h du matin, au 17 octobre à minuit 30, dans tout le quartier de la Boucherie, hein, rue Gondinet, rue Banléger, boulevard Gambetta, rue d'Aguessour, rue Léonard, Limousin et rue Vigne de Fer. Et puis la circulation des véhicules sera provisoirement interdite à cette occasion, globalement dans tout le quartier de la Boucherie et puis une partie du quartier des Halles.
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0: Et j'attends vos témoignages au 05 55 34 5000. On va parler du PISA. C'est le programme international pour le suivi des acquis des élèves. C'est une enquête mondiale qui a été créée et pilotée par l'OCDE et qui mesure les compétences et les connaissances, pardon, d'élèves âgés de 15 ans en maths, en sciences et en compréhension à l'écrit. Le dernier rapport, le constat reste plutôt préoccupant puisque c'est une baisse des performances françaises en mathématiques et en lecture qui ressort. Ce qui ressort également, c'est que les filles en lecture devancent nettement les garçons, avec un écart moyen de 32 points en faveur des filles, un écart qui s'est creusé ces dernières années. Et puis ce qu'on constate également, c'est qu'en mathématiques, en revanche, les garçons restent en moyenne plus performants que les filles. Ça, c'est super faux. Écart de 13 points, c'est un écart qui reste stable. Bon, ça fait très cliché quand même, hein. Les filles, c'est la lecture, les gars, c'est les maths. Est-ce que à votre époque, on va faire appel un petit peu à vos souvenirs d'école, est-ce qu'à votre époque, c'était également le cas ou au contraire, pas du tout? Vous trouvez que ça ne représente pas du tout les élèves d'aujourd'hui? Et puis, c'est dû à quoi, surtout? Pourquoi les filles, c'est la lecture? Pourquoi les gars, c'est les maths? Alors qu'il y a des filles qui comptent très très bien. Moi, je connais toutes mes plaques, mes tables de multiplication. Enfin, pas toutes. Je crois que la table des 7, elle est super compliquée à mémoriser. On est d'accord. Je connais la table de 2. Eh, c'est déjà pas mal. La lecture pour les filles, les maths pour les garçons, vous en pensez quoi, vous? Est-ce que vous pensez que c'est vraiment ça? Est-ce que vous pensez que cet écart s'explique par beaucoup de choses? Pourquoi est-ce qu'on n'est plus intéressé à la lecture? Pourquoi est-ce qu'on a un problème avec l'écrit? Est-ce que nos enfants lisent de moins en moins? Pourquoi est-ce qu'on attribue les maths aux garçons? Parlez-nous de votre apprentissage à vous, à votre époque. Eh ben, vous étiez plutôt maths plutôt que lecture. 05 55 34 5000, vous avez la parole. On s'exprime évidemment librement et sans aucun jugement, vous le savez, au 05 55 34 5000.
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0: Le beau malheur, c'est Emmanuel Moir. 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

0: Beau malheur, c'était Emmanuel Moir.
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0: Et nous évoquons les résultats du PISA 2025, les constats qui restent préoccupants, baisse des performances françaises en mathématiques et en lecture. La position de la France pour le classement, les résultats français sont globalement proches de la moyenne, mais figurent parmi les plus faibles jamais enregistrés par la France dans trois domaines évalués auprès des élèves de 15 ans, je vous le disais tout à l'heure, mathématiques, les sciences et la compréhension de l'écrit. On est 27e sur 91, ce qui n'est pas terrible du tout. Alors comment expliquer tout cela? Est-ce que vous pensez que la chute des maths et de la lecture tient essentiellement aux réseaux sociaux? Parce que ça aussi, on peut se poser la question. Nous, on a interrogé Éric Charbonnier, il est économiste expert en éducation à l'OCDE, qui a mené l'enquête, l'Organisation de coopération et de développement économique. La position de la France dans le dernier classement n'est pas terrible. Comment expliquer cette stagnation décennale, voire la baisse au niveau des élèves? Écoutez son éclairage.
3: C'est une stagnation depuis 25 ans. La France a toujours été dans la moyenne des pays de l'OCDE, donc c'est pas aussi catastrophique que ce qu'on peut dire, mais les performances chutent de façon drastique. En 2022, il y avait déjà eu une chute d'à peu près 15 à 16 points. Et il faut savoir que 20 points, ça représente une année d'apprentissage. Donc on avait mis ça sur le dos de la pandémie du Covid. Et puis là, en 2025, une nouvelle chute ultra importante en France, comme dans beaucoup de pays européens, qui pose plein de questions. Et c'est vrai qu'on a vu que le rapport au test a changé des élèves. Il y a beaucoup moins d'investissement des élèves, beaucoup plus de difficultés quand les énoncés sont longs, quand on leur demande d'ouvrir plusieurs sources d'informations. Il semblerait qu'aujourd'hui, il y a beaucoup moins d'efforts qui est apporté au test et beaucoup plus de difficultés de concentration des élèves.
0: Désintérêt des élèves, manque du plaisir d'apprendre. Où se situent les leviers prioritaires pour remobiliser ces élèves? Éric Charbonnier, économiste.
3: Il y a une notion de plaisir aussi. On le disait déjà en 2018, il y a beaucoup moins de plaisir pour la lecture pour les élèves, mais aussi pour leurs parents. Donc tout ça, ça joue l'arrivée des écrans. Ça fait qu'aujourd'hui, on a beaucoup plus de difficultés à lire quand on est jeune, beaucoup plus de difficultés à prendre du plaisir. Et ce qui est intéressant dans cette étude PISA, c'est que les performances ont moins chuté en sciences. Et on constate dans l'apprentissage des sciences, les élèves prennent justement du plaisir. Parce qu'on expérimente, on utilise mieux les téléphones portables pour valoriser les sujets scientifiques. Voilà, il y a un vrai enjeu aujourd'hui de recréer de l'intérêt et du plaisir pour la lecture. C'est un des résultats qui est ressorti de cette étude en France, comme dans la plupart des pays européens encore.
0: Alors, comment redonner le goût d'une lecture approfondie à une génération qui est habituée au format court sur les réseaux sociaux? On vous pose la question ce matin. Est-ce que vous pensez vraiment qu'il n'y a que les filles qui lisent d'ailleurs et que les garçons s'occupent juste des chiffres? Il y a peut-être plus d'hommes scientifiques que de femmes. D'ailleurs, il va falloir qu'on vérifie tout ça. Donnez-nous votre avis sur la question. Pourquoi est-ce que ces jeunes ne veulent pas lire? Pourquoi est-ce qu'ils ont un problème avec la lecture? Ça peut venir d'où tout ça? Ça peut venir de l'éducation également, hein, les parents qui ne poussent pas assez les enfants à lire de temps en temps. 05 55 34 5000. On va rester en compagnie d'Éric Charbonnier, qui était économiste et expert en éducation à l'OCDE, l'Organisation de coopération et de développement économique, qui éclairera le sujet sur ce rapport PISA 2025. Et vous pouvez l'éclairer également, hein, ne vous gênez absolument pas. 05 55 34 5000.

0: Alana Miles avec Black Velvet sur votre radio ici Limousin.
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0: Et nous évoquons ce matin le PISA, le programme international pour le suivi des acquis des élèves. C'est une enquête mondiale qui a été créée et pilotée par l'OCDE. Alors l'OCDE, c'est l'Organisation de coopération et de développement économique. Voilà, une fois qu'on a dit ça, on peut vous dire que ça a lieu tous les 3 ans, dans plus de 90 pays et économies participants. Et c'est un baromètre, et permet au gouvernement de comparer l'efficacité, la qualité et l'équité du système éducatif par rapport au reste du monde. Résultat de ce PISA, nous arrivons 27e sur 91. Nous interrogeons ce matin Éric Charbonnier, qui est économiste et expert en éducation à l'OCDE. On peut se demander concrètement ce que font ces pays en tête du classement, comme l'Estonie, que la France ne fait pas.
10: Je crois déjà qu'il faut donner davantage d'autonomie aux acteurs des écoles. On le voit en ce moment, il y a des injonctions qui arrivent soudainement d'un premier ministre ou d'un ministre de l'éducation, et les acteurs de terrain, sans arrêt, ils sont obligés de réagir. Voilà, dans les pays qui fonctionnent bien, Angleterre, Estonie, Portugal, on a davantage d'autonomie. Ça veut dire qu'on peut aussi expérimenter des pédagogies qui vont être utiles pour les élèves. On peut créer une culture de coopération à l'intérieur des écoles. Il y a beaucoup plus de coopération entre enseignants dans les pays qui fonctionnent bien. Donc je crois qu'il y a des leviers indispensables. Le métier d'enseignant, il faut vraiment revaloriser les enseignants, mais aussi leur offrir une formation de qualité, une formation continue. Ils se plaignent eux-mêmes d'avoir pas suffisamment d'heures de formation pour développer leurs compétences. Et puis il faut donner de l'autonomie aux acteurs. C'est vraiment la clé. est indispensable aujourd'hui, et encore plus avec cette crise du lycée qui nous met en avant que l'État réagit toujours trop lentement par rapport à des problèmes qui sont très évidents sur le terrain.
0: Alors, on va parler d'actualité. Face au blocage des lycées, les revendications des jeunes peuvent-elles vraiment faire évoluer le système éducatif, Éric Charbonnier?
10: Elle est en train de faire bouger les choses. C'est un peu malheureux qu'il faille des lycéens dans la rue pour que le gouvernement réagisse, parce que les problèmes de bâti scolaire, les problèmes de non-remplacement d'enseignants, le stress aussi qui est créé par l'orientation et le système de Parcoursup qui manque un peu de transparence, c'est des sujets qui sont pas nouveaux. Donc je crois qu'il faut surtout pas s'arrêter là, il faut que les manifestations s'arrêtent, que le calme revienne, mais il faut justement qu'il y ait des décisions et des propositions qui soient faites sur tous ces points qui sont ultra importants et qui sont discutés depuis des décennies, quelque part.
0: Merci à Éric Charbonnier, économiste et expert en éducation à l'OCDE. Si ce rapport PISA 2025 sur notre système éducatif vous intéresse, vous savez que si vous allez sur le site de l'OCDE, eh bien vous pourrez voir ce programme international pour le suivi des acquis des élèves. Qui arrive dans ce studio qui est en train de tout casser. Tiens.
11: Oh, je ne comprends pas.

Love, c'était Maroon 5 sur votre radio ici Limousin. Le temps de déguster ce titre de Vita, ça fait mal. Et on retrouve Philippe Lars pour le programme de Ici ça marche sur votre radio ici Limousin tout à l'heure.

0: voilà, qu'est-ce que c'est triste. Ça fait mal, c'était Vita sur votre radio. Ici, c'est vous est terminé. Je laisse la place à Philippe Lars pour Ici, ça marche. Bonjour Philippe.
1: Bonjour madame. Ça fait mal. Hein.
0: On parlait d'anniversaire.
1: Salut Véronique, salut
0: voilà,
1: à toutes et à tous.
0: De quoi parlons-nous?
1: On va parler d'une expo avec des jeunes de l'IME de Déjeux qui dont le titre l'expo est dont le titre est
0: oui. Hein,
1: je vais y arriver, oui. Nos univers. Ça a lieu au Phare à partir de demain. C'est à Limoges. C'est une belle exposition avec deux artistes, Sankou et Luigi.
0: Très bien. Je vous laisse. Bonne émission et à demain.
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1: Il est 10h passé de quelques secondes. Merci d'être avec nous. Les infos avec vous, Bastien, Thomas, bonjour.
3: Bonjour Philippe, bonjour à tous. Les retraités manifestent ce matin à Limoges et à Brive. Ils s'inquiètent de l'annonce de ce soir de l'Agirc-Arrco sur la revalorisation annuelle des pensions complémentaires privées. Rassemblement à Limoges devant l'antenne locale de l'Agirc-Arrco, devant la CCI de Brive. Hier, plus de 800 lycéens ont encore manifesté à Limoges et à Tulle pour un plan d'urgence dans l'éducation nationale. 10 milliards sont demandés. Ces jeunes comptent également sur la journée nationale de mobilisation samedi contre la vie chère. Un retour à la normale espéré pour la semaine prochaine à Altillac, en Corrèze, à l'Intermarché à Hacké, il y a quelques jours. Ces frigos, ces congélateurs ont été montés à 50 degrés. La direction l'annonce ce matin à AIC Limousin. Des surgelés ont été jetés. Le rayon boucherie réapprovisionné en urgence dès lundi.
1: Un accident mortel, c'était hier à Ambazac.
3: Un homme de 55 ans est décédé. Il a percuté un poteau en béton. L'argument de la sécurité brandi ce matin par Jean-Claude Leblois, le président du conseil départemental de la Haute-Vienne, pour justifier son soutien au projet de deux fois deux voies de la RN 147 entre Couzex et Niolle. Je me satisfais de ces travaux, nous a-t-il dit. Le président socialiste du département est à Reims jusqu'à vendredi pour les assises des départements de France. Il a fait voter hier une rallonge de 2 millions d'euros au budget pour faire face à des hausses des dépenses sociales. Un groupe de Franciliens veut se faire la malle à Brive, selon le parquet. Une semaine après l'intervention du RAID, 7 personnes ont été interpellées. 2 mineurs séquestrés, précise hier la procureure de la République. Le quartier de Tujac est au cœur d'un vaste réseau de trafic. Des coups de feu ont été entendus cet été. 25 000 SMS envoyés hier en Haute-Vienne pour tester le dispositif FR Alert autour de Saint-Priest-Orion, exercice de sécurité civile, comme dans le Lot, proche Corrèze. Des habitants du sud du département ont donc pu aussi recevoir ces alertes sur leur téléphone portable. Le Secours Populaire de la Haute-Vienne relance aujourd'hui ses distributions alimentaires pour les étudiants en situation de précarité. Ça se passe sur le campus de Lettres et de Sciences Humaines à Limoges. Distribution déplacée à l'Opéra en centre-ville pendant les vacances scolaires.
1: Un bus du cœur qui fait étape à Brive.
3: C'est jusqu'à vendredi. Place du 14 juillet à destination des femmes. Des dépistages gratuits des maladies cardiovasculaires. Attention seulement sur inscription. Valentin Prudhon, élu hier à la vice-présidence nationale de l'UMI, l'Union des métiers des industries et de l'hôtellerie. Le président du syndicat patronal en Haute-Vienne et en Corrèze sera en binôme avec le Bordelais Franck Chomès. Ils ont donc été élus hier. La belle série se poursuit pour le Limoges Handball en Europe. Victoire hier soir à Beaublanc contre les Espagnols d'Irun. 32-28. Victoire également pour le CSP en 32e de finale de la Coupe de France. Hier soir, 99-88 sur le parquet de Toulouse, équipe de N1. Et ce sera Dijon au menu des 16e de finale le 3 novembre prochain. Philippe, la météo pour aujourd'hui, on attend une belle journée pour la Haute-Vienne.
1: Oui, après la dissipation des bancs de brume, figurez-vous Bastien, c'est un soleil généreux qui va briller aujourd'hui sur la Corrèze comme sur la Haute-Vienne. Des températures sont douces, voire très douces, printanières, dira-t-on. Les maximales s'étalent en ce jour entre 21 degrés sur les hauteurs du plateau de Millevaches, à 25 degrés dans le bassin de Brive et à Tulle, en passant par 22 sur le nord de la Haute-Vienne et 24 à Limoges et à Saint-Junien. Demain, jeudi, les températures seront à peu près les mêmes, grâce à un excellent ensoleillement. La journée sera lumineuse dans notre région. Une baisse des températures est attendue pour vendredi et le retour des nuages lui arrivera à partir de samedi, nous annonce Météo France.
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1: Aujourd'hui, des artistes accompagnés par l'IME Déjeux, un institut médico-éducatif, qui vont nous faire découvrir leur univers au Phare. À partir de demain, c'est à Limoges. Sankou, bonjour. Approchez-vous bien du micro.
5: Oui.
1: Alors, vous êtes un de deux artistes et vous êtes accompagné aujourd'hui de Michael Irigoyen, éducateur.
5: Bonjour.
1: Et de madame la directrice de l'IME, Aurélie Boulesté, bonjour.
6: Bonjour.
1: Cette exposition s'appelle Notre univers. Michael, comment l'a-t-on? Notre univers, hein?
5: Nos univers.
1: Nos univers, pardon, absolument. Excusez-moi. Oui, nos univers. Il ne faut pas que je me trompe. Michael, comment cette exposition a été initiée?
5: Bien écoutez, je suis arrivé à l'IME pour un remplacement fin août. Et lorsque je suis arrivé, j'ai constaté qu'il y avait deux enfants en particulier qui avaient une réelle appétence pour le dessin et qui faisaient des choses très particulières et très belles. Donc j'ai voulu les mettre en avant et j'ai proposé donc de mettre en place cette exposition à la direction qui m'a tout de suite suivi et on a donc avancé pour mettre en place ce projet. Et demain, il y aura cette belle exposition.
1: Cette belle exposition. J'imagine que vous êtes impatient, sans coup.
5: Oui.
1: Il va y avoir du monde. On imagine aussi parce que l'IME est vraiment partenaire de cet événement. Hein,
6: oui,
1: Aurélie.
6: Tout à fait. Donc, au niveau de l'IME, nous on accompagne des enfants et des jeunes adultes en situation de handicap. Mais demain, on va avoir des artistes, des vrais artistes qui vont exposer leurs œuvres.
1: Exactement ça. Merci pour ces précisions. On va se retrouver très vite juste après Fontaine. C'est Marc Lavoine sur votre antenne ici Limousin.
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0: Le titre de Marc Lavoine, rue Fontaine.
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0: Une belle exposition est à venir. Nos univers va se dérouler au Phare. C'est à Limoges, boulevard Gambetta. Ça commence demain et ça se termine le 7 novembre. C'est l'IME Desjaux qui le co-organise, qui l'organise même avec le Phare peut-être. Sandrine Boulesté, vous en êtes la directrice. Alors comment l'IME met en valeur les capacités artistiques de ces jeunes?
3: Alors, l'IME déjà est rattaché à l'association Les PEP 8724, qui est une association qui accompagne des enfants, des adultes en situation de handicap. Et dans nos accompagnements, on soutient du coup les apprentissages, on soutient leur intégration sociale, professionnelle et scolaire. Et à partir des appétences et des compétences des enfants, qui sont accompagnés par les éducateurs. L'idée, c'est de favoriser du coup leur inclusion, donc de partir d'eux, de ce qu'ils savent faire, pour les valoriser, parce que souvent, ils ont peu confiance en eux. Et donc ça, c'est un levier, c'est un moyen pour favoriser du coup leur intégration dans la société à part entière.
0: Concrètement, comment ça se déroule au quotidien ?
3: Au quotidien, du coup, ils sont accompagnés par des éducateurs dans le cadre d'unités. Et ils sont aussi accompagnés dans des classes externalisées rattachées du coup à des établissements scolaires. Et ils ont des temps, parce qu'ils peuvent pas forcément avoir un temps scolaire comme tout à chacun. Et donc, en fait, ils ont des temps éducatifs soutenus, du coup, sur des projets particuliers, donc des projets artistiques, des projets culturels, des projets sportifs, pour développer leur habileté sociale, développer leurs compétences et, du coup, les valoriser dans le quotidien.
0: Et dans le cas de Sankou et Luigi, ça donne nos univers. Michael Irigoyen, vous avez accompagné donc toute la démarche. Et demain, il va y avoir un vernissage un petit peu particulier au Phare, hein, à Limoges.
4: Absolument. Alors, demain, à partir de 18h, il y aura donc le vernissage de cette exposition, Nos univers, Luigi et Sankou, qui va présenter donc les œuvres qu'ils ont pu faire sur les mois précédents. Mais il n'y aura pas que ça. Il y aura aussi un DJ set qui est préparé par un jeune en situation de handicap qui s'appelle Jean-Christ, qui a 14 ans, qui est extrêmement attachant, qui vous a préparé une sélection de musique assez chouette. Il y aura aussi un buffet qui a été préparé sur les deux derniers jours par le secteur cuisine et qui sera servi par ces mêmes jeunes. Il y aura aussi d'autres jeunes qui font partie de l'unité externalisée Anatole France qui seront là pour accueillir tous les visiteurs de l'exposition.
0: Oui, il y a presque tout l'IME des Jeux qui arrive au Phare à Limoges. C'est ça l'ouverture sur la cité ?
4: Absolument. Aujourd'hui, l'idée, c'était vraiment de montrer les talents de l'IME et de présenter les jeunes et de les inclure dans ce projet de A à Z.
0: Oui, vous avez des amis qui vont venir demain ?
5: Oui,
0: oui, c'est Sankou hein, qui parle. Donc Sankou, un des deux artistes.
5: Ouais.
0: Ouais. Vous allez être accompagné, vraiment. Vous sentez bien accompagné par l'IME.
5: Oui.
0: Oui.
5: Ouais.
0: Ce sont deux artistes qui exposent jusqu'au 7 novembre, c'est au Phare, à Limoges. Il y a Luigi et nous avons la chance d'être avec Sankou. On va un petit peu plus parler de vos techniques Sankou. Ce sera juste après Christophe Maé, Il y a que l'amour chez toi et chez vous aussi, j'en suis sûr. C'est une nouveauté de votre réseau ici.

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1: Et nous sommes de retour avec l'équipe qui prépare l'exposition Nos Univers. Alors ça se déroule au Phare dès demain et jusqu'au 7 novembre, c'est boulevard Gambetta à Limoges. Deux artistes exposent, c'est Luigi et Sankou, accompagnés par Lime Desjoux. Nous sommes d'ailleurs avec sa directrice Aurélie Boulesté et avec Michael Irigoyen, qui a peu ou prou hein, initié le projet, on peut dire ça.
12: Absolument.
1: Voilà, avec ces deux artistes, Sankou, merci d'être avec nous. N'hésitez pas à vous approcher du micro, ça fait longtemps que vous travaillez pour cette exposition?
13: Ouais, ça fait longtemps, mais c'est vrai que moi, j'avais dessiné quand j'étais petit.
1: Oui, à partir de quel âge ça vous est venu?
13: À partir de 10 ans.
1: D'accord. Donc aujourd'hui, vous avez quel âge, pardon, si ce n'est pas trop indiscret?
13: Aujourd'hui, j'ai 14 ans.
1: 14 ans, oui, vous êtes encore bien jeune. Comment travaillez-vous, Sankou?
13: Je travaille bien.
1: Oui. Et avec, mais quelles techniques, quelles sont vos techniques de travail?
13: Par exemple, je peux faire...
1: Comment vous dessinez, avec quel type de crayon? Est-ce que vous avez des crayons préférés?
13: Ouais, moi j'ai un crayon à papier.
1: D'accord, c'est tout au crayon à papier?
13: Non, et j'ai aussi un stylo.
1: Ah oui, d'accord, un stylo tout simple, tout simple, un stylo? Vous utilisez pas d'encre spéciale?
13: Mais après j'en ai déjà sur l'igneur.
1: Alors quels sont vos thèmes favoris dans vos dessins?
13: Le thème favori?
1: Oui.
13: C'est faux.
1: C'est ce que vous aimez dessiner?
13: Moi, j'aime bien dessiner des Looney Tunes.
1: Ah, voilà, les Looney Tunes. On y arrive. Alors, pourquoi Looney Tunes? Comment ça vous est venu? Parce que ça a été créé il y a longtemps maintenant, les Looney Tunes.
13: Ouais, il y a longtemps que Ouais, j'ai regardé à la télé.
1: D'accord. Et cette manière de dessiner là vous plaît en particulier, c'est ça?
13: Oui.
1: Et les Looney Tunes, ça date de quand? Quels sont les premiers Looney Tunes qui ont été...
13: Depuis les années?
1: Oui.
13: 1929.
1: Ouais.
13: Oui, c'est vieux, ça.
1: Un peu d'histoire des Looney Tunes, s'il vous plaît, sans coup. Je crois que vous aimez bien les Looney Tunes.
13: Oui, j'aime bien.
1: Et alors, un peu d'histoire de ces Looney Tunes, comment ils sont apparus? C'est aux États-Unis?
13: Non, oui, peut-être.

0: je sais pas.
1: Le premier Looney Tunes, par exemple. Que...
2: Il a été vieux.
1: Et vous, vos Looney Tunes favoris, à vous, sans coup, c'est... quels sont-ils? Ceux que vous dessinez le plus.
2: Le plus ancien.
1: Oui.
2: Aussi.
1: Et vous dessinez essentiellement Bip Bip et Coyote?
2: Oui.
1: Hein, c'est ça?
2: Oui, j'aime bien dessiner Bip Bip Coyote, parce que Bip Coyote, il va attraper Bip pour le manger.
1: Et voilà, c'est ça. Ils sont faciles à dessiner?
2: Oui, ils sont faciles.
1: Et vous les colorisez aussi?
2: Oui.
1: Ouais? D'accord. Bien. Vous avez déjà fait votre installation au phare?
2: Non.
1: Non, c'est pas encore. Alors, si vous, Michael, on va parler aussi un petit peu de l'autre artiste qui s'appelle Luigi. Hein, donc là, on était avec Sankou, qui donc dessine essentiellement des Looney Tunes. Et Luigi, quel est son dada?
3: Luigi, lui, il a 17 ans. Il dessine des personnages aussi inspirés de dessins animés et aussi les Monsieur Madame, mais complètement remixés. Lui, sa technique de dessin est assez spéciale. Il utilise des stylos Bic bleu ou noir. Il fait donc tout le contour des personnages avec ces stylos-là, et ensuite il colorise avec des feutres bien particuliers qu'il utilise. Et sa marque de fabrique, c'est que tous ses personnages sont jaunes. Il a peut-être une petite inspiration de Simpson. D'ailleurs, on peut retrouver parfois quelques personnages des Simpson dans ses créations. Voilà, il a une production assez large. Il va nous proposer une trentaine d'œuvres d'art sur cette exposition.
1: Et vous, son coup? Combien d'œuvres d'art vous exposez?
2: J'en ai trois.
1: 30,
2: ouais. Ouais, j'ai oublié de dire ça.
1: Aurélie, donc directrice de l'IME des Joues, hein, qui organise cette exposition, est-ce que le handicap peut disparaître au travers de l'art?
4: Alors, le handicap ne va pas disparaître de l'art. Par contre, l'art permet de rendre invisible cet handicap. Parce que quand on regarde des œuvres d'art, on ne voit pas le handicap. On ne sait pas que Sankou et Luigi sont en situation de handicap. Et c'est pas ça qu'on vient regarder demain au phare. Ce qu'on vient regarder, c'est des œuvres d'art qui ont été produites dans un contexte donné et qui valorisent du coup vraiment leur expertise, leurs compétences, leur savoir-faire.
1: Eh bien, merci d'avoir été avec nous. C'est dès demain et c'est au phare, tiers-lieu Limougeaud, hein, boulevard Gambetta. C'est l'expo Nos Univers. Il y a un vernissage, on en parlait tout à l'heure. Il est ouvert à tout le monde, Michael?
3: Absolument, il est ouvert à tout le monde. On est ravis de pouvoir faire cette exposition au phare. C'est un espace qui est important, je pense, pour la ville de Limoges. Et oui, évidemment, il est ouvert à tout le monde.
1: C'est entre 18h et 21h.
3: Absolument.
1: Et donc après Jeannette et son porc et Tevas, on va retrouver le portrait limousin de Sankou et de Michael. Hein, on est OK?
3: On est
1: oui,
3: OK.
1: Oui, c'est d'accord?
3: À tout de suite.
1: Allez, Jeannette.

0: Porque te vas. C'est Jeannette sur votre radio ici Limousin.
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0: Michaël Irigoyen, éducateur et sans coup artiste issu des rangs de l'IME Déjeau. Quel endroit, Michaël, appréciez-vous particulièrement en Limousin ?
2: Alors, l'endroit que j'apprécie particulièrement en Limousin, je vais choisir le site Corot. À Saint-Junien, parce que la balade est magnifique. Toute saison est différente. C'est très apaisant et c'est ce qui représente pour moi vraiment le Limousin.
0: Ouais, voilà. Les gros cailloux comme ça en plein milieu.
2: Absolument.
0: De la belle rivière.
2: De belles fougères.
0: Sans coup, quelle est la plus belle saison en Limousin pour vous ?
3: Moi, ma préférée, c'est le printemps et l'été.
0: C'est le printemps et l'été, et pourquoi ?
3: Parce que printemps et été, j'aime bien qu'il fait beau, il y a du soleil qui arrive.
0: C'est vrai, quand vous allez
3: et
0: dans une autre région.
3: D'aller dehors.
0: Michaël, à vous, c'est un ping-pong un peu. Hein. Quand vous allez dans une autre région, en France ou à l'étranger, comment est-ce que vous présentez le Limousin ?
2: Alors, je présente le Limousin d'une manière assez simple. C'est un espace très naturel, avec une région quand même relativement vallonnée, de belles rivières et de très très belles forêts. C'est un endroit que j'apprécie particulièrement et que je suis très fier de présenter lorsque je suis en dehors de ma région.
0: Sans coup, si vous deviez quitter le Limousin pour vivre ailleurs, où est-ce que vous iriez ?
3: Je pourrais aller en Guinée.
0: En Guinée, d'accord. Oui. Donc loin quand même. Hein.
3: Ouais, c'est très loin.
0: Ouais, Guinée. C'est pas à côté. Michaël, si vous deviez associer un goût, une couleur ou un son à notre région, lequel serait-ce ?
2: Écoutez, je vais vous parler du pâté de pommes de terre.
0: Ah,
2: voilà. On va rester classique.
0: Sans viande ou avec ?
2: Sans viande.
0: Ouais, sans viande. Sans coup, quelle est l'application que vous utilisez le plus sur votre smartphone ? C'est un jeu ?
3: Play Store.
0: Et dans le Play Store, lequel jeu vous préférez ?
3: Subway Surfer.
0: Ah oui, on est dans le métro, hein, c'est ça. Avant de se quitter, Michaël, quelle est la chanson qui vous met de bonne humeur ?
2: Écoutez, j'ai choisi Tony Smith, I Like the Way It Feels.
0: Allez, on y va. Alors là, on est très dance floor, hein, Michaël.
2: Absolument.
0: Merci d'avoir été avec nous. Au revoir.
2: Merci à vous.
1: Merci.
2: Et à demain.
0: C'est à Véronique Henry de nous donner quelques nouvelles.
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5: Un coup de cœur et un nouveau festival qui voit le jour, c'est le festival La Ferme Intention. Je trouve le nom très bien trouvé. L'association Les Champitreries reprend du service et s'investit dans de nouveaux projets. C'est ainsi qu'elle va organiser du 22 au 25 octobre la première édition du nouveau festival intitulé La Ferme Intention. Ce festival va proposer des spectacles de théâtre et de musique électronique dans les fermes proches de Bénat, tenues par des femmes. Parallèlement aux représentations données dans les fermes, l'association proposera également une soirée le samedi 24 octobre au foyer rural à Bénat pour un chouette spectacle qui raconte l'histoire d'une femme de 40 ans qui consigne dans son journal une année de lutte contre le cancer du sein et qui transmet sa force de vie. Tous les renseignements et les inscriptions, c'est www.leschampitreries.fr.
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0: Dans la demi-heure à venir, la bonne adresse du jour d'Alexandre Pin, c'est rue Adrien Duboucher à Limoges. C'est Unica, un magasin tout à fait spécial qui fabrique des chaussures totalement uniques, avec l'atelier sur place d'ailleurs. Il nous dira ça tout à l'heure. Et puis un photothérapeute au micro de Pascal Sammartino. Il a un studio sur la commune de Corrèze. Et c'est Samuel Géraudy qui permet aux personnes de reprendre confiance en eux en travaillant autour de la photo. J'y vais, c'est le titre de Patrick Fiori et Florent Pagny.
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0: On peut dire qu'il y a de la puissance. Hein. J'y vais. Patrick Fiori et Florent Pagny sur votre radio ici Limousin. C'était le titre J'y vais.
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0: Alors, reprendre confiance en soi, se sentir mieux et se trouver beau, c'est ce que propose un photographe professionnel qui vient d'ouvrir un studio sur la commune de Corrèze. Ici, ça marche, Pascal Sammartino. Vous l'avez appelé pour en savoir plus.
3: Samuel Géraudy, bonjour.
4: Bonjour.
3: Vous êtes photographe avec un beau projet, une belle initiative que vous mettez en place du côté de la Corrèze pour de la photothérapie. C'est quoi exactement la photothérapie?
4: Alors, là, c'est pas vraiment le nom exact, c'est photothérapeutique.
3: D'accord.
4: Souvent photothérapie, mais à tort.
3: Alors c'est quoi la nuance, pour le coup?
4: Ben voilà, la photothérapie, donc elle est encadrée par un professionnel qui est thérapeute, psychiatre, psychologue.
3: Mm-hmm.
4: Alors que la photothérapeutique, c'est juste prendre confiance en soi par l'image, en fait.
3: Comment on peut justement reprendre confiance en soi à travers la photo?
4: Alors déjà, il y a plus. Ben, on commence par un questionnaire. Justement, pour savoir d'où vient le problème de pas s'aimer ou pourquoi on a perdu confiance en soi. Après, on fait des petits exercices et après, on travaille autour de la photo en travaillant principalement sur les parties du corps que la personne n'aime pas.
3: Est-ce que ça peut durer longtemps, justement, des séances photothérapeutiques?
4: Alors, la séance en elle-même, le shooting photo, il dure environ une heure et demie. Après, elles peuvent revenir plusieurs fois si la première séance ne leur a pas convenu.
3: Alors, c'est la deuxième question. Effectivement, il faut beaucoup de séances pour se sentir beaucoup mieux après?
4: Ça dépend des personnes. Il y en a que ça va aller mieux au bout de la première et d'autres que ça va être un peu plus long.
3: Vous avez une formation particulière pour pratiquer cette activité?
4: Oui, j'ai suivi une formation d'art. Alors, c'est l'art thérapeutique, ça comporte tout. On peut faire par rapport au dessin, par rapport à la peinture. Donc, moi, j'ai choisi la photo puisque je suis photographe, mais l'art thérapeutique, ça englobe plusieurs choses.
3: Plusieurs disciplines. Ce qui peut être très utile, je pense par exemple à des opérations, des cicatrices malvenues, on est en plein octobre rose par exemple en ce moment et par rapport au cancer du sein, là aussi ça peut aider par exemple les femmes qui sont marquées physiquement suite à des opérations.
4: Oui, une ablation du sein, ça peut être pour les femmes rondes, ça peut être pour les femmes, enfin les femmes, c'est généralement les femmes, mais ça peut être aussi des hommes.
3: Ouais, bien sûr.
4: En fauteuil roulant ou qui ont eu un qui marchait, qui ont eu un accident, qui se retrouvent en fauteuil roulant, qui s'acceptent pas comme elles sont, voilà.
3: Ce studio, il s'appelle L'Instant Photo. L'instant, oui. C'est L-I-N-S apostrophe temps comme le temps qui passe.
4: Ouais, c'est ça.
3: On vous trouve sur la commune de Corrèze. C'est en Corrèze. Tenter, se lancer, découvrir, pourquoi pas, ces séances de photothérapie. Merci en tout cas et bonne chance à vous pour ce studio. Au revoir.
0: Et puis merci à vous, Pascal. On vous retrouvera demain à la même heure. C'est Alexandre Pin qui va arriver pour nous présenter un magasin de chaussures à Limoges, un magasin très particulier où chaque paire est unique. Oria, soirée mondaine et PhD, I won't let you down. C'est la musique sur votre radio ici, Limousin.

0: la soirée mondaine d'Oria, la chanteuse. Sur votre radio, ici Limousin.
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0: Et c'est l'heure de la bonne adresse du jour. C'est Alexandre Pain qui nous la donne. Et aujourd'hui, Alexandre, quelle est cette adresse ?
6: 25 rue Adrien Duboucher à Limoges. Notre bonne adresse aujourd'hui sur Ici Limousin. Une bonne adresse locale et artisanale. Julien Jourdan est le créateur d'Unica. Alors, c'est quoi le concept d'Unica très concrètement, Julien ?
7: Bonjour. Donc Unica, ce sont des baskets essentiellement donc personnalisables, avec la particularité d'avoir un atelier de fabrication donc à cette même adresse, au 25 rue Adrien Duboucher, où nous fabriquons la totalité des produits vendus dans la boutique.
6: L'atelier, on entend sa table derrière, parce que toute la personnalisation se fait directement ici, directement sur place.
7: Oui, alors on parle de personnalisation, mais nous sommes de vrais fabricants de chaussures. On part du cuir et on va jusqu'au produit fini. Et donc les gens qui ont le bonheur de venir dans la boutique, ben, nous voient travailler. Il y a juste une barrière qui sépare l'atelier de la boutique et on peut même venir fabriquer sa propre paire de baskets avec nous.
6: Il y a tout un engagement également autour de la récupération du cuir notamment. Comment ça fonctionne ? Vous allez chercher du cuir qui a déjà été utilisé ou des chutes de cuir ? C'est quoi concrètement ?
7: Alors nous, on va pas travailler des chutes de cuir, mais on va racheter des surplus industriels, des stocks dormants chez des marques françaises, des revendeurs. Ce qui nous permet d'accéder à des cuirs de qualité qui sont voués à la destruction car non utilisés. Donc ça fait vraiment partie de notre concept. On travaille pas mal aussi avec le Secours Populaire qui nous donne en fait tous les jeans qui ne sont pas vendables en friperie tout simplement. Et bien nous, on va récupérer les bonnes parties pour fabriquer des chaussures. On a sorti dernièrement une gamme en bleu de travail. Donc là, pareil, bleu de travail qui symbolise un peu aussi notre concept, l'artisan. Et donc on propose toute une gamme avec ces équipements. Et vous pouvez même venir avec vos propres jeans ou bleu de travail pour confectionner une paire. Donc chaque basket est unique. Donc il faut savoir qu'on fabrique à peu près 3000 paires par an dans cet atelier. Et donc sur ces 3000 paires, elles sont quasiment toutes uniques, toutes différentes. Et c'est ce qui fait la particularité. Et surtout qui donne du plaisir aux artisans de jamais faire la même chose. Et chaque matin on arrive, on ne sait pas vraiment sur quoi on va tomber.
6: Chaque matin depuis 5 ans, parce que l'histoire elle dure depuis 5 ans cette histoire.
7: Eh oui, donc cette semaine on fête les 5 ans, donc il y a 5 ans je commençais dans mon sous-sol. On a démarré l'aventure à cet endroit et on a évolué petit à petit jusqu'à réunir cette boutique et cet atelier au même endroit en plein centre-ville, qui est un peu l'activité de mes ancêtres. Je suis la 7e génération de ma famille et je refais la même chose que j'ai rien inventé, j'essaie de travailler un produit plus moderne. Et pour l'instant, ça fonctionne.
0: Eh bien, c'est beau, ça, hein, cette génération. Merci, Alexandre, pour cette découverte. Et puis, à demain. Allez, je vous emmène au vent. Enfin, Louise Attac le fait, hein, je t'emmène au vent sur votre radio locale, ici, Limousin.

Louis Attaque, je t'emmène au vent sur votre radio ici Limousin. Bientôt 11h, c'est l'heure du flash de Fabienne Joyeux, l'actu en Limousin. Après The Cure, Boys Don't Cry et Rock Voisine, un brin mélancolique, la chanson Hélène.

0: Les Anglais, The Cure, et leur titre Boys Don't Cry.
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0: Hey, il est 11h, merci d'être avec nous et bienvenue si vous nous rejoignez. Il est l'heure de retrouver les infos avec vous, Fabienne Joigneau, bonjour.
2: Bonjour. Après les lycéens hier, ce sont les retraités qui manifestent aujourd'hui, inquiets d'une trop faible revalorisation annuelle des pensions complémentaires. Elle doit être annoncée ce soir. Rassemblement en ce moment à Limoges, devant l'antenne de l'Agir Carco, avec quelques dizaines de personnes. Et à Brive, ça se passe devant la Chambre de commerce et d'industrie. Hier donc, ce sont plus de 800 lycéens qui ont défilé à Limoges et à Tulle pour demander un plan d'urgence dans l'éducation nationale. Et beaucoup comptent se joindre à la journée de mobilisation contre la vie chère ce samedi 17 octobre. Des trafiquants de drogue de région parisienne qui opèrent à Brive. Les 7 personnes interpellées la semaine dernière dans la cité Gaillarde viennent d'Île-de-France et cela témoigne, selon la procureure de Brive, d'une implantation durable. Elles ont été mises en examen, ces personnes, pour enlèvement et séquestration avec violence de 2 adolescents. Sur les 7, 5 ont été placés en détention préventive.
0: Un accident mortel hier à Ambazac.
2: Un homme de 55 ans est décédé. Cet habitant de la Jonchère-Saint-Maurice a percuté un poteau en béton au lieu dit Mazodon. D'après la gendarmerie, de nombreux accidents matériels se sont également produits hier sur des chaussées bien humides et avec une visibilité réduite. La sécurité routière, c'est l'argument invoqué par Jean-Claude Le Blois pour justifier le soutien financier du département de la Haute-Vienne au projet de 2x2 voies de la RN 147 entre Couzac et Seignol. Le temps perdu sur ce projet se traduit par des prises de risques supplémentaires, expliquait ce matin le président du conseil départemental, invité d'ici Limousin depuis Reims, où il participe aux assises des départements de France. Les questions budgétaires devraient occuper les débats. Hier, la Haute-Vienne a d'ailleurs voté une rallonge de 2 millions d'euros pour l'année en cours afin de faire face à la hausse des dépenses sociales. Le Secours populaire de la Haute-Vienne relance aujourd'hui ses distributions alimentaires pour les étudiants en situation de précarité. Ça se passe sur le campus de Lettres et Sciences Humaines. Et pendant les vacances scolaires, ces distributions seront déplacées en centre-ville de Limoges, dans le hall de l'Opéra.
0: Une question, faut-il changer le nom du cours Bugeaud à Limoges ?
2: Des associations comme le MRAP le réclament depuis plusieurs années, mais les maires ont jusqu'ici refusé. En cause, l'action du maréchal Bugeaud lors de la conquête de l'Algérie, dont il fut gouverneur général de 1841-1847, et notamment les enfumades, c'est-à-dire le fait d'acculer des populations civiles dans des grottes et de les enfumer pour briser leur soutien envers l'émir Abdelkader qui luttait contre la colonisation. L'historienne Colette Zitniki, autrice d'un livre sur le sujet, donnera une conférence à 18h ce soir à l'espace Nauriac. Un Corrézien, la vice-présidence nationale de l'UMI, l'Union des métiers des industries de l'hôtellerie, Valentin Prudon, président du syndicat patronal en Corrèze et en Creuse, sera en binôme avec le bordelais Franck Chaumès, donc au national. La belle série européenne se poursuit pour le Limoges Handball. 3 matchs, 3 victoires. Le LH s'est imposé hier soir à Beaublanc contre les Espagnols d'Irun, 32-28. Et puis le Limoges CSP jouera bien les 16e de finale de la Coupe de France de basket. Ce sera face à Dijon. Les Limougeaux l'ont emporté 99-88 hier sur le parquet de Toulouse, équipe de National 1. 11h03, le temps aujourd'hui, ça s'éclaircit. Hein.
0: Après la dissipation, effectivement, Fabienne, après la dissipation des bancs de brume ce matin, hein, c'est un soleil généreux qui va briller aujourd'hui sur la Corrèze comme sur la Haute-Vienne. Les températures sont douces, voire très douces, printanières, dira-t-on. Les maximales s'étalent ce jour entre 21 degrés sur les hauteurs du plateau de Millevaches à 25 degrés dans le bassin de Brive et puis à Tulle, en passant par 22 sur le nord, tout le nord de la Haute-Vienne, et 24 degrés à Limoges et Saint-Julien. Demain, jeudi, les températures seront à peu près les mêmes, hein, grâce à un excellent ensoleillement. La journée sera lumineuse dans notre région. Une baisse des températures est attendue pour vendredi et le retour des nuages, lui, arrivera à partir de samedi, nous annonce Météo France.
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0: Et nous sommes partis pour une heure de grattage de méninges. Hein. C'est votre jeu, le Chemi Limousi, dont le principe est simplissime. Je vais vous donner une série d'indices et grâce à ceci, vous devrez retrouver un lieu, un personnage, un objet ou quoi que ce soit lié à notre région, le Limousin, bien sûr. Et dès que vous pensez avoir trouvé, eh bien, vous prenez votre téléphone, 05 55 34 5000. Vous nous appelez, faites-nous votre proposition et bien entendu, des cadeaux sont à gagner dès que vous trouverez la bonne réponse. Alors pour commencer, c'est une carte cadeau de 30 euros à dépenser dans des enseignes très nombreuses, hein, qui a gagné ce matin en premier. Alors pas d'hésitation, même si vous n'avez pas la bonne réponse, vous ferez avancer le Chemi Limousi. À vous de jouer. 05 55 34 5000. Don't get me wrong, Pretenders.
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0: Get Me Wrong, ce sont les Pretenders.
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0: Et nous sommes donc partis, oui, pour une heure de jeu. Le Schmilimousi à venir vous permettra de gagner une carte cadeau d'une valeur de 30 euros. C'est pas mal, hein. Et je vais vous donner maintenant le premier indice afin de trouver le Schmilimousi à vos crayons pour le noter éventuellement. Donc, ce premier indice est prière de descendre dans la crypta. Ah, c'est assez cryptique pour le coup. Le premier indice est donc prière de descendre dans la crypte. Allez, vous avez une idée, même si c'est une idée comme ça, farfelue, qui vous semble peut-être pas être la bonne, vous ferez avancer le Schmilimousi au 05 55 34 5000. On vous attend. Pas d'amis comme toi. C'est Stéphane Echer sur votre radio ici Limousin.

0: Pas d'amis comme toi, c'est Stéphane Echer.
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0: Prière de descendre dans la crypte, c'est le premier indice de notre Schmilimousi du jour avec une carte cadeau de 30 euros à gagner. Et nous sommes avec Abdel, bonjour.
2: Bonjour, vous allez bien?
0: Oui, et vous, ça va oui, comme un mardi?
2: Ça va, le temps s'améliore, ça va.
0: Oui, c'est vrai que le temps s'améliore, on va pouvoir ressortir un petit peu les t-shirts même, parce qu'il va même faire jusqu'à 25 degrés.
2: C'est bien, je le suis déjà, mais ça va.
0: Alors, Abdel, prière de descendre dans la crypte, ça vous a donné une idée, quelle est-elle?
2: Oui, moi de suite, ça m'a donné l'idée de la souterraine. Pourquoi? Parce que entre collègues, on parlait de cric, et le collègue lui de parler de crypte. Et je dis, mais il n'y en a pas de cric. Il m'a parlé de crypte, et ça venait de ce nom-là exactement, puisque l'église a été faite sous une crypte, et du coup, ça donnait le nom de la souterraine. Voilà, descendre dans la crypte. Voilà, ça venait de là.
0: C'est très documenté, Abdel, effectivement.
2: Il m'a informé, c'est vrai que ça m'est resté.
0: D'accord. De toute façon, voilà, c'était avec prière de descendre dans la crypte, peut-être une bonne idée, mais ce n'est pas celle-ci, Abdel. On continue avec. Merci d'avoir été avec nous. On continue avec Armel, cette fois-ci, qui nous appelle d'Uzerche.
3: Oui,
0: il fait beau à Uzerche.
3: C'est un peu brouillassé.
0: C'est brouillassé encore, mais ça va disparaître normalement, nous annonce Météo France. Hein. On va avoir une plus belle journée aujourd'hui. Dites-moi, Armel, vous jouez donc au Schmilimousi, prière de descendre dans la crypte. Qu'est-ce que ça vous a donné comme idée?
3: Moi, c'est la crypte d'Uzerche.
0: La crypte d'Uzerche, tout simplement. Alors, vous pensez que dans un indice, j'aurais mis carrément le mot crypte dès le début?
3: Pourquoi pas?
0: Bon, c'est bien. Mais ce n'est pas ça, Armel. Merci d'avoir joué avec nous. Et pourquoi la crypte d'Uzerche, d'ailleurs, puisque vous appelez d'Uzerche, vous la connaissez bien?
3: Oui.
0: Comment elle est faite?
3: Elle est sous l'église d'Uzerche.
0: D'accord. Voilà. Elle est pleine d'eau ou pas, cette crypte?
3: Non. C'est
0: parce que ça arrive parfois que des cryptes soient inondées.
3: Non, elle n'est pas pleine d'eau.
0: Merci, Armel. Restez à notre écoute. Et puis...
3: Elle est visitable tous les jours.
0: D'accord. Merci. Voilà. Merci Armel. Bonne journée.
3: Merci à vous. Bonne journée.
0: Thierry de Château-Ponsac, bonjour.
4: Bonjour à vous.
0: Nord de la Haute-Vienne, un petit peu frais.
4: Un petit peu frais, mais bon,
0: Oui, ça va s'améliorer dans la journée. Prière de descendre dans la crypte, à votre avis, quelle est votre réponse?
4: Mais moi je pensais à Saint-Martial.
0: Saint-Martial, pourquoi?
4: Mais parce que la crypte de Saint-Martial à Limoges, nous avons Saint-Martial qui est très très connu dans notre région, donc c'est pour ça.
0: On la visite encore, la crypte de Saint-Martial à Limoges?
4: Alors, je pense que oui. Je dirais une bêtise, mais je pense que oui, à certaines périodes.
0: Ouais, c'est ça, il y a des périodes, on peut pas la visiter quand on veut, quoi, exactement.
4: Non.
0: Et malheureusement, on ne peut pas la visiter quand on veut, et ce n'est pas notre Schmilimousi, Thierry.
4: Ce n'est pas la bonne réponse.
0: Mais merci, car avec tout

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1: Et le Schmilimousi du jour vous inspire, on dirait, ou peut-être c'est la carte cadeau de 30 euros aussi qui vous donne envie de nous appeler. Et dites bonjour.
4: Oui, bonjour.
1: Vous nous appelez de Trégnac, un peu sur les hauteurs.
4: Oui.
1: Comment est le temps là
4: Magnifique.
1: C'est vrai? Il fait déjà très beau.
4: Ah, magnifique.
1: Bon, c'est super.
4: Ouais.
1: Edith,

0: Prière de descendre dans la crypte, ça vous a donné une idée. Quelle est-elle ?
1: Eh bien, je pense à la collégiale Saint-Martin de Brive.
0: La collégiale Saint-Martin de Brive, pourquoi ?
1: Parce qu'il y a une crypte, on descend et on peut visiter de l'archéologie.
0: Vous l'aimez bien, cette crypte ?
1: Ah oui.
0: C'est vrai, vous la visitez de temps en temps, vous allez ?
1: Ça m'a plu. Je l'ai visité une fois, mais je souhaite y revenir.
0: Ah oui. Et puis alors, avec les chaleurs l'été, peut-être qu'il y fait à peu près bon, quoi.
1: On peut se dire ça,
0: tiens. Edith, ce n'est pas ça, c'est pas le chemin limousin du jour. C'est gentil quand même d'avoir appelé et d'avoir fait avancer notre chemin limousin. Restez bien à notre écoute pour prendre les nouveaux indices qui vont arriver. Jean-Paul, bonjour.
2: Bonjour.
0: Vous nous appelez de Limoges.
2: Oui,
0: tout va bien ?
2: Tout va bien.
0: Tout va bien. Des choses prévues pour aujourd'hui, pour ce mercredi ?
2: Tranquillou,
0: mais vous avez appelé le 05 55 34 5000, ici Limousin, pour jouer au chemin limousin. Quelle est votre idée ?
2: La crypte qui se trouve place de la République.
0: Alors, la crypte qui se trouve place de la République, c'est la crypte Saint-Martial, si je ne m'abuse.
2: Je ne sais pas.
0: Ah, vous ne savez pas, ouais, d'accord. Alors, je pense que c'est la crypte Saint-Martial dont vous voulez parler. Bon, c'est le mot crypte qui vous a évidemment fait tilter, comme on dit.
2: Ça fait rien si j'ai perdu.
0: Ah ben, vous n'avez pas perdu, vous n'avez pas gagné. Voilà, c'est vous avez quand même. Vous êtes comme voilà exactement. Nous, ce qu'on a gagné, c'est que vous avez fait avancer le chemin biblique. On sait que ce n'est pas cette crypte dont vous parlez. Merci Jean-Paul d'avoir été avec nous.
2: Merci.
0: Et bonne journée. Aline.
3: Oui. Dournazac. Oui, Dournazac.
0: Ouais, super. Une belle bourgade.
3: Oui,
0: n'est-ce pas ?
3: Tout à fait.
0: Aline, vous avez donc fait comme vos compatriotes, vous avez appelé le 05 55 34 5000 pour jouer au chemin limousin. Dites-nous, qu'est-ce que ça serait le chemin limousin du jour ?
3: Alors, est-ce que ce serait la crypte de la cathédrale Saint-Étienne ?
0: Alors, la cathédrale Saint-Étienne, pas la cathédrale de Saint-Étienne, hein, la cathédrale Saint-Étienne à Limoges,
3: oui,
0: j'imagine. Oui, c'est ça auquel vous pensez. bon, c'est pas ça non plus, Aline. Vous la connaissez bien, cette crypte de la cathédrale Saint-Étienne, vous la connaissez ?
3: Non, d'ailleurs, non, c'est à visiter encore dans les programmes de vie.
0: Voilà, exactement. Donc, à visiter avant, avant quand vous voulez, Aline, en fait. Ça marche ? Merci d'avoir été avec nous.
3: Merci.
0: Je vous souhaite une bonne journée. Allez, faites comme Aline, Edith et tous les autres qui ont composé le 05 55 34 5000 pour jouer au chemin limousin. Je m'en vais vous donner un deuxième indice. Donc l'indice numéro 1, je vous le rappelle, prière de descendre dans la crypte. L'indice numéro 2, peut-être qu'il vous portera vers d'autres idées. Le chemin limousin porte la culture sur plusieurs étages. Le chemin limousin porte la culture sur plusieurs étages. Prière de descendre dans la crypte. Le chemin limousin porte la culture sur plusieurs étages. 05 55 34 5000. On joue au chemin limousin et c'est jusqu'à midi. C'est Terence Trent d'Arabie. Sign your name sur votre radio locale ici Limousin.

0: C'est Terence Trent d'Arabie sur votre radio locale, ici Limousin.
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0: Nous partons du côté de Malemort avec la construction du giratoire de Léobardy. Des travaux seront réalisés qui entraînent la modification de circulation jusqu'au 4 décembre prochain. La ville invite les automobilistes et l'ensemble des usagers de la route à anticiper leur déplacement et à faire preuve de vigilance aux abords de la zone de travaux. Alors les conditions de circulation sont les suivantes. L'accès à Sérignac se fait par le giratoire Simone Veil à double sens en empruntant la voie descendante de la rue Hippolyte de Léobardy. Puis alors dans le sens Malemort-Vertul, la circulation est déviée par la rue Pasteur, l'avenue du Progrès et l'avenue Léo Lagrange. Et puis alors dans le sens Malemort vers Brive, la circulation est-elle maintenue pour les transports en commun? La ligne 4 dans le sens Brive-Tulle est déviée, la ligne 1 et 2, le terminus est modifié. Alors voilà, prudence pour cette construction du giratoire de Léobardy. On est du côté de Malemort en Corrèze, les conditions de circulation changent.
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0: Et de la bonne humeur, on va en avoir, parce que le Chemin Limousin continue avec ses deux indices, prière de descendre dans la crypte, et le Chemin Limousin porte la culture sur plusieurs étages. Thierry, rebonjour.
3: Rebonjour à vous.
0: Vous êtes un fervent adepte de ce Chemin Limousin.
3: Eh bien, j'essaye.
0: Oui, c'est très bien, bravo. Merci d'être à notre écoute déjà, tout d'abord. Et puis, merci de faire avancer le Chemin Limousin, avec vos propositions. Et puis, vous allez essayer de gagner cette carte de 30 euros.
3: On va essayer, alors, la proposition est la bonne.
0: Prière de descendre dans la crypte, le Chemin Limousin porte la culture sur plusieurs étages. Vous pensez à quoi?
3: À la BFM de Limoges.
0: À la BFM de Limoges. Alors, pour la culture, j'imagine que ça passe. Pour la crypte.
3: Et la crypte, en fait, elle a été construite sur un site gallo-romain. Et donc, on voit la crypte, on voit les vestiges.
0: Ah oui, je vois tout à fait à quoi vous faites allusion. Mais c'était une très bonne idée, tout à fait, malheureusement...
3: Tout était là. Hein.
0: Ah oui, oui, voilà. c'est vrai Thierry. Merci d'avoir encore joué avec nous, et puis restez à notre écoute. Peut-être que sur un troisième indice, vous allez finir par trouver, n'est-ce pas?
3: Très bien.
0: Allez, à plus tard Thierry alors.
3: À plus tard, oui.
0: Et nous sommes avec Bastien, bonjour.
4: Bonjour.
0: Alors, vous nous appelez d'où, Bastien?
4: Bellac,
0: il fait beau à Bellac là en ce moment ou comment?
4: Oui, ça fait gris mais il fait beau.
0: D'accord, il fait gris quand même encore. Ça va se lever, oui. On espère dans la journée. Bastien, vous jouez au Chemin Limousin. Les deux indices, prière de descendre dans la crypte et le Chemin Limousin porte la culture sur plusieurs étages. Vous pensez à quoi?
4: La collégiale Saint-Pierre du Dora.
0: La collégiale Saint-Pierre du Dora. Dites-nous, qu'est-ce qui vous a fait penser donc dans les deux indices?
4: Franchement, c'est mon grand-père.
0: Parce
4: qu'il est du Dora, il m'a dit, je pense que c'est ça.
0: C'est bien, mais alors pour la culture, du coup, vous n'avez pas de... Vous n'imaginez pas ce qu'il a voulu dire par là, parce que...
4: Ah non.
0: La collégiale de Saint-Pierre du Dora. Bon, Bastien, ce n'est pas ça, mais restez à votre écoute avec votre grand-père. Peut-être que vous allez deviner d'autres... que vous pourrez apporter d'autres réponses à notre Chemin Limousin du jour. Merci d'avoir été avec nous, Bastien.
4: Merci.
0: Bonne journée. 05 55 34 5000 pour gagner une carte cadeau d'une valeur de 30 euros. C'est le Chemin Limousin et on joue jusqu'à midi. Je vous rappelle les deux indices. Prière de descendre dans la crypte. Le Chemin Limousin porte la culture sur plusieurs étages. Michel Jonas sur votre radio ici Limousin. Les Wagonnets.

0: Eh ouais, c'est bien Michel Jonas que vous écoutez. Et c'était la chanson Les Wagonnets.
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0: Prière de descendre dans la crypte. Le Schmilimousi porte la culture sur plusieurs étages. Et oui, 30 euros à gagner au travers d'une carte cadeau. Bonjour Edith.
3: Oui, bonjour.
0: Alors, vous appelez de Gore. Moi, j'aime bien demander aux gens, qu'est-ce que vous aimez à Gore? Si vous deviez nous donner envie d'aller à Gore.
3: Bah, c'est complètement dans la campagne. C'est un très petit, une petite bourgade. Mmh. Et aux alentours de Saint-Laurent-sur-Gore. Et il y a des chemins pour se promener.
0: Ouais.
3: Et là, la campagne, la forêt,
0: ça,
3: la tranquillité.
0: Ouais. Et il fait beau aujourd'hui là encore, c'est comme commencé.
3: Alors ça commence à se découvrir.
0: Ouais, ça commence.
3: Il y a des nuages,
0: découvrir.
3: Mais le soleil commence et il fait 19.
0: Donc vous avez composé le 05 55 34 5000
3: oui.
0: pour jouer au Schmilimousi, Edith.
3: Oui.
0: Donnez-nous votre idée, votre réponse.
3: Alors moi je pensais à la médiathèque de Limoges.
0: La médiathèque de Limoges. Figurez-vous que vous aviez écouté, vous étiez à notre écoute il y a une dizaine de minutes.
3: Oui.
0: Oui.
3: À la BFM, c'est la même chose.
0: Ah oui, c'est la même chose, ouais. Edith. Donc,
3: parce que je pensais par
0: évidemment que je l'ai pas donné. Pardon, excusez-moi, allez-y.
3: Oui, moi parce que je pensais par rapport à une énigme, parce que quelquefois il y a des choses qui s'organisent et c'était une énigme prière de descendre dans la crypte qu'il fallait prononcer pour ouvrir un tombeau.
0: Ah, d'accord, un jeu, un escape game en quelque sorte.
3: Voilà, un petit peu.
0: Edith, j'ai pas donné la bonne réponse évidemment à notre autre auditeur, donc je ne vais pas vous la donner à vous, restez à notre écoute. Ouais. Allez, je vais vous donner un nouvel indice. On joue jusqu'à midi au Schmilimousi, 05 55 34 5000 pour gagner une carte cadeau d'une valeur de 30 euros. Prière de descendre dans la crypte, c'était notre premier indice. Le Schmilimousi porte la culture sur plusieurs étages, c'était notre indice numéro 2. Le troisième indice, vous ne pourrez pas être plus de 419 pour vous rassembler chez moi. Allez, 05 55 34 5000. Les épines du cœur en attendant avec Vanessa à Paradis.

0: Les épines du cœur et c'est Vanessa Paradis.
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0: Avec les indices suivants, prière de descendre dans la crypte, le Schmilimousi porte la culture sur plusieurs étages. Vous ne pouvez pas être plus de 419 pour vous rassembler chez moi. Et c'est Florence que nous avons au téléphone. Bonjour Florence.
2: Bonjour.
0: Alors on a eu d'autres auditeurs de Bellac. Il commence à faire beau à Bellac.
2: Oui, un peu de soleil.
0: Ouais, un peu de soleil, ça fait du bien, hein, n'est-ce pas?
2: Oui.
0: Bon, et il faut dire qu'on en a eu beaucoup cet été aussi. Alors bon, de temps en temps, un peu de pluie, on n'est pas contre non plus. Ah, c'est un peu, voilà, un truc de normand, ça. Voilà, je vous le donne comme ça, c'est gratos. Florence, on joue au Schmilimousi. Quelle est votre idée par rapport aux indices que je vous ai donnés, que je viens de vous rappeler pour gagner une carte cadeau d'une valeur de 30 euros, je le rappelle?
2: Alors, les archives de la Haute-Vienne à Limoges.
0: Alors, dites-moi.
2: Le local des archives à Limoges.
0: Les archives de la Haute-Vienne à Limoges. Dites-moi, pourquoi la crypte?
2: Parce qu'il me semble qu'il y a une crypte.
0: D'accord, il vous semble
2: qu'il y a une crypte. C'est un code, ouais. Voilà.
0: Alors, ça porte la culture sur plusieurs étages. Je ne sais pas s'il y a plusieurs étages aux archives, certainement. Effectivement. Et alors, pourquoi on ne peut pas être plus de 419 pour se rassembler?
2: Parce que c'est un code d'archivage, c'est le LR419.
0: Ouh là là là là, là il y a de la...
2: Non, ça c'est... Oui.
0: c'est bien, Florence, mais c'est pas ça, je suis désolé.
2: Merci beaucoup, au revoir.
0: Merci à vous d'avoir joué au Schmilimousi avec nous. Patrick, bonjour.
3: Oui, bonjour.
0: Bonjour. Alors, vous avez composé le 05 55 34 5000 pour jouer au Schmilimousi. C'est la première fois que vous appelez ce matin?
3: Ce matin, c'est la deuxième. Enfin, oui, c'est la première fois. Oui.
0: C'est la première fois. Vous avez déjà joué au Schmilimousi?
3: Oui.
0: Vous avez déjà gagné?
3: Malheureusement, non.
0: Non? Vous n'avez jamais gagné au Schmilimousi? Alors, on va voir si aujourd'hui, éventuellement. C'est votre jour de, entre guillemets, de chance, hein, une carte de 30 euros à gagner, je le rappelle. C'est pas mal, hein, à dépenser dans des enseignes très différentes les unes des autres, hein. Prière de descendre dans la crypte. Le Schmilimousi porte la culture sur plusieurs étages et vous ne pouvez pas être plus de 419 pour vous rassembler chez moi. Dites-moi, quelle est votre réponse, Patrick?
3: Eh ben, l'espace Jules Nauriac.
0: À Limoges.
3: À Limoges,
0: c'est,
3: oui.
0: C'est ça. L'espace Jules Nauriac à Limoges. Eh bien, bravo Patrick, cette fois-ci est la bonne pour vous. Vous avez gagné le Schmilimousi du jour. Alors, prière de descendre dans la crypte.
3: Eh bien, dans la crypte, il y a des expositions dans la crypte.
0: Et puis même, avant d'accueillir les spectacles, les expositions, le bâtiment était un édifice religieux, hein, qui comportait une crypte. Hein. Le Schmilimousi porte la culture sur plusieurs étages. Pourquoi, Patrick?
3: Eh bien, parce qu'il y a la crypte où il y a les expositions, il y a des salles où il y a des manifestations.
0: Voilà, la salle au-dessus, effectivement, accueille de nombreuses troupes de théâtre, de musique. Très nombreuses. Donc, effectivement, hein, c'est à partir de 1991 que la chapelle a été transformée en salle de spectacle, pour info. Et puis, alors, on peut pas être plus de 419.
3: Parce que c'est là. Les murs sont pas plus larges, on peut pas pousser les gens.
0: C'est la jauge exacte de ces deux espaces, hein, puisqu'il y a l'espace en bas.
3: Il y en a 200, l'autre.
0: Et la salle basse qui se nomme la salle basse, qui peut accueillir 220 personnes. Et puis en haut, qui peut accueillir 199 personnes.
3: Voilà. Oui.
0: Eh bien, bravo, Patrick.
3: Ben, merci.
0: Vous avez gagné cette carte de 30 euros. Merci d'avoir joué avec nous. Et puis d'avoir gagné. Bravo. Bravo.
3: Voilà.
0: À bientôt et bonne journée, Patrick.
3: À bientôt. Au revoir.
0: Il est 11h45. Allez, on va relancer un petit Schmilimousi pour la suite de notre programme. 05 55 34 5000 avec ce Schmilimousi qui vous permettra de gagner des places universelles pour aller au cinéma, hein, des places donc cinéma universel. Ça veut dire vous, évidemment, vous pouvez les utiliser à peu près n'importe où, dans n'importe quel cinéma. Le Schmilimousi que je vous propose avec ce premier indice, une réunion en forêt où l'on se costume pour observer le peuple des bois. Une réunion en forêt où l'on se costume pour observer le peuple des bois. C'est l'indice numéro 1 de ce nouveau Schmilimousi. Il est 11h46.
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0: Et on continue de jouer au Chemin-Limousin, une réunion en forêt où l'on se costume pour observer le peuple des bois. Appelez-nous pendant The Connells. 74-75. Sur votre radio, ici Limousin.

0: The Connells, c'est leur titre 74-75 qui correspond d'ailleurs aux années 74 et 75, tout simplement.
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0: Le Schmilimousi du jour, avec cet indice, une réunion en forêt où l'on se costume pour observer le peuple des bois. Ça paraît assez cryptique comme ça, mais Bastien est à nouveau avec nous. Rebonjour Bastien.
3: Rebonjour.
0: Vous êtes un joueur invétéré, Bastien.
3: On essaye.
0: C'est bien. Nous, on aime les auditeurs comme ça qui s'accrochent et qui veulent absolument gagner de beaux cadeaux. Le cadeau à gagner, d'ailleurs, oui, ce sont deux places cinéma universel. Vous aimez le cinéma?
3: Oui, ça va, oui.
0: Vous avez une idée du film que vous iriez voir si vous gagnez à tout hasard?
3: Pas du tout.
0: Oui, d'accord. Et vous allez plutôt dans quel cinéma? À Bélac, qui est un cinéma à RSC?
3: Oui, c'est d'aller à Bélac ou à Limoges.
0: D'accord, vous naviguez entre les deux. Bastien, donc cet indice un petit peu cryptique, comme je disais, hein, voilà, il y a du mystère là-dedans. Une réunion en forêt où l'on se costume pour observer le peuple des bois. Qu'est-ce que vous pensez à quoi, Bastien?
3: Le festival des contes organisé à Guéret.
0: Alors pourquoi?
3: Parce que j'ai déjà entendu parler de ça et que j'ai des amis qui ont été voir, et donc du coup, ça m'a fait penser à ça, Guéret. Et...
0: Guéret, oui, c'est vrai que souvent on est plutôt Corrèze-Haute-Vienne ici, mais ça aurait pu être ça, mais ce n'est pas ça, Bastien.
3: Très bien,
0: ouais. Merci à vous d'avoir été avec nous, 05 55 34 5000, mais c'est trop tard maintenant pour appeler, évidemment, puisque arrive le journal de Fabienne Joigneau d'ici quelques minutes. Mais avant, on va s'écouter un petit peu de Native. Vous reconnaissez cette intro mythique? Si la vie demande ça, sur votre radio, ici Limousin.

0: sont deux sœurs nées en Seine-Saint-Denis. Le groupe Native, Si la vie demande ça.
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0: Allez, il est midi dans quelques secondes. C'est l'heure du journal avec vous, Fabienne Joigneau.
2: À la une des retraités inquiets, petite mobilisation ce matin de quelques dizaines de personnes à Limoges. Une autre manif était prévue à Brive, car c'est aujourd'hui que l'Agirc Arco, qui verse les retraites complémentaires, doit annoncer la revalorisation annuelle de ses pensions, qui s'annonce inférieure à l'inflation. Hier, ce sont les lycéens qui ont à nouveau manifesté pour demander des investissements dans l'éducation et la suppression de Parcoursup. 800 jeunes mobilisés à Limoges et à Tulle, avec les syndicats enseignants à leur côté.
0: C'est sans doute une nouvelle donne à Brive dans l'appréhension du narcotrafic.
2: On vous a parlé depuis cet été des coups de feu sur fond de trafic de stupéfiants, notamment au point de deal de l'Attrait dans le quartier de Tujac. Eh bien, hier, la procureure de la République de Brive a révélé une affaire de séquestration avec violence, affaire qui illustre, selon elle, l'implantation durable de groupes de la région parisienne à Brive. Bénédicte Dupont.
3: Oui, car la bande qui a été arrêtée la semaine dernière n'est en effet pas originaire de Corrèze. Ce sont des personnes venues d'Île-de-France, arrêtées cagoulées dans ce quartier Tujac, au même moment où un adolescent venait porter plainte au commissariat en expliquant une invraisemblable histoire de kidnapping. Ce garçon, mineur, raconte qu'il a été brièvement enlevé avec l'un de ses copains, enfermé dans le coffre d'une voiture et emmené dans une maison pour être menacé et violenté. La police bréviste perquisitionne immédiatement la maison indiquée. On y trouve du cannabis, de la cocaïne, 800 euros en liquide, mais surtout une machette, deux couteaux et un gilet pare-balles. 7 personnes sont interpellées, 5 incarcérées d'office avant leur procès. Des Parisiens, en tout cas des Franciliens, qui ont été depuis mis en examen pour enlèvement, séquestration, violences aggravées et trafic de stupéfiants. Et à en croire la procureure de Brive, ça n'est pas la première fois depuis les violences relevées cet été que des trafiquants venus de la capitale sont impliqués dans la cité corrézienne.
2: Et le lendemain de cette affaire de séquestration, le RAID est intervenu à Brive. C'était mardi dernier, on vous en avait parlé. Là encore, dans une affaire de narcotrafic, des munitions, de l'argent liquide et de la drogue ont été découverts. Un accident mortel hier à Ambazac. Un homme de 55 ans est décédé. Cet habitant de la Jonchère Saint-Maurice a percuté un poteau en béton avec sa voiture au lieu dit Mazodon. La sécurité routière, c'est précisément l'argument qu'invoque Jean-Claude Leblois pour justifier le soutien financier du département de la Haute-Vienne au projet de 2x2 voies entre Couzec-Seignolles sur la Nationale 147. Le temps perdu sur ce projet se traduit par des prises de risques supplémentaires, a estimé ce matin le président du conseil départemental qui était l'invité d'ici Limousin.
0: Et alors, après Lyon ou Marseille, faut-il renommer le cours Bugeaud à Limoges?
2: Le maréchal Thomas Robert Bugeaud, natif de la ville, est mis à l'honneur comme figure de la conquête française en Algérie au milieu du 19e siècle. Durant ses 6 années comme gouverneur général, il avait fortement affaibli la résistance locale à la colonisation, mais cela au prix d'une grande cruauté. C'est pourquoi le MRAP, le mouvement contre le racisme et pour l'amitié entre les peuples, que préside Haute-Vienne Pierre Croze, demande donc qu'on débaptise ce cours Bugeaud.
4: Le maréchal Bugeaud a fait des méthodes extrêmement brutales, du type qu'on appelle les tortures, des enfumades également. Il enfermait les Algériens pris au hasard dans des grottes et les enfumait pour les tuer. Des choses absolument horribles. C'est un des grands démons du colonialisme. Sur le plan local, il y a une importante avenue de Limoges qui s'appelle le cours Bugeaud. Et depuis plus de 5 ans maintenant, le MRAP, et avec d'autres associations, se bat pour justement, non pas que cette rue soit débaptisée, même si on le souhaiterait, mais tout simplement qu'il y ait un panneau indicatif pour expliquer la vraie nature de ce maréchal tortionnaire. Hein. Parce que, bon, il y a le célèbre phrase hein, qui dit « Celui qui oublie le passé est condamné à le revivre ». Et donc, c'est un acte de mémoire.
2: D'autres villes, Paris, Lyon, Marseille, ont en effet choisi de retirer son nom. C'est aussi le cas au Palais-sur-Vienne. Mais à Limoges, le président du MRAP dénonce donc un dialogue de sourds depuis 5 ans avec la municipalité. Pour sensibiliser, l'association fait donc venir ce soir l'historienne Colette Zitnicki, qui est spécialiste du sujet, autrice d'un livre sur Bugeaud. Conférence à 18h à l'espace Nauriac. La mairie que nous avons sollicitée n'a pas souhaité s'exprimer. La belle série européenne se poursuit pour le Limoges Handball. Troisième victoire, pardon, je vais un peu trop vite. En autant de matchs hier. À Beaublanc, oui, on espère. 32-28, donc hier soir, contre les Espagnols d'Irun. Et puis le CSP a son billet pour les 16e de finale de la Coupe de France de basket. Ce sera contre Dijon. Le CSP s'est imposé hier 99-88 sur le parquet de Toulouse, équipe de National 1.
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2: Et Philippe, le soleil est de retour.
0: Eh oui, sans ce mercredi, c'est un soleil généreux qui va briller sur l'ensemble de la journée en Corrèze, comme sur la Haute-Vienne. Les températures sont douces, voire très très douces. Hein. On dirait qu'elles sont printanières. Les maximales s'étalent en ce jour de 21 degrés sur les hauteurs du plateau de Millevaches, à 25 degrés dans le bassin de Brive, en passant par 22 dans le nord de la Haute-Vienne. Encore 24 à Limoges et Saint-Julien. Le temps devrait continuer comme ça durant les jours prochains. Il est midi 5, l'heure de retrouver Enora Malagré.
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6: Et bonjour à tous, bienvenue. Il est midi 5 sur votre radio Ici. On va démarrer On vous doit bien ça, qui est votre nouveau rendez-vous quotidien sur votre radio. Je vous préviens, aujourd'hui on est très agité, on est de très bonne humeur. On va parler de plein de choses dans cette émission jusqu'à 13h. Je vous rappelle le numéro si vous avez envie de nous appeler, de nous écrire, de nous laisser des messages vocaux. C'est au 810 055 056. 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Et en fin d'émission, nous tirons l'heureuse élue. Dans un instant, nous allons parler légumes avec notamment une grande restauratrice qu'on aime énormément qui s'appelle Alice Tuyet, qui va nous donner des bons plans comment mieux manger des légumes, comment même en faire manger aux enfants, parce qu'on sait à quel point c'est jamais simple. Notre docteur, car il est là aujourd'hui, il nous fait l'honneur de sa présence exceptionnellement ce mercredi.
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6: Bonjour à
8: toutes et à
6: tous. Oh là là, monsieur le docteur Gérald Kirzek. Et puis Valère Coréard est là aussi pour des très bons plans. Bonjour Valère.
9: Salut Enora, bonjour à toutes et tous.
6: Notre grande journaliste de terrain, Elsa Wolinski. Bonjour Elsa.
10: Bonjour à tous.
6: Qui nous dira que manger des légumes, ça rend moins macho?
10: Exactement.
6: Ah là là, j'ai hâte. Aude Razo, notre patronne, Madame Antiarnac, est là aujourd'hui, bien sûr. Bonjour Aude.
11: Bonjour à tous.
6: Et puis, on va répondre aussi à un vocal que nous a envoyé Nadine aujourd'hui.
12: Ma fille est en séparation. Mon petit-fils a 8 ans. Ça se passe très mal avec son papa. Quel conseil pourriez-vous me donner, s'il vous plaît, pour que la famille arrive à aider Jules et à m'aider aussi par la même occasion?
6: Oh, c'est très touchant, Nadine, et on vous remercie d'avoir toqué à notre porte. Et c'est Gérald Kirzek qui répondra à cette question dans une trentaine de minutes, hein, n'est-ce pas Gérald?
8: Exactement, parce qu'il y a quelques solutions. Alors bien sûr, ça ne se substituera pas aux rendez-vous judiciaires médicaux, mais je vous donnerai quelques trucs et astuces.
6: On y répond, je vous l'ai dit, dans une trentaine de minutes. Il est midi 7, ça s'appelle « On voit si j'articule, c'est pas plus mal ». Il est midi 7, ça s'appelle « On vous doit bien ça », on est ensemble jusqu'à 13h. On va parler légumes, chers amis. Aujourd'hui, il faut en manger davantage. C'est bon pour la santé. Ce n'est pas notre médecin qui vous dira l'inverse. Et Aude Razo a invité Alice Tuyet. Elle est restauratrice. Elle a 3 restaurants à Paris, Aude.
11: Et en préparant cette interview, Alice Tuyet, j'ai découvert des choses absolument insoupçonnées, en tout cas pour moi.
6: Bonjour Alice.
13: Bonjour Anora.
11: La bouillabaisse aux algues.
6: Oula.
11: Les croquettes aux champignons, le chou farci aux légumes, le guacamole de brocoli. Alors là, moi, je ne connais pas du tout, je ne sais même pas quel goût ça.
8: Ça met en appétit.
11: Première question qui me taraude, est-ce que vous arrivez à en faire manger aux enfants?
13: Bah oui, on a bien sûr des enfants dans les restaurants et c'est un vrai plaisir que les clients puissent venir en famille, justement. Typiquement, notre best-seller, les croquettes cochonnes, ces croquettes de champignons et tofu, les enfants adorent.
10: Mais moi, j'adore. Alors, je ne suis pas une enfant.
6: Ah, vous avez été...
10: Moi, j'adore, oui.
8: Moi, j'adore le nom.
6: Gérald Kirzek, les croquettes cochonnes. Ça m'étonne pas de vous. D'ailleurs, en parlant de ça, ce qui n'a pas vraiment de rapport, mais un peu, vous sortez un livre aujourd'hui qui s'appelle Saucy, S-A-U-C-Y. Ça s'appelle Manger mieux, jouir plus. On en parlera dans un instant. Le livre est assez foudingue. J'aime beaucoup, voilà. Ça vous mettra en appétit.
8: Mais ça veut dire qu'on peut prendre du plaisir avec des légumes, c'est ça le message?
6: Dis donc, j'ai l'impression que vous avez bien compris l'intitulé, Gérald Kirzek. Merci d'être venu aujourd'hui pour nous éclairer. C'est à peu près ça.
11: Et pour rester sur les enfants, c'est quoi votre méthode? Vous leur cachez que ce sont des légumes ou vous leur expliquez tout dans le détail? Comment vous faites?
13: Non, d'abord, il faut qu'ils mangent et après, je leur explique. Faut pas y aller dans l'autre sens.
11: Vous cachez donc?
13: Ouais, je cache et après, je raconte. Typiquement, le guacamole de brocoli, je leur fais goûter.
6: Ça a quel aspect du coup? Parce que quand c'est vert et qu'on voit une petite pâte un peu vert, et vous qui avez des enfants, Valère, vous n'allez pas me contredire, ça donne pas très envie aux enfants, non? Comment vous... Donc ça reste quand même une petite pâte verte? Comment vous faites?
13: Ouais, ça reste vert. Mais c'est très émulsionné, donc c'est très crémeux.
6: Okay.
13: Les enfants aiment bien quand même l'avocat généralement, en tout cas ça autour de moi, et ça fonctionne.
9: Il faut pas sous-estimer le marketing qu'il y a autour des produits carnés aujourd'hui dans ce pays. Il y a un lobbying qui est monumental, ça pèse des milliards et des milliards en fait. Hein. La viande, la charcuterie, c'est pas à vous que je vais apprendre ça. Et réapprendre aux enfants à manger des légumes, à jouer avec une cuisine végétale, c'est presque un enjeu de santé publique parce que, cher Gérald, j'en suis sûr, on ne me dira pas le contraire, c'est que les enfants ne mangent pas assez de légumes.
8: Bah, les enfants, les adultes, hein, je reprenais les derniers chiffres, en fait, vous savez, les recommandations, c'est les 5 fruits et légumes par jour. Combien atteignent cet objectif? Eh bien, 24% des femmes, 18% des hommes. Ça veut dire qu'on on est loin de l'objectif, et l'objectif, il s'apprend très tôt. Il s'apprend avec les enfants, les réhabituer, leur faire prendre du plaisir, leur montrer que les légumes... Alors, l'idée, c'est pas de complètement arrêter la viande, mais c'est de pouvoir réintroduire des légumes, parce que les 5 fruits et légumes, pourquoi on dit 5 fruits et légumes? Bah, tout simplement parce que c'est bon pour la santé cardiovasculaire, c'est bon pour la santé digestive. On parle, et on avait parlé dans cette émission du microbiote, les légumes, c'est les composants essentiels pour qu'il y ait de bonnes bactéries, donc une bonne flore intestinale. Et ça a un impact sur l'ensemble de l'organisme, la santé mentale, les enfants, les ados, quand on mange de la malbouffe et qu'on n'a pas assez de légumes, eh bien, on a plus de syndromes anxio-dépressifs. Le surpoids, on est en surpoids quand on mange pas assez de légumes. Donc l'idée, c'est vraiment de réintroduire avec cette notion de plaisir, parce que sinon, si c'est la contrainte, on n'y arrive
6: bien
8: pas.
6: Bien sûr, bien sûr. Aude Razo.
11: Et est-ce que vous avez aussi des adultes qui se disent, oh là là, il n'y a que des légumes dans ce restaurant, je n'y vais pas. Est-ce que ça confirme peut-être ce que dit Valère sur cette idée qu'il faut manger de la viande et un resto sans viande, c'est pas top?
13: Ah mais bien sûr, et en fait je pense que justement le problème est à tous les âges, et en fait on ne mange pas assez de légumes de manière vraiment générale dans la société, et les gens ne viennent pas, mais quand ils viennent, enfin ceux-là, ceux qui ne sont pas encore convaincus ne viennent pas, mais quand vraiment ils poussent la porte, qu'ils sont traînés par leurs femmes, leurs copines, je ne sais pas quoi, généralement ils sont très surpris et ils repartent extrêmement contents.
6: Elsa Volinsky.
10: Moi c'est ce qui m'est arrivé, moi c'est une amie qui m'a traînée dans votre restaurant, et j'y allais un peu en reculons,
6: à reculons,
10: en me disant maintenant moi j'aime bien la viande et tout, et en fait j'ai adoré les croquettes que j'aime. Il y a une, dans la liste que vous avez donnée, Aude, vous n'avez pas parlé de, du caviar d'algues, alors moi je déteste les algues, et il y a un caviar d'algues, mais qui est incroyable.
6: C'est fait à base de quoi? D'algues, bien sûr, mais il n'y a pas que ça. C'est quoi la recette?
13: En fait, c'est de la sphérification, donc c'est un petit peu complexe. J'avoue, je n'ai pas mis cette recette dans le livre, parce que ça ne se fait pas vraiment à la maison, mais c'est vraiment 100% d'algues.
6: Et pourquoi vous avez décidé de travailler autour du légume?
13: Parce que moi, je suis devenue végane il y a à peu près 15 ans.
6: D'accord.
13: Et pour des convictions d'ordre éthique, écologique. De toute façon, ça ne peut faire que du bien à la planète, à sa santé, et puis pour des raisons d'éthique animale. Et je ne crois pas qu'on deviendra végane, tous végétariens, mais en tout cas, on va végétaliser davantage notre alimentation.
9: Sur la santé, bon, moi j'ai des enfants en bas âge. Je sais que le véganisme, il faut faire attention, Gérald. Il faut quand même... c'est pas pareil un enfant, un adulte, hein, la place du légume.
6: Oui, il va y avoir des carences, vous voyez,
8: Végane, ça va même au-delà de l'alimentation, parce que c'est tout un mode de vie, pas de chaussures en cuir, etc., pour respecter le bien-être animal. Mais avant le véganisme, il y a les végétariens qui mangent quand même des produits animaux, parce qu'ils mangent des œufs, et les végétaliens qui, eux, ne prennent aucun produit animal. Alors, les végétariens, ils ont souvent été pointés du doigt en disant, il y a des risques, des carences, etc. C'est assez faux, finalement. On peut avoir tout à fait une alimentation équilibrée, moins de diabète, moins de maladies cardiovasculaires. Il faut faire attention à quelques carences, le fer, la vitamine B12, par exemple. Voilà pourquoi il faut pas le faire chez les enfants, effectivement, sans encadrement médical, chez les femmes enceintes non plus, ou chez les malades qui ont des maladies chroniques. Mais en tout cas, il n'y a pas de problème de santé. Quand on est végétalien, il faut faire attention à compenser en protéines. Et là, la B12 et les protéines sont encore plus importantes. Mais les protéines, il y en a plein dans votre cuisine. Les légumineuses, c'est les protéines végétales. Parfois, il en faut plus en termes de quantité pour compenser un steak. Mais il n'y a pas de raison que ça soit mauvais pour la santé.
6: En tout cas, je peux vous dire que son bouquin, je suis en train de le parcourir. Non pas que je ne vous écoute pas, cher docteur, mais je vois ceci. Donc c'est le nom de votre livre, Manger mieux, jouir plus. Je tombe sur une recette, fraîcheur de courge pralinée suave.
10: Ah ouais.
6: Alors si ça ne vous donne pas envie de la manger, cette recette, vous allez nous la décrire dans un court instant. Si vous aussi, chers amis, vous avez des recettes à nous donner, si vous avez aussi des petits conseils, des petits trucs que vous utilisez pour faire manger des légumes à vos enfants, partagez avec nous, c'est au 0 810 055 056. Mais pour l'heure, on va s'écouter un petit Alain Souchon. C'est déjà ça sur ici. On est ensemble jusqu'à 13h. Et ça s'appelle On voudrait bien ça. C'est votre nouveau rendez-vous quotidien sur ICI.

0: si beau, si engagé, c'est déjà ça sur Ici. On est ensemble jusqu'à 13h, chers amis.
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0: Et on parle légumes avec notre chère amie Alice Thuillet, cette grande restauratrice qu'on aime beaucoup et qui sort aujourd'hui un livre que je ne peux que vous recommander qui s'appelle Saucy, S-A-U-C-Y, manger mieux, jouir plus. Je suis également tombée sur la recette du bourguignon de légumes. Autant vous dire qu'on va vous la donner dans un instant avec Alice, parce que là c'est la folie douce. Mais pour l'heure, nous allons recevoir Marie qui nous appelle de Molière-sur-Cèze. Bonjour Marie, qui avait envie de réagir au 0810 055 056.
3: Oui, bonjour à toute l'équipe.
4: Bonjour.
3: Eh oui, parce que moi, je suis quand même pas mal en colère parce qu'on nous demande de manger des fruits et légumes par jour.
0: Ouais.
3: Mais les légumes de supermarché, quand ils arrivent au supermarché, il y a déjà eu au moins deux ou trois intermédiaires. Ils n'ont plus de vitamines, ils n'ont plus de valeur nutritive quand ils arrivent sur les étals. Et le pire, c'est quand ils ont traîné toute la semaine sur les étals, ils font des cagettes à 10 euros que les personnes qui sont vraiment précaires... s'achète ça, quoi.
0: Alors, Marie.
3: C'est pas manger comme il faut des légumes, voilà.
0: Je peux vous dire qu'on est complètement d'accord avec vous autour de la table. Hein. Je vois Gérald qui opine du chef, Valère qui va vous répondre dans un instant. Elle a pas tort.
5: Elle a pas tort, bien sûr. Surtout quand ils font le tour de la planète avant d'arriver sur l'étal. Ça, c'est clair que les vitamines, les minéraux, tout ça, c'est un peu parti. Alors après, il y a deux moyens simples. Un, c'est le circuit court. Valère en parlera. Mais encore faut-il avoir le circuit court, habiter dans un endroit, etc. Mais le deuxième moyen, pas cher, c'est les conserves.
0: Ouais,
5: en fait, les conserves, les légumes en conserve sont dénigrés. Or, les conserves sont faites quasiment à côté de l'endroit de production. Donc, il y a une fixation tout de suite des vitamines et des minéraux qui sont conservés à l'intérieur de la conserve ou des surgelés d'ailleurs. Ouais. Et donc, ça permet d'avoir à moindre coût des vitamines, des minéraux et de manger
0: alors,
5: des légumes avec des fibres.
0: Alors, comment on peut avoir des légumes pas chers? Valère va nous dire. Puis évidemment, on va parler de tout ça avec Alice Thuillet dans un instant.
4: Marie, vous avez raison. Il y a deux sujets. Je pense qu'il y a la façon dont on construit son panier alimentation et les Français souvent mettent beaucoup de viande dans leur panier et c'est ce qui coûte le plus cher. Donc déjà de voir quelle est la place de la viande dans mon alimentation, est-ce que c'est tous les jours, est-ce que c'est à chaque repas, est-ce que c'est une fois, deux fois par semaine, parce que ça peut quand même redonner du pouvoir d'achat.
0: Vous mangez beaucoup de viande, Marie?
3: Non, parce que j'ai beaucoup d'arthrite, donc pas de viande rouge.
0: Ok. Allons, Marie, elle est super. Hein, notre
5: oui, mais c'est vrai que la viande, en deux secondes, la viande c'est inflammatoire. Donc quand on a de l'arthrite ou de l'arthrose, on cherche à manger anti-inflammatoire, donc des légumes.
4: Rapidement, des bons plans. Manger des fruits et des légumes de saison, surtout donc des légumes de saison et qui ont été, si possible, produits près de chez vous. Ça évite les écueils dont parlait Gérald. Allez à la fin des marchés, c'est-à-dire vers midi 30, 13h, parce que souvent, vous allez avoir des fins de stock qui vont être bradées par les maraîchers qui sont présents sur place. Donc ça, c'est aussi un bon plan. Le glanage se développe beaucoup. Le glanage, c'est une loi qui date des années, du Moyen-Âge. Si vous avez des producteurs dans votre territoire, une fois qu'ils sont passés, vous avez le droit d'aller récupérer ce qui reste dans le champ. Ça se fait de plus en plus. Hein. C'est vraiment pas un gadget. Ça peut être de la pomme de terre, ça peut être de la courgette. Il faut juste vérifier que c'est autorisé par la ville. Et puis peut-être un dernier bon plan. Je regarde un petit peu ce que je mettais. Ah oui. Alors ça, c'est vraiment super. C'est les applications qui anti-gaspi. Too Good To Go, par exemple, ou Phoenix, ça marche très, très bien.
0: D'accord.
4: Vous avez des paniers surprises de légumes en fin de journée, des invendus, en fait, du jour. Ça peut être un supermarché, ça peut être un maraîcher ou autre. Et vous avez du 50-60% de réduction. Vous savez pas ce que vous achetez à l'avance, mais en général, ça peut être une bonne surprise.
0: Alice Thuillet, ça vous évoque quoi, tout ça? C'est vrai que c'est cher, les bons légumes, en réalité.
6: Si on prend des légumes de saison, là on en parlait avant, déjà c'est beaucoup moins cher parce que déjà c'est produit plus localement, donc il y a eu moins de transport, il y a moins d'intermédiaires aussi et ça va être des produits qui sont en plus meilleurs pour la santé mais aussi meilleurs gustativement. Et moi je crois vraiment qu'en plus on peut aussi faire ses assiettes autour de légumes pas chers. Là on rentre dans la saison des légumes pas chers, les choux, les carottes, les pommes de terre, les courges, tout ça c'est pas des légumes chers.
0: Alors oui, et Marie, Marie, merci beaucoup d'avoir appelé déjà, merci beaucoup. Donc là on va partir sur des légumes de saison, ma chère Marie. Alors en parlant de légumes de saison, vous proposez dans votre livre un bourguignon de légumes. Est-ce qu'il y a quand même un petit goût de viande du coup, malgré le fait qu'il y ait que des légumes dans votre recette?
6: Ouais, c'est tout ce qu'on recherche dans toutes nos recettes, c'est vraiment d'avoir les souvenirs gustatifs, ce qu'on aime, ce qui nous fait revenir avec la miche de pain pour saucer. Et donc on va chercher les sucs et en fait je fais vraiment des techniques que j'appliquerai normalement sur la viande, je vais les appliquer sur du légume en faisant des réductions. Et là, typiquement, on part sur une base de champignons, ail, oignons pour aller vraiment chercher des saveurs, des glacés et puis évidemment du vin rouge.
7: Et ça prend un peu de temps finalement à cuisiner. Moi, je suis du genre à avoir jamais le temps. J'ai pas le temps, je prends pas le temps, pardon.
0: Ouais, c'est ça, ouais.
7: Non, mais
0: c'est vrai, vous avez raison.

0: une recette vraiment simple. Je rentre chez moi, il est tard, je suis fatiguée. Je vais faire un effort, je vais quand même faire des légumes. Un truc vraiment simple que je peux faire chez moi.
1: Bon, bah, je pense à un petit truc tout simple. Je parlais des choux juste avant, qui sont pas du tout chers. Moi, j'aime bien prendre mes choux. Je les fais avec une râpe ou un robot si on a à la maison. On les fait en julienne et on va faire une salade. Comme ça, en plus, il n'y a pas de cuisson. C'est hyper rapide. Ça vient bien en accompagnement d'un produit carné ou autre selon votre alimentation. Il y a toujours une carotte qui traîne au frigo. Vous la mettez en julienne. Vous pouvez mettre toutes les fins de légumes s'ils sont un peu fatigués en plus. Ça marche aussi. Une bonne petite sauce coleslaw avec de la mayo, un bon vinaigre. Et c'est impeccable.
2: Il est en train de noter, Valère.
3: C'est quoi en julienne?
0: Et c'est quoi une sauce coleslaw?
1: En fait, c'est une sauce à base de mayo, donc c'est assez crémeux. On parlait des enfants tout à l'heure, c'est généralement un moyen très facile de leur faire manger des légumes. C'est pas en décrétant aimer les légumes, c'est partir sur des choses qu'ils aiment déjà, comme les sauces, prenons la mayo. Et en fait, là, c'est juste une sauce mayo un petit peu détendue pour en faire une vinaigrette.
2: Et la julienne, pour répondre au docteur Kerzek?
1: Des petits bâtonnets très très fins de légumes.
2: Voilà. On va continuer de parler légumes ensemble. Si vous avez des recettes et puis si vous avez des moyens, comment vous vous débrouillez pour faire manger des légumes à vos enfants? On prend, hein, nous, un 0810 055 056. On va cuisiner d'ailleurs Valère parce qu'il a des enfants et je sais qu'il arrive à leur faire manger des légumes. Et si j'articule, c'est pas dommage. Il est midi 23 sur votre radio ici et on va écouter une nouveauté, chers amis. Ça s'appelle Charles Doré, hyper sensible sur ici.

0: fragile.
1: Charles Doré, hypersensible sur ICI. Il est midi 26.
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1: Ça s'appelle On vous doit bien ça, c'est votre nouveau rendez-vous quotidien et ça échange des recettes dans tous les sens, hors antenne puisque nous parlons légumes hein, en ce début d'émission. Un peu plus tard dans l'émission, Valère nous parlera réparation, il va nous donner plein de bons plans parce que ce sont les journées de la réparation en ce moment et Elsa nous dira que apparemment, manger des légumes, ça rend moins macho. C'est pas mal, on attend de voir. mais pour l'heure, donc, on parle légumes et nous avons Annick avec nous, hein, c'est ça, Annick qui appelle de Gouville-sur-Mer. Bonjour Annick, elle va nous donner un sacré bon plan. Vous avez réussi, cher ami, à faire aimer les légumes à vos petits-enfants.
4: Oui, oui, parce que j'en ai 8, alors 8 arrière-petits, wow. Je les ai assez souvent, et j'ai eu beaucoup de mal à leur faire adopter les carottes râpées, les épinards, donc j'ai trouvé un truc avec les carottes râpées, je râpe aussi une pomme avec mes carottes, et puis j'ajoute des petits raisins secs, et je mélange tout ça, et du coup tout le monde veut des carottes râpées. Et ma petite fille qui est en Bretagne, elle a dit au cuisinier de la cantine qu'elle mangeait pas de carottes râpées qu'il faisait parce qu'elle était pas bonne. Et elle a donné la recette de mamie et du coup, le cuisinier, il fait ça aussi.
1: Mais non!
4: Et tout le monde mange des carottes râpées.
1: Ah, c'est génial! Vous êtes inspirante, chère Annick.
4: Et je fais pareil avec les endives aussi. Je les coupe en salade et puis je mets des petits morceaux de noix puisque j'ai des noix dans mon jardin. Et puis des raisins secs aussi. Et tout le monde mange ça.
1: Eh ben voilà, des raisins secs partout, en veux-tu, en voilà. Merci Annick pour ce très bon plan, en fait, comme Annick. 0810 055 056, si vous avez vous aussi des bons plans. Alice, pas mal le coup des petits raisins.
5: C'est génial.
1: On adore ça. Est-ce que vous avez un petit tips aussi pour faire manger, je sais pas, des brocolis
5: Alors moi, j'ai l'épice miraculeuse. C'est le paprika fumé.
1: Ah bon,
5: vous en trouvez partout hein, au supermarché, paprika fumé.
1: Et on en met partout, mais ça plaît aux enfants.
5: Partout parce que c'est un goût fumé, c'est un goût de barbecue. Donc en fait, vous le mettez sur des brocolis, des patates douces, du poireau. Quand vous faites rôtir, vous mettez votre huile pour cuire vos légumes. Et en fait, dans l'huile, vous mettez un peu de paprika fumé sous forme de poudre. Et en fait, ça va donner ce goût de barbecue à tout.
1: On adore ça.
6: Et sur les frites, c'est bon aussi.
1: Et sur les frites aussi.
7: les frites, c'est des légumes. Hein.
1: Bah, c'est vrai.
5: De patates douces.
1: De patates douces, bien sûr. Valère, un petit, comment vous faites manger des enfants à vos légumes?
8: Je fais surtout manger des légumes à mes enfants à chaque repas. Non, en fait, j'ai quelques valeurs sûres. Par exemple, le brocoli. Mes enfants adorent le brocoli. Donc, je le pimpe avec un petit peu d'huile d'olive, du vinaigre. Et puis ensuite, le brocoli, on va le faire griller. Et je raconte un peu des histoires autour d'un légume qui leur plaît pour aller plus loin.
1: Pas mal. Je rappelle votre livre, Saucy, S-A-U-C-Y, Manger mieux, jouir plus. Ça sort aujourd'hui. Merci infiniment, cher Alice Thuyet, d'être venue nous faire un coucou. Pour l'heure, c'est l'heure de l'actu dans vos régions grâce aux 44 locales de votre radio ICI. À tout de suite.
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1: Midi 32, en plein cœur de votre nouveau rendez-vous sur ICI, ça s'appelle On vous doit bien ça. Moi, je m'appelle Enora Malagré, je suis avec Aude Razo, le docteur Gérald Kierzek, Elsa Wolinski et Valère Coréard. Et on est là pour vous rendre service, parce qu'on vous doit bien ça, chers amis. Aujourd'hui, on a parlé en première partie d'émission de légumes. Donc si vous avez des recettes à nous donner, 0810 055 056. Et puis vous pouvez aussi nous laisser des messages vocaux, comme l'a d'ailleurs fait aujourd'hui Nadine.
23: Bonjour à tous. Ma fille est en séparation. Elle a un petit garçon, donc mon petit-fils a 8 ans. Ça se passe très mal avec son papa. Du coup, par ricochet, ça m'impacte énormément de l'entendre pleurer, faire des crises de nerfs. Quels conseils pourriez-vous me donner, s'il vous plaît, pour que la famille arrive à aider Jules et à m'aider aussi par la même occasion? Merci à tous.
1: Merci beaucoup, chère Nadine. Vous êtes au bon endroit. On va essayer de vous conseiller au mieux. Vous l'avez vu, c'est votre antenne. Vous avez des questions, on a sûrement les réponses. 0810 055 056. Docteur Kierzek, c'est pour vous.
24: C'est compliqué pour les enfants, les séparations.
1: Ouais, c'est très difficile.
24: Les enfants, il y a un papa et une maman, et ça restera toujours le papa et ça restera toujours la maman. Donc les séparations, les histoires d'argent, de divorce, de maison. En plus, il va changer probablement de maison, où il va être un peu trimballé à droite, à gauche, etc. Donc c'est compliqué. Donc ce qu'il faut à tout prix. Alors, bien sûr, il y a parfois des situations compliquées, voire violentes. C'est-à-dire qu'il peut y avoir un des parents avec lequel ça se passe pas bien, l'enfant raconte des choses. Là, on est sur des situations où il ne faut pas hésiter à appeler des numéros un peu d'urgence, comme le 119, Allô Enfance en danger, ne serait-ce que pour avoir un conseil. Mais là, ce que je comprends de votre petit Jules, c'est juste qu'entre les parents, ça se passe pas bien, mais que l'enfant en souffre par ricochet. Et là, il ne faut pas hésiter à en parler à son pédiatre ou à son médecin traitant, par exemple. Il pourra lui proposer des séances avec un psychologue pour essayer de verbaliser. Alors parfois c'est pas les mots mais c'est le dessin, donc ça lui permettra en tout cas de sortir ses émotions et d'en discuter avec quelqu'un qui est en dehors de l'histoire du papa et de la maman. Et puis ça va permettre d'expliquer aussi la situation. En fait, l'enfant, il restera l'enfant toujours de son papa et de sa maman. C'est pas parce que les parents divorcent, ils ne s'aiment plus tous les deux, mais ils continuent à aimer leur enfant. Et ça, c'est souvent une peur des enfants. Il faut les rassurer. Parfois on arrive à le faire au sein de la famille, parfois on n'y arrive pas, et il faut qu'il y ait un professionnel qui intervienne. Et puis moi, je voudrais vous donner deux petites astuces, parce que je vous parlais d'émotions. Et pour gérer ces émotions, pour gérer ces crises de nerfs, cette colère, il y a des moyens. Alors, chez les adultes, on dirait, fais de l'auto-hypnose, fais de la méditation. Chez les enfants, c'est compliqué. Je vais vous donner deux trucs. Un, il y a l'application Petit Bambou, qui est adaptée aux enfants.
1: Ah oui, je connais, c'est chouette. Vous l'avez aussi, je l'ai.
24: Et qui permet d'avoir des séances de relaxation, d'explication à l'enfant. C'est très chouette. Et de le calmer, lui expliquer sa tristesse. Décrypter un peu, décoder cette colère-là et l'apaiser. Donc ça, c'est Petit Bambou. Et la deuxième chose, c'est, parce que Petit Bambou, c'est une application, donc c'est connecté. La deuxième chose, c'est complètement déconnecté. C'est une petite box. Vous connaissez la box Morphée pour les adultes.
1: J'ai aussi.
24: Et bien là, c'est Morphée Petit Dream, Petit Rêve pour les enfants. Et ça, c'est super aussi parce que c'est une petite boîte. Il peut tourner, choisir plusieurs histoires et ça permet d'apaiser là aussi ses émotions, de se relaxer. C'est anti-stress et en tout cas, il n'y a pas d'écran. Donc voilà, c'est deux petites astuces. Et sinon, évidemment, en parler au médecin qui enverra chez le psychologue, voire le centre médico-psychologique, le fameux CMP.
1: Merci beaucoup, Gérald. Elsa Wolinski, vous avez envie de dire un mot parce que c'est malheureusement une situation que vous avez vécue.
7: Oui, alors moi, je fais en fait tout ce qu'a dit Gérald. C'est-à-dire que moi, quand on s'est séparés, on s'entendait très bien avec le papa de mes filles. Ça, la séparation s'est plutôt bien passée. Et en fait, ma dernière, qui à l'époque a avait 5 ans. Quelques années après, c'est mise, c'est là qu'elle a très mal réagi, alors qu'on pensait
1: a
7: vraiment... C'est à posteriori que tout d'un coup, elle a dit, mais moi, je déteste avoir deux maisons, je ne comprends pas pourquoi j'ai deux familles. Et encore aujourd'hui, elle va avoir 17 ans, et tous les vendredis, quand elle, effectivement, elle change de maison, elle râle en disant, je déteste avoir deux maisons, ça veut dire avoir des affaires d'un côté, perdre des affaires de l'autre, pour l'école, c'est pas pratique, pour le suivi. Et c'est vrai que du coup, ben, on l'a envoyée chez la psy, on essaye d'être là, d'être à son écoute, mais c'est vrai que ce n'est pas facile.
1: En tout cas, vous l'avez compris, vous n'êtes pas seule, hein, si vous avez envie d'en parler, ça se passe ici, c'est au 0810 055 056, le docteur Kirzak a toujours de bons conseils à nous prodiguer. On va écouter Supertramp, Breakfast in America. On est ensemble jusqu'à 13h, chers amis. Non, on vous doit bien ça.

0: Super Tramp, Breakfast in America sur ICI, il est midi 40.
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0: 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Et c'est le moment tant attendu des bons plans avec notre très cher ami Valère Coréard. Figurez-vous que ce sont les journées de la réparation aujourd'hui ou demain, je ne sais plus.
2: Oui, les journées nationales de la réparation, ça commence demain. Okay. C'est du 15 de jeudi là jusqu'à dimanche. Petit sondage auprès de notre panel non représentatif de la population française.
0: Très clairement.
2: Qui a réparé quoi récemment ici?
0: Mon cerveau ce matin.
2: D'accord.
3: Rien.
4: Une bouilloire et une voiture.
0: Ok.
2: Ah, la bouilloire, c'est bien.
0: Et vous, Elsa?
5: Moi, j'ai réussi pour la première fois de ma vie. Dans ma salle de bain, le siphon était bouché. Mmh. Et ben toute seule, j'ai réussi à déboucher.
4: Mais c'est pas une réparation.
2: Et ça sentait pas très bon, hein, c'est vrai.
5: Enfin, non,
2: bon,
5: c'est un autre sujet. Ça sentait pas bon du tout.
2: On est d'accord. Non, mais le faire soi-même. Moi, je suis sûr que les gens qui nous écoutent, on a des génies du faire soi-même.
0: Ça, c'est sûr.
2: Quelques témoignages sont les bienvenus.
0: 0810 055 056. Quelle équipe.
2: Ouais, vous avez réparé quoi récemment? Non, mais c'est une vraie question parce que la réparation, savoir réparer un petit objet, une bouilloire, on en parlait tout à l'heure. Moi, j'avais une bouilloire, vous savez, pour réchauffer l'eau, on appelle ça une bouilloire.
0: Oui,
2: pour, voilà. Non, mais parce qu'il y a la bouillotte. Excusez-moi, il y a la bouillotte aussi.
4: Là, c'est pour vos petits pieds qui ont froid.
0: Vous avez vu, mesdames, hein, c'est vraiment des garçons. Hein.
2: Bon,
0: donc, une bouilloire, monsieur.
2: Une bouilloire, ça se répare, effectivement. Comment on appelle ça aussi pour moi?
5: Mais vous
2: m'impressionnez à me regarder là.
5: Mais
2: peut-être. Pour faire. Quand on met des tartines, le.
4: Un grille-pain.
2: Bon, merci beaucoup. Heureusement que Céline est là.
4: Ce qui conserve la nourriture, c'est un réfrigérateur.
2: Et une personne qui parle beaucoup, c'est Gérald Carrel.
4: Pour faire les légumes, c'est un four.
0: Attention, pas tous en même temps.
2: Donc, le grille-pain parfois fait sauter les plombs. Eh bien, j'ai appris que c'est le pain grillé, le pain carbonisé au fond du grille-pain qui fait conducteur et qui peut faire sauter les plombs. J'ai tout simplement bien nettoyé mon grille-pain et paf, c'était reparti.
0: D'accord.
2: La réparation, c'est une solution écologique et une solution économique. Et effectivement, jusqu'à dimanche, ce sont donc les journées nationales de la réparation avec des centaines d'événements organisés partout en France. Vous avez un site, hein, donc journée réparation, qu'est-ce que c'est le site? Je vous dis pas n'importe quoi, c'est oui, journeereparation.fr. Et là, vous avez tous les événements près de chez vous. Mm-hmm. Ces événements, ça peut être découvrir comment réparer son vélo, son grille-pain, des ateliers sur les enjeux de la réparation aussi. C'est vraiment un enjeu énorme parce qu'on a tendance à jeter et racheter.
0: Oui, tout à fait.
2: Or, réparer, ça coûte moins cher. Et encore une fois, c'est bon d'un point de vue environnemental. Alors, ce que je voulais aussi vous dire, c'est qu'il y a les comment, mais je perds tous mes mots aujourd'hui. Je fais un AVC en fait en direct.
0: Non, arrêtez.
2: Il y a le bonus réparation.
4: Ah oui, j'allais dire, il n'y a pas une petite prime.
2: Exactement. Et là, vous pouvez avoir 50€ pour un lave-linge, 40 pour un aspirateur, 60 pour un téléviseur et j'en passe. Donc ça, c'est une petite subvention qui est donnée à chacune et chacun pour faire réparer. Parce que si vous ne savez pas réparer vous-même, pensez à faire réparer les objets abîmés chez vous.
6: Il y a un message de Cécile sur le WhatsApp de l'émission qui a répondu à votre appel. Valère, Cécile, je suis trop fière d'annoncer que j'ai réparé moi-même le volet roulant et la clé coincée dans le démarreur de ma voiture. Et tout ça grâce à quoi? Grâce à des tutos sur Internet.
0: Eh ben voilà, tout bravo, simplement. Bravo. Et vous savez ce qu'on va écouter, Valère? Ça s'appelle un disque.
2: Ah.
0: C'est Rose, on va écouter la liste. Et juste après, ce sera Elsa Wolinski qui nous dira comment manger des légumes empêche d'être macho. Sublime. À tout de suite.

0: savez, les envieux. La douce voix de Rose, la liste sur Ici, midi 46.
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0: On vous doit bien ça. Encore un petit quart d'heure, ça passe tellement vite à passer en votre joyeuse compagnie. Et Aude Razou a une bonne nouvelle.
2: C'est la semaine du goût. On parlait légumes pendant toute la première partie d'émission. C'est la semaine du goût jusqu'à dimanche inclus. Donc bon plan que je vous donne, vous allez sur legout.com. C'est le site officiel de l'opération, de l'événement. Vous avez une carte de France et ça vous dit tout ce qu'il y a cette semaine autour de la semaine du goût, autour de chez vous. Donc qu'est-ce que je vois? Je vois des dégustations de produits fermiers. Je vois des marchés du terroir. Je vois beaucoup des dégustations de biscuits également. Il y a un petit peu de tout. Il y a des atelier cuisine du monde, voilà. Donc vous allez sur la carte de France, vous cliquez là où vous habitez et vous allez voir tout ce qu'il y a jusqu'à dimanche autour de chez vous.
0: Et bon appétit bien sûr.
3: Il y a même des restaurateurs qui font un repas acheté, un repas offert.
0: Je faisais ça
3: quand j'étais étudiant, j'adorais.
0: Ça m'étonne pas. Il est gourmand notre docteur Kierzek. Et puis on va accueillir Evelyne qui a appelé au 0810 055 056. Bonjour Evelyne, bienvenue.
4: Oui, bonjour.
0: Comment allez-vous Evelyne?
4: Ben, je vais très bien, avec un beau soleil, et donc tout va bien.
0: On est ravis de vous accueillir. Alors vous faites de la cuisine végétarienne, Evelyne, hein ?
4: Ben oui. Mes parents étaient végétariens.
0: D'accord.
4: Bon, je mange un peu de viande de temps en temps, mais j'ai gardé beaucoup d'habitudes pour faire des recettes végétariennes.
0: Est-ce que vous avez des petites astuces ?
4: Oui. Eh ben oui, justement, parce que j'ai fait de la cuisine végétarienne dans une colonie dans le Gard pendant de nombreuses années et j'avais des astuces pour faire manger les légumes aux enfants.
0: Ah, on attend avec impatience. Voilà. Alors, c'était quoi cette astuce?
4: Alors, la première, c'est que pour leur faire manger de la salade, et je vous assure qu'il me revenait pas une seule feuille de salade en cuisine, je faisais une sauce très très particulière puisque je faisais macérer la veille des oignons dans de la sauce soja. Et rester une nuit donc comme ça. Et le lendemain, je prenais ces oignons avec la sauce soja, j'y ajoutais de la levure de bière, la levure alimentaire, on en trouve dans toutes les grandes surfaces maintenant.
0: Ouais, absolument.
4: Et puis voilà. Et puis après, de l'huile d'olive, du vinaigre, pas trop de vinaigre parce que pour éviter un peu trop d'acidité, le sel. Enfin, chacun la commode à sa façon. Mais moi, je faisais ma sauce comme ça et je faisais des litres de sauce parce que j'utilisais ça tous les jours presque. Et donc, je utilisais cette sauce pour mettre dans la salade.
0: Et c'était un carton.
3: C'était le petit côté sucré-salé, c'est ça, Evelyne?
0: Oui, c'est ça.
3: C'était le petit côté sucré-salé, Evelyne, c'est ça?
4: Il n'y a pas vraiment de sucre. Hein. C'est
3: non,
4: la levure alimentaire. Oui, c'est sûr. C'est sûr que ça adoucit énormément la sauce.
0: Merci pour la recette, Evelyne. Hein.
4: Mixer, bien sûr. Je voulais vous dire qu'il fallait mixer tout ça pour que la sauce soit onctueuse.
0: Bien sûr. Je vais complètement vous copier la recette, chère Evelyne. Je vous remercie infiniment pour ce bon tuyau. Aude Razou.
2: On a pas mal de recettes dans le WhatsApp de l'émission. Antoinette, qui était assistante maternelle.
0: Ouais.
2: Et donc, elle a dû faire manger pas mal de légumes aux enfants.
0: Ouais.
2: Elle faisait des lasagnes avec des restes de légumes. Et elle faisait aussi des beignets de légumes. Alors elle dit attention, il y a de l'huile, c'est pas forcément très sain, mais si on n'en met pas trop, c'est valable. Et puis on a
0: Chris, très bon.
2: Et c'est très bon. Et on a Chris, toujours dans le WhatsApp de l'émission, qui nous conseille le taboulé, parce que ça se décline en plein de versions, avec beaucoup d'aromates, de légumes, de raisins, c'est très facile à faire.
0: Merci beaucoup, chers amis, continuez à réagir, ça se passe au 0810 055 056, on voudrait dire quelque chose aussi.
5: Est-ce que tout à l'heure, Gérald, vous avez dit que le légume, c'était le meilleur anti-âge?
3: J'ai du mal à le dire. Parce que depuis le début, on dit, les légumes, c'est bon, alors on pense tous anti-cancer, c'est clair que ça diminue le risque par rapport à la viande, anti-maladie cardiovasculaire, anti-vieillissement aussi. C'est un excellent anti-âge. Pourquoi ? Parce que grâce au microbiote qui est alimenté par les légumes, ça sécrète du butyrate. Et le butyrate, c'est anti-inflammatoire et antioxydant. Ben oui, c'est ça le nom savant. Pardon, mais ça permet de rajeunir.
0: Et en plus, apparemment, ça rend moins macho. Hein, Valère ? Et c'est ce qu'Elsa va nous dire dans une seconde.
5: Exactement.
0: À tout de suite.
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0: On est tellement heureux d'être avec vous tous les midis, entre midi et 13h. Ça s'appelle On vous doit bien ça, on voit vos réactions, on vous lit au 0810 055 056. Et je tenais à vous le dire, vous êtes formidables. Il y en a une autre qui est formidable, qui s'appelle Elsa Wolinski, qui va nous parler légumes à sa façon.
13: Ah, vous êtes adorable. Alors oui, puisqu'on parle de légumes, aujourd'hui, j'aimerais bien savoir qui mange de la viande autour de cette table.
0: Moi, madame.
13: Tout le monde.
0: Très bien. On est des viandards.
13: Exactement.
3: Non, ça ne veut pas forcément dire ça.
13: Alors dites donc, laissez-moi faire ma petite chronique, s'il vous plaît, avant de prendre tout de suite le micro. Donc, qui se considère comme un viandard ? Parce qu'il y a ceux qui aiment un bon steak et ceux qui ont l'impression qu'on leur retire leur virilité carrément quand on leur propose une courgette. Moi, je mange de la viande, mais je n'ai jamais demandé à une entrecôte de me rassurer sur mon identité, Gérald. Excusez-moi. Pour certains, le steak, c'est une carte d'identité. Saignant, je suis un homme. 300 grammes, un vrai homme. Avec une salade, on commence à avoir des doutes. Hein ? Me regardez pas comme ça, Gérald.
3: Mais je me sens absolument pas concerné. Je suis pas un viandard, c'est pour ça que je disais ça.
13: Au barbecue, il suffit parfois de sortir une pince pour devenir chef de clan. Toute l'année, on ne sait pas où sont les casseroles, mais devant trois saucisses, on retrouve l'instinct ancestral. Sandrine Rousseau avait mis les pieds dans le plat en 2022. Elle appelait à changer de mentalité pour que manger une entrecôte cuite sur un barbecue ne soit plus un symbole de virilité. Ça avait chauffé grave, bien au-delà des braises. La journaliste et essayiste Amanda Castillo explore cette idée dans « Tu seras carnivore, mon fils ». Elle analyse le lien entre viande, domination masculine et représentation des femmes. Et il y a des chiffres derrière tout ça. Dans une enquête IFOP de 2022, qui est toujours
0: d'actualité
13: bien sûr, menée auprès de 2000 hommes, 47% des consommateurs quotidiens de bœuf trouvent normal que les femmes fassent davantage des tâches ménagères contre 16% de ceux qui n'en mangent pas ou seulement une fois par semaine. Le steak ne rend pas automatiquement machiste, mais chez certains, le partage des tâches est clair. Monsieur s'occupe de l'entrecôte, madame de la vaisselle. Cette association entre viande et puissance a une histoire. Au Moyen-Âge, la viande symbolise la force et la vigueur de la noblesse. Les seigneurs chassent, guerroient, participent au tournoi. Sur les réseaux sociaux, ce seigneur a désormais des abonnés, des influenceurs masculinistes, exhibent leurs muscles et mangent d'énormes morceaux de viande, parfois crus. Leur message aux jeunes hommes, un vrai mâle, ça mange de la chair. Les légumes, c'est pour les faibles. On croyait regarder une recette, on se retrouve dans un stage de virilité. Le parallèle qu'Amanda Castillo fait avec les femmes passe aussi par les mots. Une poulette, une biche, une tigresse, face à un homme qui chasse, accumule les conquêtes, présente son tableau de chasse. Moi, quand un homme me parle de son tableau de chasse, je vérifie où est la sortie, très vite. La publicité prend parfois ces images au pied de la lettre. Dans une publicité Charal de 2001, je ne sais pas si vous vous souvenez, un mari mord sa femme, le slogan demande « Depuis combien de temps n'avez-vous pas donné de viande à votre mari ?» Mesdames, pensez aux courses, sinon vous faites partie du menu. Eh oui. Amanda Castillo questionne cet imaginaire où femmes et animaux deviennent des corps qu'on peut posséder et consommer. Il faut quand même une sacrée fragilité pour se sentir menacé par un pois chiche. Alors Valère, Gérald et tous les autres, vous pouvez aimer votre entrecôte et votre virilité ne va pas vraiment... Enfin, votre virilité surtout va survivre à une petite ratatouille. Ne vous inquiétez pas.
0: Mais ça va, je crois qu'on a des garçons qui sont plutôt assez modernes.
14: Surtout Valère.
3: pour lui. Moi, je suis en cours de déconstruction. C'est comme ça qu'on dit, c'est ça?
0: Voilà. Oui, on peut le dire comme voilà. ça. Vous êtes surtout construit comme vous l'êtes, cher ami.
3: Comme vous l'êtes.
0: Oui, exactement. Comme vous l'êtes.
2: C'est un jour où on a nos mots, on perd un peu nos mots.
0: Exactement. Oui, Audrazo.
2: On a les auditeurs toujours très présents sur le WhatsApp de l'émission. Cécile, qui elle aussi a son petit conseil pour faire manger des légumes aux enfants et aux petits garçons en l'occurrence. Mon petit garçon, dit Cécile, adore les haricots verts parce qu'il les fait pousser lui-même. Apparemment, Cécile a un petit potager. Ah, elle nous parle, sympa, mettez des potagers, des petits bacs si vous en avez la possibilité. Ouais. Et en fait, ça peut être un jeu pour les enfants de faire pousser ses propres légumes. Et elle dit, elle fait même aussi ça avec les courgettes.
0: Oh là là, passion. Merci beaucoup. 0810 055 056, c'est votre antenne. 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Qui a gagné aujourd'hui? Qui s'est inscrite sur le site ici.fr? C'est Nathalie. Bonjour Nathalie.
9: Bonjour à toutes les petites. Comment allez-vous?
0: Mais ça va très bien Nathalie, avec votre jolie voix. Qu'est-ce que vous faites dans la vie, chère Nathalie?
9: Alors, je travaille dans un centre de médecine scolaire au Puy-en-Velay, en Haute-Loire, et je vous écoute sur ICI Saint-Étienne-Loire.
0: Ah, qu'on embrasse très fort les collègues de là-bas, qu'on espère voir bientôt, parce qu'avec Audrazo, on a décidé de faire un petit tour de France à l'envi et d'aller voir les copains de tout le réseau ICI. Nathalie, c'est gagné !
2: Bravo !
14: Bravo !
0: Mais c'est trop chouette ça, on adore en ce mercredi. On est mercredi, c'est ça? Merci beaucoup chère Nathalie, passez une très belle après-midi. Demain, chers amis, nous parlerons de l'argent dans le couple. Vaste débat. Valère Coréard nous détricotera tout ça. Et celui-là, j'ai réussi à le dire. Oui, Gérald, il allait dire encore une bêtise, je le connais par cœur.
3: Plein la figure, nous deux.
0: Non, pas tant, pas tant. Oui, pas c'est tant. Prévu, tu mais peux. Pas tant. On est très contents, en tout cas, chaque midi, de construire cette émission avec vous, main dans la main. On vous l'a dit, on fait ça pour vous rendre service, avec sérieux, mais aussi bonne humeur. Pour préparer cette émission, je voudrais remercier Céline à la réalisation, Cindy à la technique, parce que c'était sa première avec nous. Je ne sais plus qui est au standard, parce que ça change tous les jours, ma image, je crois. Et Gwen à la préparation. Et merci à ma merveilleuse et tendre équipe. Et quant à nous, on se retrouve demain, chers amis. Et dans un instant, c'est le trésor de nos régions avec ma grande amie, ma camarade Marine Le Génie.
2: Bonjour, bonjour
0: Marine.
2: Enora, bonjour tout le monde, comment ça bonjour. Va aujourd'hui?
0: On est très agités Marine aujourd'hui.
2: C'est vrai?
0: Et nous,
2: je vais vous calmer direct ou quoi?
0: Voilà, calmez-nous Marine, soyez non, un non, peu voilà, sérieuse.
2: Allez, on va avoir un sujet qui est intriguant, je vous le dis. Est-ce que vous saviez que le Mont Blanc avait gagné 2 mètres en 3 ans, vous?
0: Quoi? Ah non, ouais. Pas du tout.
2: Ça, c'est pas du teasing. Eh ben, on vous explique pourquoi. Wow. Dans le trésor de nos régions. Et puis, on ira également au salon de l'automobile pour monter dans la fameuse Teudeuche. Moi, ça me rappelle pas mal de souvenirs. Moi aussi. Elle est sortie en version électrique et elle fait fureur, donc, au salon de l'automobile à Paris, Porte de Versailles.
0: Merci, Marine.
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0: Et merci, chers amis, d'écouter la radio ici. Il est 13h. Les informations, Marine Le Génie.
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0: Marine Le Génie.
2: Bonjour à toutes et à tous, bienvenue dans le trésor de nos régions. C'est un rituel qu'on fait de génération en génération dans les cantines scolaires. Regardez son âge au fond du verre du Ralex. La célèbre verrerie du Loiret à côté d'Orléans sera fixée sur son sort dans une heure. À 14h, le tribunal doit trancher entre deux offres de reprise. Direction Aubagne, également après la fusillade dans un collège, le CPE qui est parvenu à désarmer le tireur de 14 ans est considéré là-bas comme un héros. Les retraités du privé manifestent aujourd'hui, nous irons en entendre ceux du Vaucluse. On vous emmène également sur le toit de l'Europe, le Mont Blanc qui a gagné 1,88 m en 3 ans. Plus près du sol, on embarquera aussi dans la Teudeuche 100% électrique au salon de l'automobile. La Teudeuche qui réveille beaucoup de souvenirs.
16: Mon frère en avait une aussi, là, quand il allait sur le chantier, il m'a mené dans les petits chemins. Là. Ça tenait très bien la route.
17: Je me dis que ça peut être ma future voiture. Pour aller travailler, c'est l'idéal, je trouve.
2: Au programme également des précisions sur l'état de santé du pape qui s'est fait retirer un nodule cancéreux au poumon et la retraite en catimini du showman du tennis français Gaël Monfils. Allez, on commence avec cette question. Qui pour reprendre Duralex, plus de 4 mois après le placement en redressement judiciaire de la Verrerie, le tribunal de commerce d'Orléans doit rendre sa décision dans un peu plus d'une heure maintenant. Les 220 salariés espèrent évidemment une bonne nouvelle. À 14h, Antoine Jevin, le tribunal doit donc trancher entre deux offres qui sont sur la table.
14: D'abord, le groupe stéphanois Carlesimo, spécialisé dans la fonderie et la transformation de métaux, il propose de conserver 129 des 243 salariés de l'entreprise et mobiliserait autour de 16 millions d'euros pour cette reprise. Carlesimo avait déjà tenté de racheter Duralex il y a 2 ans, mais la justice lui avait préféré le projet de coopérative des salariés. Deuxième prétendant, l'entrepreneur français Cédric Meston, cofondateur de la marque Apivore, qui vend des steaks et saucisses végétales. Il a fait une offre financière équivalente à celle de son rival et en tant garder davantage de salariés, 155 emplois seraient préservés. Alors qui tient la corde aujourd'hui ? Avant-hier au tribunal, l'ensemble des acteurs présents étaient pour l'offre de Cédric Meston, avance le représentant de la CFDT de Duralex, qui voit dans cette décision rapide du tribunal, 2 jours après l'audience des candidats, un signe que l'activité de Duralex va se poursuivre.
2: Antoine Jeffin, un peu d'espoir pour les salariés de Duralex. En revanche, en Bretagne, à Caudon, l'espoir n'est plus permis pour les employés de la fonderie de Bretagne, faute d'offres sérieuses de reprise. Elle sera, selon toute vraisemblance, liquidée demain par le tribunal de commerce de Lorient, 60 ans après sa création par Renault. Pour les 250 salariés, après 6 ans d'incertitude et de faux espoirs, la nouvelle est tombée hier comme un coup de massue en Assemblée Générale, Angeline Demuynck.
18: Ils ont déjà compris quand ils s'installent dans la salle du restaurant d'entreprise. Le miracle tant attendu n'a pas eu lieu. L'un des membres du comité de direction confirme qu'aucune offre solide n'a été déposée pour la fonderie.
19: L'administrateur judiciaire a demandé la liquidation judiciaire de l'entreprise.
18: 130 personnes dans la salle et un silence fracassant, des yeux qui brillent avant l'explosion de colère.
20: Ça dérange personne là ?
18: Maël Le Goff, lui, tente de trouver une explication.
21: Le potentiel repreneur qui avait jusqu'à minuit hier pour déposer une offre l'a pas fait, quoi. Peut-être que le gap entre sur le business plan qui était proposé et puis ce que lui pouvait mettre était trop énorme pour lui, quoi.
18: Pour le délégué CGT, c'est avant tout un immense gâchis.
21: Il y a 150 millions d'euros d'investis en 10 ans, il y a 250 compétences ici et tout est gâché, quoi.
18: Michel, lui, est sous le choc.
22: Bah, je vais rentrer chez moi, je vais annoncer à ma femme que je vais plus travailler ici. Ça fout les boules quand même.
23: C'est terminé. Faut passer à autre chose.
18: Mais pas facile de se projeter pour Sébastien dans l'entreprise depuis 26 ans.
24: La plupart d'entre nous, on a des boulots spécifiques. Une fonderie ici, on n'a pas. Donc celui qui est fondeur, ça va être compliqué. Ouais. Puis quitter le département pour aller ailleurs. Refaire une vie à plus de 50 balais, non, ça va être compliqué. Ouais.
18: C'est un deuxième combat qui commence, estiment les syndicats, celui pour les conditions de départ.
2: Reportage signé Angeline Demoinck ici, Brézizel, le collégien de 14 ans qui a tiré sur un principal et une enseignante de son collège à Aubagne était présenté à un juge antiterroriste ce matin. Il reconnaît les faits, mais conteste avoir voulu tuer, selon le parquet. Le placement en détention provisoire du mineur est requis et on commence à cerner son profil. Il était fasciné par les tueries de masse, mais les raisons précises de son passage à l'acte restent mystérieuses. À Aubagne, il y a un homme dont tout le monde parle, Jules Dekis. Aujourd'hui, c'est ce conseiller principal d'éducation, ce CPE, qui est parvenu à désarmer le tireur.
25: C'est ce qu'a expliqué le maire de la ville et des élèves ont aussi assisté à la scène. Layana et Lina nous racontent.
26: Il a fait ça avec les mots, il a crié et pendant 2 minutes ils ont parlé et il a lâché l'arme.
27: Il a réussi à le raisonner, à trouver les bons mots pour le calmer. Tout à ça, il a été aux forces de l'ordre.
25: Cet homme est vu par tous comme un héros ici à Aubagne, surtout par ses élèves.
28: Ce qu'il a fait, c'est clairement un acte héroïque. Il aurait pu avoir beaucoup plus de victimes. C'est une personne formidable. On l'a toujours un peu adoré dans notre cœur.
25: Les parents ne tarissent pas d'éloges, ils sont admiratifs.
29: Il est génial ce CPE. Il fallait avoir le courage, le cran de faire ça. Et je pense qu'il ne s'est même pas posé la question. Vu comme il est impliqué dans son collège et avec ses élèves, il n'a pas dû réfléchir, quoi.
25: Bravo et merci, c'est le message de toute une ville à ce CPE. Le maire d'Aubagne, Jean-Pierre Schillari, le connaît un peu.
30: Lui, il n'aimerait pas qu'on en traite de héros. Là, j'en suis certain. Hein.
25: Il n'empêche, il pourrait bien recevoir les honneurs de la ville.
30: Il y a une médaille de la ville qui est décernée à qui le mérite. Je pense qu'il a de bonnes chances de l'avoir.
25: Une médaille pour avoir désarmé cet élève avec des mots, pour avoir su désamorcer une situation. D'après nos informations, ce CPE devait précisément recevoir en fin de semaine en rendez-vous cet élève et son père.
2: Jules Dekis à Aubagne pour ici. lendemain d'une cinquième journée de mobilisation. Certains blocus continuent ce matin dans les lycées à Paris et à Marseille notamment. En face, le ministre de l'Éducation assure que 96% des lycées sont ouverts et dans les trois quarts des départements. Ramener le calme, c'est l'objectif du gouvernement. Roland Lescure, le ministre de l'Économie, l'assure. La jeunesse est une des priorités du budget.
1: On va y répondre, on a commencé à y répondre par des mesures dites d'urgence pour notamment remplacer les profs absents. Mais vous le savez, on a souhaité consulter, il y a une plateforme de consultation qui a été ouverte par le ministre de l'Éducation nationale. Et ça prend un peu de temps tout ça, et notamment s'il y a des enjeux budgétaires. Dans le cadre de la discussion budgétaire, on y reviendra. J'aime à dire que devant chaque plus, faut un moins. Il faudra qu'on équilibre. Si jamais on dépense plus pour la jeunesse, et moi ça me semble une très bonne idée, on n'est pas fermé. Le Premier ministre a écrit au Parti Socialiste, à la fois représentant des groupes et du parti, pour leur dire que ça faisait partie des sujets qui sont importants aujourd'hui. Et je pense que la jeunesse doit être une de nos priorités absolues.
2: En attendant, les lycéens appellent à poursuivre les blocages, à rejoindre la grande manifestation des Gilets jaunes ce samedi. Le principal syndicat des chefs d'établissement, de son côté, demande aussi des réponses concrètes pour que le mouvement des lycéens s'arrête et appelle à une demi-journée morte demain. Car depuis trois semaines, les violences et les débordements autour de ce mouvement inquiètent. À Tours, un policier est soupçonné d'avoir éborgné le jeune Maël, 16 ans, d'un tir de LBD en marge d'une manifestation. Il y a deux semaines, près du lycée Balzac, dans le centre-ville. Il a été mis en examen hier et on en sait un peu plus, Cécile Dacosta, sur ce qu'il s'est passé ce matin-là.
4: Ce sont les images et le son des 10 caméras piétons des policiers qui ont parlé. Il est 10h15 ce mercredi 30 septembre, on est rue d'Entraigues, tout près du lycée Balzac où le blocage est tendu. Maël, lui, est simplement à proximité, comme le dit le communiqué de la procureure qui ne mentionne aucune violence de la part de l'adolescent. C'est aussi ce que disaient d'ailleurs les jeunes témoins présents sur place. Selon ces vidéos exploitées par l'IGPN, donc, il y a deux tirs de LBD en à peine une minute par deux policiers différents. Était-il justifié ? Pas sûr, selon la procureure qui parle, je cite, d'interrogations persistantes sur le respect des conditions imposées par la loi d'absolue nécessité et de stricte proportion. Hier, le policier auteur du premier tir, celui qui a certainement touché Maël, a donc été mis en examen, ce qui signifie qu'il y a contre lui des indices graves et concordants. Celui qui a tiré une minute plus tard a été placé sous le statut de témoin assisté.
2: Cécile Dacosta, ici Touraine, le jeune Maël est toujours à l'hôpital. Une incapacité totale de travail de 30 jours lui a été prescrite. Et les parents d'élèves dans tout ça, eh bien, ils affichent leur soutien et sont inquiets aussi face à ces tensions et au risque de sanctions. Bonjour, petit Sam Aboubekker.
5: Bonjour.
2: Vous êtes administratrice nationale de la FCPE. C'est la principale association de parents d'élèves. Merci beaucoup d'être avec nous dans le 13h de nos régions. Donc, quel est le sentiment qui domine aujourd'hui du côté des parents d'élèves ?
5: Eh bien, écoutez, le sentiment que l'on ressent, c'est que on poursuit notre soutien aux revendications de ces lycéens. On est très inquiets d'entendre toutes ces violences qui sont en marge parfois de tous ces mouvements. Mmh. On attend, comme les lycéens, je pense, des vraies réponses. Alors oui, on a eu un petit tour de magie il y a quelques jours qui finalement ne représente en tout cas, à mon sens, moi personnellement, que 10% des revendications que les lycéens attendent, ils ont besoin d'un geste, d'une vraie main tendue, d'un geste fort et de vraies réponses.
2: Sur quel sujet précisément ?
5: Bien écoutez, sur
2: Parcoursup,
5: la question de
2: manque de professeurs,
5: voilà, Parcoursup, quand bien même on déploie des enseignants, aujourd'hui on ne sait pas forcément comment ils sont répartis. Moi j'ai le cas de beaucoup d'établissements qui nous expliquent que en fait on est toujours sur les mêmes problématiques parce que on nous indique qu'il y aura des remplacements, alors en plus on nous explique qu'il y aura des établissements marqués en rouge, en jaune, en vert. Mmh. On ne sait pas ce que ça représente et quand on demande nous à nos parents d'aller d'en discuter par exemple avec leur directeur académique, même eux n'ont pas de visibilité. Donc oui, il y a eu un déploiement, c'est très bien. Mm-hmm. Mais à côté de ça, il y a aussi d'autres choses. Et sur ces autres choses, ça reste quand même central.
2: Alors le gouvernement répond que ça ne peut pas se faire en une semaine. Roland Lescure, promettez.
5: Mais oui, mais j'y viens. Vous savez, les revendications que les lycéens portent aujourd'hui sont les mêmes que nous portons, nous, quand on siège dans nos conseils d'administration, dans nos établissements, la dégradation des bâtis scolaires, la question de la canicule, la question du grand froid qui va arriver dans quelques semaines, les moyens qui sont alloués, on ne sait pas comment aujourd'hui on peut se retrouver dans cette situation. C'est des choses que nous-mêmes nous revendiquons assis dans nos conseils d'administration depuis bien une dizaine d'années. Donc, on n'est pas le temps. Je l'entends, mais depuis 10 ans, j'avoue que
2: l'argument est moins recevable.
5: Alors l'argument est moins recevable. Nous sommes adultes, on a l'habitude de siéger dans ces commissions. Les lycéens aujourd'hui, ils ont besoin. En fait, là, ils deviennent impatients et parce qu'ils savent aussi que on porte ce genre de choses, mais que les réponses qu'on leur donne ne sont pas adaptées en fait. Donc,
2: oui, bien sûr.
5: C'est compliqué pour nous. Alors nous, on essaye de. Alors, je tiens vraiment à le préciser, on n'appelle jamais au blocus. Mmh. On accompagne nos enfants parce que on parle encore d'enfants. Hein, on n'est pas on essaye de les encadrer du mieux, enfin les encadrer, les accompagner, de veiller sur eux du mieux qu'on peut aux abords des établissements.
2: Vous faites de la médiation devant les établissements. Vous êtes
5: de la médiation ou plus ou moins de la. On essaye de communiquer. On essaye aussi de se dire que de leur expliquer que revendiquer c'est très bien, mais que il faut pas non plus qu'ils se laissent déborder par des actes de violence qui peuvent être en marge de leur mouvement. Donc c'est très compliqué, très très compliqué. Et là en fait on arrive, alors ils tirent, on est sur quasiment la fin de la troisième semaine de leur mobilisation. Ils sont fatigués mais ils ont beaucoup de ressources. Mmh. Et effectivement là ce qu'ils veulent c'est essayer de terminer la semaine de manière à participer à cette mobilisation de samedi. Donc de la même manière on est inquiets nous en tant que parents parce que c'est une mobilisation qui avait été prévue bien avant les revendications et les blocus des lycéens. Donc on espère juste que ça va bien se passer, on espère juste que l'apaisement pourrait arriver, et l'apaisement en fait il peut être que traduit par une vraie réponse du gouvernement.
2: Merci beaucoup.
5: C'est comme ça qu'on le voit.
2: Merci beaucoup, petit Sam Aboubekr, d'avoir été avec nous dans le 13h de nos régions. Je rappelle que vous êtes administratrice nationale de la FCPE. C'est la principale association de parents d'élèves. Les 14 millions de retraités du secteur privé bientôt fixés sur leur sort. Les partenaires sociaux trancheront ce soir sur le niveau d'augmentation des pensions complémentaires de l'Agirc-Arrco dans un contexte budgétaire compliqué. Ils sont appelés à manifester cet après-midi. Cette revalorisation sera, sauf surprise majeure, comprise entre plus 1,2 et plus 1,9%, soit en dessous de l'inflation. Thierry Maillet est membre du bureau de l'Union syndicale des retraités CGT de Vaucluse.
3: La pension Agirc-Arrco, elle représente pour certains salariés, selon leur catégorie professionnelle, de 35 à 65% de leur retraite. Donc c'est quand même important. Alors il n'est pas question que la pension ne soit pas revalorisée au niveau de l'inflation de cette année, qui selon le gouvernement devrait être autour de 2,6-2,7. Donc nous, on veut à minima que la revalorisation soit à ce niveau-là. Quand on voit les conditions de vie des retraités actuellement, ce sont des retraités qui choisissent entre manger ou mettre du carburant dans leur voiture. Et donc ça, c'est pas possible. On est dans la septième économie mondiale. Allons prendre l'argent là où il est. Ensuite, les retraités sont d'accord pour faire des efforts. Mais d'abord, allons chercher l'argent là où il est.
2: Témoignage au micro, ici Vaucluse, d'Adèle Bossard. Une nouvelle candidate, Natacha Polony, annonce sa candidature à l'élection présidentielle de 2027 pour, je cite, « rassembler les orphelins de la politique ». L'essayiste a lancé un mouvement politique en septembre. Elle estime que 60 000 personnes ont rejoint ce mouvement depuis son lancement.
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2: L'élection présidentielle, c'est donc dans un peu plus de 6 mois et votre radio ici vous donne la parole. Vous en avez l'habitude chaque jour de la semaine dans le 13h de nos régions. Un extrait des isoloirs d'ici, 50 répartis sur tout le territoire pour partager vos espoirs, vos craintes, vos désirs aussi pour l'avenir. En ce moment, c'est la jeunesse qui s'exprime. Oussama est étudiant. Il est entré dans l'isoloir ici Provence à Marseille. Pour lui, les générations futures sont porteuses d'espoir pour plus de citoyenneté et plus de combat aussi.
4: quels sont les sujets les plus importants pour vous en ce moment ?
0: Je ne sais pas si c'est forcément le sujet de société le plus important en ce moment, mais du moins à cause du battage médiatique, il faut y penser. On a quelque peu l'impression qu'il y a une fracture sociale en ce moment et ça ne va pas aller en s'améliorant. Donc moi, si je pouvais avoir un impact et améliorer les choses à mon humble échelle, et donc peut-être à l'échelle des politiques, eux pourront le faire, c'est de favoriser le vivre ensemble.
4: Quand vous pensez à l'avenir, qu'est-ce qui vous rend optimiste ?
0: Ce qui me rend optimiste en tant que jeune, c'est que j'ai l'impression que, contrairement à quelques années, dans les prochaines générations, on aura des gens de plus en plus politisés dans toutes les diverses couches de la société, puisqu'il y a aussi un travail au niveau des classes les plus populaires. Il y a de plus en plus de sensibilisation sur les sujets de société et sur le bien commun. Donc, je suis optimiste quant à cela.
4: Quel serait votre message à la future présidente ou au futur président de la République ?
0: J'aimerais... Monsieur le Président, Madame la Présidente de la République, que même si vous restez déconnecté de ce monde, que vous vous entourez de personnes qui sont connectées et qui savent quels sont les vrais problèmes des Français au quotidien.
2: Voilà le message d'Oussama, étudiant marseillais. L'isoloir sera demain sur la commune de Thiviers, c'est en Dordogne, avec Ici Périgord.
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4: Marine Le Génie.
2: À suivre, le Mont Blanc, toit de l'Europe, fait près de 2 mètres de plus qu'en 2023. On vous explique pourquoi et ce que ça veut dire. On prendra des nouvelles du pape qui s'est fait retirer un nodule cancéreux au poumon hier. Et puis on ira faire un tour au Mondial de l'Auto à Paris où la 2 chevaux électrique écrase la concurrence. Blanc fait donc 1,88 m de plus qu'en 2023, mesuré à 4807,47 m exactement, comme chaque année depuis 25 ans. Des géomètres experts mesurent son altitude pour suivre donc l'évolution du massif face au dérèglement climatique. Olivier Aymon.
8: C'est mi-septembre que le groupe, composé de 32 professionnels, géomètres et guides de haute montagne, ont atteint cette année le plus haut sommet d'Europe.
9: On est parti le jeudi 17 à 3h du

0: Jean Desgarais.
1: Sur 25 ans, si on prend toutes les mesures, on a une moyenne autour de 4 808,80. Et sur cette moyenne, on a tout le temps été au-dessus les 12 ou 13 premières années. Et on est tout le temps en dessous depuis.
0: Une tendance peut-être liée au changement climatique, mais qui ne pourra être confirmée que dans plusieurs années, pour avoir suffisamment de recul et de données statistiques.
2: Explication signée Olivier Aymon. Léon XIV souffre d'un cancer du poumon. Le nodule qu'il s'est fait retirer hier à l'hôpital Gemelli de Rome était cancéreux. L'opération s'est déroulée sans complications et le pape s'est réveillé normalement. Mais la nouvelle suscite forcément de l'inquiétude au Vatican, Bruno Duvic.
3: C'est à 21h56 que le diagnostic est tombé dans un communiqué de la salle de presse du Saint-Siège, rédigé par le médecin personnel du pape et par celui qui l'a opéré. Adénocarcinome pulmonaire. De quoi s'agit-il? Le professeur de pneumologie Bertrand Dotzenberg.
4: Un adénocarcinome pulmonaire est une tumeur du poumon qui est un aspect assez fréquent des cancers pulmonaires. Une tumeur périphérique du poumon. Ce qui fait que c'est souvent de bien meilleurs pronostics.
3: Le pronostic plus précis, la nécessité ou pas de radio, chimio ou immunothérapie, tout cela dépend d'informations absentes du communiqué, en partie sans doute parce qu'il faut d'autres analyses. Quelle est la taille de la tumeur? Y a-t-il ou non des métastases et des ganglions sont-ils touchés? Le pape a passé 3 heures en salle d'opération. Le lobe inférieur du poumon droit a été retiré. Ils ont taillé large par précaution, commente un autre spécialiste. À ce stade, les audiences pontificales ont été annulées jusqu'à mardi prochain. Léon XIV pourra-t-il aller en Amérique latine en novembre? Le Vatican vit à nouveau, pour quelque temps au moins, au rythme des questions sur la santé du pape.
2: À Rome, Bruno Duvic pour ici. Chose promise, chose due. On se met au volant, non pas de la Papa Mobile, mais de la Dodoche, la mythique 2 chevaux relancée en version 100% électrique par Citroën. C'est la star du salon de l'automobile qui se déroule en ce moment, porte de Versailles à Paris, où le modèle prototype est donc exposé, Luc Chemla.
5: Rouge flamboyant à l'extérieur, jaune canari à l'intérieur, cette nouvelle 2 chevaux ne passe pas inaperçue.
6: C'est une très belle réussite, hein. On retrouve les courbes, la ligne, l'esprit 2 chevaux.
5: Avec toutes les spécificités du modèle mythique, du capot aux banquettes en passant par le toit ouvrant en toile, les visiteurs s'amassent pour faire des photos dont Lydie et Michel, 68 ans, instant nostalgie.
7: Moi je me suis mariée dans une 2 chevaux, donc voilà, ça me fait un souvenir.
8: Mon frère en avait une aussi là, quand il allait sur le chantier, il m'a mené dans les petits chemins. Là. Moi j'aimais bien les, les virages avec les contrepoids, ça tenait très bien la route.
5: Commercialisée dans 2 ans, elle sera vendue autour de 15 000 euros et Audrey se projette déjà.
9: Je me dis que ça peut être ma future voiture. Pour aller travailler, c'est l'idéal, je trouve. La taille est parfaite pour de la ville.
5: Mais ne comptez pas sur Jamel pour l'acheter, pas convaincu.
10: C'est surtout une preuve du manque d'imagination et d'innovation.
5: Alors que la concurrence chinoise est féroce et que Renault a adapté en électrique ses iconiques R5 et Twingo, la stratégie est assumée par le patron de Citroën, Xavier Chardon.
11: Il faut qu'on réponde à l'électrification, il faut qu'on réponde à la vraie contrainte du pouvoir d'achat et on se dit il n'y a rien de mieux que la 2 chevaux pour le faire. C'est une partie de l'héritage de Citroën, c'est typiquement la voiture idéale pour une deuxième voiture dans le foyer par exemple.
5: Reste une inconnue essentielle pour les automobilistes, l'autonomie du véhicule qui n'a pas encore été dévoilée.
2: Et vous avez jusqu'au 18 octobre pour découvrir cette Dodoche électrique. On revient dans le trésor de nos régions à présent sur l'hommage rendu hier aux pompiers charentais mobilisés pendant les méga-feux de Gironde et des Landes. Une cérémonie s'est tenue hier à la préfecture. Le préfet a tenu donc à remercier les près de 400 personnels du département mobilisés. Parmi eux, le sergent Ladislas Démier, pompier volontaire rattaché au centre de Jarnac. Salomé Martin l'a rencontré.
12: À tout jamais, l'incendie de Somos en Gironde restera la première intervention pour feu de forêt du sergent Ladislas Démier.
13: Je me suis revu gamin en train de regarder les pompiers à la télé éteindre les feux de forêt. C'était moi qui étais.
12: Au départ du feu, il est sur une opération en Charente-Maritime. Son équipe est immédiatement redirigée vers la Gironde. 5 jours de bataille contre un incendie hors de contrôle.
13: Le feu était tellement intense et incontrôlable que on savait pas comment l'arrêter. Comme une guerre, on essaie toujours de l'arrêter, mais on sait pas quand est-ce que ça va finir. Donc on était des centaines d'engins à être postés sur une route et il fallait pas que le feu passe au-dessus de nous. Et c'était principalement ça, des lignes d'appui. Et après, on allait à l'intérieur des forêts pour tout ce qui est fumerolles ou de reprise d'incendie.
12: Au bout de 5 jours, son équipe est relevée par d'autres secours arrivés sur place. Une opération que le sapeur-pompier volontaire de 26 ans n'oubliera jamais.
13: Ça, c'est sûr que c'est pas prêt de partir de ma tête. Mais ce que je garde le plus, c'est la solidarité. Donc déjà entre pompiers, mais aussi les personnes extérieures.

0: Les agriculteurs qui venaient en fait nous aider avec de l'eau. Il y a aussi les sociétés de poids lourds qui venaient avec des citernes d'eau. Et à côté de ça, les citoyens qui venaient nous aider pour nous trouver à manger, nous donner à manger. On avait même, je me rappelle, ça m'a marqué, un petit camion d'hamburger qui était venu à nous faire ces burgers parce qu'ils pouvaient plus vendre. Tout le monde était parti, donc ils nous avaient fait des super burgers. Et ça, c'est vrai que ça m'avait marqué, ça.
1: Le sergent Ladislas Démier, marqué aussi beaucoup plus douloureusement par la mort des deux pompiers de la caserne de Saint-Médard en Gironde, tués dans les flammes.
0: J'ai fait cet écusson tout simplement en fait pour rendre hommage aux deux pompiers décédés à Mérignac.
1: Un écusson feu de Gironde 2026, un canadair, des flammes, des pompiers qui luttent et deux étoiles filantes en hommage aux deux soldats du feu. Le sergent compte vendre ses écussons et reversera les fonds à l'association Œuvre des pupilles qui accompagne les familles et orphelins de sapeurs-pompiers. Le reste ira à la caserne de Saint-Médard.
2: Reportage signé Salomé Martin à Angoulême. Pour ici, Gaël Monfils, c'est bel et bien la retraite, c'était prévu et attendu. Mais pas si tôt, il était question qu'il joue encore deux tournois en France, dont le Masters 1000 de Paris, mais il n'y participera pas car aujourd'hui il n'est plus joueur de tennis, à en croire la Fédération internationale. Gaël Monfils, qui a déjà assuré tout de même son avenir et sa reconversion. Et ça n'a rien à voir avec le tennis, Fabrice Abgral.
3: Gaël Monfils va prendre un virage à 180 degrés. Il va troquer ses raquettes contre un bureau et un ordinateur. Son univers désormais, ce sera la finance. Gaël Monfils va devenir gestionnaire de fortune. Il l'a révélé le 3 septembre dernier en conférence de presse à l'US Open.
4: C'est quelque chose qui me passionne, que je fais entre guillemets depuis quand même pas mal d'années. J'ai fait des stages quand je pouvais. J'ai envie de rester actif.
3: Gaël Monfils va intégrer en janvier prochain la société Alpha Suisse, basée à Genève. Yann Labrie, le directeur, rejette l'idée d'un coup marketing. Il a embauché Gaël Monfils pour ses réelles compétences.
5: J'ai découvert plus que le joueur de tennis. On a cette image de Gaël, fantasque, showman. Mais j'ai trouvé quelqu'un qui avait vraiment un esprit entrepreneur. Donc ça, c'est la première chose qui m'a marqué. Donc il m'a expliqué un petit peu sa passion pour les investissements depuis de nombreuses années. Il s'y est intéressé, il a suivi des formations, il a pris des cours. Par-dessus ça, j'ai vu son côté très méthodique, très organisé. C'était une sorte de logique pour lui de se tourner dans le monde de la finance.
3: Gaël Monfils a donc disputé son 948e et ultime match professionnel le 3 septembre dernier à l'US Open. C'était au deuxième tour et deux jours seulement après avoir fêté ses 40 ans.
2: Fabrice Abgral, donc, sur la reconversion de Gaël Monfils. La Ligue des Champions, c'est du foot, bien sûr, avec une première grosse soirée pour le PSG. Ce soir à 21h pour la deuxième journée, le double champion d'Europe en titre affronte Manchester City en Angleterre. On attend donc le PSG sur ce match après un début de saison moyen. Cette rencontre face aux Citizens ressemble à un gros, gros test, Bruno Salomon.
6: Oui, en effet, car depuis le début de la saison, le PSG de Luis Enrique n'a pas donné de grosses garanties sportives. Alors ce soir, l'équipe parisienne a la possibilité, en réalisant une performance face à Manchester City, de rappeler qui est la meilleure équipe d'Europe depuis 2 ans. Mais ça, c'est pas forcément l'avis d'Ousmane Dembélé, l'attaquant parisien.
7: Non, on va pas lancer de message à toute l'Europe, mais on est au mois d'octobre, la saison est encore longue, on sait. C'est un gros match contre une très bonne équipe. Il y a des joueurs de classe mondiale devant, donc rien d'autre, on se prépare tranquillement.
6: Le match s'annonce extrêmement savoureux. D'ailleurs, petite confidence hier de Luis Enrique au sujet de Manchester City.
8: Chaque fois que j'ai l'opportunité, en tant que supporter, je vois le football de l'équipe d'Enzo Maresca parce que c'est amusant, c'est divertant et ça représente que tout attaque beaucoup, mais que tout se défend aussi.
6: Luis Enrique l'a aussi annoncé, il ne vient pas à Manchester pour défendre, son PSG va attaquer et c'est peut-être ça la clé pour enfin remporter un match à l'Etihad Stadium de Manchester, chose que le club parisien n'a jamais réussi dans son histoire.
2: Bruno Salomon, Manchester City qui est actuellement premier du championnat anglais avec 6 victoires en 6 matchs, mais le club anglais est dans une énorme tourmente, reconnu coupable d'avoir contourné les règles financières du championnat pour doper sa croissance sportive. 114 infractions sur 115 possibles. Des sanctions très lourdes sont donc attendues avant la fin du mois de décembre. On termine ce 13h des régions avec un anniversaire, un centenaire même. Winnie l'ourson fête ses 100 ans, né le 14 octobre 1926 sous la plume d'Alan Alexander Mine.
9: Bonjour à vous, venez avec nous. On a rendez-vous ensemble ici chez Winnie.
2: Voilà, créé à partir des peluches d'un petit garçon devenu une star grâce à Disney, le gourmand amateur de miel traverse les générations avec sa douceur, son humour et sa philosophie de la vie. Si vous voulez tout savoir sur les secrets de fabrication de Winnie l'ourson, dossier complet et vidéo sont disponibles sur ici.fr.
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18: Un coup de cœur et un nouveau festival qui voit le jour, c'est le festival La Ferme Intention. Je trouve le nom très bien trouvé. L'association Les Champitreries reprend du service et s'investit dans de nouveaux projets. C'est ainsi qu'elle va organiser du 22 au 25 octobre la première édition du nouveau festival intitulé La Ferme Intention. Ce festival va proposer des spectacles de théâtre et de musique électronique dans les fermes proches de Bénat, tenues par des femmes. Parallèlement aux représentations données dans les fermes, l'association proposera également une soirée le samedi 24 octobre au foyer rural à Bénat pour un chouette spectacle qui raconte l'histoire d'une femme de 40 ans qui consigne dans son journal une année de lutte contre le cancer du sein et qui transmet sa force de vie. Tous les renseignements et les inscriptions, c'est www.leschampitreries.fr.
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Brothers Johnson pour débuter votre après-midi sur votre radio ici Limousin, votre radio locale avec bien oui la musique mais aussi de beaux rendez-vous. Tout à l'heure on parlera sport parce que le mercredi généralement c'est le jour des taxis pour les parents, les grands-parents pour emmener les enfants au sport. Donc on en reparlera de sport, ce sera après Johnny, quelque chose de Tennessee et dans l'immédiat pour vous souhaiter un bel après-midi, Charlotte Cardin et son Memories.

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0: Quelque chose de Tennessee avec Johnny sur votre radio ici Limousin. Quelque chose de Tennessee mais aussi de sportif, pourquoi pas. Allez, sans transition, on parle de l'actu sportive du jour ici Limousin Sport.
1: Ici Limousin Sport à présent, et à Paris ce matin, Bastien, avec les supporters brivistes expatriés.
2: Des fans rassemblés au sein du GRIF, groupe pour dire GRIF Gaillard Rugby Île-de-France. Ils se retrouvent à chaque match dans un bar pour encourager les Noirs et Blancs du CAB. Et ce lieu vient de changer en ce début de saison, Mickaël Chaillou.
3: Pendant très longtemps, the place to be pour vivre les matchs du CAB à Paris, c'était le Corcoran's, un pub irlandais, boulevard Poissonnière dans le 2e arrondissement. Mais depuis le début de l'année, le rendez-vous est fixé au pub bien nommé No Scrum, No Win, pas de mêlée, pas de victoire. Un peu d'identité de Brive, non?
4: Bah exactement, même si on veut un jeu un peu plus flamboyant, le rugby, ça commence quand même devant.
3: Explique Antoine Richard, le président de la GRIF, l'association des Gaillards Rugby Île-de-France.
4: On a changé en effet de QG cette saison pour se rapprocher un peu des valeurs du rugby. Un bar plutôt rugby et festif, en plein rue de la Soif.
3: Ça se trouve rue des Canettes, dans le quartier de Saint-Germain-les-Prés, pour une association qui est d'ailleurs de plus en plus active sur la région parisienne.
4: Depuis 2018, ouais, on se rassemble dans le but de, bien sûr, de fédérer autour du CAB, de voir tous les matchs possibles de la saison, en tout cas à l'époque, même le challenge européen, le top 14 et la Pro D2. Et puis c'est la possibilité aussi de un peu d'entraide, on va dire, hein, entre les personnes qui cherchent des emplois ou même un logement. Et ben, il y a eu par le passé, en tous les cas, des personnes qui ont trouvé leur bonheur, en tous les cas, en venant un jour avec nous, quoi.
3: C'est cette ambiance qui a plu à Stéphane, corrézien et fan du CAB depuis 1996, installé à Paris, un des adhérents de l'association.
5: C'est très important pour moi de partager ça avec d'autres supporters du CAB, qu'ils soient corréziens ou pas d'ailleurs, parce que au-delà de bien sûr des matchs, du supporter le CAB, il y a une communion qui se crée, des moments de vie qui sont partagés, et donc le tour est niche et que nous passons des moments très très agréables.
3: Une salle sera donc réservée aux supporters brivistes pour voir le match et partager aussi l'avant et l'après-match pour fédérer cette vraie communauté à Paris.
5: La grande majorité sont corréziens et donc on peut évoquer les souvenirs, on va dire, du pays et partager d'autres discussions que le rugby.
3: Une manière aussi de pallier l'absence de matchs en région parisienne, ça n'existe plus depuis la descente en Pro D2. Antoine Richard.
4: La première année, quand on a monté l'association, le staff est venu la veille du match Massy-Brive. Donc c'était vraiment fort sympathique. Cette saison, on sait que les féminines, en tous les cas du CAB, vont affronter des clubs en région parisienne. Donc on tâchera en tout cas d'aller les voir jouer un maximum. Et puis si elles montent par exemple la veille, qu'elles n'hésitent pas à venir boire un verre avec nous, avec modération forcément, dans notre QG, quoi.
3: Les affiches comme à Agen, Provence, Grenoble, Biarritz et évidemment Montauban sont celles qui fonctionnent au No Scrum No Win, en fonction évidemment du classement. Les 80 membres de la GRIF essaieront aussi de descendre une fois dans l'année au stadium, vivre l'ambiance d'Amédée Domenech en vrai.
2: Et cette première réunion pour les supporters parisiens, c'est donc ce samedi contre Grenoble, la réception de Grenoble au stadium pour le CAB.
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0: Tears for Fears, souvenir des années 80 avec Shout. À l'instant, la musique continue, celle que vous aimez avant le flash de 14h. Michel Berger, la groupie du pianiste, il y aura auparavant une chanson que vous adorez, Dracula par Tame Impala et Jenny. Bel après-midi.
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2: On parlait de littérature jeunesse, et puis pof, ça y est, une livraison de petits Bellachons par des cigognes qui sont posées sur des poteaux, de grands poteaux d'éclairage, aussi inattendus qu'agréables, effectivement. À Bellac, il y a donc des cigognes de passage.
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4: Moi, je voudrais savoir un truc sur votre commune. On s'est pris la tête tout à l'heure avec Bastien, il me dit non, on dit Var-sur-Auzex.
5: Oui, on dit Var-sur-Auzex, il y a le X à la fin. On peut ne pas prononcer le X non plus. Hein.
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1: Vous écoutez ici Limousin, on est très très heureux de passer cet après-midi avec vous. Il est précisément 14h.
2: Le parquet national antiterroriste demande le placement en détention provisoire du jeune de 14 ans, auteur de coups de feu dans son collège lundi à Aubagne. D'après les enquêteurs, l'adolescent reconnaît les faits, mais il conteste avoir voulu tuer le principal et une enseignante blessée par balle. À Lens maintenant, la famille du jeune Evan, 15 ans, porte plainte. L'adolescent a perdu sa main lundi, arrachée par une grenade assourdissante de la police, en marge du mouvement social qui secoue les lycées. Concernant un autre jeune grièvement blessé, Maël éborgné, lui, il y a 2 semaines à Tours. L'avocate du policier mis en examen l'assure, il n'est pas établi que les blessures aient été occasionnées par un tir de LBD. L'agent affirme avoir touché le flanc d'un individu qualifié de menaçant et pas le lycéen qui a perdu son œil. Un instituteur accusé de viol et d'agression sexuelle sur enfant en Charente dans une école maternelle près d'Angoulême. Il a été arrêté lundi et présenté au juge aujourd'hui, selon les informations d'ici La Rochelle. Une nouvelle candidate pour l'Elysée, l'essayiste Natacha Polony, connue notamment comme chroniqueuse chez Laurent Ruquier dans On n'est pas couché. Avec sa ligne souverainiste, elle revendique pour l'instant le soutien de 60 000 sympathisants. Toujours plus grand, le Mont Blanc, des géomètres experts ont fait de nouveaux relevés du sommet des Alpes et d'après leurs calculs, il mesure 4807 mètres et 47 cm. C'est quasiment 2 mètres de plus que les derniers chiffres qui ont été donnés il y a 3 ans.
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4: Et en ce mercredi, c'est un soleil généreux qui va briller hein, sur la Corrèze comme sur la Haute-Vienne. Les températures sont douces, voire très douces. On dira printanières. Les maximales s'étalent aujourd'hui entre 21 degrés sur les hauteurs du plateau de Millevaches à 25 degrés dans le bassin de Brive et à Tulle, en passant par 22 sur le nord de la Haute-Vienne et 24 à Limoges et Saint-Junien. Demain, jeudi, les températures seront à peu près les mêmes grâce à un excellent ensoleillement. La journée sera lumineuse dans notre région. Une baisse des températures est attendue, elle, pour vendredi.
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0: bonbon dans votre après-midi Chicago. À l'instant, if you leave me now. La boîte à bonbons n'est pas rangée. Oh là, pour autant. Avec trois chansons françaises à la suite, on écoutera tout à l'heure Jeanne Masse, Vianney, d'Or et d'Étain, sa nouvelle chanson. Et d'ici quelques instants, Jacques Higelin, qui tombe du ciel.
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0: Le groupe Imagination viennent vous rendre visite, nous rendre visite dans votre après-midi avec Ici Limousin. Tout de suite, l'info pratique.
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2: Nous partons du côté de Malemort avec la construction du giratoire de Léobardy. Des travaux seront réalisés qui entraînent la modification de circulation jusqu'au 4 décembre prochain. La ville invite les automobilistes et l'ensemble des usagers de la route à anticiper leur déplacement et à faire preuve de vigilance aux abords de la zone de travaux. Alors les conditions de circulation sont les suivantes. L'accès à Sérignac se fait par le giratoire Simone Veil à double sens en empruntant la voie descendante de la rue Hippolyte de Léobardy. Puis alors dans le sens Malemort-Vertul, la circulation est déviée par la rue Pasteur, l'avenue du Progrès et l'avenue Léo-Lagrange. Et puis alors dans le sens Malemort vers Brive, la circulation est-elle maintenue pour les transports en commun? La ligne 4 dans le sens Brive-Tulle est déviée, la ligne 1 et 2, le terminus est modifié. Alors voilà, prudence pour cette construction du giratoire de Léobardy. On est du côté de Malemort en Corrèze, les conditions de circulation changent.
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0: Ou comment joindre l'utile à l'agréable. Sachez que cette semaine sort dans toutes les belles et bonnes librairies Les Contes de Noël en Limousin, c'est le tome 2. Ce sont des Contes de Noël en Limousin avec ici votre radio, un magnifique petit livre qui rassemble 20 textes inédits, contemporains, hein, écrits par des auteurs, des autrices de notre région. Alors il y a du polar, du suspense et tout notre terroir qui côtoie le merveilleux pour ces fêtes de fin d'année. Ça c'est un beau cadeau et c'est au profit d'enfants, cancer, santé. Les infos tout à l'heure, ce sera à 15h après Opus ou encore Joseph Kamel et Vita, ainsi que Véronique Sanson d'ici quelques instants.
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2: Merci d'avoir choisi votre radio, ICI Limousin. Il est 15h déjà.
3: Les Verts d'Uralex à nouveau sauvés. La justice donne son feu vert au projet de reprise de Cédric Meston, l'entrepreneur qui avait déjà récupéré les activités françaises de Tupperware. 155 emplois vont être sauvés sur les 220 du site historique de la chapelle Saint-Mesmin dans le Loiret. Les féminicides augmentent à nouveau en France. 111 femmes ont été tuées par leur conjoint ou ex-conjoint en 2025, selon les chiffres publiés il y a une heure par le ministère de l'Intérieur. Une hausse de 4% par rapport à l'année précédente. Le collégien de 14 ans qui a tiré sur son principal et une enseignante à Aubagne lundi reconnaît les faits, mais il conteste avoir voulu les tuer. Il reconnaît aussi avoir été influencé par une communauté en ligne fascinée par les tueries de masse. Le parquet antiterroriste demande son placement en détention provisoire. Près de 200 lycées bloqués à nouveau aujourd'hui. Une mobilisation soutenue notamment par les étudiants. Des perturbations touchent près du tiers des établissements du supérieur. Concernant les affrontements avec les forces de l'ordre maintenant, l'avocat d'Evan, ce jeune de 15 ans qui a perdu sa main la semaine dernière à Lens, arrachée par une grenade de la police, annonce qu'il porte plainte. Le célèbre musée du Louvre devra fermer ses portes publiques s'il n'est pas profondément rénové et modernisé. C'est l'avertissement lancé aujourd'hui par son président Christophe Leribaud dans une interview donnée aujourd'hui au Figaro. Et puis, grosse soirée pour les supporters du PSG. Le club de football affrontera dans quelques heures Manchester City en deuxième journée de Ligue des Champions. Coup d'envoi à 21h.
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4: Et en ce mercredi, c'est un soleil généreux qui va briller sur la Corrèze comme sur la Haute-Vienne. Les températures sont douces, voire très douces, on dira printanières. Les maximales s'étalent aujourd'hui entre 21 degrés sur les hauteurs du plateau de Millevaches à 25 degrés dans le bassin de Brive et à Tulle, en passant par 22 sur le nord de la Haute-Vienne et 24 à Limoges et Saint-Junien. Demain, jeudi, les températures seront à peu près les mêmes grâce à un excellent ensoleillement. La journée sera lumineuse dans notre région. Une baisse des températures est attendue, elle, pour vendredi.
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0: Le Zoulou blanc, en tout cas surnommé comme tel, Johnny Clegg et Savouka. D'ici quelques instants, vos trois chansons françaises à la suite. Un bel après-midi à passer sous le soleil d'Eddie Mitchell, de Zaz, ou encore d'ici quelques instants de Nino Ferrer.
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0: Mélodie Mitchell qui va mieux. On a des nouvelles de sa santé, c'est tant mieux. Ment à l'instant. Il y aura tout à l'heure du Bruno Mars ou encore Niagara, juste après les infos pratiques de votre après-midi.
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2: La Frérie des Petits Ventres, c'est votre rendez-vous annuel de gourmandise dans le centre-ville de Limoges. Cet événement aura lieu le vendredi 16 octobre dans le quartier de la Boucherie. C'est une fête, disons même une institution pour les Limougeaux, qui a été créée en 1973 pour commémorer le souvenir de la corporation des bouchers de Limoges. Une occasion festive de goûter à l'histoire de la ville, tout en convivialité, au programme Giraud, Boudin ou Châtaigne, Tête de Veau, Langue de Mouton, Animel, mais aussi Clafoutis et Flognard. Et sont à prévoir des incidences sur le stationnement et la circulation à cette occasion. Évidemment, le stationnement des véhicules sera provisoirement interdit du 16 octobre à 5h du matin au 17 octobre à 00h30 dans tout le quartier de la Boucherie, hein, rue Gondinet, rue Banléger, boulevard Gambetta, rue d'Aguessour, rue Léonard, Limousin et rue Vigne de Fer. Puis la circulation des véhicules sera provisoirement interdite à cette occasion globalement dans tout le quartier de la Boucherie et puis une partie du quartier des Halles.
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0: Encore une jolie douceur, hein. Voilà, on n'a pas de raison. Il n'y a pas de mal à se faire du bien, ma foi. Les Cars à l'instant avec Drive. Et avant 16h, et le retour de l'actu, on écoutera Alain Souchon, Christophe Maé ou encore Shadé Adou dans quelques instants.
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1: Ici Limousin, votre radio au cœur de votre après-midi, puis dans vos cœurs aussi, si je le sais. Il est exactement 16h.
2: Duralex sera le verre le plus vert au monde. C'est ce qu'affirme Cédric Meston, le repreneur de la verrerie. Le tribunal de commerce d'Orléans l'a choisi tout à l'heure. Il mise sur la transition énergétique de l'usine pour sauver cette marque bien connue des Français. Son offre préserve les deux tiers des emplois. Le parquet antiterroriste requiert le placement en détention provisoire du collégien qui a tiré sur le principal et une enseignante de son collège à Aubagne lundi. L'adolescent de 14 ans a reconnu les faits, mais il assure ne pas avoir voulu les tuer. Il est soupçonné aussi d'avoir agi, notamment sous l'influence d'une communauté en ligne fascinée par les tueries de masse. Le mouvement lycéen se poursuit avec près de 200 lycées fermés aujourd'hui et le ministère de l'Éducation en sait plus sur les revendications des jeunes. 70% des contributions sur la plateforme de concertation en ligne mentionnent l'organisation des journées de cours. 60% parlent des conditions matérielles des lycées et 30% du remplacement des professeurs absents. Son hall d'entrée avait été ravagé par un incendie lors d'un blocage justement. Le lycée Nelson Mandela de Nantes va pouvoir rouvrir partiellement le 16 novembre prochain. D'ici là, les élèves continuent de suivre les cours à distance. Et puis, une bonne nouvelle pour nos poumons. En 25 ans, la pollution aux particules fines a baissé de près de 60% en France. Enfin, il a plusieurs millions d'années et pourtant, il continue de grandir. Le Mont Blanc a gagné près de 2 mètres depuis 2023, selon les derniers relevés faits par des géomètres et publiés ce matin. Le plus haut sommet d'Europe de l'Ouest s'élève donc à 4807 mètres et 47 cm.
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4: Et en ce mercredi, c'est un soleil généreux qui va briller hein, sur la Corrèze comme sur la Haute-Vienne. Les températures sont douces, voire très douces. On dira printanières. Les maximales s'étalent aujourd'hui entre 21 degrés sur les hauteurs du plateau de Millevaches à 25 degrés dans le bassin de Brive et à Tulle, en passant par 22 sur le nord de la Haute-Vienne et 24 à Limoges et Saint-Junien. Demain, jeudi, les températures seront à peu près les mêmes grâce à un excellent ensoleillement. La journée sera lumineuse dans notre région. Une baisse des températures est attendue, elle, pour vendredi.
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0: Marine, à l'instant, sur votre radio ici, Limousin, passe un agréable après-midi. Nous, on va aller dans un endroit où ça sent bon le cuir. On visite depuis le début de cette semaine l'entreprise RLK avec Marie-Ange Roulinque, le Limousin secret.
1: On est avec Valérie Caverc, la présidente de l'entreprise RLK à Limoges, spécialisée dans les chaussures en cuir d'intérieur, cousues américaines. Donc, ça veut dire que la chaussure, au cours de sa fabrication, elle est retournée deux fois. Donc, c'est vraiment une spécificité de l'entreprise. Et là, Valérie, on est devant une panière qui contient plein de morceaux, différents morceaux. Expliquez-nous.
2: Oui, alors ces différents morceaux vont servir à faire, là en l'occurrence, le modèle Gilberto, qui est le modèle phare de l'entreprise, de la marque RL. Alors là, vous pouvez voir par exemple les semelles. On est sur une première de propreté qui est en tissu. Montée sur mousse, ça veut dire que l'accueil du pied sera plutôt confortable. Là, vous voyez ce qu'on appelle la claque. La claque, c'est le dessus de la chaussure. Donc on travaille le cuir de chèvre. On a préparé le marquage puisque cette chaussure contient des élastiques, des sans-gêne comme on dit. Et là, vous pouvez voir par exemple ces morceaux-là, c'est ce qui va permettre de fabriquer les quartiers arrière. Là, vous voyez un morceau de cuir qui est paré, c'est-à-dire que la partie du cuir a été affinée, ce qui va nous permettre de faire le rempli de cette partie. Et on a renforcé, donc le derrière de la chaussure va être renforcé avec une toile de sergé qui sera thermocollée. Donc le terme technique, c'est le cuir va être gutté. Ça, c'est le terme technique. Et dans ce cas-là, on est sur une semelle élasto. Pour la marque RL, on a deux choix. Soit une semelle élasto très fine, élastomère très fine, soit une semelle dite en croûte. Et la croûte va se pastiner avec le temps. Donc là, c'est plus facile, quoi, plus intéressant quand on est sur un sol avec du parquet. Et là, ce que vous voyez, c'est forme allongée. En fait, c'est ce qui va servir à faire l'enveloppe du talon. Donc, quelque part, vous avez toutes les pièces du Pulse pour composer une chaussure. Et là, dans notre cas, pour composer des Gilberto.
1: Vous avez combien de modèles de chaussures ?
2: Alors, nous avons, je dirais, une vingtaine de modèles hommes, une dizaine de modèles femmes. Et ce sont des modèles donc, qui ont été développés à la base par le patronnier René Le Riche. Et il était très exigeant au niveau du chaussant et surtout de la finition. C'est-à-dire que là, aujourd'hui, quand on voit comment c'est fabriqué, on ne peut pas mettre de côté. On est obligé de dire que c'est très ingénieux, c'est très pertinent, c'est très réfléchi et c'est surtout très optimisé parce que la base de la chaussure, c'est quand même quelle partie du cuir on prend et comment on arrive à mettre toutes ces formes, toutes ces pièces sur une seule peau puisqu'on essaye de faire la même paire. La paire sur la même peau.
1: Les chaussures, l'entreprise de chaussures RLK qui se trouve donc à Limoges, spécialisée dans la chaussure d'intérieur, chaussures en cuir.
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0: celles et ceux qui ne s'en souviendraient pas, c'était les belles stars, à l'instant. Et puis les stars, on continue à les côtoyer, à les inviter sur cette même radio que vous aimez. Libertine, Mylène Farmer, Florent Pagny viendra nous rejoindre, qui sera en concert hein, le 24 octobre prochain au Zénith de Limoges. Mais d'ici là, Louise attaque, juste après ça.
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0: Voilà qui clôt, mais pas complètement, nos trois chansons françaises de votre après-midi. Tout à l'heure, on ira chez Teddy Swims pour son Lose Control. Auparavant, il sera en concert le 17 novembre prochain à l'Opéra de Limoges. Stéphane Echer, dans combien de temps? Oh, quelques jours, le 17 novembre, on y est presque. Hein.
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2: Un coup de cœur et un nouveau festival qui voit le jour, c'est le festival La Ferme Intention. Je trouve le nom très bien trouvé. L'association Les Champitreries reprend du service et s'investit dans de nouveaux projets. C'est ainsi qu'elle va organiser du 22 au 25 octobre la première édition du nouveau festival intitulé La Ferme Intention. Ce festival va proposer des spectacles de théâtre et de musique électronique dans les fermes proches de Bénat, tenues par des femmes. Parallèlement aux représentations données dans les fermes, l'association proposera également une soirée le samedi 24 octobre au foyer rural à Bénat pour un chouette spectacle qui raconte l'histoire d'une femme de 40 ans qui consigne dans son journal une année de lutte contre le cancer du sein et qui transmet sa force de vie. Tous les renseignements et les inscriptions, c'est www.leschampitreries.fr.

0: perd son contrôle, ça peut peut-être arriver. Allez, un peu d'empathie. On va penser, tiens, aujourd'hui, mais alors pas longtemps, hein, juste ce qu'il faut, au personnel de l'éducation nationale qui redouble d'efforts pendant que d'autres redoublent sans faire d'efforts. Voici le temps de l'humour, et notamment l'humour en tube, signé Fred Ballard.
1: Ça fait combien de temps que vous êtes au collège, vous ?
2: 8 ans.
1: Ah oui ? C'est bien, vous relâchez pas. Hein ? Ah ben, vous aurez la prime d'ancienneté avant moi. Hein ?
3: Oui, alors là, on est sur le cas extrême d'un élève qui a besoin de temps hein, pour s'imprégner de l'ambiance de l'établissement avant de mettre ses neurones en éveil. Du coup, il faut peut-être que les parents commencent à envisager que leur enfant ne sera jamais Premier ministre. Quoique, on ne sait jamais, tout est une question de motivation et de posture.
1: Allez-y, enlevez le doigt de votre nez, s'il vous plaît. Voilà, l'autre aussi, voilà. Ah oui, hein, c'est un nez, pas des moufles, hein. Alors, monsieur Biboff, vous avez vu vos résultats du dernier trimestre ? 1 en français, 1 en maths. Pythagore n'est pas un joueur du Real Madrid, hein.
3: Alors oui, mais en revanche, Victor Hugo est un joueur de foot brésilien, donc il y a matière à confusion quand même. Hein. En revanche, pour vanner les cancres et caricaturer les CPE, il n'y a qu'un seul Alban Ivanov, ce qui prouve bien que les mauvais élèves du collège ont des perspectives d'avenir bien plus marrantes que les autres.
4: Moi, j'étais très con quand j'étais petit, un gros débile. Moi, ma mère, tout de suite, elle a vu j'étais con. Tout de suite, elle a vu j'étais con. Elle a vu dans mon regard, c'était du vent, quoi. Mais tu sais, elle me mettait pas la pression, tu vois. Elle me déposait à l'école, elle me disait, Anthony, fais comme tu peux, tu vois. Fais comme tu peux, maximum que tu peux. Juste apprends à lire, c'est tout. Après, j'avais 15 ans, mais c'est pas le sujet, tu vois.
3: Alors, si c'est quand même un petit sujet, hein, on va pas se mentir, mais bon, Anthony Giuliani a trouvé sa voie malgré ce léger retard à l'allumage. Il faut tout pour faire un monde, hein, et s'il y a plus de clowns que de ministres, au final, on n'est pas contre.
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0: Et rien que pour vous, hein, Tina Arena, sur votre radio ici Limousin. On est allé plus haut. D'ici quelques instants, sera Fernando, juste avant les infos de 17h. Auparavant, Indochine, juste après ça.
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1: Merci d'avoir choisi votre radio locale ici Limousin. Il est exactement 17h.
2: Près de 8000 personnes placées en garde à vue depuis le début du mouvement lycéen. Le ministère de la Justice vient de l'annoncer et parmi eux, 6773 mineurs. La mobilisation continue quant à elle, avec près de 200 lycées restés fermés aujourd'hui, le tiers des établissements de l'enseignement supérieur perturbés. Cet après-midi au Sénat, le Premier ministre Sébastien Lecornu l'a assuré, la priorité est à la sécurité et au maintien de l'ordre.
3: 937 policiers et gendarmes blessés, dont 40 sur la seule journée d'hier, 149 personnels de l'éducation nationale, soit le plus lourd bilan que le ministère n'ait jamais eu à connaître, bien souvent dans le cadre de violences urbaines. Alors, est-ce que la sécurité est une priorité du gouvernement ? Oui, il suffit de regarder depuis un an. Un projet de loi sur les polices municipales a été initié, présenté au Conseil des ministres, voté ici, lutte contre les rodéos, contre le protoxyde d'azote, les rêves parties, le narcotrafic. Vous n'ignorez pas que certains textes font l'objet d'une politisation, notamment de la part de l'extrême gauche. Vous n'avez pas cité le projet de loi casseur-payeur. Il y en a marre d'avoir une France qui casse et une France qui paie. Mais je veux que l'ensemble de ces textes régaliens soient terminés d'ici à la fin du mois de janvier. Voilà, je ne peux pas vous dire mieux.
2: Sébastien Lecornu qui évoquait les policiers blessés, des blessures également chez les jeunes qui manifestent. Dans le Nord, l'avocat d'Evan, 15 ans, annonce qu'une plainte a été déposée. Cet adolescent a perdu sa main, arrachée par une grenade de la police devant son lycée à Lens lundi de la semaine dernière. Il nie toute participation aux violences. Lui reconnaît les faits, mais il conteste avoir voulu tuer son principal et l'enseignante sur qui il a tiré. Le jeune de 14 ans qui a ouvert le feu dans son collège à Aubagne lundi. Face aux enquêteurs, il dit avoir agi pour se venger de faits de harcèlement qui ne sont pour l'instant pas confirmés par l'enquête. Et il reconnaît avoir été influencé par une communauté en ligne fascinée par les tueries de masse. Le nombre de féminicides en hausse de 4% en 2025. 111 femmes ont été tuées par leur conjoint ou ex-conjoint en 2025, selon des chiffres publiés tout à l'heure par le ministère de l'Intérieur. C'est quasiment un décès tous les 3 jours. La verrerie Duralex ne va pas fermer. La justice vient de valider le plan de reprise de l'entrepreneur Cédric Meston avec 155 emplois sauvés sur les 220 du site industriel du Loiret, célèbre pour ses verres réputés incassables. Les pompiers professionnels reconduisent leur mouvement de grève jusqu'au 4 décembre prochain. Ils demandent au gouvernement plus de moyens humains et financiers après un été marqué par des incendies records, plus de 100 000 hectares brûlés. Enfin, un réseau de vendeurs à la sauvette démantelé à Paris avec une saisie pas comme les autres. Les policiers ont récupéré plus de 3 tonnes de tour Eiffel miniature, celle vendue souvent aux touristes en pleine rue, à même le sol dans le secteur du Trocadéro.
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5: La météo d'abord de votre soirée, une soirée plutôt calme en Corrèze et en Haute-Vienne, rien à signaler. Demain c'est une bonne nouvelle car une belle journée qui nous attend sur le Limousin, quasiment une météo printanière j'ai envie de dire, avec du soleil dès le réveil, des températures plutôt clémentes, 15 à Limoges demain matin, 17 à Chalut, 13 à Égletons et comptez 17 à Brive demain après-midi, toujours du soleil, toujours bien présent partout sur les deux départements avec de très belles températures une nouvelle fois, jusqu'à 25 degrés à Tulle et Argentat, 24 degrés à Saint-Léonard-de-Noblat et 25 à Bellac.
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5: La promesse actu locale, musique et bonne humeur chaque jour sur votre radio locale ici Limousin avec le sommaire dans quelques instants de ce 17-19 et juste avant voici Jean-Loup Aubert, c'est juste une illusion tout de suite.

0: L'excellent titre de Jean-Louis Aubert, juste une illusion sur Ici Limousin, 17h passées de 8 minutes, très heureux d'être avec vous, 17-19 qui démarre, voici le sommaire.
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0: Alors, dans le sommaire de ce 17-19, on va jouer tout à l'heure au mot qui manque pour vous offrir des cadeaux, vous avez l'habitude. On retrouvera également Stéphane Bern qui sera une nouvelle fois avec nous. On va parler de la Marine Nationale, la création de la Marine Nationale tout à l'heure. On ira faire un tour du côté des bonnes adresses également. On va parler de local, d'artisanat dans quelques instants. Et puis, la musique, comme d'habitude, ça s'est calé, il n'y a pas de problème, ça s'appelle Peu importe, c'est le nouveau titre de Zazie.

0: Le titre de Zazie sur ici Limousin, 17h12, le mercredi 14 octobre. Ravi d'être avec vous sur votre radio locale. On va écouter Michel Berger dans quelques instants. On aura également le titre d'Alex Warren qui s'appelle Ordinary. Mais pour le moment, retour sur les bonnes adresses.
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0: 25 rue Adrien Duboucher à Limoges, notre bonne adresse aujourd'hui sur ICI Limousin, une bonne adresse locale et artisanale. Julien Jourdan est le créateur d'Unica. Alors c'est quoi le concept d'Unica très concrètement, Julien ?
3: Bonjour, donc Unica, ce sont des baskets essentiellement donc personnalisables, avec la particularité d'avoir un atelier de fabrication donc à cette même adresse au 25 rue Adrien Duboucher, où nous fabriquons la totalité des produits vendus dans la boutique.
0: L'atelier, on entend sa table derrière, parce que toute la personnalisation se fait directement ici, directement sur place.
3: Oui, alors on parle de personnalisation, mais nous sommes de vrais fabricants de chaussures. On part du cuir et on va jusqu'au produit fini. Et donc les gens qui ont le bonheur de venir dans la boutique, ben, nous voient travailler. Il y a juste une barrière qui sépare l'atelier de la boutique et on peut même venir fabriquer sa propre paire de baskets avec nous.
0: Il y a tout un engagement également autour de la récupération du cuir notamment. Comment ça fonctionne ? Vous allez chercher du cuir qui a déjà été utilisé ou des chutes de cuir, c'est quoi concrètement ?
3: Alors nous, on va pas travailler les chutes de cuir, mais on va racheter des surplus industriels, des stocks dormants chez des marques françaises, des revendeurs. Ce qui nous permet d'accéder à des cuirs de qualité qui sont voués à la destruction car non utilisés. Donc ça fait vraiment partie de notre concept. On travaille pas mal aussi avec le Secours Populaire qui nous donne en fait tous les jeans qui ne sont pas vendables en friperie tout simplement. Et bien nous, on va récupérer les bonnes parties pour fabriquer des chaussures. On a sorti dernièrement une gamme en bleu de travail. Donc là pareil, bleu de travail qui symbolise un peu aussi notre concept, l'artisan. Et donc on propose toute une gamme avec ces équipements. Et vous pouvez même venir avec vos propres jeans ou bleu de travail pour confectionner une paire. Donc chaque basket est unique. Donc il faut savoir qu'on fabrique à peu près 3000 paires par an dans cet atelier. Et donc sur ces 3000 paires, elles sont quasiment toutes uniques, toutes différentes. Et c'est ce qui fait la particularité. Et surtout qui donne du plaisir aux artisans de ne jamais faire la même chose. Et chaque matin on arrive, on ne sait pas vraiment sur quoi on va tomber.
0: Chaque matin depuis 5 ans, parce que l'histoire elle dure depuis 5 ans cette histoire.
3: Eh oui, donc cette semaine on fête les 5 ans, donc il y a 5 ans je commençais dans mon sous-sol. On a démarré l'aventure à cet endroit et on a évolué petit à petit jusqu'à réunir cette boutique et cet atelier au même endroit en plein centre-ville, qui est un peu l'activité de mes ancêtres. Je suis la 7e génération de ma famille et je refais la même chose que j'ai rien inventé, j'essaie de travailler un produit plus moderne et pour l'instant ça fonctionne.

0: Parfait pour continuer ce mercredi après-midi. C'était Alex Warren sur Ici Limousin. À suivre tout à l'heure Ici Express. On va parler d'infos pratiques et notamment Sportez-vous bien qui arrive du côté de la ville de Limoges pour les vacances de la Toussaint. On voyagera dans le temps également tout à l'heure avec Stéphane Bern. Puis la musique juste après les pubs. Dalida en souvenir. Laissez-moi danser sur votre radio locale.
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0: 1979 et ça n'a pas pris une ride. C'était Laissez-moi danser, le titre de Dalida sur Ici Limousin. Tout de suite une info pratique, voici Ici Express.
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0: La ville de Limoges qui organise pendant les vacances scolaires de la Toussaint l'opération Sportez-vous bien. Cette opération qui permet à tous les jeunes de 6 à 16 ans qui habitent à Limoges et hors Limoges de pratiquer un sport et de découvrir pourquoi pas de nouvelles activités sportives. Alors les inscriptions, elles ont déjà démarré en début de semaine, le lundi 12 octobre. Et donc des disciplines vont être proposées, des stages sportifs du 26 au 30 octobre prochain. C'est une à deux activités par enfant. Je vais essayer de faire un petit tour des activités qui sont proposées. Familiarisation, faut que j'y arrive. Aquatique, c'est réservé aux jeunes ne sachant pas nager. Aquaphobie également. Initiation, VTT, skateboard, football, handball, gymnastique, patinage. Il y aura du badminton, du basketball, du roller, du fun training kids. C'est le parcours sportif. Voilà, plein de choses, des défis, etc. Vous pouvez tout retrouver sur le site de la ville de Limoges.
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0: Ici Limousin, bienvenue. Si vous nous rejoignez, vous êtes dans la voiture, peut-être en train de sortir du boulot. On s'occupe du voyage dans le temps de Stéphane Bern. Toujours là, on parlera de la Marine nationale. Juste après, le titre de Pilayon, voici Dream.

0: Bill Lyon avec Dream sur ici Limousin. Merci d'avoir choisi votre radio locale. Vous êtes en Corrèze, en Haute-Vienne, en train de nous écouter avec le beau temps. Ça fait plaisir cet après-midi. Ça change un petit peu. On ne sait plus comment s'habiller. Un jour, on met le manteau. Le lendemain, on l'enlève. Attention quand même au petit coup de froid qui peut arriver sur la fin de semaine avec le week-end également. En préparation, on voyage dans le temps comme promis avec Stéphane Bern.
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0: Et aujourd'hui, on voyage au temps de la création de la Marine nationale, Stéphane.
3: Au XVIIe siècle, la France possédait des milliers de soldats, mais presque pas de bateaux. Et une armée, les pieds dans l'eau, c'est ballot. France, année 1620. Sur terre, tout va bien. Le royaume est immense, l'armée est puissante. Mais en mer, c'est une autre histoire. La copie prend l'eau, le bulletin de notes passe largement sous la moyenne. Les Espagnols, les Anglais, les Hollandais sillonnent les océans, la France, elle, regarde passer des bateaux. Sympa comme activité balnéaire, mais pas hyper dissuasif en cas d'invasion. Quand il devient principal ministre de Louis XIII, Richelieu trouve la situation légèrement humiliante.
4: C'est honteux !
3: Un pays avec deux façades maritimes, incapable de protéger correctement ses côtes, c'est comme posséder un château fort avec une porte d'entrée grande ouverte. En 1626, il prend la tête de la navigation française. Il passe de l'eau bénite à l'eau salée. Et contrairement à beaucoup de ministres, il ne commande pas un rapport, il commande des navires avec option livraison rapide.
5: Des mécos.
3: Partout on construit, à Brest, à Brouage, au Havre, les arsenaux tournent à plein régime. Ça sent le bois, les cordages neufs et les heures supplémentaires. En quelques années, la flotte royale grossit rapidement et devient enfin capable de rivaliser avec ses voisins.
6: J'ai toujours préféré aux voisins les voisines.
3: Le cardinal a compris quelque chose d'essentiel. Le pouvoir ne se joue plus seulement sur les champs de bataille. Il se joue aussi sur les mers, là où circulent les marchandises, les richesses et les empires de demain.
7: Il a coulé mon portage.
3: Aujourd'hui encore, la Marine nationale française considère souvent Richelieu comme son véritable fondateur. Comme quoi, derrière la robe rouge du cardinal, se cachait aussi un homme qui rêvait de grand bleu.
0: Merci beaucoup Stéphane Bern, merci pour toutes ces histoires que vous nous racontez chaque jour sur votre radio locale. Ici Limousin, c'est toujours un plaisir de vous écouter. On va jouer ensemble à 17h35, c'est le mot qui manque. On va diffuser un extrait 14 secondes d'un titre, très précisément un titre hyper connu, un tube de la variété française, et vous devez retrouver le mot qui manque à l'intérieur. Écoutez. Quel est ce mot qui manque, ce titre d'Alain Souchon, Foule Sentimentale? 05 55 34 5000, vous appelez maintenant. Appelez 05 55 34 5000, retrouvez le mot qui manque et repartez avec un cadeau. C'est aussi simple que ça. Quel est ce mot qui manque à l'intérieur de cette chanson d'Alain Souchon? Vous appelez 17h36 pendant qu'on écoute Estelle, Te rencontrer encore.
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0: François Feldman, rien que pour toi sur ici Limousin pour aller jusqu'à 18h. Comme promis, on joue ensemble au mot qui manque, direction Vigeois.
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0: Christophe est avec nous à Bijoix. Bonjour Christophe.
1: Bonjour tout le monde.
0: J'avais pas envie de chanter, mais c'est vrai que quand on entend une chanson d'Alain Souchon, on a envie de chanter. Est-ce que vous êtes d'accord
1: avec
0: moi? C'est vrai. Le fond sentimental, il est facile à aller chercher. Mais on ne chante pas tous très bien, malheureusement. Et je suis dans cette catégorie. Christophe, comment allez-vous?
1: Impeccable.
0: Tout va bien?
1: Le beau temps.
0: En ce mercredi, exactement. Le beau temps à Bijoix également?
1: C'est ça, tout à fait.
0: Qu'est-ce que vous faites en ce mercredi après-midi? C'est la débauche?
1: Non, je suis traiteur.
0: Ok, très bien. Donc,
1: il n'y a
0: pas forcément d'embauche, de débauche quand on est traiteur. C'est un petit peu toute la semaine, tous les jours, selon les événements,
1: voilà,
0: c'est ça?
1: Tout à fait.
0: Très bien. Christophe, est-ce que vous avez une réponse à nous donner pour ce mot qui manque d'Alain Souchon?
1: Oui, soif.
0: On écoute.
2: Ouais.
0: C'est bien ça, bravo Christophe. Alors ce qui est très chouette Christophe, c'est que vous avez joué mais vous ne savez pas pourquoi.
1: C'est vrai.
0: Et c'était volontaire, comme ça au moins vous allez avoir la surprise tout de suite. Est-ce que vous êtes fan de rugby Christophe?
1: Oh que oui.
0: Est-ce que vous allez voir parfois le CAB?
1: Oh que oui.
0: Eh bien on vous offre, ici Limousin, vous offre deux places pour aller voir CA Brive Grenoble le 17 octobre prochain.
1: Oh mais très très gentil.
0: Vous voyez, vous ne saviez même pas pourquoi vous étiez en train de jouer et ça tombe plutôt pas mal.
1: Ah, ça tombe super bien, oui, c'est clair.
0: Avec qui vous allez y aller, Christophe, vous savez?
1: Avec ma compagne.
0: Eh ben très bien, qui s'appelle?
1: Virginie.
0: Très bien, merci beaucoup Christophe, belle journée à vous.
1: C'est moi qui vous remercie, bonne journée.
0: À bientôt, merci d'avoir joué avec nous. 17h45, Christophe de Bijoix qui vient de repartir avec deux places pour le match du CAB le 17 octobre prochain. Voici Softcell.

0: Soft, celle avec Tainted Love sur ICI Limousin, tranquillement jusqu'à 18h avec toute l'actu tout à l'heure, la rédaction qui va arriver, puis la musique également pour terminer l'heure. Vanessa Paradis à suivre, qui sera très bientôt au Zénith Limoges Métropole, et Keane, Everybody's Changing.
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5: C'est la musique de MacGyver, oui. 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Et c'est à Saint-Léonard que se tient depuis hier et jusqu'à ce soir l'Euro Mulet. Comprenez, le championnat d'Europe de la Coupe Mulet.
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0: Là, vous êtes dans la voiture avec la vitre baissée et en train de bouger la tête frénétiquement, comme ça, comme voilà, comme avec le,
1: comme le chien sur la plage arrière.
0: Je n'osais pas le dire. Merci beaucoup. 17h59.
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0: Il est exactement 18h, merci beaucoup d'avoir choisi ici Limousin. Le journal avec Fabienne Joigneauf.
1: C'est la plus vaste opération de dépistage des maladies cardiovasculaires au monde. Le bus du Cœur des Femmes fait escale à Brive jusqu'à demain. Sur inscription, les femmes peuvent y suivre un parcours médical complet de 2 heures gratuit, avec notamment la consultation d'un cardiologue, un électroencéphalogramme et un écho Doppler, un dépistage réservé aux femmes, car celles-ci, contrairement aux idées reçues, sont beaucoup plus concernées que les hommes, Philippe Graziani.
3: En France, le nombre de crises cardiaques chez les femmes augmente alors qu'il diminue chez les hommes. C'est la première cause de mortalité des femmes, explique Thierry Drillon, cofondateur de la fondation Agir pour le cœur des femmes, qui a lancé ce bus il y a 6 ans.
4: Je vais vous donner 3 chiffres pour l'illustrer. 2, 33, 200. 2, c'est le nombre de femmes qui décèdent tous les jours d'un accident de la route en France. 33, d'un cancer du sein. Et 200, 6 fois plus du cœur.
3: En cause notamment le cycle hormonal des femmes, leur charge mentale qui les fragilise. Caroline connaît déjà, hélas, cette fragilité et sans cardiologue depuis quelque temps, elle a profité de l'occasion.
5: J'ai eu des gros soucis de santé et j'avais des suivis au niveau cardiaque. Et là, j'ai eu d'autres soucis de santé et depuis, je sens qu'il y a des choses qui sont pas forcément, qui m'inquiètent un petit peu. Donc voilà.
3: Séverine a profité aussi de cette occasion de faire un bilan. Bien lui en a pris.
6: J'ai vu un cardiologue et justement, ce qui est super, c'est que j'ai un rendez-vous déjà la semaine prochaine. Parce qu'ils suspectent que voilà, quelque chose et du coup, ils ont préféré me voir en rendez-vous.
3: Un diagnostic précoce pour Séverine qui est déterminant dans 80% des cas. La prévention garantit de ne même pas entrer dans la maladie cardiaque.
1: Reportage signé Philippe Graziani. Ce bus reste donc jusqu'à demain, place du 14 juillet à Brive. On y vient sur inscription.
0: Des retraités inquiets pour leur pension.
1: Petite mobilisation ce matin à Limoges et Brive, entre 50 et 100 personnes à chaque fois, alors que les partenaires sociaux doivent trancher ce soir sur le niveau d'augmentation des complémentaires versés aux ex-salariés du privé par l'Agirc-Arrco. C'est applicable dès le mois de novembre et l'an dernier, les pensions avaient été carrément gelées, faute d'accord. Concernant le mouvement lycéen, le ministère de la Justice a détaillé les chiffres suite aux arrestations. 7950 personnes ont été placées en garde à vue, à 85% des mineurs. C'est beaucoup plus que lors du premier mois des Gilets jaunes ou lors des émeutes ayant suivi la mort de Naël en 2023. Et puis l'avocat d'Evan, cet ado de 15 ans qui a eu la main arrachée par une grenade il y a 10 jours à Lens, annonce le dépôt d'une plainte avec constitution de partie civile pour des faits, dit-il, de nature criminelle. Le lycéen était longuement entendu par l'IGPN hier à l'hôpital de Lille. L'affaire aurait pu virer au drame à Brive. 3 hommes ont été interpellés lundi avec des armes type batte de baseball et machette. Ils voulaient s'en prendre au beau-frère de l'un d'eux suite à un différend avec sa compagne. Ils ont été déférés aujourd'hui au parquet en vue de leur comparution.
0: Si vous avez l'odorat sensible, éviter le centre-ville de Limoges vendredi.
1: Ça va sentir l'andouillette, le boudin, la fraise de veau, entre autres, à l'occasion de la fraîrie des petits ventres. Cette fête des produits tripiers, créée en 1973 pour sauver le quartier de la boucherie de la destruction. Et ces produits, ils sont aussi à l'honneur toute l'année aux Halles de Limoges, avec un banc qui vient de changer d'occupant. Simon Burgalier a laissé la place à Antoine Leluyère, qui tenait déjà la boucherie du Rivalier à Razé. Installé depuis vendredi, il a constaté un véritable appétit de la clientèle du centre-ville pour les spécialités tripières, auquel il n'était pas franchement habitué à la campagne.
7: Les gens de la ville de Limoges et aux alentours, en fait, sont très axés sur les produits tripiers. Chose qui m'aurait beaucoup étonné parce que nous, à la campagne, c'est des ventes qui ont vraiment beaucoup baissé, mis à part les incontournables, le riz de veau, le foie de veau et la tête de veau. Mais on se retrouve à nous redemander des produits comme les oreilles en gelée, la langue de porc en gelée, des produits. Voilà, pour nous, c'était des produits qui se faisaient plus beaucoup dans la région et là, faut plus que s'adapter. Les marmites tournent à plein badin, quoi. Et surtout la veille de la frairie, c'est vraiment quelque chose qui est plus que nouveau pour nous, parce qu'on n'a jamais participé à cet événement-là. Et là, autant vous dire, la fraise de veau, la tête de veau, les boudins, le giro. Ma grand-mère faisait le giro, mais j'avais peut-être 5-6 ans. J'en ai 30 à l'heure d'aujourd'hui. Ben, on apprend des anciens, on prend des conseils, et puis ben, voilà, on fait, et on va y arriver, comme tout le monde.
1: premier Giro. Donc, et première frairie après-demain pour Antoine Leluyer au Hall de Limoges. Une frairie des petits ventres toujours perturbée, malheureusement, par l'échafaudage qui barre la rue de la Boucherie et par les travaux encore en cours, notamment place du Poids Public. Vous retrouverez les restrictions de circulation au centre-ville sur ici.fr. À moins d'un mois de la Foire du Livre, les 20 jurés du prix des lecteurs de la ville de Brive ont désigné leur lauréat. C'est un premier roman qui est récompensé, La Rosa Perdida, signé Christophe Lacquiez et paru aux éditions J.C. Lattès, une histoire d'amour et de vengeance qui se déroule dans une ville fictive d'Amérique du Sud. L'auteur recevra son prix le dimanche 8 novembre lors de la foire et en plus des 1 500 € de dotation, il aura aussi droit à une résidence d'écriture d'un mois à Brive. Le foot est la première grosse soirée européenne de la saison pour le PSG. Pour la deuxième journée de Ligue des Champions, le double tenant du titre affronte Manchester City, leader du championnat anglais. Un bon gros test donc pour le PSG qui sera au complet en Angleterre. 3000 supporters parisiens ont fait le déplacement. Coup d'envoi 21h. Et à 18h05, la météo, Alexandre.
0: Et une soirée plutôt calme en Corrèze et en Haute-Vienne. Rien à signaler. On est même sur une météo quasi printanière aujourd'hui. Une très belle journée. Et demain, ça sera à peu près pareil. Hein, avec dès le réveil, des températures plutôt clémentes. 15 à Limoges demain matin, 17 à Chalut, 13 à Égletton et 17 à Brive selon Météo France. Demain après-midi, du soleil toujours bien présent sur l'ensemble des deux départements. De très belles températures là aussi, jusqu'à 25 à Tulle et Argentat, 24 degrés à Saint-Léonard-de-Noblat et les maximales en Haute-Vienne, 25 à Bellac.
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0: Limousin, il est 18h06. Dans un instant, on fait un point sur le sommaire de cette deuxième heure pour aller tranquillement jusqu'à 19h avec la musique. C'est KC and the Sunshine Band. Ça s'appelle What's the Way. C'est maintenant sur votre radio locale. Bonne fin d'après-midi.

0: That's the way sur Ici Limousin pour continuer cet après-midi.
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0: Alors le sommaire, on a plein de choses à suivre dans le sommaire de ce 18-19, cette deuxième heure qui arrive. Ici Limousin Sport à suivre dans quelques instants, les Madeleines Limousines également. En préparation, Jean-Claude Boulesté sera avec nous. Ici Express, on parlera d'une marche rose tout à l'heure qui se déroulera du côté de Landouge, une randonnée solidaire pour à l'occasion d'Octobre Rose. On parlera également des journées nationales de la réparation, le sommaire très dense de ce 18-19. Et la musique, bien entendu, avec le nouveau titre de Benabar, Voici elle danse.
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0: Le nouveau titre de Benabar, elle danse sur ICI Limousin, 18h12. Bon courage si vous êtes encore au boulot en train de nous écouter. On parle des Journées Nationales de la Réparation. Les Journées Nationales de la Réparation, je croyais qu'il y avait un jingle. Autant pour moi, Maximilien, je suis désolé, c'est complètement de ma faute, Maximilien. Si t'as un jingle qui arrive à n'importe quel moment, Maximilien qui est à la technique, tu peux l'envoyer. C'est complètement à cause de moi. Voilà, très bien.
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0: Merci beaucoup Maximilien, le petit jingle qui va bien, 18h13. On parle des Journées Nationales de la Réparation avec Sabrina Barrière et Anne-Laure Jalado. Vous représentez l'association Le Cœur sur les Mains. Vous êtes respectivement présidente et secrétaire de cette association. Vous avez vos propres structures, Team Alélie pour vous, Sabrina, et Home Design pour vous, Anne-Laure. Mais aujourd'hui, on est là pour parler de l'association qui organise un événement à l'occasion de ces Journées Nationales de la Réparation qui ont lieu en ce moment.
3: Oui, bonjour, tout à fait. Donc c'est effectivement un de nos premiers gros événements, on va dire, de médiation et de transmission pour notre jeune association, puisqu'on existe depuis l'été seulement, même si on a chacune un grand parcours derrière nous artisanal. Et donc cette journée est dédiée uniquement à des ateliers pour venir réparer des objets et aussi à des démonstrations. On aura un vitrailliste qui fait de la restauration, qui sera là pour présenter également son travail. Et pour la partie artisanat, on est plutôt axé autour de l'upcycling ou la réparation de textiles, bijoux ou accessoires de décoration.
0: C'est donc dimanche du côté de l'Université Populaire à Limoges. Pourquoi oui. Je citais vos structures au départ? C'est parce que vos structures elles-mêmes sont engagées justement dans tout ce qui est upcycling, réparation. Sabrina, je crois que vous, c'est la fabrication de poupées avec du textile qui est récupéré, c'est ça?
4: C'est la fabrication de poupées, mais aussi d'autres accessoires, notamment autour de la cuisine et du bain. Et là, les ateliers réparation seront plutôt de la petite réparation qui peut concerner tout le monde, notamment des ateliers pour apprendre à réparer ses chaussettes ou ses caleçons, parce que c'est un problème que beaucoup de personnes rencontrent. Et au lieu de jeter systématiquement, c'est très facile, c'est juste quelques petits gestes et c'est très simple d'apprendre à réparer. Donc l'objectif, c'est vraiment de venir apprendre à réparer ou de venir réparer ou customiser son jean.
0: Anne-Laure, justement, l'engagement que vous avez dans vos structures respectives, vous aviez envie justement de regrouper ces engagements de différentes structures au cœur d'une association, c'était ça l'idée?
3: Tout à fait, avec Sabrina et d'autres artisanes, on se côtoie depuis quelques années maintenant, et voilà, on a eu l'envie de se rassembler puisqu'on a des valeurs communes, et on savait qu'on allait pouvoir créer des événements, des manifestations autour de ce thème-là. Effectivement, ce premier événement à l'Université Populaire, on est ravis que ça puisse avoir lieu là-bas, puisqu'on les a rencontrés eux aussi à leur réouverture, nous semble un moment de partage intéressant pour toute la population. C'est vraiment des ateliers très ouverts.
0: L'idée, Sabrina, c'est justement de pouvoir peut-être faire germer dans la tête ce côté upcycling, qu'il faut arrêter de jeter, réparer plutôt que jeter. C'est le mot d'ordre qu'il faut donner lors d'un événement de ce type.
4: Exactement, on parle beaucoup des changements de mode de consommation actuellement, et le fait effectivement de ne pas jeter et racheter systématiquement, mais le plus possible de réparer, réutiliser, c'est vraiment quelque chose d'extrêmement important, et c'est le message qu'on va donc faire passer tout au long de cette journée.
0: Anne-Laure, c'est quelque chose qui est gratuit, qui est payant, ça va se passer comment au niveau des ateliers? Il faut s'inscrire, comment ça?
3: Alors, il faut s'inscrire de préférence sur le mail de l'asso, assolecoeursurlesmains87@gmail.com. Et au niveau du prix, c'est très abordable, les ateliers commencent à 2€ jusqu'à 8€, c'est simplement pour payer éventuellement les matériaux qui vont être, ou les équipements qui vont être proposés pour pouvoir réparer, donc ça reste accessible au plus grand nombre. Vous pouvez aussi nous suivre sur nos réseaux sociaux, Le Cœur sur les Mains sur Facebook et Instagram, pour pouvoir également nous contacter pour réserver l'un des ateliers. Donc, je rappelle qu'on a de la réparation de bijoux, on a de la customisation d'objets de décoration avec des jeans, on a les réparations de vêtements avec Sabrina, et est-ce que j'en oublie? Et les démonstrations, après ça c'est en libre accès, donc on peut aussi passer tout simplement pour échanger et nous rencontrer.
0: Vous allez faire donc un premier événement dimanche. L'idée, c'est d'en faire plusieurs, de essayer de renouveler ce genre d'événement, Sabrina?
4: L'idée, c'est de collaborer de plus en plus, bien sûr, avec l'Université Populaire sous différentes formes et différentes occasions. On organisera aussi un marché de Noël le 20 décembre à l'Université Populaire, justement. Donc, c'est le début d'une collaboration qui s'étendra sur différents types d'événements qui rapprocheront des valeurs communes entre eux et nous, bien évidemment.
0: Un or, on rappelle les horaires et les infos, où est-ce qu'on les retrouve, page Facebook de l'association directement?
3: Voilà, sur la page Facebook, vous avez effectivement un événement qui a été créé avec le détail de tous les ateliers. Donc la page Facebook, c'est bien le cœur sur les mains, hein, tout simplement. Et donc pour la journée, les ateliers vont être compris entre 10h le matin et le 17h le soir.
0: Merci beaucoup Anne-Laure Jalado et Sabrina Barrière pour l'association Le Cœur sur les Mains, cet événement qui a lieu dimanche à l'occasion des journées de la réparation. Merci d'avoir été avec nous.
3: Merci.
0: Sur Ici Limousin. La suite de la musique avec Roy Orbison tout de suite. Ça s'appelle You Got It. Bienvenue si vous nous rejoignez.

0: Le titre de Seal, Kiss from a Rose sur ICI Limousin à 18h25. On continue cet après-midi. ICI Limousin Sport tout à l'heure avec la rédaction à suivre les Madeleines Limousine dans la deuxième demi-heure. Également, ça sera avec Jean-Claude Boulesté. Puis le retour de la musique, Stevie Wonder et Adèle Castillon étaient avec toi en préparation après les pubs.
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0: C'était le titre d'Adèle Castillon. Était avec toi sur Ici Limousin.
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0: Alors, dans le cadre de la campagne Octobre Rose, le comité des fêtes de l'Andouge organise une marche rose. C'est une manifestation solidaire pour sensibiliser à la lutte contre le cancer du sein et bien sûr soutenir la recherche. Une partie des fonds qui vont être collectés lors de cet événement seront reversés à la Ligue contre le cancer. Il y a donc plusieurs formules, soit la randonnée seule au tarif de 8 euros, soit le repas au tarif de 20 euros, ou alors randonnée plus repas 25 euros, et donc il y aura des bénéfices qui seront reversés à la Ligue contre le cancer. L'accueil des participants à partir de 9h, départ de la randonnée à 9h30, vous pouvez marcher, courir, venir avec votre animal de compagnie, marcher en version nordique, c'est vous qui décidez. La randonnée est ouverte à toutes et tous sans limite d'âge, à condition d'être en bonne santé. Les enfants doivent être accompagnés d'adultes et des points de ravitaillement seront prévus tout le long du parcours pour cette randonnée solidaire. Donc
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0: Et nous on poursuit l'après-midi ensemble avec Actu locale, musique et bonne humeur. La musique d'Oshi, Je partirai, c'est dans quelques instants. Les Madeleines Limousine avec Jean-Claude Boulesté que l'on retrouvera également. Et puis juste avant, Stevie Wonder, Pastime Paradise. On connaît un petit peu, ça nous rappelle quelques notes du titre de Coolio, si vous vous rappelez. 18h31.

0: C'était aussi avec son titre « Je partirai » sur ici Limousin. Nous, on reste bien ici, on reste bien en Haute-Vienne et en Corrèze pour les Madeleines Limousines de Jean-Claude Boulesté.
1: Jean-Charles Hameau, directeur du Musée national Adrien Duboucher à Limoges.
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3: Une des Madeleines de Jean-Charles, alors il s'appelle Arsène, naissance de son fils à Limoges.
1: C'était le 9 novembre 2015 précisément, je m'en souviens.
3: Il y a des dates qu'on n'oublie pas.
1: Ouais. Non mais je m'en souviens parce que ce jour-là, on était avec ma compagne Place Denis Dussous et on réfléchissait à aller au cinéma. Il y avait le nouveau James Bond qui était à l'affiche. Alors il allait sortir, je ne sais plus s'il était déjà sorti ou qu'il allait sortir, mais je nous vois très bien Place Denis Dussous face au cinéma avec la grande affiche et James Bond en arrière-plan. Et puis nous réjouissons d'aller voir un film. Bon, les plans ont été modifiés pour cause de naissance. C'est un excellent souvenir. Je suis très heureux que mon fils soit né à Limoges, dans une ville où je travaille maintenant depuis plus de 10 ans. Et c'est des excellents souvenirs à tout point de vue. Il est né à la maison de la mère et de l'enfant. Et ça s'est très bien passé. Moi, ma compagne est archiviste, donc d'aller inscrire mon fils à la mairie, à l'état civil, c'était tout un symbole, et c'est des choses que j'ai en mémoire. Et les jours, évidemment, qui ont suivi sa naissance, c'était des balades, c'était des activités plutôt calmes, hein, évidemment, avec un nouveau-né. Mais c'est associé aussi à des quartiers ou à des endroits de Limoges. Je pense au jardin d'Orsay. Je pense aussi à la gare de Montjovis. J'y repense aussi avec un regard un peu différent maintenant que mon fils a 10 ans et que depuis qu'il est tout petit, il est passionné de train. Au point de parler de ferrovipate, hein, tellement c'est une passion dévorante. Mais je me dis, si ça se trouve, voilà, il y a peut-être un truc de s'être baladé régulièrement dans la gare de Montjovis alors qu'il avait quelques jours. Ça a posé les bases d'une passion. En tout cas, c'était une période où tout était nouveau dans ma vie. Nouveau poste, nouvelle activité professionnelle, dans un musée, plein de projets, plein de potentiel. Un enfant, donc ça, c'est aussi un bouleversement à tout point de vue. Et puis de manière plus anecdotique, c'était aussi le moment où on est allé dans un garage à Couzex pour acheter ma première voiture. Ça traduisait aussi vraiment une volonté de se poser quelque part.
3: La première voiture, donc, c'était l'année de naissance, oui, de votre fils.
1: Tout à fait. C'était une Opel Corsa. Et je me rappelle qu'on avait mis un sticker, parce qu'on était allé en voyage au Texas peu avant, pendant que ma compagne était enceinte. Donc c'était un peu surréaliste aussi comme truc. Mais on était allé au Texas et on avait un énorme sticker, ce Sanderson Texas, qu'on avait collé à l'arrière de notre Opel Corsa. C'était un style, quoi.
0: Merci beaucoup Jean-Claude Boulesté. À suivre ici Limousin Sport. Et juste avant, voici UB40.

0: Le titre de UB40 sur ici Limousin 18h44. Ici Limousin Sport, des fans rassemblés au sein du GRIF pour Gaillard Rugby Île-de-France. Ils se retrouvent à chaque match dans un bar pour encourager les Noirs et Blancs du CAB, un lieu qui vient de changer en ce début de saison, Mickaël Chailloux.
1: Pendant très longtemps, The Place to Be pour vivre les matchs du CAB à Paris, c'était le Corcoran's, un pub irlandais, boulevard Poissonnière dans le 2e arrondissement. Mais depuis le début de l'année, le rendez-vous est fixé au pub bien nommé No Scrum, No Win, pas de mêlée, pas de victoire. Un peu l'identité de Brive, non ?
2: Bah exactement, même si on veut un jeu un peu plus flamboyant, le rugby, ça commence quand même devant.
1: Explique Antoine Richard, le président de la GRIF, l'association des Gaillards Rugby Île-de-France.
2: On a changé en effet de QG cette saison pour se rapprocher un peu des valeurs du rugby. Un bar plutôt rugby et festif, en plein rue de la Soif.
1: Ça se trouve rue des Canettes, dans le quartier de Saint-Germain-les-Prés, pour une association qui est d'ailleurs de plus en plus active sur la région parisienne.
2: Depuis 2018, ouais, on se rassemble dans le but de, bien sûr, de faire autour du CAB, de voir tous les matchs possibles de la saison, en tout cas à l'époque, même le challenge européen, le top 14 et la Pro D2. Et puis c'est la possibilité aussi de un peu d'entraide, on va dire, hein, entre les personnes qui cherchent des emplois ou même un logement. Et ben, il y a eu par le passé, en tous les cas, des personnes qui ont trouvé leur bonheur, en tous les cas, en venant un jour avec nous, quoi.
1: C'est cette ambiance qui a plu à Stéphane, corrézien et fan du CAB depuis 1996, installé à Paris, un des adhérents de l'association.
3: C'est très important pour moi de partager ça avec d'autres supporters du CAB, qu'ils soient corréziens ou pas d'ailleurs, parce que au-delà de bien sûr des matchs, de supporter le CAB, il y a une communion qui se crée, des moments de vie qui sont partagés, et donc le tour réuni fait que nous passons des moments très très agréables.
1: Une salle sera donc réservée aux supporters brivistes pour voir le match et partager aussi l'avant et l'après-match pour fédérer cette vraie communauté à Paris.
3: La grande majorité sont corréziens et donc on peut évoquer les souvenirs, on va dire, du pays et partager d'autres discussions que le rugby.
1: Une manière aussi de pallier l'absence de match en région parisienne, ça n'existe plus depuis la descente en Pro D2. Antoine Richard.
2: La première année quand on a monté l'association, le staff est venu la veille du match Massy-Brive. Donc c'était vraiment fort sympathique. Et puis cette saison, on sait que les féminines, en tous les cas du CAB, vont affronter des clubs en région parisienne. Donc on tâchera en tout cas d'aller les voir jouer un maximum. Et puis si elles montent par exemple la veille, qu'elles n'hésitent pas à venir boire un verre avec nous, avec modération forcément, dans notre QG, quoi.
1: Les affiches comme à Agen, Provence, Grenoble, Biarritz et évidemment Montauban sont celles qui fonctionnent. Au No Scrum No Win, en fonction évidemment du classement, les 80 membres de la GRIF essaieront aussi de descendre une fois dans l'année au stadium, vivre l'ambiance d'Amédée Domenech en vrai.
0: Merci beaucoup Mickaël Chailloux. On continue en musique pour aller jusqu'à 19h avec un grand classique de Sting. Sting, vous vous rappelez le groupe Police, etc., qui a fait une énorme carrière solo derrière, qui fait encore une énorme carrière solo. Voici Englishman in New York sur votre radio locale.

0: Céline Dion encore en concert pendant quelques jours du côté de Paris pour sa venue en France. C'était Bonjour, Pardon, Merci sur Ici Limousin. Décibel tout à l'heure à retrouver, Milly Mazoyer, puis la musique avec Alain Bachung.
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0: L'excellent titre d'Alain Bachung, ma petite entreprise, pour terminer ce 17-19 sur votre radio. Ici Limousin, ravi d'avoir passé ce mercredi avec vous sur votre radio locale. Belle soirée.
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0: On est bien le mercredi 14 octobre, Décibel qui arrive, il est 19h. Décibel, l'émission avec Émilie Mazoyer, bonne soirée.
2: Vers une mise en examen pour tentative d'assassinat en relation avec une entreprise terroriste. Trois juges d'instruction sont saisis pour l'enquête concernant le collégien de 14 ans qui a tiré sur le principal et une enseignante de son collège d'Aubagne lundi matin. Sa garde à vue est terminée, Yannick Falt, et on en sait plus sur son mobile après un communiqué du parquet national antiterroriste.
3: L'adolescent a reconnu les faits et a même avoué avoir mûri son projet depuis plusieurs mois, tout en contestant avoir voulu tuer les personnes ciblées, notamment le principal du collège et l'enseignant de 37 ans qui ont été blessés. L'élève de 3e parle de volonté de vengeance en raison d'un harcèlement à la fois par ses professeurs et ses camarades. Preuve de sa détermination, le collégien qui était intégral. Il avait aussi avec lui un couteau pliable, l'étui à guitare dans lequel était dissimulé le fusil de chasse, contenait par ailleurs une écharpe, trois cagoules, trois vestes polaires, un keffier et un téléphone portable. C'est l'exploitation de ses réseaux sociaux qui a permis aux enquêteurs d'en savoir plus sur son profil, notamment sur sa proximité avec une mouvance glorifiant les tueries de masse. Les examens menés pendant sa garde à vue n'ont pas mis en évidence de pathologie psychique.
2: Yannick Falt, quasiment 8000 personnes interpellées en quelques semaines dans le cadre du mouvement lycéen. C'est le bilan dévoilé tout à l'heure par le ministère de la Justice, et parmi ces manifestants arrêtés, 85% sont mineurs. À titre de comparaison, c'est quasiment deux fois plus de personnes arrêtées qu'au moment du mouvement contre le CPE en 2006. Le traitement des jeunes manifestants qui met en colère notamment l'acteur Omar Sy. Il s'est exprimé ce matin sur France Inter, on l'écoute.
4: Quand je vois ce qui se passe aujourd'hui en France avec ce mouvement des lycéens là, et qui est une petite lumière au final, parce que qu'est-ce qui se passe? C'est nos mômes, c'est l'avenir de notre pays qui est en train de dire à un pays qui est complètement à la dérive, j'ai un cap. Écoutez-nous, on sait à peu près où on a envie d'aller nous demain, parce que ce pays-là, ça va être le nôtre. Donc, quand je vois qu'on réagit pas à ça, et que le réflexe, c'est de leur empêcher de parler, ou leur taper sur la gueule, ou même de les mettre les uns en face des autres pour faire des combats d'enfants, je trouve ça lamentable. Et je me dis, mais où sont les responsables? Quelle est notre part à nous, adultes, parents?
2: Si, Omar Sy, interviewé par Sonia De Villers sur France Inter. Et depuis le début du mouvement, 248 élèves ont été blessés, 937 policiers et gendarmes également blessés, dont 40 dans la seule journée d'hier. D'après Sébastien Lecornu, et l'Éducation nationale enregistre son plus lourd bilan de personnel blessé, 149 personnes concernées. Dans ce contexte, le syndicat Alliance Police Nationale annonce porter plainte contre l'État pour mise en danger de la vie d'autrui. À Nantes, le hall d'entrée du lycée Nelson Mandela avait été ravagé par un incendie lors d'un blocage. Des images qui avaient marqué les esprits. Sa réouverture partielle est désormais envisagée pour le 16 novembre prochain. D'ici là, les élèves vont continuer de suivre les cours à distance. Un garçon de 12 ans est mort dans un accident de trottinette électrique à Toulon aujourd'hui. D'après les premiers éléments de l'enquête, il a percuté un poteau alors qu'il ne portait pas de casque. Duralex sera le verre le plus vert au monde. C'est le message de son nouveau repreneur Cédric Meston, choisi aujourd'hui par le tribunal de commerce d'Orléans. Il mise sur la transition énergétique de l'usine pour sauver cette marque bien connue des Français. Son offre préserve près des deux tiers des emplois, mais une soixantaine de salariés restent sur le carreau. Les pensions de retraite complémentaires du privé revalorisées à compter du 1er novembre prochain, plus 1,4% après une réunion concluante de l'Agirc-Arrco. Et puis, grosse soirée pour les supporters du PSG. Le club de football affronte dans quelques heures Manchester City en deuxième journée de Ligue des Champions. Bonsoir Bruno Salomon.
5: Bonsoir.
2: Bruno, premier grand match de la saison pour le Paris Saint-Germain face à un club qui ne lui réussit pas forcément.
5: Oui, effectivement, ce Paris Saint-Germain qui a les plus grandes difficultés à venir s'imposer ici du côté de Manchester City dans l'Etihad Stadium. Jamais le PSG dans son histoire n'a réussi cela. Donc on espère ce soir que le PSG va réussir à renverser une équipe avec ses stars, Erling Haaland ou encore Ryan Cherki ou Gianluigi Donnarumma. C'est un match en tout cas XXL qui attend ce PSG. C'est peut-être le premier vrai gros test de la saison pour ce Paris Saint-Germain qui pour le moment a affronté le Slovan Bratislava en des champions et c'est tout. Ils les avaient battus 6 buts à 1, mais ce soir, Paris va jouer face à bien plus costaud et ça va être bien plus intéressant d'analyser ce qui va se passer ce soir ici du côté de l'Etihad Stadium. Et vous l'entendez peut-être dernier mois, mais les supporters parisiens sont en train d'arriver. Ils seront 3000 à venir encourager face à 60 000 Anglais.
2: Merci beaucoup Bruno Salomon, PSG Manchester, coup d'envoi de la rencontre à 21h. Merci d'écouter ici. La météo, le ciel va rester dégagé.
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2: La météo, le ciel va rester dégagé ce soir et demain, beau ciel bleu sur une large partie de la France après des températures exceptionnellement douces pour une mi-octobre. Ça va continuer demain entre 11 et 17 degrés dans les terres le matin, autour des 18 sur la façade atlantique, jusqu'à 20 degrés dans le sud. Et l'après-midi, il fera 21 degrés à Lille et Cherbourg, 21 aussi à Belfort, 22 à Marseille, 23 à Paris, 25 à Nantes, 25 aussi à Toulouse et même 28 degrés attendus à Tarbes.
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8: Salut à toutes, salut à tous et bienvenue, c'est Décibel et en ce mercredi soir, on est ravis les amis d'accueillir une de nos Québécoises préférées, la merveilleuse et lumineuse Charlotte Cardin. Elle a annoncé hier sur ses réseaux sociaux la sortie de son troisième album et elle vient fêter ça évidemment dès le lendemain dans Décibel. You make me feel good, I'm not sure my time, Feel Good, c'était la chanson phare du deuxième album de Charlotte Cardin. Le troisième, porté par Tant pis pour elle, The Way We Touch. Et puis la toute nouvelle chanson Memories, qu'on écoutera tout à l'heure avec Charlotte Cardin. Elle est notre invitée dans Décibel. Bienvenue les amis. Bienvenue avec la nouvelle du jour. Et j'avoue que ça m'a fait des petits frissons quand j'ai appris ça. Notre cher Paul McCartney est fan de Céline Dion. Eh ben oui, c'est comme ça. Il a fait le voyage à Paris pour assister au concert de Céline. Alors, il y a plein d'Américains aussi qui l'ont fait, hein. Rihanna, Michelle Obama. Mais personne n'a annoncé une collab avec Céline Dion, ce qui est le cas de Paul McCartney. Il a dit sur ses réseaux sociaux qu'il était ravi qu'elle fasse partie de son projet High in the Clouds. C'est un film musical basé sur un... à la participation de Lady Gaga, de Lionel Richie, très classe, Alain Chabat, j'adore cette idée que Alain Chabat soit au milieu de cette myriade de stars américaines, ça lui va tellement bien. Et donc, il y aura aussi notre chère Céline Dion. Bref, tout ça pour dire que le prochain projet de Paul McCartney est hyper réjouissant. Et je vous propose de fêter ça en écoutant un bon Live and Let Die. 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

0: merveille. Live and Let Die, Paul McCartney et Wings.
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0: Il est temps, les amis, de vous parler de notre coup de cœur du jour. Il s'agit d'une artiste. Alors, elle écrit les paroles, elle compose la musique, elle joue de la guitare et elle chante. Elle est plutôt rock, ça, ça nous plaît bien. Et son nom, c'est Izzy Maria. Elle est originaire de Cherbourg, mais voilà, installée à Paris depuis un petit moment. Le rock, c'est vraiment son truc. Et son premier EP, Rockstar, chapitre 1, est sorti le 25 septembre dernier. Izzy Maria, s'il y a un chapitre 1, c'est sans doute qu'il y aura un chapitre 2. Mais voilà, prenons l'histoire au début et découvrons-la sur sa moto. Izzy Maria, c'est le coup de cœur ce soir de Décibel.

Alors, elle est trop forte, hein. Easy Maria, Rockstar chapitre 1, son premier EP est disponible. Et pour celles et ceux qui nous écoutent à Paris, sachez que Easy Maria sera en concert le 2 décembre prochain à La Boule Noire. Chanson de Charlotte Cardin, Memories. Charlotte Cardin qui a cassé Internet hier en annonçant la sortie de son troisième album, Midnight, mon amour. Elle vous en parle dans quelques secondes, ici et nulle part ailleurs.

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1: Ça y est, elle est arrivée, je vous promets, Charlotte Cardin, depuis le début de l'émission. Bonsoir Charlotte.
2: Bonsoir.
1: Alors, c'est une actualité extrêmement réjouissante. Hier, tu as annoncé la sortie de ton prochain album. Il y a une nouvelle chanson, il y a plein de belles choses qui arrivent, on est vraiment ravis. Est-ce que c'est une belle période pour toi aussi?
2: Ah, c'est merveilleux, c'est tellement excitant d'annoncer de la nouvelle musique, d'annoncer ce troisième album sur lequel je travaille depuis 3 ans maintenant. Ouais. Donc c'est de la nouveauté, c'est un souffle de fraîcheur dans ma vie. Ouais, je suis très contente.
1: Formidable. Alors, on avait déjà quelques indices sur ce troisième album, Charlotte, à savoir Tant pis pour elle.

0: une enquêtrice. Les experts Paris. On en tire comme conclusion que le nouvel album sera à nouveau bilingue, du français et de l'anglais, et qu'il y aura beaucoup, beaucoup d'histoires d'amour.
1: Oui, carrément. Énormément d'amour. Oui,
0: oui, c'est l'idée. On avait parlé la dernière fois du fait que écrire en français, c'était un cap qui n'avait pas été facile à passer, mais qui est désormais quelque chose de très gratifiant pour toi. Là, sur donc cette longue période où tu as préparé l'album, tu t'es quand même pas détaché de l'anglais. Tu avais envie de garder les deux.
1: Oui, ouais. J'avais envie de garder les deux et d'encore plus faire rencontrer ces deux langues. Oui. Dans lesquels je crée et que je m'exprime depuis très très très longtemps. J'avais fait des projets un peu plus individuels en français et en anglais, mais là c'est la première fois que je fais un album qui est carrément bilingue et qui marie les deux langues sur plusieurs titres et qui marie les deux langues vraiment à 50-50 sur l'album, quoi.
0: Alors, dans la préparation de cet album, il y a eu des tournées, il y a eu des concerts dans des stades énormes. Il s'est passé beaucoup de choses dans ta vie artistique. Il y a eu un épisode qui, j'imagine, a été très douloureux pour toi, parce que quand on dit à une chanteuse, là, il faut plus chanter pendant un mois pour réparer ta voix. Alors voilà, il y a tous ces épisodes-là qui sont enchaînés, des grandes joies, des grandes peines. Ouais. Ça a un impact sur la musique que tu crées ou pas?
1: Ah, carrément. Carrément. Et en fait, ça a été un processus un peu différent des autres albums, justement pour ça, parce que j'ai tellement vécu de choses dans les dernières années. Ben oui. Moi, avant qu'il y ait tout cet engouement autour de ma chanson Feel Good, je pensais que j'allais prendre un an vraiment juste faire un album et me consacrer à la création. Mais au final, j'ai une chanson comme ça qui a explosé à la radio en France et donc qui m'a fait vivre plein de choses incroyables. Et évidemment, ce que je vis influence aussi ma création et les choses qui m'inspirent. Donc, c'est un album qui a eu un processus un peu plus long, mais évidemment teinté de mes joies, de mes peines et de toutes les émotions entre ça aussi, quoi.
0: Ah oui, bon. Et tout va bien maintenant pour ta voix?
1: Ça va bien, je suis de retour. J'ai été en repos vocal pendant un mois, un peu plus.
0: C'est silence total ou tu pouvais quand même un peu chuchoter?
1: Pendant quelques semaines, ça a été silence total, mais total. Ça m'était jamais arrivé de me blesser les cordes vocales de cette façon-là. Et donc après, progressivement, j'ai recommencé à parler comme ça. Mais ouais, ça a été une grosse blessure. Mais maintenant, je suis guérie. Mes cordes vocales sont lisses et prêtes à vous chanter plein de chansons, là.
0: Génial. Alors, il y en a une que l'on va écouter maintenant. Mm-hmm. Elle est sortie la semaine dernière. Elle s'appelle Memories, souvenirs. C'est bien, moi qui parlais des bons et des mauvais souvenirs de ces trois dernières années. Qu'est-ce que tu peux nous en dire avant qu'on l'écoute? Pour celles et ceux peut-être qui seraient passés à côté la vendredi dernier, qui découvriraient ce soir cette nouvelle chanson. Déjà, elle est bilingue, comme quoi, voilà.
1: Déjà, elle est bilingue, effectivement. C'est une chanson sur ces histoires qu'on se ressasse en boucle dans notre tête, ces histoires amoureuses qui, plus on les rejoue comme un film dans notre tête, plus notre propre souvenir se modifie, plus il est teinté par notre implication émotionnelle dans ce souvenir précis-là. Et donc,

0: La nouvelle chanson de Charlotte Cardin, Memories, Souvenirs. Charlotte, waouh, je comprends pas comment vous chantez comme ça. J'essaye de chanter vos chansons. Non, mais comme tout le monde, Feel Good, par exemple, j'essaye de la chanter, hein. Make me feel good. Et ça a l'air simple, mais pas du tout. C'est des techniques incroyables. Je sais pas, à quel âge vous avez réalisé que vous aviez une voix pas comme les autres?
1: J'ai réalisé que j'adorais chanter très jeune. Ouais. Et c'est ma mère qui a constaté que j'avais une bonne oreille, je pense, pour une enfant. C'était vraiment quand j'avais 3-4 ans.
0: Ah, vous chantiez déjà juste,
1: selon ma mère et selon des petites vidéos qu'on a conservées et tout. Mais après ça, j'ai pris des cours de chant pendant très longtemps. J'ai travaillé mon timbre. Et mais chanter m'a toujours amené énormément de joie. Ça a toujours été une façon de m'exprimer qui faisait partie de moi vraiment dès ma plus tendre enfance.
0: C'est un cercle vertueux, parce que alors ça nous fait un bien de vous écouter. Et donc la grande nouvelle, Midnight, mon amour, le nouvel album, le 29 janvier 2027. Autant dire que cette année prochaine, voilà, ça annonce extrêmement chargée. Alors tant qu'on vous a sous la main, Charlotte, puisqu'on est sur une carrière internationale, donc quand elle est là, on l'attrape et on ne la lâche plus. Racontez-moi comment ça se fabrique, une chanson de Charlotte Cardin. Vous avez votre signature vocale, on vous reconnaît tout de suite, mais il y a aussi un style que vous avez vraiment affiné là, entre le dernier album et aujourd'hui. Comment on fabrique ça?
1: En fait, j'ai un partenaire créatif principal qui s'appelle Jason Brando, et donc la plupart des chansons, je les crée vraiment main dans la main avec Jason. On est deux auteurs sur la plupart des chansons, et en fait on adore avec Jason parler de... Déjà, on est des amis depuis presque 15 ans. Ça fait très longtemps qu'on travaille ensemble, qu'on est très proches, et donc on connaît tout l'un de l'autre. Et on adore parler de psychologie, on adore aller vraiment très profondément dans l'analyse de nos émotions, de certaines situations qui sont très précises. Et donc, une session de songwriting avec Jason et moi, c'est vraiment, on parle pendant 90% de la session.
0: Une discussion.
1: C'est vraiment une discussion hyper profonde. Ouais. Il y a beaucoup d'humour aussi, on rit énormément ensemble. Et je dirais un 10% où on... Où

0: on crée et où ces conversations-là nous inspirent vachement à créer et à jouer, à être libre avec les styles musicaux qu'on explore. Jason ouvre pour moi vraiment un genre de terrain créatif qui me permet vraiment de me sentir hyper libre et jamais jugée non plus quand oui. Je lui parle de toutes sortes de situations, toutes sortes d'émotions. Et donc, on aime aller très profondément dans l'analyse psychologique ensemble.
1: Oh, incroyable! J'aime beaucoup. Non, mais ça m'intéresse vraiment parce que vos chansons ne ressemblent aux chansons de personne. Mais voilà, votre méthode aussi est assez unique. Pour le coup, c'est fou quand même. J'adore cette histoire. Donc, Midnight, mon amour, beaucoup de conversations, beaucoup d'histoires d'amour. On l'a dit, beaucoup de temps, 3 ans. Est-ce qu'il manque un ingrédient là dans ce que j'ai dit? Est-ce que la scène aussi a beaucoup influencé?
0: La scène influence, oui, effectivement, influence la façon déjà que j'approche le songwriting, parce que pour moi, jouer live, c'est là où ma musique prend tout son sens. Ouais. Et la musique en général, je trouve que quand elle est partagée en contexte live, il y a tellement des belles choses qui se passent. Et donc, oui, c'est vrai que je pense aussi à l'expérience live quand j'écris. Mais cet album-là, j'avoue que la chose à laquelle on n'a peut-être pas touché, c'est que c'est mon album qui est le plus... C'est un album qui est nocturne pour moi. C'est un album qui explore vraiment ces parties de nous qui font surface quand le soleil se couche. Ces parties que peut-être que parfois on a tendance à cacher dans la vie de tous les jours, mais on parle beaucoup de rêves, beaucoup de fantasmes, beaucoup de ces parties de nous qui sont refoulées parfois au grand jour, mais qui refont surface la nuit. Donc, ça a été une exploration un peu de tout ça. À cet album.
1: D'où le Midnight, Minuit, mon amour. Nouvel album de Charlotte Cardin qui sortira le 29 janvier prochain. Déjà disponible, donc la nouvelle chanson Memories que vous venez d'entendre et que vous écouterez régulièrement sur votre radio ici. Charlotte, on vous garde encore un petit peu.
0: Avec plaisir.
1: À tout de suite.
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1: On va pas se mentir, hein, quand il y a une raison de se réjouir, on se jette dessus. Et là, en l'occurrence, le retour de la divine Charlotte Cardin. Rebonsoir Charlotte.
0: Bonsoir.
1: C'est évidemment une excellente raison de se réjouir. L'album Midnight, mon amour, qui sortira à la fin du mois de janvier. Et cette nouvelle chanson Memories qu'on adore.

0: Gardin, il est temps de faire des choix. Cornélien, c'est un petit questionnaire, il faut choisir ou m'envoyer balader et refuser de choisir. C'est tout à fait possible, Charlotte. Là, vous avez déjà eu les deux, mais je demande, une victoire de la musique ou un disque d'or? Qu'est-ce que vous préférez?
1: Oh, mais c'est dur, mais là, je me dis... les deux font vraiment plaisir, mais c'est vrai qu'un disque d'or, c'est génial parce que c'est le public qui directement écoute ma musique. Après, la victoire de la musique, c'est une très, très belle consécration aussi, très belle reconnaissance. Donc, c'est très dur de trancher pour celle-ci, j'avoue.
0: Alors, on choisit pas. Là, c'est peut-être plus facile. Couche tard ou lève tôt?
1: Je suis assez lève-tôt de manière générale, mais cet album-ci, le prochain Midnight Mon Amour, c'est un album vraiment couche-tard.
0: Ouais. Donc vous vivre cette vie-là pour écrire ce genre de chansons, il faut les écrire plutôt la nuit, vraiment.
1: Je pense que c'est des chansons qui ont été très inspirées par la nuit, mais c'est vrai que si je regarde l'ensemble de ma vie, d'habitude je suis plutôt lève-tôt, mais là pour cette vague créative, c'était plutôt couche-tard.
0: Vous préférez perdre votre téléphone portable ou perdre votre mot de passe Instagram?
1: Waouh, le choix difficile. Je préfère perdre mon mot de passe Instagram parce qu'après, on peut le retrouver facilement. Il nous envoie un courriel, non?
0: Avec sûrement le compte de Charlotte Cardin, il doit être un peu bien traité quand même, parce qu'il y a tellement de followers, j'avoue. Vous préférez sauter un repas ou faire une nuit blanche?
1: J'aime pas sauter les repas, j'avoue. Les nuits blanches, après, ça dépend si c'est pour écrire de la musique.
0: Toujours là.
1: Ça me plaît, mais je pense que je préfère une nuit blanche.
0: L'intelligence artificielle, ami ou ennemi?
1: C'est dur. C'est vrai que ça me fait un peu peur, j'avoue, l'intelligence artificielle, surtout parce qu'on on entend plein de choses et on dirait vraiment que c'est le début de quelque chose et c'est monstrueux. En même temps, au début, je trouvais ça excitant parce que je me disais, c'est super chouette pour comme moteur de recherche pour plein de trucs. Oui. Mais j'avoue que là, ça commence à me faire un peu peur, ouais.
0: Voilà. Ouais. Imaginez, vous vous réveillez demain matin avec une nouvelle voix. C'est une question que j'ai posée à Robert Charlebois la semaine dernière. Que vous répondez, Charlotte. Vous vous réveillez demain matin avec une nouvelle voix québécoise, Garou ou Céline Dion? Vous choisissez.
1: Céline Dion, sans l'ombre d'une hésitation.
0: Vous êtes allé à son concert, alors à Paris, vous? Ou
1: oui.
0: Pas? Alors,
1: c'était exceptionnel. Ça m'a plu. C'est un understatement de dire que ça m'a plu. J'ai adoré. Adoré.
0: Alors, on vous propose de faire le Stade de France. C'est super, le son est génial, c'est plein à craquer. Vraiment, on vous propose le Stade de France parfait. Il y a juste un truc, il faut accepter de le faire en pyjama.
1: Accepter. J'accepte, mais surtout avec mon album Midnight, mon amour, ça peut vraiment être une vibe. Ouais, pyjama de satin, comme ça.
0: Et elle, une petite dernière pour la route. Si vous pouviez choisir n'importe quel super pouvoir, vous choisiriez lequel?
1: Ce serait celui de me téléporter n'importe où, à n'importe quel moment. Je voyage tellement, je suis entre deux continents, tout le temps, et ça me permettrait de voir les gens que j'aime quand je veux. Ce serait absolument ce super pouvoir que je voudrais.
0: On vous souhaite de la téléportation tant qu'on peut, et on écoute Tant pis pour elle, puisque du coup, Tant pis pour elle, elle est sur
1: l'album
0: Midnight,
1: ouais,
0: mon
1: absolument,
0: amour.
1: Absolument.
0: C'était le premier extrait
1: voilà.
0: de ce nouvel album, et on l'aime toujours autant.

0: Oh là là, cette chanson, Charlotte Cardin, tant pis pour elle. Et le clip, qui était absolument incroyable, un clip en trois mouvements, hyper cinématographique. C'est vrai que ce qu'on a entendu aujourd'hui, donc Memories, là aussi, il y a quelque chose de très cinéma. Est-ce que c'est un fil que vous avez envie de tirer, et pour ce nouvel album, et même pour la suite de votre carrière, ce côté image, clip, film?
1: Oui, ben... C'est... Je suis très impliquée aussi dans les clips, dans tous, ouais, les visuels qui sont associés à mon projet. Et pour le coup, cet album, ce prochain album, Midnight Mon Amour, est un album qui est très cinématographique, même dans sa musicalité. Je pense encore plus que mes autres albums.
0: Même le titre, donc, de l'album, Midnight Mon Amour, ça pourrait être un titre de film.
1: Ouais, j'ai vraiment eu du plaisir à jouer avec ces codes-là, et en même temps, j'approche aussi le songwriting comme on pourrait approcher aussi l'écriture d'un film. Pour certaines chansons, c'est un peu plutôt une comédie romantique. Ouais. Pour d'autres, c'est des drames. Et donc, oui, je suis inspirée quelque part de ma vie à moi, mais de manière générale, j'aime aussi beaucoup jouer avec les codes du cinéma pour créer des histoires comme ça qui nous font transporter, ouais, et voilà que moi je peux raconter comme on raconterait un livre ou un film, quoi.
0: Alors Memories, la nouvelle chanson, il y aura un clip à un moment, vous avez envie,
1: oui,
0: de
1: Memories,
0: ça?
1: Le, ben, il y a un clip.
0: Il y a un,
1: ouais,
0: clip,
1: il y a un,
0: pardon,
1: clip.
0: Mais
1: et
0: oui.
1: Non seulement il y a un clip, mais il y a deux clips pour Memories, parce que on a une version en français de la chanson Memories, et on a une version en anglais aussi. Et on a fait deux clips qu'on a sortis presque en même temps pour ces deux versions de la chanson. Et en fait, l'histoire, le concept de la chanson Memories, c'est vraiment ces souvenirs qu'on se rejoue, oui, en boucle dans notre tête. Et donc, ce qu'on a voulu faire avec ces deux clips, c'est deux clips qui sont très similaires, mais qui ont quelques petites différences. C'est comme deux personnes. Histoire, et c'est deux clips de danse, mais on a échangé les rôles, on a inversé les rôles dans les deux clips avec mon partenaire de danse, et donc c'est un peu comme quoi ces idées et ces souvenirs, ben, ils changent toujours plus on se les rejoue dans, ouais, notre tête, et on a voulu illustrer ça dans les clips.
0: Ah, c'est très très bon ça, donc les amis, ne ratez pas les deux clips de Memories. Je trouve ça très, très chouette artistiquement de donner autant de place aux clips, justement, alors qu'on vit dans une époque où il y a pas mal d'artistes, je ne pense pas qu'en plus ce soit leur choix forcément à eux personnel, mais qui ont dit, bah non, on va pas avoir les moyens de faire un clip, mm-hmm, on préfère sponsoriser des stories, etc. Enfin, ouais, y a une économie qui est compliquée, et faire le choix de dire, ok, moi, on va dépenser de l'argent pour faire un clip parce que c'est important. Je trouve que ça fait perdurer. C'est un art, en fait, le clip musical.
1: Mm-hmm. Oui, puis c'est vrai que le point est très valide, que c'est pas nécessairement la chose que les gens regardent le plus non plus. Des, ouais, fois, je fais une story qui a plus de views, oui, qu'un clip, ça, dans lequel, ouais, j'ai mis des travail, mais n'empêche que pour moi, c'est hyper important parce que c'est un peu une extension de mon art, des histoires que je raconte. J'ai, ouais, envie de montrer ces images-là et de prendre le temps, et aussi de m'entourer de créatifs qui m'inspirent, que ce soit des réals que j'aime, que ce soit des stylistes, des gens qui font du set design. Il y a tellement de gens hyper créatifs qui m'entourent dans la création de ces clips-là, et moi, ça me nourrit énormément. Mais par exemple, avec mon dernier album, 99 Nights, on n'avait fait aucun clip. On avait, ouais, juste décidé de faire des tout petits, genre 8-9 secondes, qu'on appelait des visualizers, qu'on jouait en boucle, et ça avait été seule l'entièreté des visuels associés à cet album-là. Mais là, pour celui-ci, encore une fois, qui est plus cinématographique, qui raconte des histoires, c'est ça, qui sont plus dramatiques, plus colorées, j'avais envie de me lancer dans la création de clips, voilà, à fond.
0: Je vous ai vu en concert cette année, Charlotte, et plusieurs fois. En festival, c'était super, festival Sœurs Jumelles, tout début de l'été. Et puis, on a eu la chance aussi de vous avoir, il y a quelques temps, à la Maison de la Radio et de la Musique, le fameux Weekend Festival.
1: Ouais, c'était chouette.
0: Voilà, avec un concert où vous étiez au piano, comme ça, c'était très très beau. Ça m'a fait penser à une de vos chansons d'il y a quelques années, c'était Les Jupes. Sous

0: cette partie de vous vraiment qui... Où la voix en fait fait tout et où voilà vous chantez comme vous savez comme des chanteuses dans un justement dans un vieux film américain des choses comme ça enfin voilà il y a un côté très très dramatique que j'aime beaucoup dans ce chant Les Jupes et que j'ai retrouvé sur scène quand vous êtes au piano etc. Est-ce que ça aussi ça va faire partie de l'univers de Midnight Mon Amour ce côté vraiment votre voix votre piano et assez peu finalement de choses autour.
1: Alors il y a certaines chansons sur l'album Midnight Mon Amour qui sont très simples dans leur
0: oui,
1: donc
0: c'est
1: justement
0: ça.
1: Sont dépouillées où j'ai voulu mettre voix de l'avant et juste qu'on se concentre sur l'histoire que je raconte mais on s'est aussi vachement amusé avec des productions qui sont un peu flyées sur d'autres chansons donc on est un peu allé dans les deux directions et au final c'est un album que j'aime beaucoup parce qu'il m'a donné beaucoup de place créativement justement de pouvoir orner les chansons de plein de sons que j'aime d'instruments des saxophones des instruments plus jazz des prods plus électro et à la fois faire des ballades qui sont complètement dénudée de fioritures et d'extra.
0: Et est-ce que c'est ça justement la vraie récompense du succès, c'est de pouvoir avoir le temps et de pouvoir avoir cette totale liberté artistique, de suivre vos envies, vos instincts, parce que plus personne peut rien vous dire là. Non mais c'est génial. Est-ce que c'est ça? Parce qu'on dit oui le succès, alors oui on vous reconnaît dans la rue et on va dans des beaux endroits, etc. Mais en fait vous avez gagné la liberté en cartonnant avec l'album précédent.
1: Ouais. Ben pour moi c'est exactement ça. Moi c'est vrai. C'est une validation incroyable juste de continuer à plonger le plus profondément à l'intérieur de moi et de suivre mes instincts créatifs librement. Et c'est vrai que j'ai un public que je trouve incroyable parce qu'il me permet cette liberté. Et je sens que je suis accueillie quand j'ai des propositions qui sont en français, quand j'ai des propositions en anglais, des propositions plus électro, des ballades. Et tout ça fait partie de mon univers et je sens que j'ai un public qui accueille ses choix à bras ouverts et donc j'en suis très reconnaissante.
0: Bras ouverts, cœur ouvert et oreilles grandes ouvertes les amis. Préparez-vous, Midnight Mon Amour, le nouvel album de Charlotte Cardin sortira le 29 janvier 2027. On y est presque à l'année prochaine, allez courage. Et déjà disponible donc Memories, le troisième extrait de ce disque qu'on écoute régulièrement sur votre radio ici. Merci beaucoup Charlotte.
1: Merci beaucoup, c'est très chouette.
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0: on avait besoin, une chanson de Pierre-Paul Danza.
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3: Et merci de nous avoir choisis pour passer votre mercredi soir. Charlotte Cardin partie. C'est l'heure du blind test, les amis. On va jouer ce soir avec François et avec Didier. Salut messieurs.
4: Salut, bonsoir.
3: Le cadeau de ce soir, eh bien, c'est le hors-série du Parisien. À propos de l'incroyable comeback de Céline Dion, on en parlait à l'instant avec Charlotte Cardin qui a dit que d'avoir aimé le concert, oui, c'était même peu dire, qu'elle avait absolument adoré le concert. Alors, je ne sais pas, François et Didier, si vous, vous êtes allés applaudir Céline Dion ou pas?
4: Non, le film pour sa vie.
5: Les
3: moi non plus, j'ai pas vu. Voilà, oui, j'ai vu des extraits sur Instagram, c'est ça, mais j'ai vu qu'elle était incroyable.
5: Même en dehors de l'hôtel, surtout, voilà.
3: Est-ce que c'est pas ses meilleurs moments, franchement, quand elle est devant la bagnole? Elle est incroyable, je suis d'accord.
5: Apparemment, il y a quelques-uns des voisins qu'on a un peu marre, mais bon.
3: Mais oui, le tapage nocturne de Céline Dion et de ses fans, j'adore. C'est vraiment fou. Donc, je vous offre à chacun ce hors-série du Parisien qui est super bien fait sur son comeback, le pourquoi, du comment, et puis aussi un reportage dingue d'un journaliste du Parisien qui a essayé de trouver sa maison à Las Vegas. C'est un très très chouette, ouais, très chouette document. Et donc vous en avez un chacun. Et attention, comme je vous le rappelle, nous célébrons cette semaine sur votre radio ici la semaine de la résilience. Eh bien, il y a un poste de radio à gagner ce soir. Il y en a un tous les soirs cette semaine dans Décibel. Pourquoi est-ce qu'on vous offre un petit poste de radio? Parce que en cas de cata totale, plus d'électricité, plus d'eau, plus de gaz, plus rien, plus d'internet, et ben la radio, c'est le seul moyen de continuer à s'informer. Donc voilà, puisque nous boostons notre résilience, les amis, et bien l'un de vous deux, uniquement l'un de vous deux. De la même manière, un petit poste de radio bonus à gagner ce soir. Ah ouais, alors il faut donner tout ce que vous avez, ok messieurs?
5: Ok, ça va.
3: Allez, je compte sur vous, François et Didier. Le thème ce soir du blind test, c'est les étoiles. Alors, les chansons et les étoiles. On y va avec un premier titre. On cherche l'interprète. François et Didier, surtout, n'oubliez pas de me donner votre prénom avant de donner la réponse. On y va, première chanson étoilée. Oui. Dites-moi, qui chante? Didier.
5: C'est pas Joe Dassin?
3: Non.
5: François Paul Naref, Michel. Ah, je suis allé trop vite.
3: Caramel demandé. Alors oui Didier, parce que en vrai, sur l'intro, il y avait un petit côté country, Joe Dassin, complètement.
5: Ouais.
3: Mais
5: ouais, je suis allé trop vite, ouais.
3: C'était bien. Le premier point va chez François. Mais il nous reste encore d'autres chansons étoilées pour peut-être vous départager. Voici la deuxième. Dites-moi qui chante ça.

0: sous la même étoile. Un point pour Didier. Sous quelle étoile suis-je né ? Un point pour François. C'est donc sur ce dernier titre qu'on va savoir lequel de vous deux repart avec le poste de radio spécial Résilience, spécial Fin du Monde, que votre radio ici vous offre. Parce que même quand le monde sera terminé, la radio continuera d'émettre. Oui, on sera avec vous jusqu'au bout, comme dans un film américain catastrophe. C'est promis. Et tous les deux, vous gagnez, on l'a dit, le hors-série du Parisien sur Céline Dion. Allez, c'est parti. Dernière chanson étoilée. Dites-moi, les amis, c'est qui ça ?
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0: Didier.

0: Mathieu Chédid aime la bonne étoile. C'est le deuxième point pour Didier qui repart comme François.
1: Avec
0: le hors-série du Parisien consacré à Céline Dion. Et en plus, donc, parce que ça nous fait fort plaisir, le poste de radio spécial pour la semaine de la résilience. Et les amis, puisqu'on est dans les étoiles, David Bowie n'est jamais bien loin. Alors pour Didier, pour François, pour tous les résilients de France, de Navarre et du monde entier, David Bowie nous emmène dans l'espace avec son Starman qui va faire danser les kids. C'est ce qu'il raconte dans cette chanson merveilleuse. Voici David Bowie dans les étoiles.

0: Le David Bowie des années 70, c'est l'album The Rise and Fall of Ziggy Stardust and the Spiders from Mars, qu'on peut juste appeler Ziggy Stardust, tout le monde verra de quoi on parle.
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0: Et c'est déjà l'heure de la dernière chanson de l'émission, l'anniversaire du jour, c'est celui de... Gérald de Palma, 59 ans aujourd'hui. Lui qui est né le 14 octobre 1967 à Saint-Denis, à La Réunion. C'est là qu'il vit encore, aujourd'hui. On lui souhaite bonne route. Oh, ça va, pardon, mais c'est vrai que quand ton plus grand tube, c'est sur la route, bah souvent, les gens te souhaitent bonne route, avec beaucoup de cœur. Et bon anniversaire, monsieur De Palmas.

0: Je sais pas si je préfère pas la fin dans cette chanson, elle est tellement classe. Sur la route, Gérald de Palmas. Joyeux anniversaire à lui, 59 ans aujourd'hui. Merci à l'équipe de Décibel. Ce soir, il y avait Diana Alcide, Isaac Herman, Oumaïma Abbas, Iris Guitoni, Thierry Boffa et Mélodie Chaïb. 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
0: Et sur votre radio ici, 20h tout pile. Bonne soirée les amis.
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4: Bah bien sûr qu'on est là, salut à tous, très bon début de soirée. Si vous avez envie de vous poser, de vous détendre, bienvenue au cœur de cette heure de tranquillité et d'évasion. On va voyager partout en France grâce au parcours inspirant d'un invité qui nous permet de mieux comprendre qui il est grâce aux lieux, aux endroits, aux villes et aux régions qu'il ou elle a pu traverser durant son parcours. Nous irons à votre rencontre ce soir en région, dans le Val-de-Loire, pour découvrir notamment un jardin potager extraordinaire et puis on parlera des droits médicaux dans certaines régions. Un sujet sur lequel notre invité sera forcément sensible puisque je reçois en effet un médecin généraliste, un médecin humaniste, c'est pas mal aussi comme définition. Un homme engagé dans la lutte contre les violences faites aux femmes et aux enfants, engagé également contre l'homophobie. Il est romancier aussi. Son roman Où vont les larmes quand elles sèchent a conquis plus d'un demi-million de lecteurs et son nouveau livre vient de sortir, L'homme qui choisit la douceur. Il est en librairie depuis le 1er octobre. Je reçois Baptiste Beaulieu. Où vont les larmes quand elles sèchent, c'était le précédent, avec plus d'un demi-million de lecteurs. Quel succès! Bonsoir Baptiste Beaulieu.
5: Bonsoir Eric, bonsoir à toutes et tous.
4: Bonsoir docteur.
5: Oui, oh, bah, Baptiste, c'est très bien aussi.
4: C'est pas votre nom, hein, Baptiste Beaulieu.
5: Non, moi j'ai pris un pseudonyme parce que j'avais très peur qu'avec la médiatisation des romans, d'attirer beaucoup trop de monde qui viendrait au cabinet médical pour de mauvaises raisons. Et moi je veux qu'on vienne me voir parce que je suis médecin, pas parce que j'ai publié un livre ou que je suis passé à la radio, quoi. Et donc Beaulieu, c'est l'endroit où j'ai grandi, à Maubeaulieu, à côté de Verfeil, dans le sud-ouest.
4: Ah, vous êtes parti, j'ai même pas besoin de poser la question, ça y est, on est déjà dans le voyage. Mais je croyais que vous étiez né à Toulouse, moi.
5: Alors je suis né à Toulouse, mais j'ai grandi à Verfeil, qui est à 15 minutes de Toulouse.
4: D'accord. Voilà. Alors vous grandissez à Toulouse, ou quoi, c'est le hasard, c'est parce qu'il y a la maternité, ça se fait que vous habitez à côté, donc tout simplement.
5: Oui, et puis parce que mes parents ont fui la région parisienne dès qu'ils ont pu. Le plus tôt possible.
4: Ouais. Pas bon signe pour Paris ou la région parisienne, fuir la région.
5: Non, leur rêve, c'était d'habiter dans le sud-ouest. Ouais. Et puis, bon, les prix de l'immobilier à Toulouse étaient trop élevés déjà à l'époque. Et donc, ils se sont exilés à 15 minutes de Toulouse, dans la campagne toulousaine à Verfeil.
4: Vous êtes né à l'hôpital La Grave. Et alors, vous dites, comme tous les Toulousains.
5: Oui, comme tous les vrais Toulousains.
4: Les
5: vrais Toulousains naissent sous le dôme de La Grave. Ouais. Alors, voilà. C'est une petite blagounette à Toulouse que les vrais Toulousains naissent à La Grave.
4: Voilà. Vos parents, ils étaient de Noisy, hein, puisque vous évoquez la région parisienne. Ils étaient cheminots au départ. Puis quand ils sont arrivés du coup dans l'aire urbaine toulousaine, ils ont changé de boulot totalement.
5: Non, en fait, mes grands-parents travaillaient à la SNCF.
4: Ouais.
5: Mon père, lui, était photographe et ma mère était universitaire.
4: Ah, rien à voir. Donc c'était vos grands-parents qui étaient cheminots.
5: Exactement.
4: Okay.
5: Mes grands-parents étaient cheminots, une grande famille de cheminots avec un amour immodéré pour tout ce que ça représente. Cette solidarité entre cheminots qui était très très forte chez mes grands-parents. Voilà, cette communauté-là. Quoi.
4: Vous vivez où? Alors vous avez évoqué l'endroit, mais vous êtes plusieurs, je crois que vous avez deux sœurs, il me semble.
5: Oui, j'ai deux sœurs qui vivent aussi à Toulouse, c'est les piliers de ma vie, et je crois que si elles s'étaient exilées loin de Toulouse, je le vivrais très très mal.
4: C'est vrai?
5: Oui.
4: Encore donc aujourd'hui, elles sont là-bas, vous êtes tous restés là-bas, et on parlera justement ce choix d'avoir installé votre cabinet médical, notamment du côté de Toulouse. Vous vivez un peu à la campagne, hein, en dehors de Toulouse, c'est ça votre enfance?
5: Oui, moi j'ai grandi à Maubeaulieu, juste à côté de Verfeil, au milieu des champs avec les petites balades à vélo et puis ce côté-là de la campagne qui vous savez c'est la phrase d'Audiard qui dit à la campagne le jour on s'ennuie et la nuit on a peur, ça résume assez mon enfance à la campagne.
4: Ouais.
5: C'est de longues plages d'ennui quand même évidemment et puis parfois la nuit il y a personne, il y a rien, il y a pas de lumière, il y a pas de bruit, parfois aussi la peur.
4: Alors, le week-end, vous faisiez peut-être aussi peur en forêt. Je sais que le week-end, c'était la nature, oui. C'était l'environnement. C'était ça aussi, quand même, votre enfance.
5: Oui, mais on s'aperçoit à quel point c'est précieux quand on l'a perdu. Parce que maintenant, je vis dans le centre-ville de Toulouse. Et c'est vrai que ça me manque parfois.
4: Le jardin, les cabanes.
5: Eh oui. Avec les cousins, les cousines, les spectacles aussi qu'on organisait avec les cousins, cousines.
4: En forêt?
5: Dans le jardin de la maison.
4: Dans le jardin de la maison.
5: Oui, on a refait tout Starmania avec mes cousins et mes cousines.
4: C'est où vous alliez cuire des châtaignes? C'était dans ce jardin aussi?
5: Oui, on allait ramasser les châtaignes en forêt juste à côté de chez nous. On ramassait aussi des mûres, des framboises. Et puis, je me souviens de dimanche après-midi au bord de la cheminée, comme ça, et mon père qui faisait cuire les châtaignes, quoi.
4: À Toulouse, c'est l'école Michelet. Ça, c'est la primaire, hein, pour vous. Vous avez de bons souvenirs de la primaire. Vous avez des visages des instituteurs.
5: Oui, je me souviens.
4: Vous ont marqué.
5: Madame Denis, qui tirait très, très fort les oreilles. Madame Taillefer. Et c'est vrai que dit comme ça, ça fait vraiment, on dirait des noms de professeurs tirés du petit Nicolas, quoi. Vraiment, c'est Madame Taillefer, Madame Denis. Elle s'appelait vraiment comme ça. Et peut-être qu'elle nous écoute. En tout cas, moi, j'ai de bons souvenirs de cette enfance.
4: C'était 5 boulevard Michelet. J'ai regardé l'adresse. Vous y repassez devant? De temps en temps
5: Oui, et toujours avec un petit pincement au cœur, parce que la cour d'école, une fois, je me suis dit, les gens ils vont croire que je suis un pervers, mais j'ai voulu regarder par-dessus les grilles, parce que c'était mon école.
4: Bien sûr, moi. Je comprends parfaitement.
5: Sauf que maintenant j'ai 40 ans, et donc ça doit faire bizarre, un homme de 40 ans qui regarde par-dessus
4: les grilles. Mais vous auriez pu rentrer dans la cour, vous présenter, et dire, voilà, oui, j'étais là quand j'avais
5: 7 ans. C'est mon école aussi.
4: C'est votre école, bien sûr, on revendique toujours son école. Bon, la carte postale de Toulouse, vous m'envoyez une carte postale de Toulouse, 3 images comme ça qui vous viennent?
5: Évidemment, la place du Capitole.
4: Logique.
5: Qui est une merveille. Le Grand Rond, qui est juste à côté du Jardin des Plantes, et qui est le rendez-vous des Toulousains le dimanche après-midi sur les pelouses du Grand Rond. Et peut-être aussi, évidemment, ça me paraît important de la citer, la librairie indépendante de Toulouse, Blanche, qui est une des plus vieilles librairies indépendantes de France, et qui est un haut lieu de la vie culturelle toulousaine, quoi.
4: Bon, ça, on pourra en parler tout à l'heure, parce qu'on parlera de ce livre aussi, hein, L'homme qui choisit la douceur, que vous venez de publier pour ce roman. Il y a la basilique Saint-Sernin. Mmh. On parlera de Toulouse, mais le couvent des Jacobins, le Pont-Neuf aussi, c'est ça Toulouse.
5: Surtout pour les étudiants, le Pont-Neuf, c'est...
4: Pourquoi?
5: Parce qu'il y a un bar juste à côté qui s'appelle La Couleur de la Culotte.
4: Oui, alors je le connais très bien, j'allais vous en parler, c'est fou ça. La première fois que j'étais à Toulouse, j'ai vu le nom de ce bar, donc vous me confirmez, il existe toujours.
5: Oui, puis avec les pastis au maître et tout, c'est des bons souvenirs ça. Enfin, des souvenirs, quand on a des souvenirs de ces soirées-là.
4: Évidemment. La région PACA vous emmène, en tous les cas, vous permet d'évoluer, de découvrir d'autres choses. Et alors, il y a notamment Speracédès. C'est où ça?
5: Speracédès, c'est juste à côté de Cabri, qui est juste à côté de Grasse, qui est pas loin de Cannes.
4: Okay.
5: Je précise parce qu'il faut aller par capillarité du plus petit vers le plus gros. Non, Speracédès, c'est un petit village effectivement en Provence et qui est une merveille, quoi. Voilà. Et mes parents.
4: C'est vos vacances, c'est l'été.
5: Bien sûr, ils avaient une petite maison comme ça au bord de la mer et j'ai de souvenirs de merveilleux et notamment de pizza. Mais je me dis, j'ai dû grandir parce que moi dans ma tête elles étaient grandes. Et parce que quand on est petit, les pizzas du sud, elles paraissent immenses. Et quand on grandit, c'est non, en fait, elles sont juste de taille normale. C'est nous qui étions vraiment, vraiment petits, quoi.
4: On aurait pu aller à l'île en Dodon.
5: Oui, aussi.
4: C'est où?
5: L'île en Dodon, c'est juste à côté de Toulouse, à une heure et demie. Et c'est des grands, grands champs de blé avec de gros, gros ballots de blé. J'y allais avec les copains, avec Victor, avec Sébastien, avec Anne-Cat. Et on passait des week-ends merveilleux là-bas, vraiment.
4: Je sens qu'on va bien se balader avec vous et qu'on va parler de bonnes choses aussi, à déguster, pourquoi pas, parce que la gastronomie existe aussi à travers la cartographie de notre pays. Baptiste Beaulieu, vous êtes notre invité. On se balade aussi pendant toute l'émission avec votre France à vous, mais aussi celle des auditeurs d'ici, avec Benoît Prospero qui nous rejoint. Il est temps de passer en revue les merveilles du vivant. Et Benoît, aujourd'hui, vous nous emmenez dans un jardin potager, un peu comme avant.
6: Un potager comme avant, ou comme aujourd'hui, puisqu'il existe finalement. Nous voici avec Ici Orléans, en région Centre-Val de Loire, dans le Loiret, à Chécy. C'est ici que se trouve un maraîcher formidable qui s'appelle Benjamin Trousselard. Et chez lui, nous sommes au potager d'antan. Alors concrètement, c'est quoi l'idée? Simplement de nourrir sainement. Voilà, c'est-à-dire que le potager d'antan rime avec nourriture saine, culture bio, AMAP, locale et joie de vivre. Alors juste d'abord, pour se plonger dans l'ambiance, au fil des saisons, on peut retrouver quoi?
7: Tomates, courgettes, concombres, aubergines, poivrons, pommes de terre, carottes, courges et compagnie.
6: Ah bah oui, ça fait envie, hein, surtout quand il s'agit de produits sains. Et donc aujourd'hui, il est maraîcher, mais pas seulement maraîcher. Il est maraîcher bio, de saison et local. Pourquoi il a fait ce choix?
7: parce que c'est faire pousser de la nourriture saine, c'était quelque chose qui résonnait en moi de manière incroyable.
6: Vivre en adéquation et en cohérence avec les ressources que nous offre la planète et avec soi-même aussi, hein, finalement. Voilà ce qui s'appelle donner du sens. Et au-delà de ça, Benjamin a aussi, en marge de son potager, une AMAP, c'est-à-dire une association pour le maintien d'une agriculture paysanne. Petit rappel concrètement à quoi ça sert.
7: L'idée, c'est que c'est une association qui fait de la mise en relation entre des consommateurs et des producteurs bio.
6: Voilà, donc concrètement, vous êtes consommateur, vous vous inscrivez à la MAP et une fois par semaine, bah, vous venez retirer les produits que vous avez commandés à un groupe de producteurs qui est donc associé via la MAP pour vous donner un accès à une alimentation saine et à un prix normal. Donc là, par exemple, dans le Loiret, bien, ce sont 13 producteurs qui vous attendent.
7: Alors, les distributions, elles se passent le mercredi soir sur l'exploitation à Chéti et les gens peuvent venir nous rencontrer pour voir un peu comment ça se passe et puis pouvoir adhérer et puis commander leurs produits.
6: Voilà, en fait, c'est comme si vous alliez dans 13 fermes, sauf que ici, elles sont toutes regroupées au même endroit. Et donc ici, bien sûr, des légumes, des fruits, mais aussi du pain, de l'huile, des pâtes, de la farine et même des conserves. Bah oui, parce que je vous ai dit, ça peut parfois être très festif. Directement du producteur au consommateur. Bref, allez découvrir le monde de Benjamin Trousselard sur Facebook. Ça s'appelle Le Potager d'Antan. C'est à Chécy, dans le Loiret. Vous verrez, c'est une merveille. Et merci, ici Orléans.
4: Ah bah merci beaucoup, Benoît Prospero. Vous aimez les potagers, Baptiste Beaulieu. Manger des potages.
5: J'ai pas la main verte, mais il va falloir que je m'y penche sérieusement. Quoi.
4: Enfin, j'oublie pas que vous aimez la nature, hein, parce que petit, c'était les champs de blé. Hein, vous grimpiez sur les ballots de blé à l'époque.
5: Oui, puis on a 11-12 ans avec les copains, puis c'est aussi la première cigarette, c'est la liberté.
4: Oh là là, mais vous êtes médecin, c'est pas bon, on n'a pas le droit de fumer.
5: Si vous saviez le nombre de médecins qui fument.
4: Ça suffit. Restez bien avec nous, on va continuer de se balader. Baptiste Beaulieu est votre invité, on parlera de ce roman, L'homme qui choisit la douceur. On parlera de théâtre aussi, parce que voilà, la plupart des choses qu'ils font sont souvent adaptées au théâtre, pour le Festival Avignon, mais aussi en ce moment à Paris. Puis on va aller aussi en Bretagne, qui est un autre ancrage pour vous. Baptiste Beaulieu est votre invité sur ICI.
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4: Et la musique de votre radio, c'est Morane avec Toutes les Mamas.

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2: Je suis bien entouré parce que je suis à la fois avec un médecin et avec un romancier. Il y a les deux fonctions pour lui. Baptiste Beaulieu, votre invité, né à Toulouse. Il est avec vous jusqu'à 21h. Retour ce soir sur sa carrière médicale et littéraire pour celui qui s'est fait connaître il y a quelques années de ça avec son blog Alors Voilà. Auteur de poésie, d'essais, de bandes dessinées, de romans et de nouvelles multi-récompensées. Il nous dit tout sur cette ascension à travers son parcours et les lieux qui l'ont marqué en France. Alors bien sûr, on a parlé de son enfance à Toulouse, près de Toulouse, de Grasse, près de Grasse également pour l'enfance. Vous avez des souvenirs bretons?
3: Oui, parce que enfant, moi j'étais un rêveur, j'étais passionné par la mythologie, les mythologies.
2: Ouais.
3: Mythologie égyptienne, grecque, nordique, et ça a été une folie pour moi de découvrir que la France aussi avait sa mythologie et que particulièrement en Bretagne, il existe une mythologie française et qui est passionnante. Tout ce qui est cycle arthurien, évidemment, hein, Brocéliande, Merlin, etc. Paul, ouais. Voilà, et puis la Viviane, la fée Viviane, la Dame du Lac. Moi, ça a été une merveille de découvrir aussi tous les romans liés à ça.
2: Je vous mets dans une ambiance un peu mystérieuse. Rennes-le-Château.
3: Oui, mais ça, c'est près de Toulouse.
2: Ça, c'est dans l'Aude, ouais.
3: Ah oui, je pensais un des endroits les plus mystérieux du
2: mais
3: monde.
2: Pourquoi?
3: Mais parce que vous connaissez l'histoire ou pas?
2: C'était,
3: Rennes-le-Château, c'était un petit village qui était vraiment pas très très riche, et puis un abbé arrive, l'abbé Saunière, et
2: ça me dit quelque chose.
3: Voilà, il commence à faire des petits travaux dans sa petite abbaye, et il aurait trouvé quelque chose, et en quelques semaines, d'un seul coup, le village devient richissime. Lui arrose tout le monde avec de l'argent qui venait d'on ne sait où, et beaucoup d'argent, et personne n'a jamais su ce qu'il avait trouvé. Alors certains disent que c'était le tombeau du Christ, d'autres que c'était des documents que l'église lui a racheté très très cher, et donc c'est un vrai mystère autour de Rennes-le-Château, et du coup, c'est vrai, attire énormément, énormément de pimpins, quoi, de beaucoup de gens qui
2: de
3: sont.
2: Pimpin.
3: Ah oui,
2: c'est l'expression de Toulouse, oui, ça, les pimpins.
3: Beaucoup de gens qui sont persuadés qu'ils vont.
2: Des
3: touristes du paranormal, on va dire
2: d'accord.
3: Ça comme ça.
2: Ah, oui,
3: voilà,
2: d'accord.
3: Qui sont persuadés qu'ils vont rencontrer des extraterrestres à Rennes-le-Château.
2: Bon, tout ça, c'est dans l'Aude, c'est la région Occitanie, les jolis souvenirs des soirées à la Belle Étoile, vous en avez, les grandes balades, les randonnées. C'est aussi ça, votre enfance, votre adolescence. Vous saviez ce que vous vouliez faire, d'ailleurs, Baptiste Beaulieu, quand vous étiez gamin, ou vers 12-13 ans déjà?
3: Ah oui, c'était très clair, moi je voulais être médecin ou écrivain.
2: C'est bien, vous avez réussi les deux.
3: Ah oui, non, mais là, celle que vous me voyez, c'est vous avez un enfant qui a accompli ses deux rêves. Du coup, je suis dans une perte de sens totale dans ma vie actuellement.
2: Vivez votre meilleure vie.
3: Mais oui, mais je me dis, qu'est-ce que je peux espérer maintenant?
2: Vous avez d'autres objectifs. Vous êtes papa depuis peu.
3: Heureusement,
2: là.
3: J'ai mes enfants, parce que sinon, je serais totalement perdu.
2: Découvrez une nouvelle vie. Là. Bon, le bac en poche, fac de médecine, c'est à Toulouse.
3: À Toulouse, bien sûr, à Toulouse, à la faculté de Rangueil, à Toulouse.
2: Ok. Est-ce que c'est l'occasion de sortir un peu quand même? Parce que quand on est étudiant en médecine, on a besoin aussi un peu de se libérer par rapport à tout ce qu'on vit quand on est à l'externat, par exemple. Vous faites la fête un peu?
3: Alors, on fait la fête de manière aussi assez raisonnée, parce qu'il y a quand même le concours de l'internat à la fin des études, donc on doit travailler. Sûr. Mais de grands souvenirs nocturnes de la vie toulousaine qui sont merveilleux. Je pense à des boîtes comme le Bikini ou Geisha. et certaines de ces boîtes sont fermées ou ont été incendiées. On n'a jamais trop su pourquoi.
2: Ouais.
3: Ça, on dit toujours que c'est une ville qui est éminemment nocturne. Toulouse, c'est une des premières villes étudiantes de France et qui a un rythme très hispanique. On dit toujours que c'est la plus française des villes espagnoles, Toulouse.
2: Ouais.
3: Il y a quand même un rythme de vie très hispanique à Toulouse.
2: Cette belle région Occitanie qui est à l'honneur. Premier vrai boulot, donc c'est l'externat. 200€ par mois le matin à l'hôpital. L'après-midi, c'est les cours en amphithéâtre. J'imagine que vous avez croisé énormément de visages, des patients, des médecins, des parcours incroyables. C'est le dévouement qui vous a marqué, hein.
3: Oui, moi j'ai des souvenirs de personnes de ce qu'on pourrait de personnes sur lesquelles on fera jamais de reportage ou dont on ne parlera jamais, des aides-soignants, des aides-soignantes. Par exemple Fabienne qui se levait le matin et qui arrivait à l'hôpital 15 minutes plus tôt et qui repartait 15 minutes plus tard le soir parce que elle s'occupait d'un patient qui avait une maladie de Pott, c'est une tuberculose du rachis, et donc ce patient était obligé de rester alité pendant des semaines voire des mois, et donc comme toutes les personnes très alitées, il était constipé. Et ben elle arrivait plus tôt le matin, elle repartait plus tard le soir pour lui faire aussi des massages coliques comme on fait aux nourrissons.
2: Pour dégager quoi.
3: Voilà, pour lui permettre
2: dégager.
3: Exactement, pour lui permettre d'aller à la selle naturellement, parce qu'elle voulait pas lui prescrire des laxatifs. Et je me souviens le patient qui disait à Fabienne, j'ai jamais autant aimé une femme qui me face au trancher.
2: Pas mal. C'est pas mal, c'est bien vu. Non mais voilà, c'est bien aussi par votre intermédiaire ce soir de rendre hommage aussi à ces gens qu'on voit moins et qui sont capables de donner encore plus d'heures que ce qu'elles font habituellement pour des salaires qui sont toujours un peu contestables. Le SAMU, vous y avez travaillé. Alors bon, je fais un peu avec le sourire parce que le SAMU c'est jamais drôle.
3: Non.
2: Surtout ce que vous découvrez. Mais vous allez prendre l'hélico à plusieurs reprises et du coup vous découvrez votre sud-ouest à vous, vu d'en haut.
3: C'est très étrange ça, d'un seul coup découvrir sa ville d'en haut et encore plus dans un hélicoptère, encore plus dans les conditions d'une intervention du SAMU. C'est-à-dire on découvre sa ville d'en haut avec cette urgence-là d'aller quelque part. Elle est magnifique. Moi, vous savez, je suis un amoureux de Toulouse. Me lancez pas.
2: Oui, je sais, je vous lance en fin d'émission.
3: Venez tous à Toulouse, venez visiter Toulouse. C'est la plus belle ville du monde. Ah oui, très chauvin. Moi, j'adore ma ville. J'adore ses habitants. J'adore ce lieu de vie-là qui est incroyable. Et donc oui, j'ai des souvenirs avec l'hélico du SAMU. On atterrit au milieu d'un champ pour une jeune fille qui faisait de l'équitation et qui s'était pris un coup de sabot dans le ventre. On la ramène avec nous et puis d'un seul coup, elle demande à boire. Elle était assoiffée et ça, c'est toujours mauvais signe. C'est toujours le signe d'une hémorragie interne. Et effectivement, elle avait une rupture de la rate où on a pu la sauver. Mais oui, c'est très étrange de découvrir sa ville dans ces conditions-là. Vous
2: imaginez. C'était dans le Gers, ce champ-là.
3: Oui.
2: Bah, c'est un poste d'observation qui est privilégié, quoi.
3: Ah bah oui, on a cette chance. En fait, c'est vrai, quand on est étudiant, on est payé au lance-pierre, mais on a cette chance-là de parfois, de temps en temps, prendre l'hélicoptère. Ouais. Quoi.
2: Bah, vous avez besoin de rigoler. Hein.
3: On a besoin de
2: vous
3: collègues.
2: Un peu, vous avez besoin d'évacuer.
3: Ah mais oui, on a besoin de ça.
2: Combien de temps pour devenir médecin aujourd'hui?
3: Moi, ça a été 12 ans.
2: 12 ans pour être généraliste?
3: Oui.
2: Donc spécialiste, on est sur 13, 14, 15 ans.
3: Ah oui, le chirurgien, c'est sur
2: 15
3: ans, oui, facile.
2: Ouais, c'est plus qu'avant, moi j'avais généraliste
3: et
2: 10 ans.
3: C'est très très long et du coup c'est très étrange de voir tous nos copains qui n'ont pas fait médecine, qui eux ont déjà une vie, commencent déjà à cotiser pour leur retraite. Ouais. Et nous on est encore à l'école, avec les livres, avec les examens. Et c'est vrai que c'est une grande joie aussi, à un moment donné, de se lancer dans la vie active, vraiment.
2: Vous encouragez les gens à devenir médecin?
3: Alors, vraie question. Hein. C'est un métier merveilleux, mais qui est totalement bouffé par les tâches administratives. C'est atroce, quoi. Des papiers, des CERFA, des certificats. Moi, j'en peux plus. C'est très chronophage. Et j'ai rien contre la sécurité sociale, où c'est très important qu'elle existe. Mais si elle pouvait nous décharger, moi, j'aimerais ne pouvoir faire que de la médecine. Mais malheureusement, ce n'est pas ce que je fais actuellement.
2: Vous allez vous installer en 2016 en tant que médecin généraliste, puisque

0: 4 ans comme vous. Vous venez de finir vos études, vous devenez médecin, on en est là, à ce stade de votre vie. Pour se former, on va parler, tiens, de santé. Les chirurgiens s'exercent sur des corps donnés à la science. Mais depuis quelques années, une entreprise propose une autre solution que nous présente Catherine Kikando.
1: À Limoges, on peut acheter des parties de corps humain.
2: Whoopinaise.
1: Oui, comme vous dites. Mais je vous rassure, tout est légal, bien sûr, car il s'agit d'eau en silicone fabriquée par Adidrim à destination du milieu médical, comme nous l'explique son président Clément Mulle.
3: Des modèles qu'on utilise pour la formation en chirurgie orthopédique et traumatologique. On a la possibilité, grâce à notre parc machine d'impression 3D, et de pouvoir reproduire à partir de n'importe quel scanner de patient un modèle en intégrant les tendons, les ligaments, la peau si besoin. Donc on a la possibilité de faire des modèles vraiment ultra réalistes et l'objectif c'est d'être une alternative aux cadavres qui sont actuellement utilisés pour former les chirurgiens.
1: Cadavres qui sont de plus en plus difficiles à trouver, sans parler des contraintes sanitaires. Adidrim peut aussi produire en série pour former les chirurgiens sur une pathologie en particulier. Adidrim est spécialisé dans les pieds et les chevilles, mais dans leur catalogue, ils ont aussi par exemple des bassins, des coudes et des genoux. Ces os secs, comme on les appelle, peuvent aussi être fournis avec des options, comme de la peau, des ligaments et des tendons, tous faux évidemment. Fondée en 2017 par deux jeunes ingénieurs matériaux, la demande est croissante depuis.
3: Notre principal marché, ça reste l'Europe, que ce soit la France, la Suisse, l'Allemagne. Mais depuis l'année dernière, en fait, on a démarré notre lancement aux États-Unis, qui a très bien marché, notamment sur notre expertise qui est plutôt le pied et la cheville. Mais on démarre aussi cette année le marché de l'Amérique latine aussi.
1: Internationaux, les os de Limoges. Surtout qu'il y a une composante financière qui explique aussi ce succès.
3: Un pied-cheville avec de la peau, des ligaments à l'intérieur, ça coûterait autour des 400 euros. En sachant que pour acheter une pièce anatomique, ça coûte entre 600 et 800 euros.
1: L'économie n'est pas négligeable, effectivement. Bon alors, je sais que vous n'irez pas en commander pour Noël, même si vous avez très envie de jouer au Dr Maboul. 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Merci à Garance Caillé d'ici Limousin pour cette idée qui réinvente la formation des chirurgiens. Ici, ça entreprend à Limoges avec Adidrim pour acheter des os. Mes défauts.
0: Eh ben voilà, merci beaucoup Catherine Kikandron pour ces belles initiatives qui nous viennent eh bien de chez vous, de cette belle France que nous mettons à l'honneur chaque soir avec Baptiste Beaulieu qui va vous rappeler encore une fois que Toulouse est la plus belle ville de France.
4: Du monde,
0: Yvan Lois. Il est votre invité, on parlera avant 21h de L'homme qui choisit la douceur, ça c'est le nouveau roman. On parlera aussi de médecine et de tout ce qu'il fait autour de la médecine. Je viens de vous dire, il s'est installé en 2016, mais le cabinet médical, ça reste aussi quelque chose de très solitaire. Et je sais que l'envie peut-être de travailler en équipe à l'hôpital, ça vous fait... vous y réfléchissez. On en parle dans un instant.
4: Ouais.
0: À tout de suite, Baptiste, sur Ici. On est ensemble jusqu'à 21h.
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0: Avec une petite nouveauté, rien que pour vous, 100% nouveauté, là, l'anglais avec Losing Texas, c'est sur Ici.

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13: Et actuellement, il sillonne la France et les librairies avec son nouveau roman qui vient de sortir aux éditions de l'Iconoclaste, L'homme qui choisit la douceur, et qui raconte l'histoire d'un groupe de paroles entre médecins. Médecin, il l'est, notre invité Baptiste Beaulieu se raconte jusqu'à 21h. On a découvert ce parcours de médecin jusqu'à ce que vous deveniez médecin. Vous êtes encore à Toulouse en cabinet. Et puis il y a eu ce blog Alors Voilà, c'était il y a maintenant quelques années. Vous avez tiré la matière de ce premier recueil d'ailleurs qui sera vendu à 60 000 exemplaires, mm-hmm. Il me semble, à l'époque. Il a été traduit en 14 langues. Mm-hmm. C'est énorme.
14: Une sacrée expérience quand on vient d'un petit village du sud-ouest de la France. J'écris sur la vie des soignants, sur ma vie de médecin, avec cette volonté de peut-être aussi essayer de réconcilier les soignants et les soignés, parce qu'il y a des tas de raisons pour lesquelles les gens peuvent parfois être fâchés avec le corps médical. Et donc, il devait y avoir 2-3 personnes qui me lisaient sur ce blog, ma tante, ma mère, ma grand-mère. Et puis un jour, je me lève et puis il y avait 60 000 personnes en ligne qui lisaient mes écrits, quoi. Et j'apprends que le matin même, Sandrine Blanchard, qui était rédactrice en chef au Monde, avait fait la une du Monde.fr sur ce que j'écrivais, sans me prévenir, sans m'écrire, quoi que ça. Et dans la même journée, je reçois une dizaine de courriers de la part d'éditeurs parisiens qui me disaient qu'ils voulaient vraiment me rencontrer. Vous imaginez un petit peu le séisme. Et donc, je débarque à Paris pour rencontrer ces éditeurs, mais la première chose que je voulais faire, c'était, dans ma tête, c'était aller remercier Madame Blanchard. Et donc, ça arrive, mais vraiment provincial. C'est ce qu'on appelle vraiment la montée à Paris.
13: J'arrive
14: à Paris, je croise quelqu'un en sortant du train qui me sourit. Alors moi, j'ai dit, je vais être édité, elle a dû me prendre pour le fou du bus.
13: Déjà, croiser quelqu'un qui sourit à Paris, c'est fort.
14: Oui, c'est vrai qu'à Paris, on ne sait jamais si vous voulez aller quelque part ou tuer quelqu'un.
13: Je ne sais pas. On plaisante. Mais bon, un
14: peu. Et donc, moi, j'arrive au Monde avec un énorme bouquet de fleurs en me disant, pour moi, j'allais rentrer, j'allais aller toquer à sa porte et lui donner son bouquet de fleurs. Donc vraiment, la vision provinciale de ce que peut être le Monde, parce qu'en fait, il y avait des militaires à l'entrée, il y avait des agents de sécurité, et qui me disent, mais vous êtes qui? Qu'est-ce que vous venez faire là? Et je dis, je viens voir Madame Blanchard pour lui offrir un bouquet de fleurs, mais vous avez rendez-vous? Non, pas du tout. Je dis, mais du coup, monsieur, c'est pas possible, en fait, vous allez rester à l'entrée en bas. Bon, ils ont appelé Madame Blanchard qui est descendue et qui était très touchée de ce bouquet de fleurs, mais qui, je crois, ne se rendait pas vraiment compte qu'elle venait de changer ma vie, quoi.
13: Elle a changé votre vie, effectivement.
14: Et du coup, le lendemain, vous savez ce que je fais, Eric?
13: Je sais pas, vous allez me dire, Baptiste.
14: Je reviens avec un deuxième bouquet de fleurs. Je voulais vraiment qu'elle se rende compte qu'elle avait changé ma vie.
13: Mais qu'est-ce qu'il est romantique, et gentil, donc, sympa.
14: Et donc, je redébarque au Monde, vous avez rendez-vous? Non, toujours pas. Ouais. Et donc, il rappelle Madame Blanchard qui redescend et qui me dit très, très gentiment, c'est adorable, Baptiste, mais il faut arrêter maintenant.
13: Faut pas rester là.
14: On est en contact encore de temps en temps. Je crois qu'elle est très heureuse de mon parcours, et moi je lui suis très reconnaissant si elle m'entend. Je l'embrasse et je la remercie.
13: C'est extraordinaire. Vous arrivez donc à être médecin et romancier. Vous recevez le prix méditerranéen des lycéens en 2016 pour votre deuxième roman. Alors vous ne serez plus jamais triste. C'était où d'ailleurs? Vous avez reçu ce prix?
14: À Perpignan.
13: À Perpignan, jolie ville aussi.
14: Ah mais superbe ville. Superbe ville.
13: C'est pas la plus belle au monde. Mais
14: après Toulouse, oui. En dernier, il y a Bordeaux. Non, je plaisante. Ça, il y a toujours cette guerre entre les Toulousains et les Bordelais.
13: Non, mais vous pouvez me fâcher avec les Parisiens et les Bordelais ce soir. Donc c'est sympa, j'ai perdu des auditeurs grâce à vous. Un an plus tard, vous adaptez en BD votre premier ouvrage, Les Mille et Une Vies des Urgences.
14: Ça a été vraiment une merveille de pouvoir voir son livre être approprié par un autre médium qui est voilà l'illustration, et de voir Dominique Marmoux, qui est l'illustrateur de cette de ce roman dessiné, et de le voir comme ça transfigurer mes histoires. Et donc, oui, ça a été la poursuite d'une belle aventure, quoi.
13: Vous rencontrez les Français aussi avec ces premiers livres. Vous allez un petit peu partout. De 2018 à 2024, vous tenez une chronique chez nos confrères de France Inter. Grand bien vous fasse. Qui était un très beau rendez-vous qui n'existe plus aujourd'hui. Vous vouliez faire passer quel message d'ailleurs à ce moment-là? C'est
14: moi, ma volonté, c'était toujours dans cette tentative d'essayer de réconcilier un petit peu les gens avec le milieu médical.
13: Vous pensez qu'on est fâché avec l'hôpital?
14: Je pense que beaucoup de gens sont fâchés. Enfin, moi, j'ai reçu depuis le début de ma carrière de romancier, depuis que j'écris des livres comme ce dernier roman, je reçois beaucoup de courriers de gens qui me racontent les aventures qu'ils ont pu parfois vivre, parce que vous savez, mine de rien, il y a quand même cette inadéquation entre ce qu'on est et ce qu'on est malade. C'est-à-dire, je m'explique. Moi, quand je prends ma blouse le matin pour aller au travail, j'ai choisi d'être là. J'ai mis cette blouse, elle me conforte dans l'identité que j'ai choisie en tant que médecin. Mais aucun malade ne se lève le matin en disant aujourd'hui je choisis d'être malade. Et donc, quand on arrive à l'hôpital et qu'on est avec des gens d'un côté qui sont confortés dans leur identité et d'autres personnes qui sont, eux, menacées dans leur identité, évidemment qu'il se crée un fossé qui peut être parfois terrible, d'autant plus que vous arrivez à l'hôpital, on vous met tout nu, sous la blouse, les gens défilent dans votre chambre, connaissent votre nom, votre prénom,
13: vous n'êtes pas en avant.
14: Non, vous êtes allongé, les soignants sont debout, donc rien que ça, cette dynamique-là, elle peut créer, je crois, beaucoup, beaucoup, beaucoup d'incompréhension.
13: Deux lieux qui comptent aussi pour vous, Avignon, le Vaucluse. Vous connaissez un peu Avignon?
14: Oui.
13: Alors, il y a un lien direct, évidemment, avec Avignon, parce que c'est Arthur Juniau qui va adapter, mettre en scène, je crois que c'est votre premier roman.
14: Il a adapté mon premier roman, qui a eu un franc succès. Après, il est venu jusqu'à Paris, au théâtre Le Splendide. Puis après, malheureusement, il y a eu le Covid.
13: Ouais.
14: Et donc, les théâtres étaient fermés. Et ça a été un drame pour beaucoup de monde. Mais je crois que ça a été aussi un drame pour les artistes auteurs qui se sont retrouvés.
13: Les théâtres étaient fermés. Hein.
14: Oui.
13: Autre prix, le prix Landerneau.
14: Oui,
13: le Finistère, c'est le Landerneau.
14: Oui,
13: qui récompense un roman, qui était votre premier album jeunesse. Les gens sont beaux.
14: Tout à fait, c'est une grande émotion pour moi, parce que écrire pour la jeunesse, ça nous engage, et on doit être digne de cette responsabilité-là, de ce que les enfants vont lire et mettre dans leur tête. Et donc, oui, écrire pour la jeunesse, pour moi, c'est aussi un accomplissement en tant qu'auteur, puisque ça me permet de peut-être semer des graines pour permettre à des enfants d'être mieux dans leur basket. Et ces albums ont un succès immense, notamment auprès des professeurs des écoles. Je les en remercie de me faire confiance et de les utiliser comme outil pédagogique, quoi.
13: On parle de théâtre avec Avignon, mais il n'y a pas que Paris dans la vie, sauf que là, à Paris, au théâtre Le Pic, jusqu'au 14 décembre, l'un de vos romans est à l'affiche.
14: Oui, Où vont les larmes quand elles sèchent, qui est adapté par Léna Brébant et
13: avec Régis Vallée,
14: c'est un seul en scène, et Léna Brébant a fait un travail magnifique au niveau de la mise en scène, et Régis est un acteur formidable qui transfigure vraiment transfigure mon roman, et c'est tellement bouleversant d'être dans la salle, de dire ah mais c'est mes mots, et ils sont vraiment magnifiés par à la fois le travail de mise en scène et le travail de l'interprète.
13: Des prix, du théâtre, des adaptations, de la jeunesse, des romans, médecins.
14: Papa.
13: Vous êtes bien accompli, hein, non, papa.
14: Oui, c'est papa le plus chronophage.
13: Et le plus beau aussi.
14: Et le plus beau aussi, bien sûr.
13: Restez avec nous, Baptiste Beaulieu est à vos côtés ce soir jusqu'à 21h. On parlera de ce roman encore autour, hein, bien sûr, de l'univers des médecins, avec ce groupe de parole dont vous évoquez, enfin, avec votre personnage Florian aussi, hein, dont nous parlerons dans un instant. Des tournées partout en France, vous rencontrez Français, vous allez dans les librairies, donc vous rencontrez des visages partout, tout le
14: bien
13: temps.
14: Bien sûr, c'est très important pour moi de soutenir les librairies indépendantes et donc d'essayer de me déplacer un maximum pour rencontrer à la fois mes lecteurs, mais aussi les libraires qui se battent tous les jours pour faire vivre cette exception culturelle française.
13: On l'a pas fait exprès, mais on va encore parler de santé. Dans un autre sujet, ça marche ici, qu'en pensez-vous? Et si un département français avait trouvé la solution pour lutter contre les déserts médicaux? Ça, on en parle beaucoup. Dit comme ça, ça peut paraître utopiste, et pourtant, des premiers résultats sont là. Alors, quelle est cette solution? Reportage avec Robin Bernot.
9: Des journées canoë pour recruter de futurs médecins en Aveyron.
10: Moi, je trouve que c'est une initiative intéressante et qui permet effectivement de découvrir d'autres horizons.
9: C'est ce que l'Agence départementale de l'attractivité et du tourisme a organisé dans le département de l'Aveyron. 200 jeunes étudiants médecins ont passé la journée à enchaîner une dizaine d'activités en pleine nature. Opération Séduction, donc, qui semble porter ses fruits, notamment auprès de Thomas, étudiant en médecine à Toulouse et habitué de ses journées. Il songe de plus en plus à venir s'installer sur place. Les équipes du 19-20 Midi-Pyrénées l'ont rencontré.
15: Franchement, avec tout ce qu'ils font pour nous, à force, on commence à se poser des questions, hein, parce qu'ils insistent, et plus on vient, plus on a envie de rester. Et honnêtement, moi, un des premiers, je pense que je reviendrai.
9: Anna est également étudiante en médecine à Toulouse et semble aussi conquise.
16: C'est vraiment très très beau. Donc c'est plein de nature, on peut faire vraiment plein de choses, plein de d'activités à l'extérieur, que ce soit du canoë, du canyoning, de la via ferrata, ou alors même je pense qu'on peut avoir des belles parois d'escalade.
9: Depuis la création de ces week-ends appelés Adrénaline en 2017, 20% des internes venus en stage dans le département choisissent finalement de s'y installer. Ici donc ça marche, mais vous, quel regard portez-vous sur cette initiative et comment ça se fait que le département ait autant de mal à recruter des médecins? Voici un élément de réponse, j'en ai discuté avec Céline.
10: Parce qu'il n'y a pas beaucoup de services à mon avis autour. Les services publics disparaissent partout et voilà, pour moi c'est une bonne raison.
9: Mais alors aujourd'hui, peut-on réellement lutter contre les déserts médicaux?
10: Oui, en développant des initiatives comme celle-ci et puis en remettant aussi du service public dans ces territoires.
9: J'ai également demandé à Céline si elle constater que c'était de plus en plus compliqué de trouver un médecin.
10: Oui. Dans les grandes villes, je sais pas, moi je suis pas d'une grande ville, donc mais en tout cas, oui, quand on habite en périphérie, c'est toujours compliqué, ouais. Y a de plus en plus de... Il y a plus de dentistes, il y a plus... tout est compliqué, quoi. Tout devient compliqué, en fait.
9: Et si finalement, la solution était là, juste sous nos yeux, faire redécouvrir nos territoires, nos villes et nos villages à celles et ceux qui ne les connaissent que vaguement, ou de nom à peine, l'initiative semble en tout cas porter ses fruits, puisque l'Aveyron dispose de la moyenne d'âge des médecins généralistes la plus jeune d'Occitanie.
13: Eh ben allez, on parle de votre région, l'Occitanie, ouais, Baptiste Beaulieu.
14: Venez en Occitanie.
13: Il fait bon vivre pour être médecin en Occitanie, bah oui.
14: On est à 1h30 de la plage, à 1h30 des montagnes, puis la ville, enfin Toulouse, mais toute sa région est... Et faut découvrir cette ville-là, quoi.
13: Dans un instant, on parlera de la gastronomie aussi de votre région, oui. Mais la gastronomie qui peut aussi vous intéresser dans d'autres régions va continuer de se balader. Et puis, enfin, nous parlerons de ce livre, L'homme qui choisit la douceur. C'est aussi pour ça que vous êtes venu ce soir sur Ici, docteur. À tout de suite. Je suis en consultation gratuite aujourd'hui, je suis ravi.
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13: Belle soirée à vous, semaine de la résilience sur Ici, pour se sensibiliser aux risques majeurs qui nous entourent, puis surtout avoir les bons comportements de sauvegarde à adopter en cas d'alerte ou d'événement grave. 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Direction l'Angleterre, là où il a rencontré Karine Redinger, voici Laurent Voulzy sur Ici.

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2: Avec votre invité, Baptiste Beaulieu, médecin généraliste implanté à Toulouse, romancier, médecin engagé contre l'homophobie, il deviendra militant pour les droits LGBT, il est papa de deux enfants, et le petit dernier a à peine 4-5 mois. Mmh. C'est ça, hein?
3: Oui.
2: Tout comme votre livre, qui a à peine quelques semaines, Baptiste Beaulieu est votre invité ce soir. Vous nous dites ça, oh là là, pourquoi, il fait pas les nuits?
3: Bah non, à 4 mois, il fait pas les nuits, mais celui de 3 ans non plus d'ailleurs.
2: Oui, c'est ça.
3: C'est sans fin.
2: Bon, en tous les cas, Baptiste, on découvre vraiment ce beau parcours de puis tout à l'heure, on est vraiment ravis. Et c'est vrai, je le disais, vous êtes engagé contre l'homophobie, vous êtes militant pour les droits LGBT, vous allez à la rencontre des Français, vous exprimez dans la presse. Vous avez pris, sans jeu de mots, le pouls des Français dans ces sujets-là. On est à 12,5-7 ou c'est pas top?
3: Non, c'est pas top et je crois que ça l'est de moins en moins, malheureusement. Et je suis avant tout médecin, en fait. Et donc, je ne me résous pas à voir que la première cause de mortalité chez les adolescents, c'est le suicide, et que la première cause de suicide chez les adolescents, c'est l'appartenance à une orientation sexuelle minoritaire. Donc moi, je ne me résous pas, encore plus depuis que je suis papa, à me dire qu'on vit dans une société qui n'est pas capable d'accepter la multiplicité des expériences humaines, en fait, et d'accueillir ses enfants, leurs différences, et de les rassurer et de les accompagner.
2: Je trouvais ça bien qu'on en dise un petit mot au moins ce soir. Bon, alors parlons de cette histoire. L'histoire de cinq médecins qui décident de se réunir un peu comme les réunions de famille, comme les alcooliques anonymes. Ils se racontent ce qui se passe dans un cabinet médical qui est commun. C'est intéressant parce que c'est cinq parcours différents, c'est cinq façons de faire, de pratiquer la médecine de façon différente. C'est cette confrontation qui fait que ils échangent et puis ça va au-delà. Je vous laisse nous en parler.
3: Oui, je crois qu'on n'avait jamais écrit de roman sur ce qu'on appelle les groupes Balint. Les groupes Balint, c'est des groupes de parole entre soignants qui existent depuis 1945. Il y en a un peu partout dans le monde. Et c'était Michael Balint, un psychiatre, qui s'est aperçu que les médecins se suicidaient plus que le reste de la population parce que, déjà, on sait faire.
2: C'est horrible.
3: Et donc, il s'est dit, il faut faire quelque chose pour les soignants. Et donc, ça consiste. Moi, j'ai participé pendant 2 ans à un groupe Balint. En gros, on va chez un confrère, on attend que le dernier patient de la salle d'attente soit parti, et puis on met les chaises de la salle d'attente en cercle, on s'assoit, on est 5, maximum 6, et on se présente. Bonjour, je m'appelle Baptiste, je suis médecin généraliste, et j'ai vécu ça, ça et ça, qui me blesse, qui me
2: heurte. Dans la journée,
3: voilà, ou dans les semaines qui précèdent.
2: Très bien.
3: Et on va essayer de profiter de l'expérience d'autres médecins pour pouvoir guérir plus vite de ce qu'on vit au quotidien en tant que soignant. Et moi, mon objectif dans ce livre, c'était vraiment de permettre aux lecteurs, aux lectrices, d'être sur mon épaule et d'assister à ce qui se dit sur les patients, sur les patients, sur ce que c'est qu'être soignant ou ce que c'est d'être patient, et qui puisse, par ce livre, découvrir l'envers du décor et de ce qui se passe sous les blouses.
2: Pourquoi vous avez choisi la douceur? Et d'ailleurs, est-ce que être doux, c'est finalement une forme de résistance?
3: C'est surtout une forme de courage par les temps qui courent, de se dire je ne vais pas me laisser endurcir ou de devenir une brute, même si tout m'encourage à le faire, à le devenir. Je vais choisir la douceur, et moi, ça m'arrive certains matins, comme tout le monde, vous savez, je me lève, je vais sur mon vélo pour aller au cabinet médical, et j'ai pas envie. Et parfois, je crois que c'est choisir la douceur, c'est aussi se souvenir de pourquoi on avait choisi ce métier à la base. Et donc, je monte sur mon vélo, je me dis, mais en fait, tu vas aller soigner des gens, tu vas aller les écouter, tu vas aller accueillir leurs plaintes, et tu vas essayer de les soulager dans des moments pas faciles de leur vie. Et rien que de me souvenir de ça, ça permet de redonner du sens. Voilà.
2: Parce que c'est l'histoire de Florian, qui est comme vous, qui est médecin, qui commence à douter aussi du sens de son métier. Vous avez connu ça, vous ?
3: Oui, j'ai connu ça, notamment...
2: Vous avez de le dire, des fois j'y vais, j'ai pas envie.
3: Bien sûr, des fois j'ai pas envie et j'essaie de me souvenir pourquoi je fais ce métier. Et donc dans ce livre, c'était vraiment essayer de permettre aux lecteurs et lectrices de mettre leurs pieds dans nos chaussures de soignants et de découvrir qu'est-ce qui se passe dans nos cœurs de soignants, qu'est-ce qui nous traverse, les émotions qui nous traversent, qui sont parfois des émotions très contradictoires. On peut soigner des gens toute la journée et rentrer le soir en ayant envie d'incendier la terre entière.
2: Florian, il écrit à son fils avec l'idée qu'un jour celui-ci pourra lire cette histoire. Est-ce que c'est pas pour vous, finalement, une espèce de lettre que vous adressez à la nouvelle génération ou une génération en particulier?
3: Il lui parle de son métier, il lui parle de ses confrères, de ses consoeurs, des patients, de ce que vivent ces êtres humains, de ce que c'est que la condition existentielle humaine. Et il lui parle de tout ça au cours d'une très longue lettre. Hein. Le livre fait 350 pages, 400 pages.
2: Attendez, généralement... Attendez. Voilà, ça passe.
3: Et j'avais envie, d'une longue lettre d'amour et de déclaration d'amour à l'humanité, et qu'il l'adresse à son fils comme si moi, quelque part, je me disais en tant que papa, si demain il m'arrivait quoi que ce soit, il aura quelque chose pour mes fils, quoi.
2: Si vous pouviez emmener votre personnage dans un endroit en France pour rester en lien avec notre émission, pour qu'il puisse souffler, se détendre. Où est-ce que vous l'emmenez?
3: Ah bah, pour moi, mon lieu, c'est Biarritz.
2: Ah oui?
3: Ah oui.
2: Ah bah, allez, désolé, je me suis dit, il va me sortir de Toulouse, mais bon.
3: Alors, non, mais parce que non, moi, j'ai besoin de l'océan. J'ai besoin de l'océan, et je crois que j'ai besoin de l'océan. Et la dernière fois, je tenais mon petit 3 mois dans les bras, il n'arrivait pas à dormir, et je respirais dans son cou, et je me suis aperçu que c'était le bruit des vagues, en fait, la respiration d'un adulte, comme ça, qui essaye de rassurer un enfant. Et je crois que c'est pour ça.
2: Les petits enfants, on a toujours des petits appareils, il y a souvent les vagues, la mer et la respiration.
3: C'est vrai, aussi. Maintenant, on peut déléguer ça à YouTube avec des bruits blancs et tout, mais j'avais pas envie de déléguer ça à YouTube, ce moment-là. À 3h du matin. Ouais. Et je me suis dit, je vais être l'océan pour mon enfant. Et je crois que c'est pour ça que l'océan nous fascine autant en tant qu'adultes. Ça nous rappelle ce moment quasiment utérin où on était nourrisson et où un adulte nous soufflait dans le cou pour nous rassurer.
2: J'adore cette phrase. Je veux être l'océan pour mon enfant. Ouais, franchement, elle est très belle.
3: Ah, ben je suis romancier.
2: Et Toulousain. Baptiste Beaulieu, l'homme qui choisit la douceur. Vous pouvez vous le procurer le plus rapidement possible. C'est pas remboursé par la Sécu, mais c'est super.
3: Ça merci beaucoup, Eric.
2: Bon, on va quand même se parler de Toulousain un petit peu plus. Parce que moi, ce côté chauvin, ça m'intéresse. Comment on peut être chauvin à ce point-là? Alors, parlez-moi de ce Toulouse qui vous plaît tant. Et parlons peut-être de cette gastronomie. La saucisse de Toulouse.
3: La saucisse de Toulouse, le cassoulet.
2: Castelnaudarié.
3: Mais c'est. Vous voulez bien manger, venez à Toulouse.
2: Le confit de canard.
3: Mais tout est. Alors, je ne dis pas que tout est. Sur le plan sanitaire, parfaitement nickel pour le corps humain. Ouais. Mais en tout cas, vous allez vous régaler.
2: Vous êtes un ambassadeur de cette région. Il y a d'autres endroits à proximité. On n'a pas parlé de Gruissan, moi j'adore, ou Narbonne.
3: Mais Gruissan, c'est génial. Narbonne, c'est super. Mais Toulouse, c'est mieux.
2: Bon, attendez, il y a le 4 aussi.
3: Le 4, c'est super. J'y allais aussi l'été. Il y a évidemment, il y a Argelès aussi.
2: Francky.
3: Il y a Collioure, pas loin.
2: Collioure, c'est les plages de Galets un petit peu. Enfin, c'est des pierres.
3: Il y a Cordes aussi, Cordes-sur-Ciel, qui est magnifique. Vraiment, non, toute la région est incroyable.
2: Bon, cette région-là, il y a aussi la région de Biarritz, vous l'avez dit, Bayonne.
3: Mm-hmm.
2: C'est y faire la fête mieux qu'à Toulouse?
3: Oui, oui, oui.
2: Ah oui, vous dites oui, évidemment, il faut bien la fête.
3: Alors, pas mieux qu'à Toulouse, sans doute.
2: La fête de Bayonne.
3: Mais oui, il y a de quoi se régaler si on est un fêtard, si on n'est pas un fêtard. Et quoi qu'on aime, je pense qu'on peut le trouver dans la région du Sud-Ouest.
2: Ouais, Bidart, anglais.
3: Oui, aussi, bien sûr. Enfin, moi, tout ce qui touche à l'océan, de toute manière, pour moi, c'est un lieu de.
2: J'ai bien compris.
3: On peut se ressourcer.
2: Alors, j'avais noté la croustade aux pommes, c'est de chez vous, ça?
3: Oui, avec évidemment la chocolatine. Ici, vous dites
2: oui, alors
3: chocolat.
2: Là, ça, c'est le grand débat. Alors là, c'est avec les auditeurs, il y en a qui vont bondir, il y en a qui vont dire, il a absolument raison.
3: Eh ben,
2: moi, je suis team pain au chocolat.
3: Mais je suis désolé, mais un pain au chocolat, c'est du pain avec du chocolat.
2: Alors écoutez bien, monsieur Bobby. Ça va pas se passer comme ça. Parce que chocolatine, pour moi, c'est. Non, c'est pas ça.
3: Mais pourquoi enlever ce mot? C'est toujours bien quand la langue, elle a un mot de plus.
2: Vous parlez l'occitan?
3: Non.
2: Ah oui, vous
3: non,
2: faites
3: non.
2: Le malin. Et la fenêtre, c'est le fenêtre toulousain, je ne connais pas du tout ça.
3: Oui, il y a tout un.
2: Un gâteau typique.
3: Un lexique en Occitanie. Et puis, du coup, évidemment, c'est des souvenirs d'enfance. Vous savez, on sort de l'école, la petite récompense avec papa, maman, c'est de passer chez la boulangère du coin, avoir sa petite croustade aux pommes.
2: Vous avez une boulangerie? Elle est où, votre boulangerie à Toulouse?
3: Ah, moi, ma boulangerie, elle est place Saint-Aubin. C'est Gentina, ça s'appelle.
2: Et elle a l'accent qui revient tout de suite. Hein,
3: ah, mais je veux leur faire de la petite pub à Saint-Aubin, à Gentina. Oui. C'est une super boulangerie, pâtisserie. Le gars, il est super. Voilà.
2: Et la France? Parce qu'on s'est un peu baladé, mais vous dites la France, elle est super, mais il n'y a pas que Toulouse. La France, vous la trouvez comment, cette France que vous visitez d'ailleurs à travers vos tournées, les librairies, tout ça?
3: Je suis très chauvin, j'adore mon pays. Je trouve que c'est un pays formidable et il suffit d'aller à l'étranger quelques semaines pour se souvenir pourquoi on a un pays qui est merveilleux.
2: Ah, vous faites partie de ces gens-là.
3: En allant
2: plus loin, vous dites c'est quand même bien chez nous.
3: Bah, ne serait-ce que sur le plan de la santé, vous parlez à 2-3 personnes à l'étranger, vous vous rendez compte qu'on est quand même ultra privilégié en France. Et puis il y a aussi ce truc de moi en tant que romancier, c'est vrai que quand on part à l'étranger, on s'aperçoit qu'il y a pas de On en voit très peu des librairies à l'étranger. En France, il y en a à chaque coin de rue et c'est une merveille et c'est une chance de vivre dans ce pays-là avec cette exception culturelle-là. Quoi.
2: Vous écrivez où? Vous avez des lieux d'inspiration comme ça pour écrire?
3: Oui, moi j'écris jamais chez moi parce que chez moi c'est le lieu du repos et donc je vais toujours écrire au même endroit, un petit café au milieu de la librairie Ombre-Blanche, il y a un petit café et j'aime bien écrire au milieu des livres et puis dans le brouhaha, moi j'ai besoin du brouhaha pour écrire.
2: Alors, Ombre Blanche, on va la reciter parce que vous l'avez citée tout à l'heure. C'est l'une des plus vieilles librairies indépendantes et elle est à Toulouse. On aurait pu parler de la cathédrale Saint-Étienne, on n'oublie pas.
3: Elle est magnifique, les vitraux sont incroyables.
2: On l'aura pas.
3: J'espère que la ville de Toulouse va m'envoyer un petit chèque.
2: Qu'il
3: m'envoie un petit chèque évidemment. Avec la pub que j'ai faite.
2: Et puis Airbus quand même, quand on lève les yeux au ciel, c'est les avions, c'est Toulouse-Blagnac.
3: C'est le génie français là qui s'exprime.
2: Oh, le génie français. Bon, bah évidemment, allez, je vais vous faire plaisir.

0: Bah oui.
1: Bah oui, Nougaro.
0: Normal.
1: Normal.
0: Un dieu là-bas.
1: Un dieu là-bas.
0: Merci Baptiste Beaulieu.
1: Merci Eric.
0: C'était un beau voyage. Bon, on n'a pas trop bougé de Toulouse, mais bon, non, j'exagère. C'est vraiment bien promené. Bravo pour votre carrière de médecin et de romancier. L'homme qui choisit la douceur, le spectacle aussi à Paris autour d'un autre roman en ce moment au Théâtre Le Pic jusqu'en décembre avec Régis Vallée. Et puis L'homme qui choisit la douceur chez l'Iconoclaste, c'est votre roman. J'étais ravi vraiment de vous découvrir, d'en savoir un petit peu plus en tous les cas sur vous. Et puis je vous dis à très bientôt.
1: Merci Eric.
0: Merci docteur. Je suis déjà tort d'avoir un médecin avec toi tous les soirs. Revenez demain. Ici.fr pour écouter l'émission. On se retrouve très vite, vous l'avez compris. Passez une belle soirée. Salut.
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0: Et Quincy Jones avec I No Corrida, sur Ici.

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1: C'est une excellente soirée, merci d'écouter. Ici, il est 21h. Profitez bien et montez le son avec Laurent Petit-Guillaume et 100% années 80.
2: Bonsoir à tous, très heureux de vous retrouver comme chaque soir pour une petite balade dans les années 80. Quand à défaut de SMS, on s'envoyait des fax. Quand à défaut de mail, on s'écrivait des lettres. Eh ben oui. Allez, ce soir, ça commence comme ça.

0: Marc Lavoine avec le parking des anges.
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0: Un beau succès pour Marc Lavoine, c'était en 1986. Le titre restera classé dans le top 50 19 semaines. Marc Lavoine qui s'apprête à sortir un nouvel album en novembre, constitué de 16 duos et de 4 chansons inédites, avec entre autres Barbara Pravi, Clara Luciani ou encore Louane. Il repartira en tournée formule piano-voix accompagné du pianiste Alain Lanty à partir de 2027. Vous savez tout ? Tout de suite, David Bowie, Modern Love.

Elle a démarré sa carrière dans les années 80. En 85, on la connaît déjà grâce à une certaine Maria Magdalena. Et là encore, grâce à In the Heat of the Night, elle fait danser l'Europe entière. Sandra est devenue une icône en Allemagne, son pays d'origine, où elle continue de se produire sur scène très régulièrement. Lui aussi, il est né musicalement dans les années 80. En 88, pendant 2 mois, il est numéro 1 du top 50 avec N'importe quoi, c'est le titre. C'est devenu l'un des plus populaires chanteurs français, et il s'agit bien sûr de Florent Pagny.

0: Tina Turner, c'était Private Dancer. Bon, alors là, on touche à la perfection avec ce titre mythique extrait de l'album légendaire Private Dancer qui a relancé la carrière de Tina après son passage à vide et surtout après sa séparation avec Ike Turner, son ex-mari un peu violent. Private Dancer, un titre composé et écrit par Mark Knopfler, guitariste et chanteur de Dire Straits. Dans un instant, encore du lourd. Easy Lover, Philippe Bellet et Phil Collins arrivent.
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3: Allez, ne mentez pas, vous aussi, vous avez pensé à une scène mythique de cinéma en écoutant ce classique de Joe Cocker. Ou alors, vous n'avez jamais vu le film 9 semaines et demie. Hein. Film sympa, mais surtout rentré dans la légende grâce à une scène de striptease de la sublime Kim Basinger devant Mickey Rourke sur la musique de You Can Leave Your Head On. Dans ce cas-là, je vous laisse pianoter sur votre clavier. Merci YouTube. Allez, on se calme et on revient à la musique sans images. France Gall, la chanson d'Azima, tout de suite. Quand le

Rastignac et les visiteurs, c'était ces idées-là. On est en 1987, c'est juste après la séparation du groupe Téléphone. Jean-Louis Aubert et le batteur Richard Kolinka sortent l'album Plâtrécimant. Et de son côté, Louis Bertignac et Corinne Marieno, la bassiste de Téléphone, fondent les visiteurs. Ces idées-là et leur premier succès. Allez, retour au début des années 80 en Angleterre avec Tears for Fears, leur premier tube Mad World.

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1: Le petit tour dans les années 80, c'est tout pour aujourd'hui. Mais je vous rappelle que notre rendez-vous est quotidien. Alors dans un instant, place à la chanson française, 100% chanson française. À demain, vous écoutez ici votre radio. Il est 22h.
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1: Découvrez Ceux qui restent, le nouveau titre de Pascal Obispo en duo avec David Hallyday.

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4: Est-ce qu'on peut devenir une star mondiale avec une chanson faite de morceaux de récup? La réponse est oui, et c'est le coup de génie de Laurent Voulzy en 1977.
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5: Les Beatles chantaient.
3: Johan Guérin.
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4: À l'époque, Voulzy galère. Son complice Alain Souchon lui lance un pari. Mixer leurs propres souvenirs avec les tubes des Beatles ou des Stones. Les deux acolytes s'amusent comme des fous et improvisent les paroles sur un coin de table. Mais Voulzy a peur que ce medley géant manque de créativité. Résultat, 4 millions d'exemplaires vendus à travers l'Europe.
5: Un truc qui me colle encore au cœur et au corps.
4: Ce qui n'était qu'un hommage nostalgique bricolé entre copains devient le premier grand mash-up de l'histoire de la chanson française.
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3: Mai 1990, Vanessa Paradis a 17 ans et pour son titre Tandem, elle doit travailler avec Renaud et Souchon, mais le destin s'appelle Serge Gainsbourg.
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3: En découvrant les musiques, le grand Serge flash. Il veut écrire tout l'album. Entre le vieux lion et la jeune louve, le studio devient un ring. Vanessa ne se laisse pas faire, elle recadre le maître rue de Verneuil dès qu'une rime est trop facile. Gainsbourg en sortira une phrase mythique : Paradis, c'est l'enfer.

0: De ces étincelles naît le titre Tandem, place à une femme qui s'affirme. Jean-Baptiste Mondino sublime le tout avec un clip en noir et blanc, électrique et ultra sexy.
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7: Vous avez lu l'histoire de Jesse James ? Comment il a vécu, comment il est mort. Ça vous a plu, hein? Vous en demandez encore.

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1: Vous écoutez Chaussures Roses, le nouveau titre de Teddy Bear.
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2: Bonjour Adi Schatz, je suis Béatrice Duchin, je vis à Saint-Martin-de-Seignanx. Je suis native des Hautes-Pyrénées, de l'Annemezan plus exactement. Je suis donc présidente de l'association Esquirotte. Cette association a été créée en 2012 suite à la création, à l'ouverture de la filière bilingue français-gascon à Saint-Martin-de-Seignanx. Et c'est une association qui a pour vocation de promouvoir la langue et la culture gasconne et de la rendre visible. Merci de me passer le micro.
3: Parlez-moi un petit peu de votre première liaison à la culture occitane.
2: Ma première liaison avec la langue et la culture gasconne, elle a commencé dès mon plus jeune âge, à l'occasion de réunions de famille chez mes grands-parents, puisque nous étions une famille nombreuse et que mes parents, mes oncles, mes tantes, mes grands-parents parlaient gascon. L'ouverture aux autres est arrivée très tôt chez moi. J'étais membre du comité des fêtes de la Moi, je viens de Bigorre et j'ai énormément de connaissances autour de moi. Je me souviens quand j'étais jeune et quand j'étais au lycée, et j'ai présenté l'option occitan au lycée. Nous étions nombreux en cours d'occitan et beaucoup la comprenaient parfaitement parce qu'ils habitaient dans des villages, dans des communes rurales ou à la maison, et ben, ils vivaient encore avec les grands-parents et ils ne parlaient que gascon à la maison. Moi, c'était difficile parce que je commençais déjà à la perdre. Mes grands-parents n'étaient plus là. On ne la parlait pas trop à la maison, mais ceux qui vivaient encore proches de leurs grands-parents, c'était la langue de la maison. C'est une langue qui est très très proche de l'espagnol. Les concordances des temps se construisent comme en espagnol. Pour apprendre l'espagnol, c'est un plus. Et moi, j'ai toujours été très attentive à cette langue parce que je la trouvais belle. Et même si je ne la comprenais pas, je la trouvais jolie parce que souvent, à travers cette langue, ils racontaient des histoires, des légendes et tout le monde riait. C'est une langue qui a ravivé beaucoup d'émotions parce que justement, quand nous avons créé cette filière et que j'ai commencé à entendre les enseignants parler cette langue, elle m'a projetée chez mes grands-parents dans mon enfance, en fait. L'enseignement bilingue à Saint-Martin-de-Seignanx se fait à l'école publique. C'est une offre de l'éducation nationale.
3: Est-ce qu'il y a beaucoup d'élèves?
2: Oui, à Saint-Martin-de-Seignanx, l'enseignement bilingue commence dès la petite section jusqu'au CM2. Et on a la chance à Saint-Martin qu'elle soit suivie au collège. L'histoire géo s'enseigne en gascon. Et il y a également le cours de langue en gascon. Très vite, nous avons mis en place les cours d'enseignement pour les parents, les cours adultes. Et donc, nous avons, dès la première année, eu beaucoup de parents.
3: Puisque vous êtes président de l'association Esquirotte, quels actes concrets proposez-vous pour promouvoir cette langue gasconne?
2: Nous avons commencé par les cours de langue. Ensuite, nous avons proposé des cours de chant en polyphonie. Je chante au Conservatoire des Landes, au département Trad. Et puis, nous avons mis en place des événements. Ça fonctionne de plus en plus. Les collectivités territoriales ici nous soutiennent.
3: Béatrice Duchin, présidente de l'association Esquirotte à Saint-Martin-de-Seignanx.
2: Oui.
3: Avant de vous dire adieu, allez-vous donner l'eau de la radio qui vous a tendu le micro aujourd'hui?
2: Je crois que c'est ici Gascogne.
3: Et comment ça se dit en gascon?
2: Ici Gascogne.
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4: L'attraction ouvre ses portes, on va rentrer dans une première salle. Et déjà, quand on vient de dehors et qu'il fait 2 degrés, on est content de retrouver un peu de chaleur. Ce qui est assez incroyable, c'est qu'on traverse plusieurs salles avec plusieurs ambiances. On va pouvoir voir de nombreuses plantes, sentir, interagir en parlant. Et on va voyager à travers un jeu de lumière, un jeu de mapping assez incroyable. Et franchement, je l'avoue, c'est assez bluffant.
5: Transférons l'énergie récoltée vers les serres via le système racinaire de mes plantes. Au rendez-vous de l'autre côté. Je sens que ça va être spectaculaire.
4: Alors pour ceux qui ont déjà eu l'occasion d'aller au bassin des Lumières à Bordeaux, on est un petit peu dans ce même univers. On va voyager dans une serre éclairée avec un mapping qui va interagir aussi en fonction de nos pas. Et ça, c'est plutôt sympathique. On marche, la lumière s'éclaire au sol, les murs sont éclairés avec des décors paradisiaques, fleuris. Et franchement, c'est extrêmement bluffant. Allez, on quitte la serre pour un autre monde, un autre univers. Direction la toute dernière salle où là, normalement, J'avais eu l'occasion de venir dans les coulisses lors de la construction de l'attraction il y a quelques semaines. Là, on va se retrouver face à un arbre imposant et il va falloir lui redonner vue en tapant en rythme sur des énormes tambours qui ont été mis à disposition. Et ça, je suis persuadé que ça va plaire aux petits, mais aussi aux grands. Ok, donc là, je vais me greffer avec une famille. On va taper à fond sur le tambour. En fait, à chaque fois qu'on donne une impulsion sur le tambour, ça envoie de l'énergie dans l'arbre, l'arbre prend vie. Et pour le reste, je vous laisserai le découvrir par vous-même, mais c'est, faut le dire, assez magique. Est-ce que je peux vous demander qu'est-ce que vous en avez pensé ?
6: Franchement, c'est super top, c'est une belle expérience, c'est très joli.
4: Ça vous a plu ?
7: Ça change beaucoup de toutes les attractions qu'on peut voir. Partout en fait, et là c'est vachement ludique même pour les enfants, c'est très visuel, le fait de à la fin de taper sur les tam-tam, franchement c'est juste génial.
4: Est-ce que ça vous a plu les filles ?
8: Oui.
4: Pourquoi ça vous a plu ?
8: Parce que en fait les plantes elles nous avaient suivies et c'était trop bien, on a beaucoup aimé et voilà.
4: Bon ben voilà, je vous l'avais dit, ça marche sur les petits, ça marche sur les grands. Maintenant il vous reste plus qu'à venir ici au Futuroscope pour venir découvrir La Serre des Mondes, c'est l'une des deux nouvelles attractions de cette saison 2026, la 39e pour le Futuroscope. Bon, je vous souhaite quand même qu'il y ait un peu plus de soleil qu'aujourd'hui. Quoique, franchement, pour aller dans la Serre des Mondes, vous serez quand même content de retrouver un peu de chaleur.
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9: Nous sommes en mai 1970, le 17 précisément, un dimanche ensoleillé et non un lundi au soleil. Et Claude François roule à vive allure, pressé de rejoindre Nîmes. Il s'écoute un live d'Elvis Presley.
10: Well, it's one for the money, two for the show, three to get ready and I'm go.
11: Dans la voiture, il y a 8 haut-parleurs tout autour, donc vraiment, j'étais entouré par le son, j'adore ça.
9: Quand soudain, son pneu éclate à hauteur de Bédarine. À l'époque, le chanteur raconte son accident dans une interview fascinante tirée de l'émission de radio Bande à part que Lina a archivée.
11: Quand la roue a explosé, l'arrière s'est présenté vers l'avant et la gauche de la voiture se soulevait pour culbuter, pour faire les tonneaux. Je me suis donc retrouvé de face à l'autoroute, donc de nouveau, et là j'ai re-ralenti. Dès que c'est représenté de nouveau en tonneau, j'ai re-accéléré ainsi de suite jusqu'à peut-être 100-110 à l'heure. Alors mes bras étaient mous pour conduire la voiture, et elle s'est arrêtée net. Le retour m'a projeté la tête dans le volant.
9: Sa voiture traverse les quatre voies de l'autoroute et finit sa course dans un fossé de l'autre côté de l'autoroute A7. Conscient mais sonné, l'artiste est un miraculé. Nous sommes alors 8 ans avant l'épisode de la baignoire fatale. Il n'aura qu'un nez cassé, nécessitant par la suite une rhinoplastie.
11: C'est pas le cartilage qui s'est cassé, mais l'os entre les deux yeux. Alors là, quand j'ai vu ça, j'ai donné un coup de poing dans le miroir, j'ai donné des coups de poing partout, j'ai piqué ma crise de... J'ai pas de chance.
9: Claude François sortira 2 ans plus tard, le lundi au soleil.

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1: Bonjour à tous, je suis le frère Jean-Michel, je suis au monastère de l'abbaye de Belloc, j'ai 69 ans.
2: Ben bonjour, alors vous nous recevez dans un endroit qui est important dans le monastère pour vous, on est dans la bibliothèque.
1: La bibliothèque c'est un lieu important, les moines sont obligés de lire tous les jours.
2: Dans quel rayon vous allez le plus souvent vous?
1: Surtout dans le rayon de la Bible, un petit peu de la philosophie.
2: Dites donc Jean-Michel, on fait un peu le sérieux frère Jean-Michel, mais moi je vois des Astérix là-dessous là. Il n'y a pas que de la philo.
1: Non, il y a effectivement, Astérix, c'est de l'art. Hein.
2: Ben voyons. Vous avez été prêtre pendant longtemps. Qu'est-ce que vous gardez comme souvenir de votre vie de prêtre qui a duré 40 ans quand même en Creuse?
1: J'ai fait beaucoup d'enquêtes rurales.
2: Quoi des enquêtes rurales?
1: Alors j'ai travaillé, si vous voulez, je vais dans une commune par exemple, eh bien je vais rencontrer toutes les personnes qui sont des personnes ressources, on veut dire, au niveau de, je dirais, de l'organisation de la cité. Bon, je vais visiter les familles, les agriculteurs. Alors quelquefois ça fait bizarre parce que bon, moi je fais des enquêtes rurales pour connaître un peu le pays, mais les gens à l'époque, hein, quand ils me voyaient arriver dans les fermes par exemple, ils croyaient à cause des questions que je posais que je venais pour les subventions. Alors évidemment, à la fin de l'entretien, c'était une grosse déception de leur côté parce que j'avais rien à leur offrir.
2: Vous avez décidé à 60 ans de quitter la prêtrise et de redevenir moine. Pourquoi on choisit d'être en retrait à un moment donné?
1: En fait, je m'étais rendu compte que dans mon activité très pleine, hein, j'arrivais pas à tout faire. J'avais des grandes ambitions, bien sûr, d'être proche de tout le monde, mais c'était impossible. Et donc, je me suis dit, mais comment être proche de chacun si je ne peux pas, à cause du temps, à cause des lieux, etc. Et donc, j'ai compris que, en fait, la relation principale, c'est la relation de l'intériorité, c'est-à-dire de l'écoute, de porter les personnes. Bon, c'est une question de foi, bien sûr, dans la prière, c'est-à-dire la méditation. Et du coup, on se sent beaucoup plus proche des personnes, beaucoup plus en résonance avec elles, et sans doute aussi avec une capacité d'énergie, d'encouragement. Voilà. Et de ce fait-là, beaucoup de personnes pensent aussi à moi, et donc on se communique énormément. Je n'ai plus de nouvelles relations. Par contre, j'approfondis toutes mes anciennes relations, et chacun se retrouve. Enfin, voilà, c'est très mystérieux. Hein. Je ne savais pas que ça allait se passer comme ça. Mais de fait, il y a une grande intimité qui s'est créée entre toutes ces personnes.
2: Dernière question. Vous, est-ce qu'en 40 ans de prêtrise, vous l'avez vu changer, cette société?
1: Ça n'a rien à voir. 40 ans, quand je pense, c'est le premier temps que j'étais dans la Creuse. Et aujourd'hui, ça n'a absolument rien à voir. Vraiment, vraiment. Par contre, ce que je constate, si vous voulez, c'est que les gens sont très soucieux de beaucoup de choses. Mais aussi, je crois qu'on est dans une société qui n'aide pas à pacifier les relations. Beaucoup de personnes insatisfaites. Voilà. C'est ça qui est un petit peu difficile, je crois.
2: C'est le vivre ensemble qui va apprendre. Ce que vous faites ici, vivre ensemble, vous êtes combien dans la communauté?
1: Alors, nous sommes 11 frères. Il y a aussi la communauté des sœurs, elles sont 8. Oui, on apprend, ben justement, on prend beaucoup sur soi. On est comme dans une famille, hein, ouais, c'est ça. En prenant sur soi, on apprend beaucoup sur les autres. On comprend que c'est ce chemin-là qui peut produire vraiment du vrai bonheur.
2: Merci beaucoup, frère Jean-Michel.
1: Merci à vous.
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3: Allez, suivez-moi, je vous emmène dans une entreprise à Ernée, c'est l'ère du relookage, entreprise qui donne une seconde vie à nos meubles anciens. David Ozafel, le directeur des lieux, m'accueille dans les ateliers qui se trouvent dans les anciens locaux d'une célèbre entreprise ernéenne.
4: C'est les anciens locaux Panard, pour les gens qui connaissent en Mayenne.
3: Vous êtes une petite dizaine dans des locaux qui sont immenses, j'ai l'impression qu'on peut jouer à cache-cache ici, on s'amuserait comme des fous.
4: Ah, c'est sûr, complètement, l'avantage, c'est qu'il y a où se tourner.
3: Bon, il n'est pas caché, on le voit bien, il y a l'un de vos salariés qui est là.
4: Alexandre.
3: Bonjour Alexandre.
5: Bonjour.
3: Bon, qu'est-ce que vous êtes en train de faire là?
5: Eh ben là, je suis en train de reponcer un caisson de rangement. Donc, il y a tout ce qui est bouchage du Cinto, je suis en train de le reponcer, de relisser.
3: Qu'est-ce qui vous plaît, vous, Alexandre, dans le travail du bois?
5: Bah, c'est la restauration, l'odeur du bois. C'est plutôt satisfaisant de pouvoir restaurer un vieux meuble qui date de très très longtemps, par exemple, et puis de le redonner vie, quoi.
3: Parce que ça fait longtemps que vous faites ça?
5: Ah bah, c'est depuis que j'ai l'âge de 16 ans, j'ai 40 ans.
3: Chaque meuble est donc nettoyé, parfois réparé, puis poncé, on l'a entendu. Ensuite, pour qu'il soit mis au goût du jour, il change de couleur. Avec David, nous allons dans une autre partie de l'atelier.
4: Voilà, on change de pièce. Donc là, vous êtes sur la partie cabine de peinture où il y a notre peintre Thomas.
3: On change d'odeur un peu parce que c'est vrai qu'on avait la bonne odeur du bois. Là, je vais pas dire que j'aime pas, mais c'est moins agréable au nez.
4: C'est moins agréable, mais c'est ce qui fait la beauté du travail. Et là, on est sur toute la finition de que ce soit meuble. Là, Thomas est en train de finir une chaise.
3: C'est quand même assez incroyable de regarder la métamorphose de certains meubles, parce qu'il y a des meubles, ils arrivent ici, c'est un petit peu le meuble de la grand-mère ou du papy.
4: Bien sûr.
3: Et vous en faites quelque chose très déco, très actuel.
4: Alors on en refait déjà quelque chose de très déco, et c'est surtout qu'on garde très important aussi la qualité de base, parce qu'en règle générale on travaille sur des meubles en chêne, en merisier ou autre essence de bois, donc il y a quand même une certaine qualité au point de départ.
3: On va se rapprocher de votre salarié qui est en train de peindre. Il a une cabine, il fait ça avec un pistolet, c'est plus facile qu'au pinceau.
4: Oui, et puis c'est Thomas, c'est notre Picasso, voilà, c'est la finition, c'est vraiment son dada, entre guillemets.
3: Non, il y a un Picasso mayenné, ça existe?
4: Ça peut exister complètement, c'est quelqu'un qui bosse très très bien.
3: Et là, ce sont des chaises qui sont en train d'être peintes.
4: Voilà.
3: Donc là, tout ça, ça se fait sur l'ossature en bois. Et après, vous remettez l'assise.
4: Alors, on remet l'assise. On a un des salariés aussi qui fait que ça en termes de tapisserie. C'était une chaise paillée. Donc, on supprime le paillage. Et par la suite, il va y avoir une nouvelle garniture de chaises. Voilà.
3: Ah, donc ce sera du tissu alors plutôt?
4: Alors, du tissu, là, ça va être un sky. Mais on peut accorder plein de choses, que ce soit du tissu, du sky, de l'alcantara. D'une chaise ancienne, elle redevient moderne et à la fois neuve également.
3: Et avec ces chaises, il y a évidemment une grande table qui a été peinte également par votre Picasso, puisque c'est son surnom. Et j'observe ça avec beaucoup d'attention. Ah ben, j'ai mis mon doigt, je crois que c'était pas sec en fait.
4: Oui, ça vient d'être terminé tout juste, donc faut faire attention au doigt.
3: Ben, vous dites c'est pas grave, on voit quand même la marque de mon doigt.
4: Oui, non, c'est pas grave, on va le refaire après, vous souciez pas.
3: Et je vous rappelle que ce week-end, c'est un événement ici Mayenne, il y a le salon Maison et Déco à Espace Mayenne à Laval.
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6: Dans Minute Papillon de série, on réveille vos souvenirs dans le Morvan et on fouille dans vos greniers à la recherche de tous vos films oubliés. Vous avez peut-être au fond d'une vieille malle, cachée dans un tiroir ou enfouie dans des cartons poussiéreux, un peu de la mémoire de votre village, des usages de votre région. Ces quelques instants de vie témoignent d'une époque, de la façon dont les gens d'ici grandissaient, se mariaient, s'amusaient. Les films de vacances, des fêtes de village, de réunions de famille, les événements de la paroisse, les films d'entreprise, les compétitions de quartier, tout parle de notre histoire.
7: À la vôtre, les enfants.
8: Allez, salut les petits.
7: Allez.
6: L'association OVNIBUS collecte, numérise et valorise les films amateurs. Tout est expliqué sur son site et sa page Facebook. Des bobines Super 8, des cassettes VHS, des bandes magnétiques, les archives que les habitants apportent sont restaurées, puis seront présentées lors d'une projection publique accompagnée de musique. L'initiative a pour objectif la sauvegarde du patrimoine local menacé par l'obsolescence des supports. Nos vieilles cassettes ou nos vieux films se détériorent. Les habitants peuvent choisir de verser leurs films aux archives départementales ou de les conserver après leur numérisation. À travers cette opération, vos petites histoires de la vie quotidienne entrent dans notre grand récit collectif. Vos souvenirs sur celluloïd alimentent notre mémoire commune au lieu de se perdre au fond d'un grenier et de disparaître à jamais.

0: Bonjour. Arnaud, ma passion, c'est les taureaux. Tous les taureaux. L'amour du taureau. Le taureau Camargue, le taureau espagnol, qu'il soit dans l'arène, dans les champs, dans la rue. Je l'adore dans toutes ses formes.
1: Est-ce que vous vous êtes posé la question pourquoi j'aime le taureau ?
0: Ben, j'y suis venu petit à petit. En fait, mes parents m'ont amené il y a très longtemps dans ma jeunesse dans les arènes de Nîmes, à l'époque encore où on pouvait voir le sixième taureau gratuitement. On ouvrait les portes et je me suis pris de passion pour ça. Et petit à petit, j'ai appris ce qui était cet animal. D'abord le taureau espagnol, puis après le taureau Camargue.
1: Qu'est-ce qui représente pour vous le taureau ?
0: Ben, la sérénité, la force, et puis cet esprit de combat qu'il a toujours, qui est inné chez lui, et cette résistance qu'il peut avoir partout, contre le climat quand il est dans le champ, mais aussi dans l'arène ou avec les raseteurs. Maintenant, le plus grand plaisir est quand même de le voir dans son champ, évoluer dans son territoire, puisque c'est là où on voit qu'il est le plus majestueux.
1: Vous auriez aimé être éleveur de taureaux ?
0: Alors, j'ai approché des éleveurs de taureaux et je sais tellement comme c'est difficile. Sincèrement, je m'en vois pas les capacités. Oui. C'est comme toute passion, on aime s'en approcher le plus près possible. Donc, rêver d'un jour élever des taureaux, bien sûr, mais sincèrement, c'est vraiment vraiment très compliqué.
1: Le taureau, il est fascinant. Alors, il fait peur, il est fascinant. Vous avez lu des livres sur le taureau, parce que dans la mythologie, il y a toujours des bêtes à cornes.
0: Oui. Tout à fait. Beaucoup de livres, à la fois sur la course camarguaise, à la fois sur la corrida, mais aussi sur le taureau. Et ce qui est fascinant, c'est tout ce qu'il peut être, lui, dans ce qu'on en fait en tant qu'élevage, et la force qu'il représente. Parce que après, c'est la relation à la fois à la corrida avec la mort, et qui peut gêner, et je l'entends, mais aussi l'agilité qu'on peut retrouver dans la course camarguaise. Il a toutes ses facettes, le taureau.
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3: La place du village, c'est notre rendez-vous quotidien avec les frères Jean-Noël et Philippe de Paris à la rencontre des Savoyards et Hauts Savoyards. Et aujourd'hui, c'est Philippe qui est avec nous. Philippe, vous nous racontez une très étonnante visite sous terre à Ugine.
4: Ah oui, on est à Ugine, en Savoie, et c'est une rencontre absolument étonnante. Et ce jour-là, on est accompagné par Rudy Lauberton, qui nous fait pénétrer, Laurent, carrément sous la montagne. En fait, nous sommes dans des tunnels de la guerre. Il nous conduit dans des abris anti-aériens de la Seconde Guerre mondiale. Des abris construits juste avant la guerre. Et comme il nous dit, comme on avait des usines sidérurgiques juste à côté, les avions pouvaient les bombarder. Voilà pourquoi il y a des tunnels. Et là, il nous conduit dans un tube qui lui appartient. 90 mètres de long, 2,50 mètres de diamètre. Et il nous dit là, on est juste au-dessous du centre-ville d'Ugine. Juste au-dessus de nous, on a même le musée du Crécherel. Et c'est là que Rudy nous explique qu'il a un jour décidé d'occuper ces tunnels. Il avait pourtant déjà entendu que ces tunnels avaient déjà servi de cave à affinage pour les bons fromages de chez nous.
3: Bon, le suspense a assez duré, Philippe. Qu'est-ce qu'il y fait exactement ?
4: Eh oui, qu'est-ce qu'il y fait ? Et c'est là qu'il nous fait découvrir une étonnante ferme, l'Aubricole. Tenez-vous bien, l'Aubricole.
3: Ah oui.
4: Et oui, Rudy élève des vers. Il y cultive aussi des endives et des champignons. Et là, il nous raconte comment il a découvert la lombriculture. C'est l'élevage des vers de terre, hein, pour mettre dans les lombris composteurs. Vous avez peut-être ça chez vous.
3: À la différence de vous, vous les descendez, les vers.
4: Vous les descendez. Et il s'agit donc de ces déchets organiques, le compost, vous savez tout ce que c'est. Oui. Et donc, il va récupérer le terreau, mais aussi, tenez-vous bien, le jus fait par les vers, qui dit-il, c'est le meilleur engrais naturel, le jus de vers. Nous, on ne savait pas trop ce que c'était. Et bien, ce sont ces vers de terre que vous mettez justement dans votre compost. Il y a aussi le jus, il ne faut pas l'oublier. Et Rudy nous explique que le vers l'occupe surtout l'été, parce que l'hiver, qu'est-ce qu'on en fait des vers ? On n'en fait rien. Et pendant l'hiver, il s'est donc mis à cultiver des endives. Et puis, donc, du mi-novembre jusqu'au mois de mars. C'est vrai que pour que l'endive soit bien blanche, nous dit-il, pour qu'elle n'ait pas d'amertume, elle doit rester totalement dans le noir. Et là, c'est l'endroit idéal.
3: Alors, les vers, l'endive, mais il y a aussi les champignons.
4: Eh oui, les champignons, des amis du noir aussi. Ils cultivent les fameux rosés des prés, mais aussi la pleurote. L'endroit est parfait, nous dit-il, 15 degrés, 85% d'humidité. Et là, il nous fait quelques confidences. Le champignon de Paris pousse sur du fumier de cheval, la pleurote sur du peuplier broyé, et le fameux shiitake, ce champignon étonnant, sur du chêne broyé. Le shiitake, vous savez qu'il a des vertus magiques, il fait pousser les dents, pousser les cheveux, et empêche de vieillir.
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6: Itzel, adieu.
7: À Dichat.
6: Des kebabs par là.
7: Par Moïdi, qui a Mathieu Animaus, d'où Uka. Et un hate, qui est pro-intelligent, a ubri la porte. Et qui a tué Atloumé Lapi et 13-4.
6: Non.
7: Ah, j'ai plusieurs animaux, dont un chien. Et il est assez intelligent pour ouvrir une porte. Et il est allé attraper mon lapin, qu'il avait marré trop bête à cause de Lapi.
6: Qui a eu une histoire triste, non?
7: Car Atloumé est purement animal de compagnie à Castel Lapi. C'était mon premier animal de compagnie, ce lapin. Oh. Ben, hein, avant, le purmé, car il y a une pièce, mais ce n'a même pas se barré la porte à clé, oui. Que la maison, qu'il y a la campagne de cop, enfin, c'est un peu dit qu'il y a un peu grave, mais ce de cop, le cas qu'il y a une rate, le duja au cuny, qu'il avait mis quatre dans ce cunyé, qui a même, enfin, qui sont suspendus ces stages, et de cop, qu'il avait mis quatre au meilleur, et le cas d'art, qui se trouve. Dans le jardin, on a des clapiers, sur plusieurs étages. Et du coup, on a mis le lapin sur le plus haut. Comme ça, le chien, au début, juste, il allait le voir, mais après, il pourra le faire. Quoi.
6: C'est mieux pour lui. Ah, et pour toi aussi.
7: Oui, carrière triste.
6: Mercès, Adichat, adieu.
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2: Moteur !
3: Allez, on se met !
4: Hey, c'est quoi le texte ? C'est ma France, hein ? C'est moi qui l'a dit tout le temps.
5: Action !
6: Je passais le plus clair de mon temps au cinéma Le Star.
7: Coupé !
8: Elle était bien celle-là.
9: Poupou, pidou.
10: Juillet 1989, Yves Robert pose sa caméra à Marseille pour réaliser son prochain film, Le Château de ma mère. De retour dans ses collines du Garlaban, Marcel découvre l'amour et ses premiers chagrins. Se rendant désormais tous les week-ends à la Treille, la famille Pagnol emprunte un raccourci traversant des domaines privés. Jusqu'au jour où un garde, intransigeant, les prend en flagrant délit.
11: Les marins connaissent l'appel du large. Moi, je venais de ressentir l'appel des collines. Oui, elle m'appelait auprès d'elle, mes chères collines.
12: Garlaban, Taoumé, Tête Rouge, je vous salue.
10: Après avoir réalisé La gloire de mon père, Yves Robert enchaîne directement avec le tournage du Château de ma mère, la suite des souvenirs d'enfance de son ami Marcel Pagnol. C'est d'ailleurs ce volume que, 30 ans plus tôt, l'écrivain pensait adapter lui-même au cinéma, espérant en faire son dernier film.
13: Dans La gloire de mon père, ce sont des notations. Il n'y a pas de grande intrigue, il n'y a pas d'événement dramatique. Tandis que dans Le Château de ma mère, il y a un élément dramatique, n'est-ce pas, qui suffit, à mon avis, pour porter un film. Lorsque nous traversions les châteaux d'autrefois, et que le garde nous avait surpris, et ça a été chez nous une tragédie, n'est-ce pas ? Mon père s'est vu révoqué, s'est vu perdu d'avance, et puis ça s'est très bien arrangé. Je l'ai même acheté, ce château, il y a fort longtemps. J'avais l'intention d'y faire la cité du cinéma. Mais c'était au début de la guerre. Je n'ai pas pu le faire, et quand la guerre a été finie, je me suis trouvé trop vieux. Je vais tourner là-bas, et il faut que je me hâte, parce que on va construire un lotissement, ce qui fait qu'il n'y aura plus le paysage qui est actuellement très beau, très simple et assez désert.
12: Mais on va arracher la chaîne.
14: Malheureux. Mais ce serait une effraction.
15: Eh oui, c'est... une effraction, ça peut valoir dans les 3 mois de prison. Et calme, ma stock.
10: Et si Pagnol n'aura pas le temps de faire ce dernier film, le château de la Buzine, lui, renaîtra de ses cendres, un demi-siècle plus tard, pour devenir un lieu dédié au cinéma. Mais qui ne figure pas dans l'adaptation d'Yves Robert, lui préférant, pour représenter les domaines privés traversés par la famille, le château d'Astros, dans le Var, à Vidauban, et le château de la Gaude, à Aix-en-Provence.
11: C'est seulement quand je le vis par-dessus la haie que je reconnus le château, celui de la peur de ma mère. Oui, c'était là. C'était bien le canal de mon enfance. Je refis lentement le chemin de mes vacances de petit garçon et les chères ombres du passé marchaient auprès de moi.
10: Le château de ma mère se clôt sur un épilogue mélancolique, poignante élégie au temps qui a passé. Pagnol y fait vibrer les cordes d'une gravité à laquelle il a rarement habitué ses lecteurs.
11: Telle est la vie des hommes. Quelques joies très vite effacées par d'inoubliables chagrins. Il n'est pas nécessaire de le dire aux enfants.
10: Comme les souvenirs d'enfance de Pagnol, les deux films d'Yves Robert sont un succès, avec plus de 10 millions d'entrées, et offrent une nouvelle dimension au mythe qu'avait déjà édifié l'écrivain pour son cher Garlaban, la montagne magique de son enfance, et au chant d'amour pour son père et sa mère.
11: Mais de l'autre côté du temps, il y avait depuis des années une très jeune femme brune qui serrait toujours sur son cœur fragile les roses rouges du roi. Elle entendait les cris du garde et le souffle rauque du chien. Blême, tremblante et pour jamais inconsolable, elle ne savait pas qu'elle était chez son fils.
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17: Une flamme peut précipiter votre mort. Dans le Morvan, l'été, mieux vaut se méfier des feux follets. Ces flammèches bleutées, jaunâtres ou vermillons qui apparaissent comme par magie dans les zones humides. Dans le Morvan, ces petites flammes portent aussi le nom de Keller. Voilà l'une de leurs nombreuses frasques, racontées par Sandra Amani dans Légende du Morvan, aux éditions Temps Impossibles. Bonjour ma chère Sandra.
18: Bonjour Charlotte.
17: C'est la fin de l'été, nous sommes dans le hameau de Saint-Agnan, dans le Morvan, à la ferme des Amants.
18: Il est minuit passé.
0: Une ombre surgit soudain de la vieille bâtisse au toit de chaume. Jean Garnier titube dans le noir. Il a trop bu. Mais la nuit est belle. Les étoiles éclairent le bois. Et puis il la connaît par cœur, cette forêt. Depuis le temps qu'il braconne pour attraper des lapins de garenne. Ce n'est pas encore la saison de la chasse, mais peu importe. Le braconnier part à la recherche de ses pièges dispersés dans ce petit bois du Morvan.
2: Oh diable, les autorisations, les lapins de garenne sont bien meilleurs à cette saison. Dodu à souhait, oh je vais me régaler.
0: Jean Garnier emporte avec lui sa gibecière crasseuse. Elle contient les restes de sa prise de la veille, les plumes d'un faisan. Arrivé à l'étang, le braconnier pose sa sacoche près d'un tronc mort. Il cherche son piège, sans remarquer la petite flamme bleutée qui danse derrière lui.
3: Et en voilà un avec qui je vais bien m'amuser cette nuit.
0: Cette petite flamme bleutée, c'est Keuler, un feu follet. Une créature diabolique qui s'amuse à poursuivre les morvandiaux pour les attirer vers le lac. Elle incarne les âmes les plus détestables de l'humanité. Cette nuit-là, Keuler s'était emparé de l'esprit d'un certain Pierre Parot. Voleur, menteur, radin, violent avec la Louise, sa moitié. Une femme en or qui doit être bien débarrassée aujourd'hui. Pierre avait été enterré la veille. Son âme avait maintenant soif de vengeance.
3: Cet idiot, il ne me voit même pas trop concentré à emporter sa nouvelle prise. Je vais pouvoir me venger du sale coup qu'il m'a fait hier pendant qu'on m'enterrait. Tu vas me payer les insultes que j'ai entendues sur ma tombe alors même qu'elle n'était pas encore recouverte. Et la Louise, ma bonne femme qui rigolait en douce, planquée derrière sa voilette, le braconnier, la veuve joyeuse, bande de salauds!
0: Tout à coup, le cadavre du lapin dans les mains, Jean le braconnier se retourna et aperçut la petite flamme bleue voler derrière lui. Comme il avait beaucoup bu au dîner, il crut qu'il rêvait. Alors il poursuivit sa route sans se soucier de sa présence. C'est alors que le feu follet se mit à voleter autour de Jean. Une fois devant, une fois derrière. Ébloui par la force de la petite flamme bleue, la panique s'installa dans l'esprit de Jean. À partir de ce moment-là, une force invisible l'obligea à suivre la flamme. Oublié le braconnage, Jean était devenu le prisonnier du feu follet.
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17: C'est l'un des plus grands mystères du Morvan, le feu follet. Il s'empare des âmes damnées pour tuer les étourdis qui se promènent la nuit dans les forêts ou près des lacs et des étangs. Voilà la suite de la légende Feu follet de Sandra Amani, publiée dans Légende du Morvan aux éditions Temps Impossible. L'âme de Pierre avait soif de vengeance. Le méchant bougre avait été enterré sans regret par sa femme et ce salaud de braconnier, Jean Garnier. Cette nuit d'été, Pierre attendait son heure pour mettre fin au jour de son ancien voisin. Son apparence de feu follet était bien pratique. Petite flamme bleutée discrète, mais dotée de pouvoirs puissants.
0: Jean était maintenant complètement envoûté par le feu follet. Il le suivait sans réfléchir au milieu du lac. Il ne se rendait même pas compte qu'il pénétrait dans l'eau. Autour du braconnier, quelques oiseaux de nuit fredonnaient une complainte. Le tonnerre grondait au loin et un vent sournois se levait, agitant l'onde. Alors le destin frappa.
5: Mais que m'arrive-t-il? Qu'est-ce que je fais dans l'eau?
0: Soudain, Jean, qui tentait vainement de s'échapper, se prit le pied dans une racine et trébucha.
3: Tu vas te noyer, sale gueux! Dans cette eau noire et sinistre, regarde-moi danser autour de toi. Tu es maintenant sous mon emprise, tu ne peux plus m'échapper.
0: Jean tenta de se relever, mais l'alcool ingurgité pesait lourd sur son estomac et détraquait son cerveau. Il tremblait de froid. Apeuré, Jean se roula sur lui-même et se retrouva dans le lac. Des éclairs illuminaient le ciel et la pluie commençait à tomber, brouillant sa vue. L'eau glacée saisit ses os. Il ne pouvait plus faire un geste. Le feu follet tournoyait à toute vitesse autour du braconnier. Sans s'en rendre compte, Jean s'enfonçait de plus en plus profondément dans l'étendue sombre et boueuse. Le marécage étouffait ses cris. Tout à coup, on n'entendit plus un seul bruit. Jean s'était noyé.
3: Un de moins, les amis.
0: Au silence morbide, succéda une clameur qui s'empara de la forêt du Morvan. Les pierres, les arbres, les oiseaux, toutes les bêtes se moquaient du vilain chasseur en félicitant le feu follet. La lumière bleutée disparaissait au fur et à mesure que le jour se levait. C'était l'heure pour Keller de regagner la tombe de pierre. Dès le lendemain, empli d'une nouvelle énergie, le feu follet reviendrait peut-être taquiner une autre victime, en attendant qu'un petit malin réussisse enfin à le neutraliser.
17: Les feux follets du Morvan existent vraiment. Ils apparaissent dans les milieux humides chargés de méthane et de phosphine, des gaz produits par la décomposition de matières organiques. Mais leur pouvoir est impénétrable. Gardez-vous bien de rôder trop près des lacs et des étangs les soirs d'été, car vous risqueriez de vous faire envoûter par un feu follet.
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7: Moi, le plus dur à écrire en mots, c'est concessionnellement.
9: J'ai pas compris. Tu peux m'expliquer ? On a tous rien compris.
7: Concessionnellement.
18: Bah moi, c'est aucun mot. Sauf ceux où il y a deux lettres qui sont pareilles. Mais sinon, j'ai aucune difficulté sur les mots.
19: Ben, moi aussi, je suis d'accord. Je dirais anticonstitutionnellement, parce que c'est le mot le plus long de la langue française. Et puis, en plus, c'est plus difficile que intergouvernementalisation.

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1: Et le cocktail américain, c'est quoi ?
2: C'est un cocktail grillé avec une sauce américaine, tomate, échalote, une pointe de cognac, du vin blanc. C'est un peu relevé.
3: Un déca-1 !
4: Pâté, jambon, sauce d'oreillette, gruyère, chantal, rôti, jambon de pays.
5: Eh ben tout ça, ça va aller dans la blanquette.
2: Bon appétit.
6: Chartier, le temple vénéré de la gastronomie populaire à Paris, appelé Bouillon, a fait des émules ces dernières années. Pas moins de 12 bouillons se sont créés depuis 2019. Des indépendants, des groupes, Pigalle et République, Julien, Faramond et autres. Mais c'est bel et bien Chartier qui tire son épingle du jeu en ajoutant deux bouillons à la maison mère du 7 de la rue du Faubourg Montmartre, à Montparnasse et Gare de l'Est, avec l'assurance de trouver dans les trois établissements le même menu à prix mini doux.
7: Aujourd'hui, nous aurons un saucisson à l'ail ou alors une salade de tomates pour 2 euros, un rôti de porc pomme normande ou bien une semainette sauce poivre vert à 9,60 euros, une mousse au chocolat ou une coupe vanille chocolat, une glace, pour 2,80 euros.
6: Et c'est bien ça qui fait le succès des bouillons depuis 130 ans. Prenons l'exemple du navire amiral, le Chartier des Grands Boulevards. 325 places, 6 à 800 repas servis chaque jour dans un décor 1900. Rien n'a bougé sauf l'ajout du chauffage central. Imaginez il y a 100 ans, dans la salle de 25 mètres de long et 6 mètres de hauteur sous plafond, un énorme poêle à charbon au centre brûlait les clients qui en étaient proches et laissait geler tous ceux qui en étaient éloignés. Pour le reste, c'est de l'authentique et dès la porte à tambour franc, la magie opère.
8: Alors nous approchons, vous voyez, pour entrer, on va être obligé de pousser cette porte à tambour qui était posée en 1912 et qui a vu tous les clients depuis. Poussez fort, allez-y, nous allons entrer.
6: Et si l'on est bien dans ce premier quart 21e siècle, grâce à Chartier, on entre chez Balzac ou Maupassant. Et on doit ce privilège à Camille Chartier. Il suffit de se balader rue Racine, admirer la devanture du grand bouillon Camille Chartier, un joyau de l'art nouveau.
9: Vous êtes au premier étage du bouillon Chartier, aux 3 rue Racine. C'est historiquement un bouillon Camille Chartier ouvert en 1906. On est allé jusqu'à environ 200 bouillons sur Paris à une époque. Ils ont été à l'origine très populaires et puis après sont devenus un petit peu plus bourgeois. Il y a eu différentes variantes qui ont été créées. Toujours avec un souci du décor et un soin amené à l'esthétique. Hein. Le début du siècle, c'était l'apogée de l'art nouveau.
6: La devise de la maison Chartier, souvent copiée, jamais égalée. Pour preuve, cette altercation en 1900 entre Camille Chartier et Alexandre Duval, un autre grand patron de bouillon parisien. Chartier, un jour, va déjeuner chez son concurrent. Duval, le voyant rentrer chez lui, l'apostrophe d'un ton ironique. « Alors, Chartier, vous venez manger chez moi parce que c'est meilleur que chez vous ?» Et Camille Chartier de répondre « Eh non, parce que chez moi, c'est complet. »
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2: Quand on vient au monde dans une famille de marins, mais qu'on est passionné d'aviation, est-ce vraiment une surprise que l'on finisse par inventer l'hydravion ? Henri Fabre naît à Marseille le 29 novembre 1882. Marseillais par son père, mais dauphinois par sa mère. Madame Fabre est originaire de Limbin. Et la vie géographique d'Henri sera calée sur la répartition généalogique, puisqu'il passera sa jeunesse entre la cité phocéenne et le Grésivaudan.
3: Mais c'est à la campagne ?
4: Oui, c'est très chouette.
2: Très jeune, Henri est passionné par tout ce qui touche aux avions. D'ailleurs, à 14 ans, c'est depuis la falaise de Saint-Hilaire du Touvet qu'il s'amuse à jeter un petit planeur et à le voir descendre jusqu'à la plaine. Mais quand ton père est l'eau, que tu es le vent et qu'il n'y a pas le feu et la terre pour arbitrer, le conflit est inévitable. Papa Fabre ne voit pas d'un bon œil la passion de son fils. Pour lui faire passer l'envie de prendre trop de hauteur, il l'envoie à Paris. Quelle erreur ! En intégrant l'école supérieure d'électricité de Paris, Henri en profite pour rencontrer les pionniers du vol de l'époque, tous à la capitale. Et sa créativité est encouragée. En 1906, il sort diplômé et après avoir convaincu, non sans mal, sa famille que son idée est bonne, il décide de travailler sérieusement dessus.
5: Je suis chaud, on peut le dire.
2: Son idée, justement, créer des aéroplanes capables de survoler la mer, bon, ça existait déjà à l'époque, mais capables de surnager en cas d'avarie et donc de se poser sur l'eau, il lui faudra 4 ans pour développer un prototype viable. Et l'Isère n'est pas en reste durant ce processus. Henri continue de venir régulièrement chez nous et mène certains essais à Limbin. Le plus marquant, une hélice est fabriquée dans la commune, le moteur et l'hélice sont montés sur une voiture pour tester la propulsion. Une sacrée image qu'ont dû croiser sur leur route les limbinois à l'époque.
6: Non, c'est pas vrai ! Mais c'est super !
2: Nous sommes en 1910. Henri amène son appareil sur l'étang de Berre, pas loin de Marseille. Cet appareil, il l'appelle le canard, parce que la gouverne de profondeur, les petites pales que vous voyez normalement à l'arrière de la queue des avions, elles se trouvent à l'avant et rappellent la forme d'un canard. Par contre, parler d'avion pour qualifier la machine d'Henri, c'est peut-être un peu avant-gardiste. 14 mètres d'envergure, 8 mètres et demi de long, un moteur de 50 chevaux, 3 flotteurs et des câbles partout. Ça ressemble plus à un échafaudage flottant qu'à un appareil volant. Mais sur cet étang, entre Marignane et Miramas, Henri se met sur le siège et s'élance. La deuxième chose la plus folle de cette aventure, c'est qu'il n'a quasiment aucune expérience du pilotage. Qu'importe, la foi en ses idées, c'est tout ce qu'il lui faut. L'avion décolle sur plusieurs centaines de mètres et Henri devient le premier à réaliser un décollage et un amerrissage sur l'eau.
7: J'adore l'eau. Dans 20-30 ans, il n'y en aura plus.
2: Soyons honnêtes, dans l'œuvre d'Henri, la partie avion, c'était clairement pas la plus aboutie. Mais son véritable génie, il est dans ce qui fait du canard l'ancêtre de l'hydravion moderne, ses flotteurs.
8: Oh, j'adore quand tu dis ça, j'adore. Ah, tu le dis bien.
2: Un tel succès que c'est cette invention qui va permettre à Henri d'intéresser les industriels de l'aviation de l'époque. Après avoir travaillé sur des appareils pour la marine pendant la Grande Guerre, il fonde son entreprise et connaît le succès. Si Henri Fabre a choisi l'aviation, cet univers le lui rendra bien. Il épousera Germaine de Montgolfier, issue elle-même d'une famille assez connue dans le domaine. Toujours attaché à l'Isère, il achète le château du Carré à La Terrasse en 1927 où il viendra régulièrement. En 1979, il est l'invité d'honneur des championnats internationaux de deltaplane à Saint-Hilaire-du-Touvet au sein d'une certaine Coupe Icare. Henri Fabre vivra centenaire, il s'éteint à 101 ans et est enterré à Limbin. Il est né avant le vol des frères Wright, a connu tous les aéronefs possibles et monté dans le Concorde. Henri Fabre, le grand-père de l'hydravion, est un Isérois, illustre Isérois.
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9: Karen Ponte est romancière, elle est picarde et sur Ici Picardie, elle vient tous les matins pour donner son billet d'humeur du jour. Karen Ponte s'éparpille. Bonjour Karen.
10: Bonjour. J'étais au téléphone il y a quelques jours avec mon amie Karine et elle me dit « Tu devrais parler à la radio de l'enfer des codes de validation. » C'est vrai que j'ai déjà évoqué les ouvertures faciles, pas faciles, les chaussettes orphelines, les bouchons de bouteilles qui se décrochent plus des goulots. Je peux continuer cette série évidemment en parlant de d'autres choses agaçantes telles que les mots de passe et les codes de validation.
9: C'est chiant.
10: Vous l'avez sans doute constaté, aujourd'hui on doit créer des mots de passe pour tout et pas n'importe quel mot de passe évidemment. Il faut des majuscules, des minuscules, des caractères spéciaux, il faut au moins 8 caractères quand c'est pas 10. Et aujourd'hui, parfois, il faut même le changer tous les 6 mois. Et comme on l'oublie, on clique sur mot de passe oublié, on est obligé d'en recréer un, bref, c'est l'enfer sur Terre.
9: Oui.
10: Mais comme si ça n'était pas suffisant, aujourd'hui, en plus des mots de passe, on reçoit des codes de validation.
9: Oui.
10: Soit par texto, soit par mail. Et une fois sur deux, eh bien évidemment, on ne les reçoit pas, hein, ces codes de validation. Ouais. Ils doivent s'en douter sur les sites, hein, parce que si vous l'avez repéré, vous pouvez cliquer sur « Réenvoyer le code ». Donc, oui. Eux-mêmes savent que ça ne marche pas tout le temps. Et évidemment, on ne parle pas de ces fameux CAPTCHA. Vous savez, ces petits trucs, on doit confirmer qu'on n'est pas un robot en cliquant sur des images avec des feux tricolores. Mmh. Comme on ne voit jamais ce qu'il y a écrit, on clique sur tout et évidemment, ça ne marche pas. C'est mon amie Karine qui a raison. Finalement, je crois que je préfère encore collectionner les chaussettes orphelines.
9: Oui.
10: Je vous dis à lundi et d'ici là, rappelez-vous, 4 focus c'est bien, mais 4 éparpillés, c'est encore mieux.
9: Karen Ponte, romancière picarde qu'on retrouve tous les jours du lundi au vendredi sur Ici Picardie, à retrouver évidemment sur notre site ici.fr.
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4: À Ancenis, j'ai rencontré Albert, ancien éditeur jeunesse, devenu un véritable moteur dans le monde associatif. Albert, il sème des idées et il aime surtout voir les autres les faire grandir. Une présence discrète mais indispensable qui sait inspirer sans jamais s'imposer. Et s'investir pour les autres est arrivé pour lui comme pour beaucoup d'entre nous.
11: Oui, ça a commencé en fait, notamment avec les enfants, en étant parent d'élèves. Et puis à s'engager autour de la vie locale, dans les associations de parents. Ça a commencé comme ça, l'engagement associatif. J'ai été scout et donc engagé quand même assez jeune dans le mouvement associatif. Oui.
12: Ça vous apporte quoi l'engagement associatif?
11: J'aime bien l'action. Je suis quelqu'un qui réfléchit aussi à beaucoup de concepts, mais au bout d'un moment être que dans le concept, ça marche pas. Donc être à l'action, c'est vraiment des choses qui pour moi sont importantes. Et puis aussi de créer du lien. Et ça, dans les associations, on peut pas faire tout seul. L'idée, c'est vraiment de créer du lien, de créer des interconnexions. Et ça, c'est vraiment quelque chose qui me nourrit en fait au quotidien. Parce que je suis convaincu que je pourrais être à d'autres endroits. Mais ce qui importe, c'est qu'est-ce que je peux faire pour l'endroit où je suis.
12: Et vous apportez quoi de vous là-dedans?
11: Je pense avoir cette capacité à mettre en lien les gens, à éventuellement aussi motiver, lancer des projets.
12: Fédérateur,
11: je sais pas, initiateur plutôt. En fait, je suis plutôt au début, ce qui m'intéresse, c'est mettre en route des actions. Moi, j'aime me rendre le plus dispensable possible. C'est-à-dire que si je peux ne plus être dans un projet, tant mieux, parce qu'il y a d'autres choses aussi qui peuvent naître. Et puis, moi, ce qui m'amuse aussi, c'est justement de réussir à créer du lien et puis à faire en sorte que des différentes choses qui sont un peu dispersées soient plus puissantes parce qu'elles sont ensemble, parce qu'elles se mettent à travailler ensemble.
12: On dirait que vous déposez l'idée, puis hop, vous partez après.
11: C'est un peu ça. Ben, ce qui m'intéresse, c'est que d'autres s'emparent des idées. Moi, les idées, ouais, j'adore les idées. Mais ce qui m'intéresse, c'est surtout comment, quand je vois qu'il y a une dispersion sur des sujets, de me dire, mais pourquoi est-ce qu'ils se rencontrent pas?
12: Dernière question, qu'est-ce que vous apporte tout ça dans votre vie, Albert? Toutes ces idées que vous semez, vous plantez?
11: C'est en fait, je pense que derrière tout ça, c'est se sentir vivant.
12: Ouais, encore voilà. Une fois.
11: Mais oui, c'est oui, je pense que c'est ça.
12: Tout simplement, et c'est beau d'être vivant finalement.
11: Ouais, c'est une bonne idée.
12: On peut vous souhaiter quoi pour la suite à vous?
11: De continuer à être curieux. Ça, c'est une sorte d'angoisse que j'ai dans ma vie, c'est qu'un jour je puisse ne plus être curieux, perdre ce côté cet émerveillement.
12: Ouais.
11: C'est-à-dire perdre l'émerveillement et la curiosité. Ça me ferait mal.
4: Albert, dans le monde associatif comme ailleurs, continue de semer des petites graines d'idées et laisse la magie opérer.
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1: Eh bien, dis ça à tous, mais le mercat de l'Uni ou le mercat des rebelles, mais en gascogne toulousain, c'est prononcé sur les marcats, avec un A, marcat. En gascogne toulousaine, bah, du côté, par exemple, de l'île des Baches, c'est l'île Jourdain, pour parler du marché, vous prononcez les marcats. Alors, bête, il y a des mercats, ça, à Toulouse, le plus connu, certainement, le marché Victor Hugo, un lieu emblématique de la ville rose. Là-bas, certains Toulousains achètent auprès de leur boucher charcutier des cansalades. Alors, bête, une questionnette au Quesaco, là, la cansalade.
2: Ce serait pas du jambon?
1: Pas exactement. La cansalade, c'est de la poitrine de porc salé. Ouais, cansalade, cansalade. Donc, moi, ne pas confondre, attention, avec car salade. La car salade, c'est littéralement la chair salée, donc la charcuterie. Alors, en ce moment, vous êtes nombreux à acheter, surtout, ben, des rasines ou d'arrasim. Solide, bien entendu, il s'agit du
2: raisin.
1: Du raisin. Une précision sur le mot rasine qui désigne, et lingonostre, aussi bien le fruit de la vigne, comme en français, que la grappe elle-même.
2: Et comment on dit alors, je mange du raisin?
1: Mais vous allez le dire, mangi des rasines.
2: Mangi des rasines.
1: Fort plat. Ou minji arrasim. En revanche, manja ou minja urrasin signifie manger une grappe de raisin, pas juste un raisin. Al mercat podes crumpatabe des pumos. Au marché, vous pouvez acheter également, en ce moment, quoi, ben, des pumos.
2: Des pommes.
1: Des pommes, manger des pommes.
2: Belles, ouais.
1: Mais oui. Des percés, ou des percés, il y en a encore, j'en ai trouvé quelques-unes. Des pêches. Des pêches. Des fragustos, quesaco. Alors ça, c'est pas évident, des fragustes, des framboises, oh, et même des myrtilles, c'est très très bon, d'abajous ou abajous, ça dépend de la prononciation. Bon fin de semaine à toutes.
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4: Il est presque 7h40, l'heure de la nécessité.

0: Super minute comtoise d'Arnaud Fromage que je ne vois pas pour l'instant. Arnaud, vous êtes là? Je vous sors du lit là, il faut vous réveiller maintenant, hein. C'est l'heure de la chronique là.
1: Va bandoust, et un negin. Pardon, je rêvais. Puis c'était très bizarre parce que dans mon rêve, je parlais super bien estonien. Bon, je sais pas si ça vous est déjà arrivé, mais il paraît que c'est pas si rare de rêver dans une langue qui n'est pas la nôtre, voire même d'une langue que vous ne connaissez pas du tout, comme moi avec l'estonien. Et ça porte un nom d'ailleurs, ça s'appelle la xénoglossie. Et sur le site de Babel, l'un des sites qui propose des cours de langue en ligne, eh bien j'ai trouvé un article à ce propos. Alors il y a plusieurs types de xénoglossie. L'article prend l'exemple de quelqu'un qui avait reconnu de l'hébreu dans son rêve, mais en cherchant bien, il s'était souvenu qu'il avait fait quelques cours d'hébreu quand il avait 13 ans et que c'était probablement de là que ça remontait. Mais il est tout à fait possible de rêver dans une langue qu'on ne connaît pas du tout. Notez qu'on peut aussi penser que c'est cette langue-là, alors qu'il n'y a pas un mot qui est bon, c'est juste nous qui inventons un charabia en se disant que ça doit être du malgache ou du portugais.
0: Mais il y a aussi des cas cliniques beaucoup plus rares et plus impressionnants, hein.
1: Oui, qui se déclenche généralement après un accident grave ou un AVC, par exemple. En 2015, en Chine, une ancienne prof d'anglais retraitée, âgée de 94 ans, est victime d'un AVC. À son réveil, après 2 semaines de coma, elle a totalement oublié le mandarin, sa langue maternelle, et ne parle désormais plus qu'anglais, qu'elle n'avait plus pratiqué depuis 30 ans. Autre cas, et cette fois c'est l'inverse, ça se passe en Australie. Un jeune homme de 21 ans, victime d'un accident de la route, se réveille à l'hôpital en étant totalement incapable de parler anglais. Il ne se souvenait plus que du mandarin qu'il avait étudié à l'école quelques années avant. Détail amusant, il est par la suite allé en Chine, où il est devenu présentateur d'une émission de télé sur place. C'est dire son niveau.
0: Ah bah dis donc, mais Arnaud, il y a une explication rationnelle à ça ?
1: Pour le cas des rêves, l'explication la plus plausible, c'est que le subconscient aurait retenu quelques bribes d'une langue sans qu'on s'en soit vraiment rendu compte consciemment. De quoi appeler Freud au secours. Pour les cas cliniques de gens ayant totalement oublié leur langue maternelle après un choc, l'explication se niche dans la latéralisation du cerveau. Et oui, vous n'êtes pas sans savoir qu'on a 2 hémisphères là-dessous. Or, notre langue maternelle est stockée dans l'hémisphère gauche du cerveau, quand les langues que nous apprenons par la suite sont stockées, elles, dans l'hémisphère droit. Ainsi, si la partie gauche du cerveau est atteinte par une lésion quelconque, dans certains cas, il est possible d'oublier sa langue maternelle. Vous ne vous souvenez plus alors que de celle qui se trouve stockée dans l'autre hémisphère, l'hémisphère droit qui n'a pas été atteint. Ça reste néanmoins fascinant et impressionnant, heureusement que c'est très rare. Mais voilà en tout cas un nouveau mystère du cerveau résolu et sur ce, moi je vais me recoucher. Allez, Ome Naeme, ça veut dire à demain en estonien.
0: Ah bon, eh bien bonne nuit, j'ai envie de vous dire. Hein. Arnaud, ça me donnerait presque envie de bailler, c'est pas très gentil. Et j'espère qu'il m'arrivera rien parce que si je dois parler anglais toute ma vie, autant vous dire que ça va être très difficile parce que l'hémisphère droit n'a pas retenu grand chose en anglais. La nécessaire minute côtoise, les infos insolites mais des fois très intéressantes, hein, comme ce matin. À réécouter à tout instant sur l'application Ici et puis également sur ici.fr Besançon.
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3: On est dans l'ouest de l'Eure, grosso modo entre Bernay au sud et Pont-Audemer au nord. Le Lieuvin, c'est un petit bout de région dans la région. Aujourd'hui, je m'arrête à Saint-Benoît-des-Ombres chez mon copain Steve. Me voilà garé dans le jardin de Steve.
4: Eh, je crois que le décor est planté là.
5: Salut Fred.
4: Ah ouais. C'est magnifique.
5: C'est vrai.
4: Toi, dans ton jardin, t'as pas planté des arbres. Hein.
5: Ben non, ils étaient déjà là.
4: Hein. T'as planté d'autres trucs. Hein.
5: Ben, tu sais, le terrain commence là-bas où t'es arrivé là.
3: Et dès l'entrée, le décor est planté.
5: À partir de là, il y a des sculptures.
4: Alors toi, comme t'aimes bien les musées, bah t'en as fait un chez toi dans ton jardin quoi.
5: Voilà. Ouais. C'est pas un musée figé ça.
3: C'est-à-dire.
5: Par exemple, aujourd'hui, t'es venu chez moi.
3: Ouais.
5: Quand tu vas rentrer.
3: Ouais.
5: Tu pourras pas dire, je suis venu visiter le musée de Steve.
3: Ah bon?
5: Ah non. Tu pourras dire, j'ai vu ce que j'ai vu aujourd'hui. Parce que si tu reviens dans un roman, c'est plus le même musée que tu vas voir.
3: Dans son jardin, Steve a planté des dizaines de sculptures en bois.
4: C'est toi qui as fait tout ça, là ?
5: Ben oui, Fred.
3: Ben oui, c'est lui.
5: Ben oui, c'est moi.
4: Ça fait quoi ? 2 hectares ici, je crois ?
5: Ouais, 1,5 hectare, ça va jusque là-bas, jusqu'aux chevaux là-bas. Tu vois les chevaux au bout ouais. Là-bas ?
4: C'est des sculptures en bois ?
5: Ben ouais, tout est en bois, là.
4: Que tu fais à la tronçonneuse ?
5: Tronçonneuse, disqueuse, ciseaux à bois.
4: Tu dégrossis à la tronçonneuse, quoi.
5: Tu dégrossis à la tronçonneuse.
3: Il sculpte des bestioles, Steve.
5: Tu vois, regarde tous ces bestioles par terre.
4: Il y a des crocodiles par terre.
5: Voilà, moi, j'ai pas de chien, moi. C'est ça, mes chiens. Les gens me disent, t'as pas de chien chez toi ? Ben, regarde les gueules, tu vois, là. C'est eux qui gardent la cour.
4: Tu fais que des animaux, en fait.
5: T'as remarqué ça, direct, hein ?
3: Non, mais quel sens de l'observation ?
4: T'as toujours vécu de la sculpture ?
5: Ouais, j'ai toujours suis fils de sculpteur.
4: Il était en Normandie, ton père ?
5: Non, Fred. Moi, je suis né à l'île Maurice. J'ai vécu là-bas. Je suis arrivé ici, en France. J'avais 40 ans.
3: Il y a 25 ans.
5: Donc, j'ai grandi dans l'intelligence. lieu de mon père, si tu veux.
3: Et pourquoi il a quitté l'île Maurice?
5: Bah parce que j'ai rencontré ma femme.
3: Bibi. Bibi.
5: Ouais.
3: Le petit nom qu'il donne à sa femme.
5: Leïla, il s'appelle.
3: Leïla.
5: Ouais, Leïla.
1: Comme la chanson de
3: Clapton.
1: Eric Clapton. Leïla.
3: Je suppose qu'il y retourne pas souvent à l'île Maurice.
5: Si, j'y vais, moi, de temps en temps. J'y vais, je t'ai dit, mais c'est pas à côté l'île Maurice. T'as déjà été?
1: Bah non. Non. J'attends que tu m'invites.
5: Ben, moi, c'est maintenant, c'est ici chez moi, Fred.
3: Et si on en revenait aux sculptures?
1: Comment tu en vis alors? T'as des commandes, des gens qui te passent commandes sur tes sculptures
5: et... Oui, j'en ai un peu de commandes. Sinon, comment je vis? Tu sais, nous, on fait des ateliers. Parce que, tu sais, à mon âge, il est temps de.
3: De transmettre.
5: T'as trouvé le mot.
3: J'ai trouvé le premier.
5: T'as trouvé le mot avant. De transmettre les connaissances, tout ce que j'ai appris. Mon père m'a appris pour que je transmets. C'est ce qu'il m'a dit. Si tu transmets pas, ça sert à rien que tu apprennes.
3: Totalement d'accord.
5: Et je trouve ça très bien, moi.
3: Pourquoi?
5: Parce qu'il y a un plaisir à apprendre et connaître. Et il y a aussi un autre plaisir qui peut être, est peut-être plus grand.
3: Je pense savoir de quoi il parle.
5: De transmettre.
3: Transmettre.
5: Parce que quand tu vois quelqu'un qui fait ce que tu l'as appris, qui réalise ça devant toi, c'est un plaisir que tu ressens.
3: On passe le flambeau.
5: Ouais, c'est notre rôle, hein.
3: Transmettre.
5: On est éphémère ici, nous. On est deux passages, comme on dit.
3: Steve sculpte les fruits et légumes, le bois, la glace et le sable.
5: Tout ça, quoi.
3: Je vous mets les infos et les photos sur l'appli.
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1: Bachata, Portugal, Madagascar, ça fait un beau mélange. Et nous sommes avec Étienne Arnold. Bonjour Étienne.
2: Manaono.
1: Manaono. Alors ça, c'est du malgache, parce que vous avez un petit peu de malgache, de sang malgache en vous, du sang portugais également. Et nous allons découvrir votre passion qui prend énormément de place dans votre vie, à savoir la bachata.
2: Oui, alors mon papa est malgache, ma mère, c'est la portugaise.
1: Oui. Tout votre temps, vous le consacrez à votre passion. Vous êtes prof également de danse. Mais revenons un petit peu à vos origines. Que de quoi vous souvenez vous, les influences que ça a pu avoir dans votre quotidien à la maison, avec papa, maman, peut-être frères et sœurs, lors de vos vacances, voyages et autres?
2: Déjà, la musique. Mon papa, c'est un musicien. Il jouait beaucoup de guitare à la maison quand on avait des réunions de famille. C'est vrai qu'on écoutait de la musique traditionnelle malgache du côté du papa. Et quand j'étais plutôt du côté de la maman, c'était des musiques aussi traditionnelles portugaises.
1: Et jouer de la guitare

0: apprennent également à jouer. Enfin, en tout cas, la musique, faut que ce soit essentiel. Enfin,
1: on peut découvrir des choses soi-même, mais souvent on a des... La chose peut être transmise par nos proches. Et là, en l'occurrence, alors moi, j'ai jamais fait de guitare. En tout cas, j'ai jamais vraiment appris. Puis mon fils, je pense qu'en voyant mon père faire de la guitare, ça l'a intéressé. Et donc, il nous a demandé d'avoir des guitares, quoi, très rapidement. Et il joue beaucoup d'instruments, ouais. On a des percussions pour faire de la salsa, pour faire de la bachata. Et,
0: oui. Peut-être qu'un jour, il va vous accompagner. C'est lui qui jouera de la musique.
1: Voilà, c'est ça. Pour l'instant, il y a plus de chances qu'il soit musicien. Alors, peut-être qu'il dansera, mais en tout cas, il pratique beaucoup la musique, ouais. Il fait beaucoup de guitare.
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3: La dernière fois que vous y êtes allé, je suis sûr que vous aviez un kawé fluo et un petit goûter dans un sac en plastique préparé par maman. Avec plus de 80 oiseaux de proie et 30 espèces différentes, et surtout un spectacle où le seul effet spécial, c'est la nature elle-même, aujourd'hui, je teste pour vous la volerie des aigles. Nous sommes dans les ruines du château de Kilsheim, c'est juste sous le Haut-Königsbourg, et je grimpe les derniers mètres à pied vers la volerie, où je suis déjà accueilli par Eric Renaud, le directeur du site, et une équipe de soigneurs passionnés, et quelques cris que j'entends au loin, assez impressionnants, d'oiseaux qui ont l'air quand même assez gros. Et on commence par les coulisses, derrière la zone qui est accessible au public. Et Alexandre, qui est soigneur, est équipé d'un gant en cuir sur tout le bras, et surtout, il est d'un calme absolu. Et je crois que c'est nécessaire. Et autour de nous, plein d'oiseaux. Et chacun d'entre eux est identifié, suivi, observé quotidiennement. Et j'apprends d'ailleurs que les oiseaux ne sont jamais forcés à voler. Ah non, non, non. Ils participent volontairement grâce à un entraînement basé sur la confiance et le renforcement positif. On les encourage, puis on leur donne des petites gâteries pour les remercier quand même. Et c'est ainsi qu'Alexandre me propose évidemment de tenir le gant. Oui, alors pas pour sortir la tarte du four, hein, mais pour tenir, non pas un pigeon non plus, hein, mais bel et bien un aigle, oui, qui passe tranquillement du gant d'Alex et au mien, voilà. Battement d'ailes XXL, je sens les plumes sur ma face, ah oui, parce qu'il fait son petit point, hein, le petit bonhomme, et heureusement que je suis accompagné, hein. Et étonnamment, je n'ai pas eu trop peur, parce que le regard de l'aigle est si perçant que j'étais quelque peu fasciné. Même si mon bras, lui, l'était un peu moins. La volerie des aigles, c'est la première volerie créée en France. C'était en 1968. Et à l'époque, elle avait été créée surtout pour changer l'image qu'on avait des rapaces, qui ont été longtemps persécutés. Allez, hop, le spectacle commence. Je m'installe dans les gradins et je constate que pas de musique spectaculaire, hein. Juste une voix, des explications sur la vie et les comportements des rapaces. Et soudain... lointain dans le ciel au-dessus de nous, un vautour apparaît au-dessus des remparts, silence total. Et même les enfants arrêtent de parler, ça c'est pas mal. Le soigneur explique que certains oiseaux dépassent même les 2 mètres d'envergure. Et c'est grand 2 mètres, hein. Et il demande au public de rester bien immobile pour faire un passage encore plus près de nos têtes. Alors j'applique, je reste immobile, et sauf que ma tête, elle continue de regarder l'oiseau au-dessus de nous, un peu comme au tennis. Mauvais réflexe. Et j'entends mon voisin qui me chuchote, faut pas bouger. Ah oui, en effet, hein, parce que plusieurs rapaces s'élancent, hein, chouettes, aigles, pigargues, et on en prend plein les yeux. En tout cas, moi, j'ai retenu une chose, hein, c'est qu'ici, c'est pas les humains qui regardent un show d'oiseaux, c'est plutôt l'inverse, hein, c'est les oiseaux qui nous observent en train d'essayer de rester calmes. Et ça, c'est tout un spectacle.

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2: Tous les jeudis, vous partagez avec nous un lieu de Provence. Et ce matin, vous allez nous faire découvrir une source.
3: Eh ben non.
2: Ah bon?
3: Non.
2: Mais qu'est-ce que vous m'avez écrit alors?
3: Ben, c'est faux ce que non, vous... mais sur le coup, je voulais, puis après je me suis dit non, une source, ça se dit pas.
2: Vous faites un peu comme vous voulez.
3: Exactement. Non, ça se dit pas une source. Alors c'est pas moi qui le dis, c'est l'île des Bellans dans le château de ma mère.
2: Oui.
3: Voilà. Mais je vais quand même vous parler de source à travers
2: ces gentils Manon.
3: Oui. Hier, vous vous rappelez, je vous ai parlé de l'expression patin couffin,
2: oui.
3: Hein, qu'on emploie dans le sens de etc. Mm. Et j'ai mentionné l'expression et le con de Manon, et pour n'offenser personne, j'ai dit ne le prenez pas pour vous les Manon, c'est juste une expression, et j'ai ajouté on vous aime d'amour.
2: Mm.
3: OK. Problème, c'est qu'à peine ma chronique finie, ma chérie m'a demandé c'est qui cette Manon que tu aimes d'amour?
2: C'est vrai.
3: Alors je lui ai dit mais personne, c'est une expression. Et elle me dit mais pourquoi tu lui dis que tu l'aimes d'amour? J'ai dit mais non, mais t'as pas la ref, c'est Pagnol, c'est Manon des Sources, c'est Hugolin, hein. Vous savez, Manon, je t'aime d'amour.
2: Mmh. Vous faites, c'est non, Eric.
3: Manon, je t'aime d'amour.
2: Je t'aime, Manon.
3: Voilà, on est d'accord, là. Mais désolé, on va quitter la poésie bucolique et romantique de Manon des Sources et les collines pour que je vous explique cette expression, le conte de Manon. Alors pour tout vous dire, on ne sait pas trop d'où elle vient, elle ne semble pas typiquement provençale, en tout cas on la connaît dans le sud-ouest, chez Francis Cabrel, même si elle est très attachée à la Provence, notamment à travers l'œuvre de Pagnol, bien sûr. Comme je vous l'ai dit, on l'emploie pour exprimer là aussi une suite que l'on n'énumérera pas, comme pour dire etc. Exemple dans un roman de Jean-Paul Delfino, et tout le conte de Manon et tout le tremblement. Ou encore chez Maurice Gouirand, il regrettait la prospérité de Marseille, mais aussi le respect de la religion, de la morale, de la discipline, du patin couffin et du conte de Manon. Oui, le conte de Manon, c'est l'équivalent de patin couffin et tutti quanti. Autre subtilité décrite par Rivo Nora dans son dictionnaire des parlers régionaux, l'expression serait utilisée pour couper court aux exigences de son interlocuteur. Exemple, et le conte de Manon, non, pendant que tu es, leur dire, allez, c'est bon, hein, arrête-toi, tu m'as gonflé. Dans la lignée des fatueux de, fan de chichoule, fan de pute, ou même, autre expression avec d'autres prénoms, je suis désolé, la putain d'Adèle ou la putain de la Caroline, c'est, on va avoir des problèmes.
2: Je pense, oui.
3: Cette interjection est aussi utilisée pour marquer la surprise. En voici un exemple sous la plume de Maurice Gouirand, cette fois dans le théorème de Langambi, le con de Manon, mais c'est mon riri. Et on la trouve aussi chez Gilles Delpapas, sous la variante la con de Manon. Selon Robert Bouvier, dans le Parler Marseillais, l'expression exprime aussi le dépit ou l'irritation, hein, et il donnait cet exemple, le con de Manon, ça a encore foiré. On trouve aussi des variantes avec le con de Madon, et on vous aime aussi d'amour, les Madons. Non, je vais rien dire, parce que je vais avoir des problèmes avec Magaté. Magaté, c'est toi que j'aime d'amour. En tout cas, tous les auteurs s'accordent à dire que Manon est sûrement là juste pour la rime, sans aucun lien avec une quelconque Manon qui aurait existé.
2: Mais bien sûr.
3: Et je vous le confirme parce que j'ai vérifié toutes mes sources.
2: Parfait. Un petit bonjour à votre gâté qui nous écoute ce matin.
4: Manon des Sources.
2: Oui, non, mais c'est pardon.
4: Il avait bien Manon des Sources.
3: Non, je vérifie mes sources maintenant. Je ne sais pas s'il l'a vérifié.
2: Oui, non, mais bien sûr. Bien sûr. Mais vous me prenez.
3: On vérifie. On vérifie.
2: C'est possible, ça.
3: C'est comme ça.
2: Non, mais si vous voulez, je vous laisse.
3: Mais non, thème d'amour, Eric.
2: Bon. Donc un petit bonjour à votre gâté. Oui. Je le confirme. Mais Eric est sage comme une image.
3: Mais exactement.
2: Enfin, chérie, je t'aime.
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1: L'ancien mystique manoir de dames. Chambre d'hôte, petit déjeuner, salon de thé, événements, fiançailles, mariage, on peut tout faire ici.
2: Bonjour.
1: Enchantée.
2: Enchantée, bienvenue chez nous.
1: Ben, merci. Donc c'est vous qui avez une vie de princesse, vous m'avez dit
2: c'est
1: au téléphone.
2: J'ai mon prince dans la cuisine.
1: C'est cool, écoutez. Julia et David, donc une magnifique histoire d'amour qui va être très énervante, j'en suis sûre.
2: Sûrement.
1: Alors, c'est quoi ce manoir ?
2: Donc, c'est un manoir qui date de 1900.
1: Ouais.
2: Et en fait, il a été créé quand les usines ont été créées également. Donc, c'est le dirigeant de ces usines-là qui a construit ce manoir.
1: L'usine qui est en face, là ?
2: C'est ça. Ventron Confection.
1: Je décris la princesse, quand même. Cheveux longs.
2: Oui.
1: Bleu, montrez-vous, retournez-vous.
2: Vert.
1: Magnifique. Ah, bleu vert.
2: Oui,
1: dans la pénombre, on ne voit pas bien parce que c'est un peu pénombre le manoir.
2: C'est ça, c'est le style du manoir, ouais.
1: Ouais, c'est ça. Ouais. Piercing.
2: Oui. Tatouage, tout ça.
1: Ouais. Ah ouais, c'est ça. Oui, une princesse très moderne.
2: Quoi. Voilà, voilà.
1: On n'est pas dans la petite princesse avec la petite robe rose,
2: non.
1: Les flots dans les cheveux. Quoi.
2: Non, c'est la princesse habillée en noir.
1: Et voici David, donc... Le prince charmant, bah écoutez, je suis enchantée. Hein,
3: enchantée.
1: Ravie de... Vous aussi.
3: C'est ça, rocker, oui, au retard plutôt, voilà.
1: C'est ça.
3: La barbe, les cheveux du coup un peu plus courts. J'avais les cheveux longs pendant un temps, mais...
1: Avec une... Comment ça s'appelle, ça ?
3: Ah, la banane, du coup.
1: Oui, la banane, voilà. Le piercing aussi, etc. Donc,
3: c'est ça.
1: Un prince charmant tout à fait moderne aussi.
3: Voilà, c'est voilà. Tout à fait.
1: Ce manoir, vous l'avez acheté ?
3: Oui, on est passé devant après une visite qu'on avait faite du côté du 90.
2: Au nord de Belfort, ouais.
3: Mais oui, c'était par un détour du coup à moto, plutôt que de revenir par la voie rapide. On a fait le détour côté Vosgien pour l'école, c'était toujours sympa. Et puis on a vu le manoir qui, lui, n'était pas en vente pour le coup. Et on s'est arrêté devant parce qu'on l'a trouvé magnifique. On a fait quelques photos. On s'est dit, c'est une bâtisse comme ça qu'il nous faut. Et en rentrant, en continuant nos recherches pour les maisons, deux semaines plus tard, on est tombé dessus, tout fraîchement mis en vente.
1: D'accord.
3: Donc on s'est dit, il y a quelque chose à faire. Donc on est revenu, on a fait la visite, on est tombé sous le charme, malgré l'état du coup...
2: Parce qu'on est tombé sous le charme de l'escalier, et puis après on avait pu...
1: C'était mort.
2: Ouais, c'était mort.
1: Ah, et alors, ça vient
2: d'où ? Parce que moi, c'était un rêve de petite fille. Je disais toujours à ma grand-mère qu'un jour j'aurais un château, et elle me dit, si t'en rêves, t'en es capable de le faire, alors tu le feras.
1: D'accord, et vous saviez que c'était son rêve ?
3: Oui, tout à fait, ça faisait déjà un moment qu'elle en parlait aussi, et puis voilà, c'était le but de pouvoir justement réaliser son rêve. Après oui, il y a un investissement, il y a une grande part de folie. On y met toute notre âme, tous nos budgets, tout ce qu'on peut, pour pouvoir du coup réinvestiguer les lieux, lui redonner le cachet d'antan, et puis voilà, que ça reprenne vie complètement.
2: On a eu vraiment un coup de cœur en rentrant, et puis en sortant, on a dit, on est un peu dans la merde. Parce qu'il y avait énormément à faire, c'était pas le budget qui allait, c'était pas le coin qu'on voulait. Et finalement, en ressortant, on s'est regardé, on a dit, ça y est, c'est lui, quoi.
1: Alors, vous faites chambre d'hôte,
2: c'est ça.
1: C'est là qu'on mange ?
2: Là, on fait chambre d'hôte, là, on fait les petits déjeuners, les tables d'hôte et les salons de thé.
1: C'est votre cuisine à vous ?
2: Oui.
1: Oui, parce qu'on est chez vous, en fait.
2: C'est ça.
1: Mais c'est génial, c'est vachement beau.
2: Les gens sont vraiment immergés chez nous.
1: Ah ouais, c'est magnifique.
3: Tout refait au complet.
1: Et votre but, c'était d'ouvrir une chambre d'hôte.
2: Oui, oui. Okay. Ouais, ouais. Notre but, à la base, c'était même d'avoir un château pour sauver un lieu. Et après, on a eu beaucoup trop de contraintes avec les châteaux.
1: Mm-hmm.
2: Donc, on s'est rabattu sur les manoirs où on pouvait un peu plus s'amuser, en fait.
1: Donc, vous bossez tout le temps, quoi.
3: C'est ça, tout le temps.
1: Vous faites des travaux vous-même ?
2: Oui. Ah oui, on fait tout nous-mêmes. Ouais.
3: Moi, je travaille encore à côté. Donc, madame est dédiée vraiment pour la partie gestion du manoir chambre d'hôte.
1: D'accord, madame la princesse.
3: La princesse est un peu Cendrillon aussi, puisqu'elle s'occupe de tout derrière. Et après, pour ce qui est partie travaux, elle m'aide énormément. Surtout pour ce qui est décoration, c'est les idées de madame. Après, madame m'a appris pas mal de choses, tout ce qui est placo, tout ça. Moi, c'est la partie électricité. La partie plomberie, autodidacte, où on avance comme ça.
1: C'est les idées de madame. Hein,
2: voilà.
1: C'est ça.
2: C'est
1: hein,
2: ça.
1: Comment vous avez
2: après,
1: fait,
2: j'ai de la chance, il suit beaucoup. Et puis, on a les mêmes goûts, donc en fait, c'est pas compliqué. Quoi.
1: Il n'y a pas besoin de le convaincre.
2: Voilà, c'est ça.
1: Combien il y a de mètres carrés, alors ?
2: 800 mètres carrés. On en a rénové
3: 250.
1: Je sais pas si je vous trouve pas un peu fou.
2: Oui, tout le monde nous le dit.
1: Ah, oui. C'est assez banal ce que je
2: veux dire. Voilà, on est passionnés et puis on aime ce qu'on fait. Et on savait que ce serait des sacrifices, mais du moment qu'on est ensemble, comme on a dit, qu'on tient le coup, c'est le principal. Parce que cette année, ça va faire 18 ans qu'on est ensemble.
1: Vous êtes rencontrés très jeune.
2: Très jeune, ouais. Ouais, on s'est mariés très jeune aussi. Et puis après, on a toujours fait en fonction que l'autre puisse évoluer. Quand un évoluait, l'autre patientait et puis l'aidait à évoluer et ainsi de suite. Et ça, c'était le but ultime de notre couple, ouais.
1: Donc vous vivez à Ventron toute l'année. C'est assez isolé, c'est assez calme.
2: Oui, on aime bien. Ouais, on est tranquille.
1: Là, vous êtes des ovnis pour moi.
2: En fait, je pense qu'on est dans des corps de jeunes, mais avec une mentalité assez ancienne. On aime les choses comme ça. Moi, j'ai vécu avec mes grands-parents. Donc, ouais. C'était une ambiance déjà où la famille était importante, les repas étaient importants, la convivialité, les choses à l'ancienne. Je voyais mon grand-père souvent dans les jardins en train de travailler. Donc, tout ça, pour moi, c'est ancré en moi et il a vécu un peu préparé. Donc, c'est ce qu'on aime, notre tranquillité. On adore cuisiner tout nous-mêmes, recevoir les gens, leur proposer en fait un univers carrément différent.
1: Ah, bah, carrément. Hein.
3: Ouais. Oui, comme c'est marqué du coup sur les annonces, c'est le voyage hors du temps. Et quand on rentre ici, on change d'ambiance, d'univers.
1: Vous vous êtes bien rencontrés tous les deux. Hein. Vous notez quand même la chance que vous avez.
2: Ah, bah, ça, oui, on sait qu'on a beaucoup de chance. Ouais. Ah, ouais, parce que tout le monde pourrait pas vivre cette expérience. Et puis, on nous l'a tout de suite dit, est-ce que notre couple est solide? Parce que sinon, la banque n'aurait pas suivi les projets comme ça. Quoi.
1: Ah oui. Ah ouais. Vous avez fait quoi? Vous avez vu des psys, des certificats de solidité du couple pour le banquier?
3: Non, bah, c'était pour démontrer. Voilà, on avait la NIAC, du moins, qu'on le voulait vraiment. Donc, c'est à force d'insister, ils ont compris du coup que oui, on voulait. Parce que d'après eux, les statistiques, c'était 70% des couples divorcent dès qu'ils achètent une maison avec des travaux, des choses comme ça.
1: D'accord. Voilà.
3: C'est pour ça qu'ils étaient réticents.
1: Et alors, ça veut dire que ça a été long, c'est ça, d'obtenir les prêts bancaires? De convaincre.
2: Ouais. Déjà, on a dû se battre pratiquement 6 mois pour avoir le manoir. Et puis après, pratiquement aussi 3 mois, faire tout le tour des banques avec un business plan, leur montrer qu'on était solide. Ils voulaient savoir si on avait vécu des épreuves, des choses comme ça, pour voir si on allait tenir le coup.
1: Ouais. Ah, des épreuves dans le couple ?
2: Ouais, c'est ça.
1: Oui,
2: c'est
1: ça. Vous avez répondu quoi, oui ou non ?
2: Oui, nous, on a morflé pas mal, donc... On sait ce que c'est, donc on savait qu'on allait tenir largement le choc.
1: Mais je peux être indiscrète, en quoi vous avez morflé?
2: On a eu des épreuves de la vie pas très faciles, beaucoup d'accord. De décès, des maladies, des trahisons, des choses comme ça, c'est dur, en très peu de temps.
3: Des périodes financières très compliquées. On a vécu du coup en Saône-et-Loire, dans une ville paumée, à 30 minutes de toute commodité, on avait essayé, mais c'est vraiment à l'extrême. Et là, pour le coup, financièrement, on avait énormément de mal à s'en sortir.
2: Ouais, on vivait avec 10 euros par mois pour manger. On a connu des périodes vraiment très très compliquées qui auraient la plupart du gens se seraient séparés. Quoi.
1: Oh, je vous adore. Et là, ça tient la route, alors ?
2: Là, ça commence à avoir de l'ampleur, ouais. Ouais. Je pense qu'il nous faudra encore quelques années pour vraiment se faire connaître. Mm-hmm. Mais comme on a dit, on ne lâche pas l'affaire. Quoi. Mm-hmm. Puis on a des clients super, donc c'est cool.
1: Donc voilà, le temps s'était arrêté. Hein, mais c'est bon, ça. Il va reprendre son cours. Voilà. L'ancien mystique, mystique parce que vous aimez tout ce qui est mystique.
2: Voilà, c'est ça.
1: L'ancien mystique, Banois, Deux Dames.
2: Ouais. Alors ça, c'est le nom de mes ancêtres.
1: Ah, Deux Dames.
2: Deux Dames, oui.
1: Donc c'est vous qui l'avez baptisé comme ça ?
2: C'était pour rendre hommage à mes ancêtres qui, avant, étaient des nobles. Et quand il y a eu la guerre, ils ont vendu leurs particules pour pouvoir aller dans les rébellions. Quoi.
1: Merci à vous deux, au revoir.
2: Merci, au revoir.
3: Merci bien.
1: Et bonne chance pour tout ce qui vous attend. Hein.
2: C'est gentil, je vous remercie.
1: Merci d'être venu. Au revoir.
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4: Et le cocktail américain, c'est quoi ?
5: C'est un cocktail grillé avec une sauce américaine, tomate, échalote, une pointe de cognac, du vin blanc. C'est un peu relevé.
6: Un déca.
7: Pâté, jambon, c'est du cornet, gruyère, chantal, rosier, jambon de pays.
8: Eh ben, tout ça, ça valait dans la blanquette. Bon appétit.
9: Le goutillon n'a rien à voir avec le goupillon, instrument liturgique qui sert à répandre de l'eau bénite sur les fidèles. Non, il s'agirait plutôt d'humidifier sa glotte au Beaujolais, Mâcon, Sancerre ou Quincy, agrémenté de quelques amuse-bouches ou charcuteries diverses sur les coups de 18-19 heures. Une espèce de tea time à la française, pratique remise au goût du jour par une équipe sympathique de journalistes de l'agroalimentaire. Nous nous sommes faufilés une fin d'après-midi au café-restaurant Lindé dans le 12e arrondissement et nous avons succomber à la pratique du goutillon.
10: Ah, c'est une sorte de confrérie informelle qui a été créée par M. Bazbeau qui passe devant moi là, qui réunit essentiellement des journalistes de la presse agricole et agroalimentaire et tous les professionnels qui gravitent autour, c'est-à-dire des représentants de fédérations professionnelles dans la meunerie, dans les produits de terroir ou autres, et les gens qui travaillent beaucoup aussi sur le marché de Rungis. Donc c'est tous des gens qui ont la particularité d'aimer la France, les produits français de qualité comme nous. et c'est pour ça qu'on se réunit tout simplement autour d'un bon verre et de petites assiettes pour profiter de la vie et se rappeler combien c'est important.
9: Et dans ce cénacle de journalistes bons vivants se trouvait Bruno Carlian, lauréat du prix Bistrot de Paris de notre radio, ici Paris-Île-de-France, pour son livre La Tournée des Patrons, édité chez Vendredi Conseil. L'occasion de lui demander pourquoi les brasseries, cafés et bistrots sont-ils aussi importants dans le noble métier de journaliste de presse.
6: C'était au tout début de ma carrière professionnelle de journaliste, et à l'époque le bistrot faisait complètement partie de la vie des journalistes. On allait au bistrot tout simplement pour rencontrer des contacts de manière off. Ce qui se disait là n'était pas destiné à être dans le journal, mais on rencontrait des syndicalistes, des organisations professionnelles, des policiers, enfin tout le monde. Il y en avait beaucoup dans le quartier des Halles, qui était le quartier de la presse à l'époque. Ça faisait vraiment partie de la vie du journaliste que d'aller au bistrot. Et moi, je considère que ça en fait toujours partie. Et j'aime toujours fréquenter ces endroits pour les rencontres qu'on y fait.
9: Mais le Goutillon ne serait rien sans Olivier Masbou de l'agence de presse Socopag, inspirateur de cette belle idée.
11: Le Goutillon, c'est le pendant du Machon. Le Machon, c'est le petit déjeuner, et le Goutillon, c'est le goûter.
9: Alors, mais d'où ça vient ce mot-là ?
11: Je crois que c'est le vocabulaire des bistrots lyonnais. En réalité, on voulait faire une soirée conviviale avec à la fois amis et relations, mais on ne voulait pas l'appeler d'un horrible anglicisme qui s'appelle After Work.
9: Oh, quelle horreur !
11: Quelle horreur ! Donc on l'a appelé le Goutillon.
9: Un mot bien français, Goutillon.
11: Voilà.
9: Mais alors, parce que en fait, j'ai regardé avant de venir, j'ai lu ça, que ça vient du fait que c'était un goûter pour les jeunes enfants nobles. À l'époque de Louis XVI et Marie-Antoinette.
11: Alors ça, je ne sais pas. Je ne sais pas. Faudra me décapiter pour que je réponde.
10: Ben donc, vive le roi, alors.
9: Bon Goutillon, et personne ne sera décapité, c'est la République.
11: Voilà. Vive la République et vive la France.
9: Alors, une citation que les journalistes aiment bien, tirée du western L'homme qui tua Liberty Valance. Quand la légende est plus belle que la réalité, publiez la légende. Et même si le Goutillon a plusieurs origines, c'est surtout celle de la convivialité et du partage d'un casse-croûte de fin d'après-midi et entre amis qui prime.
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1: Juan Manuel Fangio a débuté et terminé sa carrière de pilote de F1 sur le circuit de Gueux. Et en 1958, c'est le Grand Prix de Cuba, un pays secoué par l'insurrection menée par Fidel Castro contre le dictateur en place. La veille de la course, le 23 février, Fangio fait les derniers essais sur le circuit. Il a 47 ans, la retraite sportive est proche, mais il est très attendu. C'est la star. Le soir, il est à son hôtel quand il est enlevé par des membres du mouvement révolutionnaire cubain. Une manière d'embarrasser le régime et d'attirer l'attention sur la misère du peuple. La course est finalement lancée dans un climat tendu. Fangio, lui, qui sera retenu 26 heures, sera bien traité. Il sera libéré sain et sauf. L'enlèvement fait la une des journaux du monde et sert la cause révolutionnaire. Après la révolution de 1959, la F1 disparaît de Cuba, jugée incompatible avec le nouveau régime communiste. Fangio est né au début du XXe siècle en Argentine. Il arrive tard en Europe. Il approche des 40 ans quand il se lance dans le premier championnat de F1 en 1950. Il va rapidement impressionner par son talent exceptionnel. Il se distingue par son intelligence de course, sa régularité, sa maîtrise de la mécanique, capable de préserver une voiture tout en restant incroyablement rapide. Fangio court pour les plus grandes écuries de l'époque, Alfa Romeo, Maserati, Mercedes-Benz et Ferrari. À une époque où les voitures sont extrêmement dangereuses et les circuits bordés d'arbres, de bottes de paille ou de simples barrières, sa constance force le respect. Parmi les circuits marquants de sa carrière figure notre légendaire tracé de Gueux à côté de Reims. Un circuit ultra rapide, composé de longues lignes droites sur route nationale, où les voitures dépassent souvent les 250 km/h. Fangio y brille dès le premier Grand Prix de France, le 2 juillet 1950. Il est champion du monde l'année suivante. Il va remporter 5 titres de champion du monde jusqu'en 1957. Un record qui va tenir près d'un demi-siècle. Et même quand il ne gagne pas, il impressionne par sa combativité et son sens tactique. Fangio prend sa retraite en 1958 avec un palmarès exceptionnel. 24 victoires en 51 Grands Prix. Aujourd'hui encore, c'est une référence absolue. Juan Manuel Fangio sur le circuit de Gueux, c'est l'un des trésors de Champagne-Ardenne.
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2: Bonsoir à tous et très heureux de vous retrouver. Merci d'avoir choisi ici un réseau de 44 stations en région et chaque soir avec vous. Eh bien, on voyage, on se balade dans votre pays. On ira d'ailleurs en Lozère ce soir à la rencontre d'un petit animal qui gagne à être connu grâce à la Revue des Merveilles. On ira dans le sud, près de Nice, pour découvrir une entreprise qui propose les services de personnes pour chouchouter vos animaux de compagnie. Nous irons enfin boire un thé ou un café si vous voulez, mais servi par des robots.